0: Dieu.
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2: Désolé de vous décevoir si des Marseillais écoutent la radio. Vous avez le droit de rester. Voilà, Jules Pernaut, ce nom ne vous dit sans doute pas grand-chose. Je vous explique. Nous sommes en 1915, dans le quartier de la rue des Teinturiers, à Avignon. Jules-François Pernaut, 89 ans, est furax. L'État vient de publier une loi interdisant l'absinthe. Problème, l'usine de Jules-François Pernaut produit une liqueur qui a justement un succès fou à base d'absinthe. Le fiston Jules-Félix Pernaut, oui, ils ont quasiment le même nom, âgé lui de 43 ans, décide alors de contourner cette loi et de lancer une nouvelle boisson, l'anis Pernaut. Nous sommes en 1918. Une boisson constituée à partir d'une essence proche de l'absinthe, sauf que là, c'est de l'anis. 6 ans plus tard, le succès est fou. Il est tellement important que les usines déménagent à Montfavet et puis la firme quitte le Vaucluse pour la région parisienne. Alors jusque-là, tout allait bien pour les Pernaut, mais Paul Ricard est arrivé. En 1932, le Marseillais Ricard fait son entrée sur le marché et obtient le droit de vendre sa boisson, anisée à 40 degrés, soit 10 degrés de plus que la bouteille Pernaut. Et puis le génie de Paul Ricard, c'est aussi le marketing. Le nom générique à sa boisson sera Pastis, tiré de pastisson. Voilà, ça veut dire mélange en provençal. Et puis il y rajoutera aussi une promesse inédite, le vrai pastis de Marseille. C'est pour ça qu'on pense en fait que le pastis vient de Marseille. Bref, c'est une boisson qui fait penser au sud, aux vacances et à la Provence. Alors je vous passe des années et des années de guerre. Il faudra attendre 1975 pour justement enterrer l'âge de guerre entre Pernaut et Ricard, avec la fusion et la création du Pernaut Ricard, aujourd'hui leader mondial dans les spiritueux. Allez, sans rancune, c'est bien connu, l'apéro rassemble. Je compte sur vous, hein, avec modération.
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3: Marion Jude, joueuse professionnelle de billard.
4: Les Limousins sont formidables. Stéphane Pigato.
3: À l'âge de 10 ans, il y a une école de billard qui s'est montée et au début, il n'y avait que mon frère qui s'était inscrit. Puis un samedi matin, je devais aller faire des courses avec mon père. Et puis l'entraîneur Clément Goudin, donc, qui est toujours mon entraîneur aujourd'hui, m'a proposé de rester plutôt que d'aller faire des courses. Je vais rester jouer au billard. Puis en fait, ça m'a tout de suite plu.
5: Quand les copains font du football, ou les copines font du football, ou du rugby, ou que sais-je, la natation ou quoi, comment ils prenaient ça quand vous leur disiez « moi, je fais du billard ».
3: Sûrement un peu comme vous, c'est pas commun, c'est assez original. Bon, après, à ce moment-là, j'en faisais vraiment une fois par semaine ou deux. J'ai fait beaucoup de natation à côté, j'ai fait de la course de natation. Tout ça avait quand même un petit peu plus de place à ce moment-là.
5: Et à partir de quel moment, alors, vous êtes dit « ça va être mon sport et je vais rentrer un peu plus fort dedans ».
3: C'est quand j'ai commencé à faire des compétitions. Puis en fait, je me suis assez vite bien débrouillée. J'ai commencé à monter les échelons, entre guillemets. J'ai fait les compétitions régionales que j'ai gagnées. J'ai fait les compétitions nationales que j'ai gagnées. Donc, j'ai été prise en équipe de France. Donc, championnat d'Europe, championnat du monde. Ça vient naturellement, en fait.
5: Vous êtes aujourd'hui professionnelle de billard, ce qui est assez rare. Hein. D'ailleurs, vous êtes la seule.
3: C'est ça, exactement. En France. La seule en France.
5: Quand a été ce point de basculement où vous vous êtes dit « je pourrais en faire mon métier ».
3: J'ai fini mes études en août 2024. Et puis en janvier 2025, j'ai été appelée par la Fédération Française de Billard pour faire une grosse compétition de Heiball, donc qui est une nouvelle discipline qu'on appelle le billard chinois aussi. Et puis là-bas, donc quand je suis arrivée, j'ai rencontré plein de nouvelles personnes qui vivent du billard. Et en fait, là, y a plein de filles qui sont des joueuses professionnelles en fait. J'ai pas de travail à l'heure actuelle, je viens de finir mes études. Est-ce que c'est pas finalement le moment pour prendre le virage? J'ai rien à perdre en fait.
5: Vous êtes donc l'unique professionnelle de billard féminine en France. Quand vous la prenez, quand vous le savez, qu'est-ce qui s'est passé dans votre tête à ce moment-là?
3: Déjà, c'est une fierté parce que, en fait, on est la première à le faire. Donc, je me dis que j'ouvre peut-être la porte à quelque chose pour de futures joueuses. Après, il y a une forme de pression aussi qui se crée parce que donc, le billard, qui jusqu'ici était un plaisir, un loisir, même si j'avais de très bons résultats, ça n'avait pas changé ma vie jusqu'ici. Et là, maintenant, eh ben, mes résultats vont probablement avoir un impact sur ma vie. Ça met un petit peu de pression.
5: Dès toute petite, ça a été quasiment comme une évidence. Donc, il n'y a jamais eu vraiment la question à se poser. Maintenant, la question du futur. Dans 10 ans, comment Marion Jude se voit?
3: Ouais, y a deux scénarios possibles. Hein. Soit ça ne marche pas, et dans ce cas-là, je reviendrai à une vie plus classique. Après, sinon, il y a un monde où, effectivement, dans 10 ans, ça fonctionne toujours super bien. Je pourrais toujours être là à voyager à travers le monde, faire les compétitions qui me plaisent, et puis donner un petit peu cette vie de rêve. Hein.
5: De toute façon, quoi qu'il arrive dans votre vie, je suppose que vous poserez jamais la canne.
3: Non, je pense pas. Il faudrait vraiment un événement majeur pour que je puisse poser avec une bière. Mais je pense pas que ça arrive tout de suite.
5: Vous êtes heureuse aujourd'hui ?
3: Très heureuse.
5: Vous changeriez pas ?
3: Je suis contente d'avoir pris cette décision d'être partie en Chine. Je suis vraiment contente d'avoir pris ce virage maintenant, et puis je regretterai pas de ne pas l'avoir fait.
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1: Chaque week-end, Patrick Citeau explore nos communes du Poitou. Il part aujourd'hui à Saint-Chartres dans la Vienne, ce village situé au cœur de la commune de Moncontour de Poitou, qui abrite un moulin depuis plus de 700 ans.
2: Situé au nord-ouest de Poitiers, à 20 km de Loudun, le village de Saint-Chartres abrite ainsi la bâtisse de ce moulin à eau implanté sur la Dive. Bien que sa construction date d'avant le XIVe siècle, le moulin impose toujours sa puissante silhouette dans le paysage. Entretenu au fil du temps, il a su mettre à profit l'énergie hydraulique de la Dive en s'adaptant aux évolutions techniques et notamment au cours du XIXe siècle. De cette époque, le moulin de Cholet nous a transmis un mode de production d'énergie innovant. Il a en effet la particularité d'être équipé d'une roue de type Sagebien. C'est Alphonse Sagebien qui invente ce type de roue à vanne dans la seconde partie du 19e siècle. Elle fonctionne plus par le poids d'eau que par la vitesse du courant. Ce type de roue est d'autre part parfaitement adapté aux faibles chutes. La roue Sagebien du moulin de Cholet entraîne ainsi une génératrice à aimant permanent. Ce système permet la production d'un courant électrique alternatif de 400 volts, ou quand une invention du 19e siècle s'accorde aux exigences de la transition énergétique à notre époque.
1: Et au début des années 70, Patrick, le village unit son avenir à Moncontour.
2: Le village est ainsi associé à la commune au même titre que ceux de Messey et Ouzilly-Vignoble. Les origines du nom du village réservent quant à elles quelques surprises. La liste des saints ne compte en effet aucune mention du dénommé Chartres. Il faut ainsi probablement y voir une erreur de transcription. Le village était ainsi a priori connu sous le nom de Saint-Cyr pendant toute une période. On trouve trace de cette forme toponymique au XVe siècle. Le lieu est alors dénommé Sanctus Siricus Supra Divam. Peu de temps avant la Révolution, on en trouve trace sous l'appellation Saint-Cyr-sur-Dive. La probable erreur de transcription qui mène à Saint-Chartres intervient à une date indéterminée. Avec ses deux hameaux, Jay et Héron, ainsi que ses trois lieux-dits, Cholet, Plumain et Loret, ce petit bout de territoire de la Vienne continue malgré tout d'afficher son paysage en plein cœur du Loudunais.
1: Merci Patrick Citeau. Tout est à retrouver sur ici.fr, la rubrique Nom de nom.
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3: h 19, l'heure de votre rendez-vous Les gens d'ici. Tous les jours, nous mettons en lumière une personnalité qui fait briller notre région. Elle se confie au micro de Romain Bruno et aujourd'hui, à direction un studio d'enregistrement au cœur de Paris, à la rencontre de la personne qui a créé le nouveau jingle d'Île-de-France Mobilité. Romain, vous êtes avec lui, il s'appelle Jean et vous venez d'entrer dans son studio.
4: Oui, je viens de rentrer dans ce studio qui est magnifique, un studio d'enregistrement dans le 6e arrondissement et j'ai Jean Dindino. Il dirige la société de production chez Jean et il est ici installé derrière cette grande table de mixage. Jean, bonjour.
5: Bonjour. Bonjour.
4: On a l'impression d'être dans un sous-marin.
5: C'est vrai que beaucoup de gens l'associent à cette vision un peu à cause des hublots, un peu sous-marin de la, ancien et en même temps peut-être aussi cabine spatiale futuriste.
4: Et vous avez produit le nouveau jingle sonore d'Île-de-France Mobilité.
5: Ouais, sacré challenge. Composer en fait quelque chose qui va accompagner les gens en fait dans leur quotidien, comme ça sur tous les transports, sur tout le réseau d'Île-de-France.
4: Est-ce qu'on peut l'écouter ce jingle ? Ce nouveau jingle, il va remplacer quel jingle ?
5: Bah, il va unifier tout le réseau Île-de-France, en fait, donc qui concerne le métro, les bus, les tramways, le RER.
4: Ça remplacera ce jingle, écoutez. On va le décortiquer, ce jingle. Il est fait de plusieurs parties.
5: Par rapport à cette notion de mobilité, on peut déjà écouter un premier son, qui est le son d'introduction et aussi celui de conclusion, finalement, qui joue cette mobilité. Donc là, on est dans cette idée de mouvement, en fait. Donc la première nappe introduit le thème qui est composé de 6 notes. Qui doivent symboliser quelque chose d'à la fois assez doux, pas agresser les gens au travers de quelque chose. Donc il y a une douceur et une gaieté, en fait, normalement, qui se définit sur ces 6 notes. 6 notes, il y a une symétrie entre le tagada, que je vois comme une question, quoi, et la réponse qui est tindin, tindin. même si c'est toujours difficile d'expliquer la musique.
4: C'est une fierté au final après de pouvoir entendre sa musique, son jingle, pendant les transports.
5: Ouais, carrément, j'avoue qu'il me tarde de l'entendre, même si voilà, c'est aussi toujours un peu une petite angoisse de s'adresser à plein de gens. Mais non, c'est une grande fierté, bien sûr.
4: Ça fait combien de temps que Jean, vous travaillez dans l'univers du son ?
5: Bah, j'ai commencé à 25 ans et j'en ai 65. Donc vous avez fait le calcul, je préfère pas le dire. J'ai eu la chance de travailler dans cet univers qui est un univers très riche parce qu'il touche à la fois à la musique, aux comédiens, à la poésie, au texte. Enfin, c'est vraiment travailler dans le son, vous en savez quelque chose, vous-même qui m'interrogez. C'est assez passionnant et ça remplit une vie tranquillement.
4: Merci Jean Dindino.
5: Ben, de rien, plaisir. Revenez quand vous voulez, 18 rue Dauphine.
4: Voilà, ici donc pour cette société de production chez Jean, qui a créé entre autres ce fameux nouveau jingle sonore d'Île-de-France Mobilité qu'on a hâte d'entendre.
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6: Louis Hachette, fondateur de l'un des plus grands groupes d'édition au monde. Mais saviez-vous que tout a commencé à Rethel ? Louis, dès son plus jeune âge, se tourne vers la lecture. Un amour, d'ailleurs, qu'il ne quittera jamais. À peine adolescent, il quitte sa ville natale avec sa famille pour Paris, où sa mère travaille comme lingère dans un grand lycée. Et c'est à la capitale qu'il va faire ses études, notamment en droit. Mais c'est un autre domaine qui va capter son attention, l'édition. À 26 ans seulement, il fonde sa propre maison d'édition. Très vite, elle prend une ampleur considérable et en quelques années, elle devient le premier groupe d'édition en France. Et qu'est-ce qui explique un tel succès ? Eh bien, c'est surtout son modèle commercial novateur. Louis Hachette comprend que pour toucher un large public, il faut adapter les livres aux besoins du public. Qu'il s'agisse de manuels scolaires, de dictionnaires ou d'ouvrages destinés aux jeunes lecteurs, son intuition est de créer des ouvrages pédagogiques, accessibles à tous à des prix raisonnables. Et le pari est réussi, car ses livres se retrouvent dans toutes les écoles et contribuent à l'émergence d'une véritable culture populaire. Loin de se cantonner à l'édition scolaire, il diversifie rapidement son catalogue en publiant des romans, des biographies, des récits de voyage ou des ouvrages scientifiques. Et c'est là toute la force de sa vision. Il parvient à offrir à la fois des livres éducatifs, mais aussi des œuvres littéraires qui font de sa maison un acteur incontournable du paysage éditorial français. Un autre point marquant du génie commercial de Louis Hachette, la distribution des livres. Il innove en installant des points de vente dans des gares, là où le public est nombreux. Des points de vente qui s'appellent aujourd'hui Relais. Louis Hachette s'éteint à 64 ans, mais son nom et son œuvre perdurent toujours à travers l'énorme empire qu'il a créé. Le 9 février 1953, Henri Philippaki, des éditions Hachette, publie les premiers titres d'une collection appelée Un grand avenir, le livre de poche. Un format qui séduit un public jeune car le prix est plus raisonnable. Aujourd'hui, les éditions Hachette sont parmi les plus grandes maisons d'édition au monde, mais tout a commencé à Rethel, grâce à ce jeune homme passionné par les livres et déterminé à démocratiser la culture. Louis Hachette, véritable pionnier de l'édition, c'est l'un des trésors de Champagne-Ardenne.
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3: Et Olivier, ce matin, on retourne à l'école primaire aujourd'hui.
1: Eh oui, et pour y trouver du gaga. Mais blé, je voudrais aujourd'hui vous parler du mémoire de Judith Boucher, réalisé l'an dernier à l'Université Jean Monnet de Saint-Étienne, et qui s'intéresse à une question rarement étudiée. Comment le parler stéphanois, le gaga, circule encore aujourd'hui dans les écoles primaires, et dans quelle mesure le parler des enseignants influence le parler des élèves? Son travail porte sur toutes les classes de l'école primaire, en milieu urbain comme en milieu rural. Judith a formulé trois hypothèses. Premièrement, le gaga serait peu utilisé par les enseignants en situation d'enseignement. Deuxièmement, lorsque les enseignants l'utilisent, les élèves auraient tendance à le reprendre. Et troisièmement, le gaga serait plus présent dans les écoles rurales que dans les écoles urbaines. Pour répondre à ces questions, elle a observé des classes, mené des entretiens avec les enseignants et avec les élèves, et elle a mené des observations dans les temps informels à l'école. Son analyse porte à la fois sur le vocabulaire gaga et sur des structures spécifiques comme le pronom neutre Y, employé comme complément direct, j'y ai fait, l'inversion des pronoms personnels après un impératif, donne-moi-le au lieu de donne-le-moi, ce qui nous vient du patois, hein, puisque Pierre Duplay écrivait déjà en 1896 à l'inverse du français, quand un verbe à l'impératif a deux pronoms pour complément, l'un direct, l'autre indirect, c'est ce dernier qui s'énonce en premier. Exemple en patois, by my loup. Et puis aussi la formation d'adjectifs à partir de participes passés. Il est trempe de chaud, ses joues sont enfles, la reloge est arrête. Donc qu'en est-il des résultats du travail de Judith? Les observations révèlent une situation un peu plus nuancé que ce qu'elle attendait. Très surprenant, 54% des enseignants utilisent au moins une fois un régionalisme en cours au cours des séances observées. Un élève sur 6 emploie spontanément un mot ou une expression gaga lors des entretiens. Et dans les classes, un régionalisme apparaît dans 20% des situations que Judith observe. Il semblerait donc que le gaga soit encore bien présent dans nos écoles. Mais quels sont les mots, les expressions, les tournures qui ressortent le plus, ou plutôt qui ressortent le mieux? Un peu de patience les amis, la suite c'est pour bientôt.
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4: Une main dans le pop-corn, le ticket dans l'autre, vous entrez dans l'une des salles du Sénéchal. Mais avant d'être le cinéma de Guéret, c'était quoi?
5: Daniel Domecq, je suis passionné de cinéma. À l'origine, c'était un bâtiment qui était en déshérence depuis un certain nombre d'années et qui était une école. C'était l'école Jean de Sessac, un grand bâtiment qui n'avait plus de fonction et dont il a été décidé de le transformer en cinéma à la demande d'un groupe qui s'appelait le groupe Raymond, qui est plus connu aujourd'hui sous le nom du CGR. Donc il y a des salles un petit peu partout en France. Et c'est donc cette société-là qui a réalisé les travaux avant 1983, puisque le Sénéchal sur cet endroit ouvre fin décembre 1983. À Guéret, on a du cinéma depuis 1897, première séance, 23 mai 1897, et la première salle fixe, puisque avant il a été porté par des itinérants, première salle fixe qui ouvre en 1919 à un endroit qui maintenant est complètement détruit. Je veux parler de ce qu'on appelle l'îlot Carnot, et c'est là qui était le premier cinéma de Guéret. Le Café Continental possédait une salle des fêtes à l'opposé d'un grand jardin. Dans cette salle-là, ont eu lieu des séances de cinéma. Et le propriétaire qui a acheté tout ça en 1919 en a fait un cinéma, un grand cinéma de 350 places avec balcon qui va fonctionner de 1919 à 1934. Si on a beaucoup d'autres façons de regarder des films, ce qui est tout à fait louable et respectable, je crois vraiment que la dimension lieu de rencontre et de convivialité et la qualité surtout des images projetées et du son que l'on entend sont à mes yeux irremplaçables.
6: Bonjour.
7: Guillaume, je suis directeur du cinéma Le Sénéchal. J'ai grandi avec ce cinéma dès mes 7 ou 8 ans, on va dire.
6: Est-ce que ça fait maintenant d'en être le directeur ?
7: Waouh ! Un choc ! Non, ça fait bizarre et en même temps, il y a une sorte de logique quelque part.
6: Si vous pouviez dire quelque chose au Guillaume qui a 7 ans ?
7: Je pourrais lui dire, tu vas voir, il va y avoir plein de nouvelles choses excitantes dans le cinéma et plein de choses auxquelles tu ne pensais pas encore qui vont arriver et qui vont émerveiller tout le monde.
6: Maintenant,

0: mal à accepter mes formes. Pendant des années, je voulais absolument perdre du poids pour m'accepter, être plus heureuse. Et cette aventure a vraiment permis de changer mon regard et d'oser m'accepter telle que je suis aujourd'hui.
1: S'accepter et faire de ses complexes une force, c'est vraiment le but de cette participation ?
0: Exactement. C'est bien plus qu'un concours de beauté. Finalement, c'est vraiment une aventure humaine à travers laquelle on évolue, on se développe. Il y a beaucoup d'ateliers de développement personnel qui sont mis en place par les bénévoles de l'association, puisque je tiens aussi à souligner que c'est une association qui met tout ceci en place. Et tout ça permet de faire un vrai travail sur le regard qu'on porte sur soi.
1: Vous parlez beaucoup d'acceptation de soi. À quel moment de votre vie le sujet est devenu un peu central ?
0: Je pense qu'après être devenue maman, ça a été central, puisque c'était aussi l'exemple que je voulais montrer à mon fils, de pouvoir s'accepter tel qu'on est, et qu'importe les diversités qu'on peut avoir, s'accepter tous les jours à différents niveaux de sa vie, c'est vraiment quelque chose d'important, et c'est vraiment quelque chose que je voulais montrer en exemple à mon fils. Et je pense que la maternité a été un peu un déclic pour moi.
1: De nombreuses personnes sont victimes de grossophobie sur les réseaux sociaux. Ça touche aussi bien les anonymes que les célébrités. Pour vous, c'est un facteur de pression, ces réseaux sociaux, ou plutôt un allié pour participer à ce concours ?
0: Je pense que les réseaux sociaux, aujourd'hui, on y trouve beaucoup de choses, mais on y trouve aussi une façon et une forme de visibilité. Ça permet de porter ces messages un peu plus haut, un peu plus fort, et de toucher des gens qui peut-être aussi ont du mal à s'accepter. Et donc, pour moi, c'est vraiment un vecteur de partager des messages d'acceptation de soi et de confiance.
1: Quel message vous aimeriez justement transmettre aux femmes qui n'osent pas encore s'assumer pleinement ?
0: J'aimerais vraiment qu'on puisse en tout cas se voir tel qu'on est vraiment, au-delà d'un chiffre, d'une taille. On est tellement beaucoup de choses, on a énormément de valeurs, et c'est vraiment de se regarder avec beaucoup plus de douceur et de bienveillance. Et qu'on mérite toutes, chacune, toutes et tous aussi, puisque ça peut toucher aussi plus largement, de se voir autrement et de porter un regard vraiment bienveillant et respectueux envers son corps.
1: La finale de Miss Curvy France se déroule dans les Landes le 11 avril prochain. Vous y allez avec l'envie de remporter le titre. Quelles sont les différences finalement avec un concours classique comme Miss France ?
0: Les différences, c'est vraiment un concours qui va porter sur la beauté des cours. Donc déjà, on se retrouve ici sur une différence. Mais c'est aussi vraiment, comme je le disais, un chemin d'acceptation. Et donc, c'est un peu la concrétisation de pouvoir aller porter ces belles valeurs sur une scène nationale, et aussi de pouvoir faire briller la région par la même occasion. Et c'est en tout cas avec tout ça que je vais porter les couleurs de la Lorraine en France, avec l'envie de pouvoir faire évoluer les regards justement sur les courbes et sur l'acceptation de soi d'une façon générale.
1: Merci Alicia, à bientôt.
0: Avec plaisir, merci beaucoup Jérémy.
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1: Jolie bouteille, sacrée bouteille, veux-tu me laisser tranquille?
2: Je veux une petite révolution est en train de se jouer et elle ne pèse pas bien lourd. Juste 55 grammes. 55 grammes en moins par bouteille, autant dire même pas le poids du cassis que l'on met dans un kir royal.
3: Tu bois des kirs, toi ?
2: Bah oui, je bois des kirs avec modération, bien sûr. Mais revenons à notre bouteille. 55 grammes en moins, je disais.
4: Elle est légère, légère.
2: Ce régime minceur pourrait bien alléger sérieusement le bilan carbone de toute la filière, racontent nos confrères de Lyon Républicaine. Testé par les caves de Bailly-Lapierre à Saint-Brie et conçu par Veralia, le géant européen du verre, cette nouvelle bouteille passe de 775 à 720 grammes. Visuellement, rien ne change. À l'œil nu ou en main, on n'y voit que du feu. Mais derrière cet allègement invisible se cache un vrai coup de pouce pour la planète.
5: Eh bien, c'est une merveilleuse invention,
6: Merveilleuse invention.
2: Car aujourd'hui, le gros problème environnemental du vin, c'est la bouteille. Produire du verre, ça chauffe fort, des fours à 1800 degrés et beaucoup d'énergie. Alors forcément, chaque gramme économisé, c'est du CO2 en moins dans l'air. À grande échelle, le calcul est vite fait. 1 million de bouteilles allégées, c'est 18 tonnes de CO2 économisées.
7: Tu sens l'impact là ? Ah oui, je sens l'impact.
2: Un gros impact, hein, mais il a fallu 2 ans de tests, de modélisation et d'essais en conditions réelles. Eh oui, encore raté. La bouteille devait tenir le choc, supporter la pression, le transport, le vieillissement en cave. Et les gens qui font de la musique avec. Maintenant, la transition va se faire en douceur. Chez Bailly-Lapierre, cette démarche s'inscrit naturellement dans une philosophie déjà bien ancrée, stocker, produire et avancer pas à pas vers un crément plus éco-responsable.
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8: Je vous emmène dans les locaux d'un transporteur mayennais, ceux de Brégé, entreprise de plus de 1000 collaborateurs. Il y a 12 agences en France, une présence également en Espagne et au Portugal. Le siège est à Saint-Berthevin, où il y a les bureaux, des entrepôts et aussi un garage, un atelier de réparation et d'entretien des véhicules. Je démarre la visite avec Sébastien Bluteau, c'est le chef d'atelier, dans une partie de ce garage que je trouve un peu trop calme.
9: Oui, en effet, là on se situe dans le magasin, donc le magasin des pièces détachées dans lesquelles on va retrouver les composants nécessaires soit pour la carrosserie, soit pour les entretiens des véhicules.
8: Bon, moi je veux entendre du bruit et voir du monde. Je pense qu'il faut s'avancer par là.
9: Oui, en effet, en allant par ici, je pense qu'on va trouver plus d'activité.
8: Voilà, on rentre dans l'atelier où il y a plein de pneus. Alors des pneus de camions, évidemment. Là, on est sur du format, du volume XXL.
9: Ouais, tout à fait. Donc là, on va retrouver les pneus à la fois pour les remorques et pour les tracteurs, les véhicules moteurs. On travaille tous nos pneumatiques ici en local, sauf bien sûr les véhicules qui crèvent sur la route pour lesquels on fait des dépannages à l'extérieur.
8: Vous êtes combien à travailler dans cet atelier en tout, Sébastien ?
9: Les pneumatiques, c'est 2 personnes. Et si on élargit à l'ensemble de l'atelier des activités de l'atelier, on est en tout 20 personnes. On va inclure dans ces 20 personnes toute la partie aussi administrative qui fait le planning et qui contribue aussi à piloter les activités, qu'elles soient ici en interne ou qu'elles soient en externe.
8: Et justement, on se rapproche de vos mécaniciens. Oh là là, il y a de l'étincelle là devant nous.
9: Ouais, donc là on est sur des opérations de carrosserie, donc qui vont consister à remettre et maintenir en état les remorques pour que les opérations de chargement puissent se faire en sécurité pour le conducteur et puissent se faire de façon efficace au moment des passages chez les clients.
8: Alors au sein de l'entreprise, un camion va faire jusqu'à 800 000 km. Pendant notre conversation avec Sébastien, nous sommes interrompus par un gros bruit.
9: Donc là, on est sur le démontage de roues sur un véhicule moteur, donc justement pour pouvoir effectuer les opérations sur les pneumatiques.
8: Alors, Alors, il y a environ 350 véhicules moteurs, donc les cabines. Pour le nombre de remorques, c'est le double. Alors, il y a des diesels, une partie qui roule au gaz, une nouvelle génération de véhicules électriques. Dans l'atelier, je rejoins Steven, c'est l'un des salariés mécaniciens chez Breger. Il est en train d'intervenir sur l'un des poids lourds.
3: Mon collègue est en train de démonter la face avant parce qu'il a tapé un sanglier.
8: C'est pas votre collègue qui a tapé, c'est le camion, le poids lourd.
3: Oui, oui. Quand même, on fait aussi des entretiens. On va basculer pour voir s'il n'y a pas une fuite. On va faire un peu de tout ça, un peu de préventif.
8: Et vous, apparemment, vous êtes le chef d'équipe, Steven, vous confirmez ?
3: Oui, je gère deux gars avec moi. On est soit de matin, soit d'après-midi. Le garage, il est ouvert de 5h30 à 21h.
8: Et donc là, aujourd'hui, vous êtes de l'équipe du matin, ce qui veut dire que vous êtes réveillé à quelle heure ? Hyper tôt ?
3: Eh bah, bien, 4h30, on est debout pour être là à 5h30.
8: Qu'est-ce qui vous plaît dans votre métier ?
3: On aime bien travailler sur la mécanique, on aime bien avoir un peu les mains sales, un peu toucher à tout.
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10: Pas tous mes petits bébés, mes petits semis. Tu vois, je les ai foutus dans la couveuse, là, puis je suis en train de repiquer toutes les variétés. Cacao, de la brandy wine, de l'absinthe, large barrel boar.
11: C'est
10: grand,
11: quoi ça?
10: Grand sanglier raillé.
11: Ah oui?
10: Alors, il paraît que ma prononciation est pas remarquable.
11: Oh, je suis pas remarqué.
12: Vraiment, on m'avait dit que tu étais un pêcheur, mais en fait, tu es plutôt un cultivateur.
10: J'étais un pêcheur. On l'est à vie comme ministre, mais la pension n'est pas tout à fait la même, si tu veux.
12: Donc, du coup, tu as besoin de faire pousser tes tomates.
10: Mais je suis quand même un pêcheur.
12: Et c'est aussi ton petit coin, là, où tu te poses, parce que là, tu as un journal.
10: Je lis mon journal, tu vois. Dans la serre, dès que ça, il y a un petit rayon, hop, ça tape. Et puis, moi, j'ai besoin de lumière. Dès qu'il y a un petit rayon, il faut que je sorte.
12: Quand on est sur un bateau, c'est parce qu'on aime être dehors, quoi.
10: Ben oui, dans les éléments, quoi. Dont la lumière est un des principaux.
12: Comment est-ce que tu as su que tu allais être marin et que tu voulais en faire ton métier ?
10: D'abord, mon père n'était pas du milieu, mais il avait été élevé par sa mère seule dans le milieu des pêcheurs d'Urville. Et donc, j'étais quand même très tôt bercé dans l'amour de la mer et par mon père, qui était un fou de pêche aussi, pêche en mer, et j'ai chopé le virus.
12: Qu'est-ce que t'aimes justement dans la pêche, dans cette liberté peut-être qu'on a quand on est sur l'eau ?
10: Ben, j'aime tout, le côté traque, le côté recherche, le côté piéger un animal.
12: Côté chasseur, quoi.
10: Pour un peu chasseur, pour se nourrir, principalement. Voilà, avoir compris comment il fonctionnait, pouvoir le choper, tout ça. Puis j'aime la mer par-dessus tout. Et quand j'ai commencé, on n'avait pas de positionnement, de GPS et tout ça. Donc t'imagines, quand je filais des casiers, j'ai la tête sous l'eau, quand j'ai la tête dans le fond de l'eau, j'ai la tête là où ils vont atterrir, c'est l'imaginaire d'abord.
12: Tu projettes ton esprit sous l'eau, quoi.
10: Oui, c'est ça. Bon, après, t'acquiers de plus en plus de connaissances, mais...
12: Tu connais les coins, quoi.
10: Ouais, mais au début, tu sais, je connaissais rien du tout. Et ça peut être simple. Tu lis des cartes marines, tout ça, tu dis, bon, là, attends, il y a les lignes de sonde, tout ça, qu'est-ce qui se passe sous l'eau, comment c'est foutu, qu'est-ce qui peut passer comme espèce, les homards, où est-ce qu'ils sont, et puis après, t'apprends les saisons, progressivement, les migration et tout, des périodes de vaches maigres, des périodes de creux, des périodes où tu dis, bon, je me suis planté, c'est pas là que ça se passe, mais, et puis des périodes où, hop, tu tombes dedans, c'est formidable, quoi.

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2: Quelle qualité doit avoir un sportif de haut niveau ?
3: Des forces, des muscles, manger sain et beaucoup boire.
4: Il faut beaucoup, beaucoup s'entraîner pour faire le sport qu'on veut.
5: Pour faire marcher ses muscles.
4: On s'entraîne beaucoup, genre on fait de la muscule, prendre des poids de genre 40 kilos sur ses bras et tenir le plus longtemps pour avoir des muscles.
2: Et vous connaissez des sportifs de haut niveau ?
5: Ah oui. Cristiano Ronaldo,
4: Teddy Riner, Kylian Mbappé,
5: Lionel Messi,
6: Léon Marchand,
5: Félix Lebrun et Alexis Lebrun.
2: Et ils faisaient quoi eux ?
5: Du ping-pong.
2: Vous les avez regardés pendant les JO ?
5: Oui, de temps en temps.
4: Moi, je les ai pas regardés, mais
5: j'ai vu surtout.
4: J'ai vu juste Teddy Riner parce que j'aime bien karaté, mais j'ai arrêté.
5: Moi, j'ai vu beaucoup plus de fois Léon Marchand, même si je préfère beaucoup plus le ping-pong. Il faisait vraiment des trucs magnifiques.
7: Will Bayama, je crois, pour la France, le basketteur. Et après, il y avait un Américain. Après, je sais pas comment on l'appelle, mais ma belle-mère, elle avait crié le King. Mais je crois pas que c'est son prénom.
2: Est-ce que vous aimeriez être un sportif ou une sportive de haut niveau, vous ?
4: Oui.
5: Non.
4: Parce que ça demande trop d'exercice. Faire de la piscine, j'aime bien. Ça fait marcher les bras, les jambes en même temps. Et ça demande beaucoup d'entraînement, du coup j'adore.
5: Moi, oui, parce que j'aimerais bien faire beaucoup de ping-pong. Parce que c'est mon sport préféré. Et Félix Lebrun, il m'a donné un bon coup d'énergie. Maintenant, j'en fais un club et voilà.
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8: Et aujourd'hui, Simon, un vrai retour en enfance.
9: Oui, pour celles et ceux qui, plus jeunes, rêvaient de travailler avec les animaux sauvages, j'ai une bonne nouvelle. C'est possible, le temps d'une journée. Le Spécifique Zoo propose l'expérience soigneur d'un jour. La promesse, une journée inoubliable au plus près des animaux. Mais est-ce que la promesse est tenue ? Eh bien, aujourd'hui, j'ai testé pour vous le métier de soigneur animalier au Spécifique Zoo. Direction Spey, 542 route de la Martinière, à 10 km au sud-ouest du Mans, pour m'accueillir Maxime Thué.
10: Bonjour et bienvenue au Spécifique Zoo.
9: Il est vétérinaire et chef animalier du parc. C'est lui qui gère avec les équipes, les nombreux animaux du parc.
10: Alors ici, on a plus de 1000 animaux de plus de 100 espèces différentes qui vont être très diverses, beaucoup d'oiseaux et beaucoup d'espèces qu'on ne voit pas trop dans les zoos, comme par exemple des quincajous, des tatous, plein d'espèces un petit peu hors du commun.
9: Avec aussi les maquis cata, des lémuriens issus de Madagascar qui font partie de la grande liste des animaux dont vous pouvez prendre soin le temps de cette immersion privilégiée. Une expérience lancée il y a 2 ans pour les enfants à partir de 8 ans, comme pour les adultes, sans limite d'âge. Alors j'ai suivi moi aussi le programme. Première étape, la salle de briefing.
10: Ça c'est la salle pédagogique en fait, donc c'est là qu'on accueille justement les soigneurs d'un jour pour venir préparer les rations alimentaires, la cuisine et être avec les animateurs pour justement commencer l'aventure en préparant la nourriture, parce que c'est comme ça que ça commence, avant d'aller distribuer aux différents animaux.
9: C'est parti, on s'y colle. Lucie, animatrice en service civique, m'accompagne. On découpe des fruits pour les lémuriens. Raisins, bananes, poires, mangues, ils mangent un petit peu de tout. On y ajoute quelques granulés qui viennent compléter leur alimentation et on pèse le tout. On prend ensuite un petit chariot pour transporter tout ça, direction l'enclos des maquis cata. Avant de donner la nourriture, autre étape importante.
11: Là, on va pouvoir ramasser toutes les crottes qui sont par terre.
9: Voilà, ramassage de crottes, le rêve, c'est aussi ça la réalité du métier, entretenir les différents espaces avec les animaux, on nettoie les plateformes, les vitres, on leur remet de l'eau, une fois ça fait, direction l'extérieur pour la distribution des repas.
11: Si tu récupères
12: quoi, le bac ?
11: Ouais, c'est ça, leur poser au milieu.
9: Les petits primates blancs et gris nous grimpent dessus de partout, sur l'épaule, les bras. Le moment est magique, on pourrait y rester des heures. Alors, le programme vous permet aussi de poser toutes vos questions aux soigneurs, de profiter d'une balade du parc aussi, histoire d'en profiter à fond. Le tout pour des tarifs forcément un peu plus élevés, 90€ pour les enfants et des sessions de 9h30 à 12h30, 100 à 110€ pour les ados et les adultes de 13h30 à 17h30, mais ça les vaut. Vous avez tout le détail et le calendrier des sessions sur le site spécificzoo.com. En tout cas, j'ai adoré l'expérience. Soigneur d'un jour au Spécifique Zoo, je le dit haut et fort, c'est testé et approuvé par Issimène. Tampon, très clairement. Voilà.
8: Oui, on n'est pas surpris. C'est génial d'avoir fait cela. Merci aussi pour ce partage, parce que oui, clairement, je crois qu'on en a tous rêvé, même une fois grand, on peut toujours continuer d'en rêver, Simon.
9: Et petite précision, ouais. Le parc qui rouvre donc tous les jours pour les vacances de février, de 10h à 18h, avec des nouveautés, espace jeu, arrivée de chats Manul, des très magnifiques chats et des mangoustes. Et puis la vidéo donc de cette immersion devrait sortir dans les prochains jours sur nos réseaux sociaux.
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6: Les petits bonheurs, généralement, ce sont des sourires qui se récoltent tous les jours au hasard des rencontres. Il suffit d'un micro ici, de ne surtout pas prendre de rendez-vous et de ne pas se présenter. Ça marche très bien à Megève, par exemple. Nous sommes donc en Haute-Savoie, sur les hauteurs de Megève, au Mont d'Arbois, pendant que des chevaux sont en train de monter dans une bétaillère.
12: Bonjour.
6: Matin de bonne heure, venez vous occuper des bêtes.
12: C'est ça, on vient les mettre au chaud, ouais.
6: Ah, c'est-à-dire que là, ils quittent la montagne?
12: Ouais, ce coup-ci, ouais, c'est bon. Ce coup-ci, on va les ramener, on va les mettre en pension pour cet hiver, ouais. Ils ont passé tout l'été en montagne, donc ce coup-ci, ça y est. Ils vont aller se mettre au chaud pour l'hiver.
6: Ah oui, ils font toute la saison,
12: là,
6: ici?
12: Ouais, ouais, ceux-là, ils font toute la saison ici. Il y en a qui sont là pour la monte, il y en a qui sont là pour l'attelage, et puis vu que nous, on est élevage, il y en a, ils sont juste là pour grandir.
6: Vous, c'est pas juste un loisir, c'est votre métier?
12: Ouais, ouais, moi, c'est mon métier, ouais. Je suis cocher palefrenier. Ouais.
6: Quand vous dites pour l'attelage, c'est les calèches qu'on peut voir à Megève, par exemple?
12: Exactement, c'est ça.
6: Donc, les chevaux, quand ils sont pas attelés, on les voit ici, sur les hauteurs de Megève?
12: Ouais, c'est ça. Nous, on en a à l'Alpette, comme là en face, en haut de la côte 2000. On en a aussi au Mont d'Arbois, là, juste derrière. Et puis, après, au fur et à mesure de la saison, on les fait descendre petit à petit. Puis là, ils atteignent leur point le plus bas sur Megève. Puis après, on les change de département et puis voilà.
6: Donc là, ils montent dans le bus?
12: C'est ça, ouais. Ils montent dans le bus. Là, je vais en mettre 4. Là, après, j'ai mon patron qui va arriver. Il va prendre le reste. Et puis après, on va prendre un camion et une remorque. Puis on y charge tout dedans. Puis lui, il part cet après-midi.
6: Et là, ils partent où, hein, en résidence d'hiver?
12: Ils partent dans l'Allier, ceux-là. Ils partent dans l'Allier. Ils ont des gros champs de plusieurs hectares où c'est qu'ils ont du foin, des abris pour eux, de l'eau à volonté. Puis voilà.
6: L'Allier, donc en Auvergne, si je ne m'abuse, il fait pas beaucoup plus chaud qu'ici l'hiver.
12: Non, il fait pas beaucoup plus chaud, mais par contre, ils auront plus d'herbe qu'ici, on va dire. Ils auront moins de neige, ils auront un peu plus de foin, un peu plus d'eau, parce que nous, ici, c'est qu'on est tout de suite dans la neige, et puis nous, on n'a pas assez de foin pour tous les nourrir l'hiver, donc on préfère les mettre en pension. C'est beaucoup plus agréable pour eux. Puis pour nous, l'hiver, on a déjà bien assez de boulot comme ça, donc au moins, ils sont un peu tranquilles aussi de leur côté.
6: Alors justement, vous faites quoi l'hiver si vous avez plus de chevaux?
12: Alors, c'est pas qu'on en a plus, c'est qu'on en a moins. Toute la partie élevage, en fait, partout en pension, et en fait, l'hiver, nous, on fait énormément de calèches sur Megève. On a des grosses calèches qui montent jusqu'à 12 personnes. C'est qu'on fait les fondus en calèche en soirée ou le midi, et on fait juste des balades en calèche.
6: Bon, vous, j'imagine que le cheval, c'est une passion, on fait pas ce métier-là par hasard.
12: Mon grand-père était déjà éleveur de chevaux, là, maintenant, je bosse chez un ami de mon grand-père. Puis voilà, après, on fait ça par passion. De toute façon, c'est pas par l'argent qu'on va le faire, hein, comme dans tout métier agricole.
6: Même à Megève?
12: Même à Megève, l'agricole, ça reste l'agricole, à Megève ou pas.
6: Je peux vous demander votre prénom?
12: Moi, c'est Mathieu, moi.
6: Et c'est quoi le dernier petit bonheur de Mathieu, s'il vous plaît?
12: Mon dernier petit bonheur, c'est d'avoir fait un galop sur les crêtes de la côte 2000 en plein été avec le soleil couchant. Et ça, je pense que je m'en souviendrai jusqu'à ma mort.

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1: Archimède, les planches.
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1: Deux fois nommé aux victoires de la musique, le groupe Archimède, emmené par les frères Nicolas et Frédéric Boinard. Archimède nous livre un son pop-rock aux sonorités britanniques avec des textes en français et des refrains entraînants.

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3: Et à 20h, c'est Décibel, toute l'actualité musicale avec ce soir. Une voix, une personnalité, un tempérament qui nous accompagne depuis plus de 30 ans. Ah, on en a des souvenirs avec Zazie.
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3: Zen, puis aussi Larsen, à ma place, rue de la paix, je suis un homme, speed. Je ne sais pas quelle est votre chanson préférée de Zazie. À vrai dire, je ne sais même pas quelle est ma chanson préférée de Zazie. Ce que je sais pour sûr, c'est que c'est bon de la savoir toujours là, pas loin, à s'occuper amoureusement de sa musique et de nos petites oreilles. Zazie est de retour avec une nouvelle chanson. Youpi, elle est ce soir dans Décibel pour tout vous raconter.
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3: Salut à toutes, salut à tous et bienvenue dans Décibel. On est le mardi le plus chaud de tous les temps. Vous avez entendu ça à la radio? Ben oui, c'est très sérieux. J'espère que vous allez bien. 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Venez donc jouer avec nous et on retrouve Zazie maintenant. Et bonsoir Zazie.
6: Bonsoir.
3: Bienvenue dans Décibel. Chère Zazie, la dernière fois qu'on s'est vu, c'était pour un album dans lequel il fallait mettre de la couleur.
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3: Et plutôt un album dans lequel vous mettiez les couleurs dont on avait bien besoin et vous réclamiez un petit peu de légèreté dans ce monde de brut.

0: C'était le 11e album.
1: Ouais. Et ça vous emmenait en tournée. Enfin, vous avez vécu vraiment une belle aventure avec ce disque. Aujourd'hui, on va découvrir la nouvelle chanson qui est la porte d'entrée du 12e album, c'est ça?
2: Oui.
1: Ouais. Alors,
2: oui. Alors, il n'est pas complètement fini, cet album. D'où le fait qu'on sort un petit single avant.
1: Ouais.
2: On est en train de peaufiner pour deux, trois éléments techniques, mais enfin, il est quand même en très, très, très bonne voie. Donc, il va sortir quelque part à la rentrée. On ne sait pas trop quand. Ça dépendra un peu de l'état des lieux. Mais...
1: En tout cas, cette année, quoi.
2: Oui, complètement. Ouais.
1: Cette année. Alors, évidemment, 12. Moi qui adore les trucs un peu cosmiques, entre les 12 fois où la Lune fait son petit tour de... Non, c'est la Terre qui fait le tour. Non, c'est la Lune qui fait le tour.
2: Alors là, je vais vous laisser toute seule dans votre mouise, Émilie.
1: Dans le système solaire. Ah non, c'est la Lune qui effectue 12 fois le tour de la Terre en un an. Bah oui, parce qu'il y a 12 mois, il y a les 12 travaux d'Hercule. Enfin, il y a beaucoup de 12. Il y a les 12 apôtres. Alors, vous, 12,
2: la vache.
1: Ah oui.
2: C'est bien, c'est pas chargé déjà. Comme...
1: C'est ça, les 12 fils de Jacob qui ont donné naissance aux 12 tribus d'Israël. J'ai tout relu pour préparer l'émission. Non, mais en vrai, c'est un nombre qui est intéressant pour vous, 12. Vous êtes penché dessus ou pas du tout?
2: Pas tellement, j'avoue. Hein.
1: Ouais.
2: J'ai cette chance de ne pas avoir beaucoup de mémoire, enfin d'être vraiment assez ancré dans le présent.
1: Ouais.
2: De mesurer la chance que j'ai de pouvoir faire encore un album dans de bonnes conditions, de pouvoir appeler mes copains musiciens et qu'ils me disent oh oui on va se marrer, enfin ouais. Donc c'est plutôt ça. Après plus le temps passe, donc 12e album, ça fait comme moi je prends pas mal de temps entre chaque album, oui je mesure aussi un peu ce temps là les coupes de cheveux ont changé, les couleurs, quelques rides en plus, chez mes copains aussi, mais ce qui est très très drôle, c'est que en fait, quand on se retrouve, on est toujours complètement immature et on a l'impression d'aller se baigner dans la piscine un soir d'été quand on joue de la musique ensemble, donc c'est chouette.
1: Ça c'est beau. Peu importe, c'est le nom de la chanson qu'on va découvrir maintenant, premier extrait donc de ce 12e album. Qu'est-ce que vous pouvez nous dire pour vous préparer psychologiquement avant de l'écouter?
2: Alors, peu importe, au début, elle s'appelait pas Ma Faute, pour vous dire.
1: Ah.
2: Et puis, j'y ai rajouté un peu d'humour, ce qui est compliqué en chanson, en tout cas un peu de deuxième degré. Je trouve qu'on est dans un monde qui n'est pas hyper rigolo, avec pas donc son lot de très très bonnes nouvelles tout le temps. Donc, j'ai fait un peu comme j'aime faire, comme d'habitude, c'est-à-dire... un espèce de paradoxe entre une chanson ou un son, en plus un peu électro, là, où j'ai eu la chance de travailler avec Yuxek, qui est assez digeste, en fait, et puis avec un peu de deuxième degré, mais avec du sens quand même, parce que j'y tiens toujours un peu dans mon écriture. J'essaie de rendre ça plus digeste, en fait, que quand j'écris le texte tout seul, où je me dis, on va tous tirer une balle, c'est pas possible.
1: Oui, l'idée, c'est, évidemment, c'est pas de forcer le trait, en fait. Si on parle de quelque chose qui est angoissant, on va pas mettre la musique des Dents de la Mer.
2: Exactement,
1: ouais, c'est ça.
2: C'est horrible.
1: Voilà.
2: Je vous remercie de la comparaison, mais c'est un peu ça. Donc, il y a aussi un peu de cynisme dans peu importe, parce que ça voudrait dire que, en fait, je dis ça, je dis rien, peu importe. Évidemment que c'est pas une chanson qui va changer le monde, mais quand même, j'aime bien penser à ce que je dis avant de les, avant de le chanter, et j'aimais bien cette idée de partir. Alors d'une pub qu'on peut voir tellement souvent sous nos écrans et qui nous dit « Oh regarde, il a une voiture plus grosse, il a un jardin plus beau, l'herbe est plus verte. » Et d'élargir comme si on dézoomait, on commence par le chien qui a pissé dans le jardin et c'est le chien des voisins, salopard. Et puis on dézoome et puis on va un peu sur la lune et on regarde ça, on se dit « Bah, est-ce que c'est très important ?» Et aussi avec tous les problèmes qu'on peut voir de territoire, de regarde comme c'est plus mieux, comme on va à la conquête de tel terrain, comme de tel pays. Donc voilà, c'était un peu l'idée de cette grande parano, mais où on peut danser dessus, quoi. Comme disait Nougaro, danser sur moi.
1: Danser sur Zazie, les amis, c'est tout nouveau, ça vient de sortir, ça s'appelle Peu Importe.

0: forte.
1: Ce je dis ça, je dis rien, à la fin, il est parfait.
0: Il est un cynique absolu, la fille ne croit pas.
2: Non, tout ce que je viens de vous dire depuis 3 minutes,
0: oubliez.
2: Laisse tomber.
0: C'est un peu ça.
1: Zazie, de retour en pleine forme. Alors, ce peu importe, il a été fabriqué, donc on l'a dit sans vraiment le dire, mais d'abord avec le texte, qu'il a ensuite fallu rendre digeste, ce sont vos mots, Zazie, pour nous faire danser, quoi.
0: Oui, alors j'avais cette espèce de gimmick pour composer la mélodie, donc j'ai fait la mélodie au piano, donc bon, bing, bon, bing, bon, bon, c'était déjà au piano, mais ça sonnait comme un pot, évidemment. après, j'ai fait le texte dessus, après, j'ai appelé mon copain en lui disant, je voudrais que ce soit un truc un peu électro, qui revienne, comme ça, avec des vagues, donc je suis allée chez lui, dans le sud, et on a fait la maquette,
1: ouais.
0: En une journée. À la fin, on avait un peu la pêche. Ça nous a mis de bonne humeur.
1: Ça, c'est bon signe, non?
0: C'est plutôt
1: ça marche
0: bon
1: sur
0: signe,
1: vous, ouais.
0: En général,
1: ouais.
0: Quand on commence à voilà. Et puis, je suis rentrée à Paris avec cette maquette. Et là, j'ai demandé à mon ami batteur, qui a fait aussi le reste de l'album, David Salquin. J'ai la chance d'avoir des musiciens que je connais très bien et qui, en plus, ne font pas que... Enfin, mon ami batteur, il fait aussi de la guitare, il chante très très bien, etc. Et donc, pour me faire une vraie batterie, donc il a enregistré une vraie batterie dans son studio, qui m'a envoyé, il m'a dit, j'ai une petite idée pour une basse, est-ce que... Bon, j'ai dit, bon, écoute, envoie toujours, je voulais pas être désagréable avec lui. Et la basse, au début, elle était synthée, elle était faite avec un clavier, et puis j'envoie ça, je le rappelle, je dis, bon, écoute, David, je suis désolée, mais là, tu vas devoir me le faire, elle est géniale, ta basse.
1: Génial, on l'entend.
0: Et puis,
1: tout
0: du
1: au long
0: coup,
1: de la
0: il
1: chanson.
0: M'a renvoyé la basse en disant, j'ai aussi une petite idée de guitare. Je dis, bah, vas-y, fais écouter. Et la guitare, elle devait être que à la fin du refrain. Youksek a décidé de la mettre dès le début du refrain parce qu'elle est super, sa petite cocotte, comme ça, voilà. Donc, en fait, c'est vraiment une espèce de ping-pong avec des gens qui se connaissent très bien et qui aiment jouer, quoi. Donc,
1: mais ça dit aussi beaucoup de vous et de votre ego pas du tout surdimensionné parce que vous acceptez les suggestions, vous les prenez, vous les réappropriez pas, vous me donnez le nom des gars et tout. Enfin, c'est pas tout. Tous les artistes qui fonctionnent comme ça.
0: Bah, ils devraient, parce qu'on leur doit ça aussi aux gens avec qui on travaille.
1: Ouais,
0: moi, évidemment, je suis très fière d'être compositrice et auteur, mais c'est pas tout. C'est-à-dire qu'il y a des gens qui aussi transforment l'essai, je dirais. Vous faites un truc en maquette, en noir et blanc, au fusain, et ils sont là en train de vous faire un truc en cinémascope. Donc, évidemment, je suis présente, puisque j'ai réalisé l'album, j'ai produit l'album, je les laisse aussi faire. J'appelle des gens où je sais quel est leur talent, comment il peut être complémentaire du mien, comment ils vont avoir des idées auxquelles j'ai pas pensé.
1: En fait, vous leur faites confiance.
0: On se fait confiance, voilà, mutuellement. Ouais. Et ils savent aussi que de temps en temps, ils font un truc super. Je leur dis, c'est super, mais non. Ce qui peut être très désagréable, mais ils savent que c'est pas eux qui sont pourris, c'est juste que j'entends un autre truc dans ma tête, quoi. Voilà. Donc c'est vraiment une question de confiance sur la musique.
1: C'est marrant, ça me fait penser à un échange de messages que vous avez eu avec Vianney, mais qu'il a publié sur les réseaux pour votre duo. Alors pour le coup, ça a été un énorme tube, mais vous lui avez envoyé avant de fabriquer la chanson. Bon, si c'est pas bien, on ose se le dire, c'est très important pour moi.
0: Exactement. Alors, ce qui était drôle, c'est qu'il m'a dit après, il m'a dit, tu sais, j'ai halluciné, parce qu'en fait, sur tous les gens à qui j'en ai parlé pour cet album de duo, je crois que t'es la seule à me l'avoir dit, et en fait, c'est exactement ce que je pense à chaque fois. Donc, il me dit, ça me met dans une position qui est vachement confortable, parce que du coup, on sait que quoi qu'il arrive dans cette journée ou ces deux journées de travail, là, en l'occurrence, c'était une journée, si c'est pas bien, je vais pas être tout seul à dire c'est super, mais au revoir. Voilà, ça, il y a pas d'obligation à ce que ça sorte. Voilà. Après, on était concentrés quand même. Voilà.
1: Oui, ça s'est senti. Hein. Ils n'ont pas fait une belote, ils ont fait un tube. Vianney et Zazie, comment on fait? Il y a un autre duo sur lequel on vous a entendu là récemment. Finalement, c'était votre dernière apparition discographique avant la sortie de Peu Importe. C'est le duo avec Pascal Obispo, l'Archipel des Séquelles.

0: Pascal Obispo, pour le coup, ça fait un moment que vous le pratiquez. ce genre de moment là, de duo avec lui, entre deux disques, pour vous, c'est quelque chose qui peut vous nourrir?
1: Ça me nourrit, et puis il y a une question de fidélité aussi. On a commencé la musique quasi à deux mois près, au même moment, en 1902. en 92, 93, en tout cas, nos albums sont sortis à peu près de cette année-là. Ouais. Et il a toujours été mené par la musique. D'ailleurs, c'est assez drôle parce que on se rend compte que les gens, alors c'était peut-être une époque plus facile aussi pour s'inscrire dans la durée, comme on dit, mais ce qui fait, je pense aussi qu'on est toujours là, c'est cet amour de la musique et cet enthousiasme, quels que soient les trajets de vie, les décisions, maison de disque, pas maison de disque, contrat, etc. Il y a toujours cet amour de deux choses, c'est de faire de la musique, de la composer, de la partager. Et c'est une chanson, en fait, qu'on avait fait il y a assez longtemps. Il m'avait fait écouter cette mélodie. Bon, c'est un très bon mélodiste, hein. C'est un peu comme Calogero. Moi, c'est des mélodistes que j'aime beaucoup. Je lui avais proposé un texte compliqué, Archipel de séquelles. C'est une espèce de jeu de mots un peu pourri. Mais bon,
0: ça lui a plu. L'album, il s'appelait comme ça, carrément.
1: Oui, carrément. Mais j'ai trouvé ça mignon, en plus. Et je me souviens de la première fois que j'ai fait cette chanson. C'était sur scène, elle n'était pas sur un album. Je venais de finir le texte et donc j'avais vraiment le texte qui était sur scène, sur la scène que j'essayais de cacher un peu. Et j'avais eu malheureusement une panne de courant à ce moment-là. Le gars Dimitri qui faisait mes lights à cette époque-là avait décidé de faire un noir scène à un moment donné entre deux couplets. Sauf que moi je ne connaissais pas mon texte que je venais vraiment de finir d'écrire la veille. Et là j'ai eu une espèce de sueur froide où j'ai inventé un couplet en temps réel. J'adore. Avec des gens qui m'ont retrouvé en sueur en se disant qu'est-ce qu'il lui prend. Mais donc je gardais un souvenir un peu mitigé de cette chanson.
0: J'adore.
1: Quand il m'a proposé de la refaire en duo, je lui dis écoute, avec plaisir, parce que c'était du souvenir aussi.
0: Ouais. Bah, en parlant de souvenirs, justement, puisque vous avez démarré dans les années 90 et vous avez vu beaucoup d'évolution du métier, beaucoup de changements entre la sortie de Peu Importe et la sortie de vos premiers singles. Évidemment, ça sort pas de la même manière. Est-ce qu'il y a des changements qui ont mis, vous parliez de la joie de faire de la musique, qui ont mis votre joie de faire de la musique à l'épreuve?
1: Oui.
0: La dématérialisation ou les réseaux, enfin je sais pas, quelque chose.
1: Au début, tout ça, je trouve ça réjouissant. C'est-à-dire que, pour vous dire, nous, on a commencé sans Internet quand même.
0: Oui.
1: Il faut quand même se remettre dans le contexte.
0: Moi, j'avais la cassette.
2: J'étais sur les cassettes.
0: Voilà. C'est ça.
1: Et Internet est arrivé. Moi, je trouvais ça intéressant. Je me suis dit, tiens, il y a une certaine liberté là-dedans. On était trois artistes et j'étais parmi les premières, alors que je connaissais rien du tout au numérique. Je crois qu'il y avait Aubert, Souchon, Dao, moi. Enfin, on était quelques-uns à se dire, tiens, on va faire des sites, c'était marrant au début, on pouvait avoir une ligne artistique là-dessus, etc. Et puis, les réseaux sociaux sont arrivés les uns après les autres, ça a commencé à s'horizontaliser, à avoir beaucoup de choses, et surtout où on a commencé à voir arriver les filtres, les influenceurs, les instagrammeurs, les trucs des drôles de métiers, où il n'y a pas de sous-métiers, hein, il y a bien des gens qui vivent de la publicité, donc pourquoi pas, mais ou d'un côté, en fait, c'est pas tellement la dématérialisation des choses, parce que ça peut être hyper intéressant, mais c'était la déshumanisation des choses, ou s'éloigner un peu de la vérité, mettre des filtres, de l'autotune, alors que ça peut être très artistique aussi.
0: Bien sûr.
1: Moi aussi, de temps en temps, je mets un filtre pour faire un post, parce que je trouve que j'ai une sale gueule, ou je trouve que c'est plus marrant, y compris si avec les trucs qu'on peut voir où on a des têtes de cuillère à peau et des choses comme ça.
0: Où on se met des petites oreille de chat.
1: Voilà. Oui. Mais je trouve que quand même il y a un danger là-dedans. C'est la perpétuelle comparaison avec ce qui se passe, avec ce que les autres font. Ouais. L'algorithme, quoi. Je veux dire, est-on vraiment les prostituées de l'algorithme? Quand j'entends parler en disant oui, alors maintenant, tu sais, il faut faire des dumps, ce serait mieux. Des carrousels. Alors, un carrousel, pour moi, c'était un manège qui tournait. Non, alors maintenant, ça a une autre signification.
0: Poster des photos.
1: C'est quoi? Oui, c'est des photos. Pourquoi? Ah, parce que tu vas rentrer plus facilement dans l'algorithme. Et oui, la question est vraie, c'est mathématique. Mais pourquoi en fait ?
0: Ouais.
1: Pourquoi vouloir rentrer plus facilement dans l'algorithme ? Oui, j'ai bien compris, pour l'exposition, c'est une manière de faire parler de soi, de diffuser ses chansons. Mais de temps en temps, je pense qu'on est tellement dans cette mécanique-là qu'on oublie qu'elle est... Que ça n'est qu'une mécanique, ça n'est qu'un média en fait, ça n'est qu'un moyen. Média, ça vient du latin, moyen d'arriver aux gens. Donc prenons-le comme un média et non pas comme une fin en soi ou comme une source en soi. La source, c'est la musique, quoi. C'est toujours la même tuyauterie.
0: Zazie, la sagesse de cette réponse, j'adore. Je pense que je vais me noter ce petit texte et cette réponse que vous venez de me faire. En tout cas, ça donne envie d'écouter une chanson qui s'appelle Speed. Elle n'est pas sur votre dernier album, elle est sur l'album d'avant. Parce que justement, oui, cette déshumanisation du métier, mais finalement du monde, elle donne envie de revenir à l'essentiel, au cœur. Alors allons-y, j'en suis parmi de cette chanson. Je sais pas, si vous l'avez jamais écoutée, bon, vous retardez un peu, mais je vous envie parce que vous allez découvrir une merveille. Depuis

0: C'était en 2018 sur Essentiel. Speed, oh là là, Zazie, oh là là. Et mais alors c'est drôle parce que j'ai pas fait exprès, mais pour le coup, il y a un peu le côté électro qu'il y a dans Peu Importe aussi dans Speed finalement.
1: Oui, oui,
0: ça a toujours été votre truc, rock électro.
1: Bah oui, alors je fais l'électrope ou l'électroque, je sais pas. On va inventer un mot.
0: On va faire des t-shirts pour la prochaine tournée.
1: J'aime bien ce mélange de choses un peu électro, comme ça, un peu numérique, parce qu'on peut maintenant vraiment. J'aime bien aussi l'idée que la musique soit abordable par plein de gens, ouais. Y compris ceux qui n'ont pas fait des études de violon ou de piano. Ça n'empêche pas de d'y mettre son cœur, et c'est aussi un travail très précis. Et en même temps, j'aime bien aussi la présence de vrais musiciens et de vrais humains qui mettent leur cœur, quoi. Donc, j'ai toujours bien aimé ce mélange-là, en fait.
0: Une belle musicienne humaine invitée ce soir dans Décibels, c'est Zazie, les amis. On revient tout de suite.
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0: Oyez, oyez les amis, Zazie vient de sortir une nouvelle chanson.

0: album de Zazie sortira quand il sera prêt, parce que c'est pas encore le cas.
1: C'est un peu ça, mais enfin à la rentrée, quelque part à la rentrée, quoi.
0: Ouais.
1: Voilà. Mais je sais pas si c'est septembre, octobre, novembre, je ne sais pas.
0: Et donc on table sur une tournée 2027.
1: Oui.
0: Ah mais on adore.
1: Oui.
0: Non mais alors moi j'aimerais bien avoir toute une liste de trucs très très chouettes à faire en 2027, parce que pour le moment la seule raison pour laquelle on parle de cette année, c'est les élections présidentielles.
1: Oui.
0: Donc voilà, la tournée de Zazie, comment vous dire, moi j'ai... C'est un petit anxiolytique.
1: Oui, on en aura besoin, je pense. On aura besoin de se rassembler pour autre chose que de... Voilà, de...
0: Bah ouais. Donc tournée 2027.
1: Ouais, ouais.
0: Ça, c'est une très bonne nouvelle. Alors, j'ai reçu ici, dans Décibel, une jeune femme qui avait des choses à dire sur vous, Zazie. Elle s'appelle Alice on the Roof.
1: Oh là là.
0: Et vous lui avez écrit une chanson qui s'appelle Tyrannosaur. Alice on the Roof qui raconte comment ça s'est passé, votre rencontre et votre travail ensemble.
2: J'ai eu la chance de venir ici dans le studio de sa musicienne et acolyte de toujours qui s'appelle Edith Fabuena.
1: Et ensemble, de nos plus grandes productrices aussi en France.
2: Joyau de la France. Et on a écouté plusieurs maquettes ensemble. Elle a flashé sur ces deux mélodies qui étaient pour le coup vraiment très en talin là, tululu. Et elle travaille, bon, j'imagine que vous le savez, mais elle travaille beaucoup la nuit, Zazie. Et je crois que quelques jours plus tard, à l'aube du coup, vers 5h du matin, elle m'a fait un mail avec les deux chansons. Je crois que c'est un des plus beaux mails que j'ai reçus de ma vie. Les mails sont d'une poésie folle, c'est magnifique. Et elle m'a dit 40 fois, tu peux tout changer, c'est ta chanson. Et c'était parfait. Elle avait mis des mots, voilà, qui collaient tellement bien avec ce que j'ai envie de dire. Il y a une chanson qui s'appelle Tyrannosaure. J'adore ce mot. Moi-même, j'aurais pas osé. Enfin, je sais pas. J'ai trouvé ça génial qu'elle l'utilise.

0: inspiré ou pas par un travail ou une maquette de quelqu'un. Bon, déjà, la personne est délicieuse, complètement perchée. Enfin, voilà. C'est très drôle parce qu'elle s'appelle Alice Dutoit, d'où son nom Alice on the roof. Mais elle est vraiment perchée, quoi. C'est-à-dire qu'elle est vraiment sur le toit de quelque chose. Et en même temps.
1: Il y a cette belgitude aussi qu'on adore.
0: Mais complètement. Voilà. Elle est d'une douceur infinie. Elle est extrêmement bienveillante et tendre. Et on a vraiment beaucoup fonctionné par mail. Mais ce qu'elle ne dit pas, parce que là, c'est très, très flatteur pour moi, mais ce qu'elle ne me dit pas, c'est qu'avant, je lui ai posé la question en lui disant, est-ce que tu as des thèmes ou des choses que tu aimerais aborder sans avoir forcément les mots ou la manière de les dire, mais... Et elle m'avait sorti 3-4 thèmes comme ça par mail en me disant, écoute, voilà, parler du démon ou du truc en soi qui nous bouffe et où est-ce qu'on le met, à quelle place il a dans nos vies, est-ce qu'on l'écoute, est-ce qu'on l'écoute pas, est-ce qu'on arrive à s'en sortir, et tout un tas de thématiques comme ça qui étaient très inspirantes aussi, plus la chanson, enfin vous entendez, elle faisait comme ça, mais c'était déjà magnifique, hein, au piano, elle était toute seule au piano, et d'où l'idée de l'appeler Tyrannosaure, puisqu'on a pris le plus terrible des monstres, et c'est vrai que j'aurais peut-être pas écrit, en effet, c'est drôle qu'elle le dise, j'aurais peut-être pas écrit une chanson pour moi qui s'appelle Tyrannosaure, mais entre sa belgitude, son univers très, très fantasque et en même temps d'une poésie folle, puis sa voix, quoi, ses capacités vocales, je me suis dit, allez, on va faire s'envoler ce Tyrannosaure, on va le rendre un peu moins méchant, quoi.
1: C'est beau. Mais c'est vrai que quand un artiste a la chance, alors pardon, c'est flatteur, mais c'est vrai, de se retrouver avec un texte à vous, Zazie, ça fait parfois des étincelles. Jeu de mots. Oui, moi, j'écris pas de texte, excusez-moi.
0: Voilà, c'est la seule fois que j'ai fait un texte avant de faire la chanson.
1: Ah ouais?
0: Non. Ça m'est arrivé deux fois. La première fois, c'était donc Pascal Obispo qui m'a appelé en disant, oui, tu fais quoi là, ce serait bien de faire un hymne pour le Stade de France, c'est Johnny qui va le chanter, merci, au revoir.
1: Oui, bon.
0: Ok, donc le lendemain à 7h, puisque c'est pareil, c'est les mêmes horaires que ce que disait Alice on the Roof, c'était la nuit, j'ai fait ça, et puis parce que je préfère m'appuyer sur la musique, en fait, la musique me crée une image,
1: ah oui,
0: sans mots, et puis j'essaye de mettre du sens sur cette sensation, en fait, donc c'est compliqué d'écrire sans avoir une idée de mélodie ou d'accord avant. Et la deuxième fois, c'était Calo Giro, qui Maël voulait que je lui fasse un texte, et il faisait l'album de Maël, et il m'a dit, tiens, vas-y, pour une fois, on va changer, tu vas me faire un texte.
1: Ah.
0: Ça m'arrangeait pas du tout, parce qu'à chaque fois, vraiment, j'ai pas cette habitude, et puis j'ai fait toutes les machines ont un cœur, et je lui ai envoyé, j'avais marqué qui bat, donc il en a enlevé quelques-uns, j'avais marqué 4 fois, il l'a fait plus que 3 fois, et après, 2 jours après, Calogero m'a envoyé la mélodie qu'il avait fait dessus, et donc, ouais, c'était chouette, en fait, ça marche aussi dans ce sens-là, mais c'est vrai que je suis moins à l'aise.
1: Quand vous écrivez une chanson qui devient intemporelle, il y a Allumer le feu de Johnny, mais bon, le perso de Johnny fait que de toute façon, voilà, c'est une espèce de
0: cathédrale. Intemporelle, oui.
1: Voilà. Je pense à Double Jeu, chanté par Christophe Willem, fin mars, Zénith de Paris, premier Zénith de Théodora. Théodora, c'est la chanteuse préférée des ados.
0: Ouais, elle est formidable.
1: Donc, on est sur une salle remplie par des gens qui ont 15 ans, 16 ans, 17 ans. Allez, 25 ans, vraiment les plus vieux. Sur scène, Théodora, pareil, 22, 23 ans. Et l'invité, c'est Christophe Willem. Et la salle est folle, folle de joie. Ils chantent par cœur une chanson qui est sortie quand ils étaient soit bébés, soit pas nés.

0: et Christophe Willem au Zénith mars 2026.
1: Ouais, non, c'est bien, c'est bien. C'est pas bien pour mon ego, mais c'est, non, mais c'est oh, super en fait.
0: Mais si.
1: Bah, on ne sait pas. Il y a de temps en temps ça des chansons comme ça qui.
0: Ça parle aux gosses d'aujourd'hui qui écoutent ouais. de la musique urbaine. Qui... Donc sur le papier, on se dit ah bah non, c'est pas le public de Zazie, et ils sont complètement touchés et ils s'identifient et ils s'approprient un truc que vous avez écrit il y a 20 ans.
1: Bah, je pense que le quand je serai grand déjà peut parler à des jeunes.

0: Hein, ouais. C'était pas fait exprès, mais c'était plus. C'est une chanson qui, pareil, est très dansable et avec un peu d'humour quand même. Où ouais. Il y a ce cœur qui font, faudrait savoir ce que tu veux. Et lui, il dit, bah, c'est comme ça, qu'est-ce que j'y peux. Et en fait, il y a une espèce de recherche où il dit, bah, je en chanteur dans ma salle de bain. Il y a des choses marrantes où tout le monde, bah, on le voit d'ailleurs beaucoup sur les réseaux, s'invente un peu chanteur. D'ailleurs, il y en a qui sont très très bons,
1: oui.
0: Mais qui n'ont pas encore franchi la porte de, ouvert la porte de leur chambre et qui posent des choses. Font des petites choses dans leur coin, donc je pense que c'est ça aussi qui parle peut-être à ces jeunes.
2: Et le talent, Zazie, d'écrire des chansons qui sont restées, qui restent et qui vont rester. Alors il n'y a pas de recette évidemment, mais quand même.
0: Un bon élément de recette, c'est ouais. De prendre des super interprètes.
1: Oui, évidemment, ça aide.
0: Ça aide.
2: Ouais, mais donc. De l'humour, ça on en quand même, on a compris que c'est un truc que vous aimez bien mettre dans les chansons. Alors c'est pas forcément la galéjade
0: quand la chanson le permet.
2: De l'esprit,
0: ou voilà.
2: Voilà, de l'esprit. Et aussi peut-être jamais essayer d'être à la mode.
0: Alors Maxime Le Forestier m'avait dit un truc génial. J'ai beaucoup de respect pour Maxime qui est devenu mon ami et pour ça, le fait qu'il ait duré aussi longtemps ouais. Alors que moi je l'écoutais quand j'avais 11 ans, j'écoutais voilà, là, comme un arbre dans la ville en me disant oh, c'est trop bien. On était tous un peu babacool à l'époque mais je trouvais ça trop sympa ce qu'il disait et j'ai eu la chance de pouvoir le rencontrer, de travailler même un peu avec lui et je lui avais dit comment tu fais quand quand tu traverses des petits déserts, ce qu'on appelle ces petites zones comme ça un peu où il y a moins de succès, on est moins ouais. Sollicité, etc. Il dit tu ne changes pas. Surtout tu ne changes pas parce qu'en fait tu sais regarde c'est comme les pantalons pas de def pas taille haute pas les épaulettes les couleurs atroces là ils nous refont un truc des années 80 en fait si tu changes pas ça va redevenir à la mode dans un certain temps et en tout cas je pense qu'on peut aimer ou ne pas aimer ou trouver ça daté. Bien sûr, ce qui est normal, hein, puisque c'est daté par rapport à notre âge, par rapport à notre vécu, mais au moins on peut pas remettre en question l'honnêteté avec laquelle on l'a fait. Quoi. Je cherche pas à faire du jeunisme. J'adore rire un peu avec les codes, parfois même rire avec les réseaux ou m'en servir, mais enfin, vous voyez, j'ai posté 3 trucs en un an, donc je pense que
2: l'algorithme
0: catastrophe, mon label n'en peut plus
2: de
0: moi.
2: Faim.
0: mais voilà, je pense que c'est une question d'honnêteté en fait, ne pas. Je pourrais pas défendre quelque chose qui serait loin de moi.
2: Ouais.
0: Je pense que j'irais direct au burn-out. Donc
2: ça nous donne envie d'avoir bientôt des nouvelles du nouvel album de Zazie. Le premier extrait, peu importe, est disponible. Donc on se donne rendez-vous après les grandes vacances.
0: Oui.
2: Bon, comme on dit pas souvent, vivement la rentrée. Merci Zazie. À bientôt.
0: À bientôt.
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2: Ah là là, Zazie. Bah oui, vivement la rentrée alors. Eric Clapton, il faut que je vous parle de lui. Il y a eu un scandale lors de son dernier concert à Madrid. Eric Clapton, je rappelle, je resitue, dieu de la guitare, mais vraiment, son surnom c'est God. Voilà, pour vous dire un petit peu le niveau du gars. 81 ans cette année, 25 ans qu'il n'avait pas joué à Madrid, donc la foule était en délire. Et puis il y a un fan, vous savez, ce fan du premier rang, un petit peu trop enthousiaste, peut-être même un petit peu... allez. Si on n'est pas très empathique, on pourrait dire qu'il était un petit peu concon. Tellement heureux de voir Clapton, il lui a jeté un vinyle. Voilà. Alors, puis il a bien visé. Malheureusement, il a très bien visé en jetant le vinyle en direction d'Eric Clapton, qui s'est pris le disque en pleine poitrine. Alors, pas blessé apparemment, sinon on l'aurait su, mais extrêmement agacé. Clapton est parti sans se retourner après avoir joué... Cocaine, reprise de J.J. Cale, un des artistes préférés de Clapton. Normalement, il y avait un petit rappel. Et bien, grâce aux fans concons du premier rang, il n'y a pas eu de rappel. Arrêtez de jeter des trucs sur les artistes sur scène, s'il vous plaît. Et montez le son, car Eric Clapton est dans Décibels.

0: des plus grands tubes d'Eric Clapton. Bah, c'est pas une chanson à lui. Je vous recommande d'ailleurs d'écouter la version originale de JJ Cale sortie un an avant celle de Clapton en 76.
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0: Et si on jouait au blind test maintenant avec des chanteurs qui rendent hommage aux femmes dans leurs chansons? Elisabeth et Olivier sont avec nous pour jouer. Salut l'équipe!
2: Bonjour tout le monde.
0: Bienvenue.
2: Salut.
0: Alors ce blind test du mardi soir qui paye bien, j'avoue. Alors on peut pas vous offrir l'album de Zazie puisque vous l'avez compris, il n'est pas prêt. Donc on va pas comme ça vous vendre des choses qui n'existent pas. Mais non, elle sort déjà une chanson. Allez voir le clip. D'ailleurs j'en ai pas parlé, mais le clip est très chouette. Et donc on vous offre un bouquin formidable aux éditions Le Mot et le Reste. C'est Gwenaëlle Fleur qui a écrit ce bouquin. C'est Matmata, 30 ans ferme. Ça vous raconte les 30 ans de carrière de Matmata. Parce que le succès, ouais, évidemment, de Lambeandro, voilà, mais il s'est passé plein de trucs avant et puis encore plein de trucs après. Et le bouquin est super et c'est ça votre cadeau. Vous en avez chacun un exemplaire ce soir.
2: Magnifique, merci beaucoup.
3: D'avance.
0: Ben avec
3: ça. Ça sera mon troisième.
0: Ah, Elisabeth, c'est magnifique. Ah. Ben voilà, ben il faut collectionner.
3: Quatrième, j'en ai oublié un.
0: Les bouquins de Décibel, c'est merveilleux. Ah. Olivier, comment ça va en ce mardi soir de canicule?
2: Eh ben écoutez, ça va, on est au frais, hein, voilà, je suis resté dans le frais quasiment toute la journée, donc voilà,
0: pas
2: tout
0: mal.
2: Va bien.
0: Mais dans le frais, dans la clim, parce que moi si quelqu'un a un plan clim ou un plan piscine, vous pouvez nous appeler.
2: Non, en fait, je prends le frais la nuit, hein, je fais comme tout le monde, la nuit, puis après je ferme quand ça commence à chauffer, quoi.
0: Bah voilà. Oui. Alors sinon, un bon plan hein, pour vous, les studios de radio, c'est climatisé, parce qu'il ne faut pas que les machines chauffent, sinon elles s'arrêtent. Donc franchement, c'est la bonne semaine pour faire des hors sup à la radio aussi.
2: Effectivement, sinon il y a la cave aussi, c'est pas mal. Hein.
0: La cave, c'est très très bien. Oh, ouais. Hors contexte.
3: Elisabeth, elle reste à l'intérieur, puis elle va sur le banc de temps en temps, de 5h à 7h, sous l'arbre.
0: Qu'est-ce qui se passe, Elisabeth? Tu parles de toi à la troisième personne, on dirait Alain Delon. Qu'est-ce qui se passe? C'est la chaleur?
3: Pour ne pas dire je. Oui, je vais dehors.
0: Mais non, mais tout va bien. Elisabeth, toi, jusqu'à quelle température s'est montée aujourd'hui?
3: Alors, 32 à Mandeur. 32 dans le Doubs, à Mandeur où j'habite.
0: Bah
3: 32.
0: Oui, quand même, hein. Oui. Non, ça rigole pas.
3: Voilà, ciel bleu, soleil brûlant, et c'était même étouffant. Tiens, ma fille est revenue de Roland-Garros.
0: Ah, formidable. Bah, elle a dû avoir chaud, Roland-Garros.
3: Alors, elle a vu, elle était à 5 mètres de Djokovic.
0: Ah, pas mal. C'est pas Nadal, Zvenet, mais c'est pas mal.
3: Zvenet, si je prononce mal. Et elle les a bien vus, elle a filmé et tout. Voilà, elle m'a montré les photos. Enfin, aujourd'hui, elle est passée, elle est venue, puis elle m'a montré tout ça. Puis après, elle est partie à Paris aussi, elle est à Paris, le musée Grévin, enfin tout ça, Paris, la Tour Eiffel, enfin le
0: bien.
3: Marais.
0: Ah bah oui, c'est la très bonne tout semaine ça. En plus pour visiter Paris. Elisabeth et Olivier, revenons à la musique. Allez. Et aux artistes qui rendent hommage aux femmes dans leurs chansons. Il va falloir retrouver le plus rapidement possible le nom des interprètes de ces chansons. Pourquoi? Eh bien, pour marquer des points et aussi pour étaler vos connaissances musicales. De toute façon, à la fin, tout le monde gagne. Olivier et Elisabeth, êtes-vous prêts à jouer, les amis?
2: Oui, on est prêts.
0: Ok, alors c'est parti pour une première chanson. Elisabeth, Olivier, n'oubliez pas de donner votre prénom avant de donner la réponse pour prendre la main.
2: Oui.
0: Qui chante cette chanson, hommage aux femmes? C'est parti.
3: Julien Clerc, Elisabeth, elle c'est mon chouchou.
0: Ah! Ah bah alors.
2: Bon bah c'est Julien Clerc.
0: Eh bah c'est Julien Clerc. Bah non là Olivier, sur la nappe de synthé ou de que ne sais-je du début de chanson, qui peut trouver ça à part une fan, Elisabeth?
3: Bah oui.
2: Ah bah là,
3: je
2: m'en
3: doutais.
2: C'est trop
3: rapide. Je me doutais que ça serait Julien Clerc.
0: C'est ça. Non mais là Olivier, personne n'avait aucune chance. Elisabeth a un détecteur de Julien Clerc.
2: Tout le monde ne l'a pas trouvé avant même que la chanson commence.
0: Bien sûr. On dirait, Elisabeth, on dirait c'est ton ex-mari, il ne paye pas la pension, Julien Clerc. Quand il est à rayon 2 km, tu le sens. Ah, Julien Clerc, il est là.
3: J'ai son premier CD, parce que c'est ressorti en CD, mais 1968, hein, la cavalerie.
0: La cavalerie, bah évidemment.
3: Ivanovitch, petites tasses de thé, tout ça.
0: Oh là bon, bah, j'ai compris. Quand il reviendra dans Décibel, il faudra que tu appelles pour lui poser une question. On va faire ça.
3: Oui, je suis très fan. Hein.
0: On va organiser ça. Bon, alors oui, Elisabeth. Merci. Et son ex-mari, ça, c'est réglé. Maintenant, on continue. Alors ça, c'est une chanson que tout le monde connaît, mais allez-vous vous souvenir du nom de l'interprète? Moi, par exemple, avant de faire le blind test, bah, j'avais un peu oublié.
2: Olivier
0: Olivier, Olivier.
3: Libéré.
0: Oui, mais Olivier.
3: Cookie d'Ingler.
0: Oui, Olivier.

0: petit jingleur. Mais oui, mais
1: j'ai eu la chance de le voir en vrai parce qu'on avait fait une comédie musicale dans les années 2000.
0: Ouais.
1: Et comme moi, je suis musicien, en fait, j'ai eu la chance de participer à cette comédie musicale.
0: Trop bien.
1: Et voilà, donc je l'ai vu de tout près. On a même pu discuter un peu. C'est quelqu'un d'extrêmement sympathique.
0: Excellent. Et tu fais quoi comme instrument, Olivier ?
1: Moi, je joue du hautbois.
0: Oh, waouh !
2: Alors, et Olivier, puis-je te dire que ma sœur Marie, bon, qui n'est plus là maintenant, l'a vue également. Tu vois, et mon frère habite à Mulhouse. Donc, toi, tu es d'Alsace ?
1: C'est pas loin.
0: C'est pas loin. Oui, Olivier, il est alsacien.
2: Tout de suite, mon frère, tu vois.
0: Bah oui.
1: D'accord.
0: Alors, Olivier, pardon, c'est une question un petit peu indiscrète, mais tant pis, je me lance. Comment on se lance dans le hautbois? Est-ce que c'est parce que c'était ton instrument préféré de l'orchestre? Aujourd'hui, c'est vraiment très spécialisé. N'est-ce pas?
1: Bah, disons qu'on n'est pas très nombreux à en jouer. En même temps, à l'orchestre, il en faut que deux, voire trois.
0: Oui,
1: donc, voilà, c'est un instrument. En fait, je suis venu dessus avec la flûte à bec, que je faisais au collège à l'époque, comme tout le monde.
0: Ah, voilà, c'est via la flûte. Et tu t'es dit, il y a un truc.
1: J'adorais ça. J'avais des super notes et tout. J'étais à fond dans la flûte. Donc, je suis allé prendre des cours de flûte à bec. Et le gars qui donnait des cours de flûte à bec, et ben, il jouait du hautbois, en fait. Il m'a filé le biniou un jour.
0: J'adore.
1: Il m'a mis ça dans les mains. Et je me suis dit, ça, c'est génial pour embêter mes parents pour faire du bruit à la maison. Parce que, tu sais, quand on commence un instrument, c'est toujours très compliqué, quoi. Tu vois, ça fait des dégâts au niveau des oreilles.
0: Eh ben, faut s'entraîner, hein. Oui, voilà.
1: Voilà. Et après, je me suis rendu compte que comme il n'y avait pas beaucoup de bois, j'avais beaucoup de chance de jouer, finalement, assez facilement dans des orchestres. Et ils étaient tous contents que j'arrive, en fait.
0: J'adore, vive le hautbois. Olivier a un point avec Cookie Dingler. Elisabeth a un point avec son ex-mari Julien Clerc.
2: Voilà,
0: bah, Elisabeth, maintenant on sait où elle était en mai 68. Elle était dans la cavalerie, voilà. Allez, une dernière chanson qui rend hommage aux femmes. Quoi qu'il arrive, Olivier, Elisabeth, vous avez tous les deux gagné. Mais dites-moi quand même, qui chante ça?
2: Elisabeth.
0: Ah, vous avez dire en même temps. Oui, non, pas Pascal Obispo.
1: Florent Pagny.
0: Florent
2: Pagny. Mais oui, tu as raison.
1: Je pense que c'est
2: une femme, mais oui.
1: Obispo qui l'a écrit, ça.
0: Il a composé, ouais.
1: Ah, oui. C'est pas ça. Voilà.
0: Et voilà, les amis. Bravo. Je vous félicite, Olivier et Elisabeth.
2: Merci beaucoup,
1: Émilie. C'était une très belle soirée là. Franchement, j'ai adoré passer là.
0: Ah,
1: je me suis vraiment amusé et j'ai fait une belle rencontre en plus.
0: Ah bah oui,
1: Elisabeth.
2: Tu sais que, enfin, je me permets, je te tue sans te connaître.
0: Mais vas-y, Elisabeth, on est en famille ici. C'est la radio de la famille.
1: Ouais.
2: Disons que le contact se passe bien. Voilà, on va le dire. Et puis je suis contente aussi, un Alsacien, c'est parfait.
0: Vous allez pouvoir échanger vos numéros de téléphone au standard. Je vous envoie 1000 bises, Elisabeth et Olivier, et aussi le bouquin Mathmata 30 ans ferme des éditions Le Mot et le Reste. Et je vous propose, après Julien Clerc, Cookie Dingler et Florent Pagny, d'écouter ce que Richard Anthony a à dire à propos de sa femme. Souvenez-vous, on était en 74.

0: même, 3 jours et 3 nuits, il avait la santé, hein, Richard Anthony. Il nous a quittés il y a une dizaine d'années, il est mort en 2015, Richard Anthony, à l'âge de 77 ans.
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0: À la Star Academy, c'est comme dans les buffets du Campanile, les amis, hein, y a à boire et à manger. Et là, en l'occurrence, j'aime beaucoup cette jeune femme qui s'appelle Mélissa, une ex-académicienne, qui lance sa carrière avec un tout premier titre, « Quoi faire de moi ?», sorti il y a une dizaine de jours. Je la trouve talentueuse et assez originale, il faut bien le dire. Surveillez Mélissa et découvrez-la. C'est le coup de cœur du jour de Décibel.

0: s'appelle Mélissa et la chanson « Quoi faire de moi » annonce le meilleur. Alors vivement la suite.
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0: Ah là là, c'est l'anniversaire de Lenny Kravitz. J'avais un poster de lui torse nu. Dans ma chambre d'adolescente. Oh, Lenny Kravitz. Super artiste à voir sur scène aussi. Ça joue vraiment de la guitare, ça chante merveilleusement. Mais quel âge a-t-il, Lenny Kravitz, aujourd'hui? Bien, mes enfants, vous n'allez pas en revenir. Il a 62 ans. Est-ce qu'il les fait? Absolument pas. On dirait mon petit cousin. Bon anniversaire à Lenny Kravitz. Et rendez-vous sur les festivals d'été en France, en juin, juillet, août. Printemps de Pérouge, Festival de Nîmes, Les Nuits de l'Erdre. Et puis en Picardie, Rétro, c'est trop. Lenny Kravitz, happy birthday!

0: pas ça chez vous aussi? Chantez comme des zinzins. Believe de Lenny Kravitz, bah si évidemment, joyeux anniversaire à Lenny Kravitz. Sache Lenny, si tu écoutes l'émission, que je suis toujours disponible pour notre mariage dont je rêve depuis maintenant une trentaine d'années.
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0: Bonjour la France, j'espère que tu vas bien la France. J'espère que t'as pas trop chaud la France, que c'est chaud. Hein,
5: c'est chaud, il fait chaud. Bonjour Valérie.
0: Comment ça va?
5: Ah bah j'ai chaud.
0: Alors je vous rappelle que vraiment alors par chance,
5: oui,
0: la personne a remporté hier la
5: c'est
0: première
5: vrai.
0: Manche. Comment vous dire qu'aujourd'hui, bien évidemment, c'est moi qui vais gagner. Je vous rappelle que toute la semaine, nos candidats vont s'affronter pour se sélectionner pour la finale de vendredi. Le premier prix, c'est un week-end de roi, les gars. Oui, c'est un week-end exceptionnel à Autun, à l'occasion de quelque chose de royal. Oui, c'est l'Augusto d'un homme, le rêve du roi. C'est pour 2 personnes. Alors attention, c'est votre radio ici et l'office de tourisme du Grand Autunois Morvan qui vous invite à l'occasion du rêve du roi. Attendez, je ne vais pas prononcer ça d'une façon exceptionnelle.
5: Allez-y, allez-y.
0: Augusto d'un homme. Voilà. Alors, vous partez le vendredi, vous choisissez votre transport parce que le transport est compris, train ou voiture. Vous allez dormir 2 nuits à l'hôtel de la gare. Les petits-déj, les dîners, les déjeuners sont inclus. Et vous allez évidemment visiter, ça va être super. Parce que vous allez visiter la magnifique ville d'Autun, le musée, le site archéologique du Mont-Beuvray, le château de Couches. Mais attention, c'est pas tout. Parce que le climax, c'est le vendredi soir. Parce qu'à la nuit tombée. Mais oui, à la nuit tombée, le théâtre antique d'Autun va s'illuminer et ça va devenir la scène de l'un des plus grands spectacles historiques de France. Un show monumental. Et ça, croyez-moi, vous êtes peu près de l'oublier. Ça, c'est le premier prix. Le deuxième prix, c'est quoi?
5: Bonne journée, rendez-vous demain, c'est la fin d'Otaquet. Il y a tellement de cadeaux, c'est tellement merveilleux qu'on a, voilà, on prend un temps de dingue. Bah, vous le savez, on a du bon café,
0: bien sûr.
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0: Jingle. On accueille nos 2 candidats du jour, Colin et Marie-Laurence. Bonjour.
5: Bonjour.
6: Bonjour.
7: Bonjour. Bonjour à tout le monde et bonjour.
0: Alors. Oula.
5: Ça part mal.
0: Mec, tu me vois plus. Alors, Colin, tu joues avec ICI Gascogne. Tu as 25 ans. Tu habites à Mont-de-Marsan. J'ai bon?
6: Exactement. Impeccable.
0: Alors, tu es en couple avec Élise. Et on a un petit métier, un petit métier dans l'immobilier, hein? Qu'est-ce que...
6: Exactement.
0: Alors, qu'est-ce qu'on
6: Exactement,
0: fait?
6: Exactement, dans l'immobilier.
0: Alors, tu fais quoi?
6: Je cherche des maisons à vendre, j'essaie de les vendre, et puis si tout se passe bien, après, moi, je suis le notaire avec les clients.
0: Ah, voilà, un beau métier, vendre des maisons. Petit, tu voulais quand même bosser dans les voitures, donc...
6: Exactement, j'ai quand même assouvi mon rêve. Pendant 4 ans, j'étais vendeur de voitures chez plusieurs marques françaises et étrangères.
0: Eh ben voilà.
6: Et voilà, donc là j'essaye d'autres choses.
0: Eh ben t'as bien raison. Alors tu fais beaucoup de rugby, hein. Tu en as fait beaucoup et maintenant tu fais du triathlon. Tu es un grand sportif.
6: Exactement.
5: Oui.
6: J'ai essayé de me dépenser. J'ai fait pendant 15 ans du rugby effectivement et là je je choisis un truc un peu plus complet avec le triathlon qui a mis trois disciplines, natation, vélo et course à pied. J'en ai fait un samedi où j'avais toute ma famille qui était là, donc c'était super.
5: Oh, il m'a perdu là, il y a trop de sport là.
0: Trop de sport.
5: Je suis perdu là.
0: Bon, en même temps, tu bricoles pas, hein, tu comptes un peu sur ton père qui lui est bricoleur, c'est ça?
6: C'est ça, lui est très bricoleur, je me rappelle quand j'étais petit, je disais si mon papa, s'il existait un métier où il faut tout faire, mon papa il le ferait.
0: Eh ben voilà.
6: Donc, mais il n'a pas cette qualité, il ne l'a pas passé. Non.
0: Ah, bon, bah, c'est pas grave, on ne peut pas tout faire. Hein. Il y a un moment donné, tu cuisines, tu fais des tartes salées, enfin, on est à ça de Top Chef si j'ai tout compris.
6: C'est ça, j'ai raté l'inscription, mais oui, il faudra que je m'inscris dans quelques années. Ouais.
5: On peut parler des appartements sur M6, de Top Chef sur M6, vous parlez de brico-déco sur M6.
0: Oui, bah évidemment.
5: Dites-moi, vous revenez pas sur M6
0: On sait pas, on verra bien.
5: Oh, attends, tout le monde le sait.
0: Alors, mon petit chat, c'est la première question vraie ou faux qui peut te permettre de marquer un point. Tiens, je te mets une petite chanson.
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0: Alors, figure-toi qu'à Toulon, il y a un livreur qui distribue gratuitement des pizzas au volant d'une Ferrari. Est-ce que c'est vrai ou faux? Top chrono, 5 secondes.
6: Je dirais faux.
0: Et non, c'est vrai. Et oui, il y a un pizzaïolo qui a distribué gratuitement des pizzas avec sa Ferrari dans plusieurs quartiers de la ville. Ça a été relayé sur plein de réseaux sociaux. C'était pour faire connaître son restaurant. Et lui, il y en a qui choisissent les flyers. Lui, il a carrément loué la Ferrari et offert des pizzas, ce qui est pas mal aussi. Pas de points pour Colin.
5: Marie-Laurence est avec nous, avec Ici Occitanie. Comment ça va, Marie-Laurence? Ah là, c'est toi qui as un téléphone de toute nouvelle génération. Je sens que ça va être pratique. Marie-Laurence, est-ce que tu nous écoutes bien?
7: Je m'entends très très bien quand vous étiez à côté de moi.
5: Ouais, alors ne bouge plus, ne respire plus. Parce que voilà, je ne sais pas si tu es dans un garage, dans une salle de bain. En tous les cas, on est ravis de t'accueillir. Tu habites à Calmont, c'est en Haute-Garonne. Divorcée, situation maritale, mais heureuse, Marie-Laurence.
7: Oui, oui, ça va, ça va. Je ne me refonds pas tous les soirs dans mon lit. Je sors, je vais au théâtre, je fais plein de choses.
5: Ah, bah ça c'est bien, on adore. Voilà, quand vous êtes dynamique, vous faites plein de choses. Tu as deux enfants, Arthur et Charlotte, la petite vingtaine. Qu'est-ce qu'ils font, Arthur et Charlotte, dans la vie?
7: Eh bien, Charlotte a fini ses études. Elle cherche actuellement un emploi. Et Arthur est à moitié, je dirais, études. Il est parti faire une année de césure en Australie. Ouais. Et il va bientôt revenir là pour faire son master.
5: Pour faire son master, c'est ça? C'est ce que j'ai compris. Ouais. Bon, bah, plein de bonnes choses pour Arthur. Alors, on t'appelle Lolotte, on t'appelle Marilo, on t'appelle pour tes enfants. Comment ils t'appellent, tes enfants?
7: Mum.
5: C'est à l'anglais, c'est vrai que je suis nul en anglais.
0: Oui, mais enfin, quand même, c'est la base.
5: Ah, et Marie-Laurence, elle travaille dans l'aéronautique.
7: Et oui, comme beaucoup de gens, qui créent sur Toulouse.
5: Oui. Ah oui, bah oui, t'es surtout. Qu'est-ce que tu fais dans l'aéronautique? Parce que c'est large, hein, pour le coup.
7: Oui, assistante d'équipe.
5: Assistante d'équipe, d'accord. T'as une équipe de combien?
7: Oh, presque 40 personnes.
5: D'accord, ah oui, donc ça fait un petit peu de monde. Et avant, t'étais documentaliste technique, et plus jeune, t'aurais aimé avoir une librairie. Voilà, on commence à savoir plein de choses.
7: Ouais.
5: Ah ouais.
7: Oui.
5: Bah, t'as un amour.
7: C'est toujours mon rêve. Hein.
5: Il est jamais trop tard, hein, franchement. Pourquoi pas?
7: Oui, oui.
5: Allez, nous allons jouer. Marie-Laurence, bienvenue dans la compétition. Un premier point peut-être à gagner maintenant pour partir à Autun, notre destination de la semaine.
0: Voilà. Qui passait par là a tout emporté.
5: Secrètement, j'ai toujours rêvé qu'elle fasse un autre tube. J'ai toujours, j'attends toujours d'ailleurs. Parce que j'adorais, moi, comme un ouragan.
0: Très bien.
5: Voilà. Alors, question. La climacophobie et la peur de la pluie et des ouragans. C'est pour ça qu'on a écouté Stéphanie. Je répète cette question, est-ce que c'est vrai ou faux? La climacophobie et la peur de la pluie et des ouragans. Top chrono, 5 secondes.
0: Hein?
5: Comment?
7: Faux.
5: La climacophobie, tu as raison, désigne en réalité la peur, alors c'est fou ça, la peur des escaliers. Je savais pas que ça portait un nom. Climacophobe, c'est celui qui a peur de tomber dans les escaliers.
0: Eh ben, voilà, c'est super. Colin, pas de points. Marie-Laurence, un point. Et là, tout de suite, vous écoutez ici. Et on va danser, on va bouger son petit boule avant l'été. Pour une begin avec toi, Marc Lavoine. Pour une begin avec toi. Allez, à tout de suite, mes chéris, on vous kiffe.

0: Oh, pour une biguine avec des glaçons, avec la citronnade, avec la petite pantalo et la fraise à l'eau, là. On a envie de se rafraîchir avec Marc Lawan.
1: Eh ben oui.
0: Sur ici fraîcheur.
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0: Il fait frais à Autun. Pareil que c'est bien.
1: Bah,
0: un petit coin d'ombre sympa.
1: Ouais, ça dépend. Hein. Tout le monde, toute la France est sous la canicule, là, monsieur. Hein,
0: oui, donc, sous les arbres.
1: Voilà. Alors, on joue avec Marie-Laurence, qui joue avec ici Occitanie, et Colin, qui joue avec ici Gascogne. Mmh. Ça va, sinon, je vais m'acheter des mots, je reviens. Mmh. Alors, Colin, qui est donc agent immobilier, tu es aussi administrateur de l'association Les Colosses aux Pieds d'Argile. Et alors, parle-nous donc de cette association. Qu'est-ce que c'est? C'est fait pour quoi? Comment? Pourquoi? Voilà.
3: Exactement, je suis administrateur depuis 2019 dans cette magnifique association qui a été lancée par Sébastien Boyer, un ancien joueur de rugby professionnel qui a été victime de viol. Et donc cette association a pour but de lutter contre ce fléau qui en avance sur ce sujet, mais il y a encore énormément de pas à franchir. Donc voilà.
1: Eh ben, c'est une très belle association. Et tu en as créé une toi-même qui s'appelle les Cagouillous. Et qu'est-ce qu'on fait dans les Cagouillous? Les Cagouillous?
3: Alors les Cagouillous, c'est une, ça veut dire en patois, ça veut dire escargot.
1: Et oui.
3: C'est une association de copains de rugby qu'on a créé récemment pour partager des moments, promouvoir le rugby amateur. Et donc là justement, je passe un petit appel, on fait un point de rugby à 5 flags le 20 juin à Grenade-sur-Adour. Donc voilà, c'est juste pour un petit peu, par les temps qui courent, se rassembler, nous promouvoir le rugby, qu'on sait faire, le rugby amateur, etc.
1: Eh ben oui, et puis surtout, par les temps qui courent, effectivement, c'est pas mal de prôner la bienveillance et le rassemblement. Alors, on a une petite habitude avant d'éteindre la lumière, on scrolle sur Twitch ou YouTube.
3: Oui, un peu trop.
1: Eh voilà, alors c'est quoi tes chaînes Twitch préférées?
3: Oh, je regarde un petit peu de tout, comme à l'image de la musique, j'écoute beaucoup de variétés, et là c'est pareil pour Twitch et YouTube, beaucoup de créateurs de contenu. Ce week-end notamment à Bordeaux, il y avait un match de rugby organisé par des créateurs de contenu qui était très sympa. Donc voilà, ça me permet, c'est mon divertissement.
1: Eh ben voilà, c'est ton petit somnifère. Alors, Colin, voici la deuxième question, vrai ou faux. Essayons de la gagner. Tiens, je te mets une petite chanson. Colin. Pour ceux qui n'ont pas vu le film, c'est Ice-T qui chante cette
0: film.
1: C'est
0: très bien ça, j'adore.
1: Merci Céline d'avoir trouvé ce morceau exceptionnel. Alors, écoute bien la question. Grâce à l'IA, il est possible d'inventer de nouvelles couleurs. Est-ce que c'est vrai ou pas? Top chrono, 5 secondes.
3: Je dirais vrai.
1: Non, c'est faux. Il est impossible, même pour l'IA, d'inventer une nouvelle couleur que l'œil humain n'a jamais vue. Parce que notre vision reste limitée aux couleurs que nos yeux peuvent percevoir. Donc non, pas de point, Colin.
0: Marie-Laurence, qui pour l'instant a un point avec ici Occitanie, qui travaille donc à Toulouse, dans l'aéronautique, la ville rose, Marie-Laurence. Alors Marie-Laurence, elle fait du sport. C'est quoi le sport, là, le postural ball? Qu'est-ce que c'est que ça?
4: C'est ça. Mais alors, moi, je suis pas une grande sportive comme Colin. Hein.
0: Oui.
4: Moi, je fais ça sur mon lieu de travail, entre midi et deux, avec mes copines. Le but, c'est de travailler les muscles profonds et surtout de gagner au niveau de l'équilibre. Voilà.
0: Ah oui, c'est intéressant. Travailler les muscles, c'est ce qu'on fait régulièrement avec Valérie.
1: Ah bah, moi, je le fais tout le temps.
0: Regarde, on prend des stylos, on les soulève, on a fait travailler les muscles.
1: Ouais.
0: De la marche, du vélo, tu participes même parfois à des marches qui luttent, qui permettent d'apporter sans doute ou qui finent le cancer du sein. Voilà, tu participes à des choses associatives, si j'ai bien compris.
4: Oui, tout à fait, oui, parce que c'est quelque chose à laquelle je suis très sensible.
0: D'accord.
4: Il y a pas mal il y a des cancers du sein, hélas, dans ma famille, il y en a plusieurs, donc quelque chose qui me touche beaucoup.
0: Ben c'est bien, il faut penser à se faire dépister, c'est très important. Alors Valérie va pas être contente parce que madame est une catastrophe, c'est la caca, c'est la tata en bricolage.
1: Ah bah ça s'apprend, hein.
0: Mais à quel point c'est la catastrophe?
4: Oh ben là, récemment j'ai pensé un vieux meuble, je l'ai peint à peu près correctement. Et puis j'ai dit, bon allez, je passe une petite couche de vernis, mais le vernis, j'en ai trop mis et il y a eu des coulures, voilà.
0: Ah, il se passe quoi quand on met trop de vernis, du coup?
1: Eh ben, on ponce, on reponce et on remet du vernis doucement.
0: Il faut tout refaire, quoi.
1: C'est pas très grave, ça.
0: Ouais. Bon. Allez, tiens, juste avant de jouer, raconte-moi, c'est quoi ce cours d'IK Kebana que tu prends, c'est quoi ça?
4: Ah oui, que je prenais, oui, ben, j'ai eu une période, c'est de l'art floral japonais. Ben voilà, réunis toutes, et puis on apprend à composer des bouquets okay. japonais. Voilà, dans les règles de l'art, ouais, c'est divin. Je sais
0: pas, c'est une discipline artistique pour composer le bouquet. Ce que oui. tu disais, ça s'appelle Ikebana, japonais. Oui. Tu connais?
1: Ah oui, je connais, oui.
0: Ah oui.
1: Et oui,
0: bah, c'est là qu'on boit la culture.
1: Ça s'appelle la culture générale.
0: Voilà. Allez, Marie-Laurence, voyez, c'est bien. Oui. Moi, on apprend tous des choses dans cette émission. Voici une question. Et Walker Texas Rangers, on rejoint Rangers.
1: Oh là là, cette série,
0: ah,
1: mon Dieu.
0: Allez, oh, Valérie, j'ai envie de prendre mon 4x4 et partir dans le Californie. Enfin, pas en Californie, dans le Texas. Oui, parce qu'il est question du Texas. Marie-Laurence, t'en es pas américain.
4: Oui.
0: Le Texas, c'est plus grand que la France. Je l'affirme. Est-ce que c'est vrai ou faux? Top chrono, 5 secondes.
4: Ah oh ben, oui.
0: Le Texas serait plus grand que la France?
4: Oui.
0: Oui. Tu as raison, 695 000 km², alors que la superficie de la France est de 549 000. Ça paraît fou, hein, même si on additionne les territoires d'outre-mer, etc., etc. Non, le Texas est bien plus grand que nous. Bravo.
1: Et voilà, deux pour Marie-Laurence. Colin, on va se mettre une petite pile, hein, mon petit chat. Le temps d'écouter Sous le vent. Ah, Sous le vent. Garou, Céline Dion. C'est une chanson romantique pour les couples pendant les karaokés. Vous écoutez ici, on vous aime. À tout de suite, mes petits chéris.

0: Exactement, Céline Dion, Garou sous le vent, 16 concerts attendus à Paris pour Céline Dion quand même. C'est l'événement, la rentrée, Valérie, Céline Dion.
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2: Elle aime pas Céline Dion.
1: Non, je m'en fous, surtout vu le prix des places.
0: De midi, c'est vrai.
2: C'est
1: enfin, à un moment donné,
0: allez,
1: c'est trop cher, quoi. Voilà. Ouais. Faites des prix moins chers de concerts. Allez, nous sommes avec Colin, qui n'a pas de points. Tu n'as pas de points. Donc là, on
3: je
1: va faire.
3: Me réveiller.
1: Oui, il y a le quiz musical. T'aimes la variété française. J'espère que tu vas trouver les deux mots à trouver. Alors, il y a un truc que j'aimerais comprendre. Si t'étais un animal, tu voudrais être un singe. Oui. Lequel?
3: Alors, pas. On va dire le. Comme ça, Louis. Pourquoi le singe? J'avais pas trop d'idées, mais c'est vrai que le singe, ça m'a toujours. Les singes en général, ça m'a toujours fasciné. Dans le sens où c'est l'animal qui évidemment se rapproche le plus de l'homme dans son comportement, etc. Oui. Et ça peut donner scène à des ouais, ça peut donner une image à des scènes assez cocasses, donc c'est assez drôle.
1: Donc tu veux être un Ouistiti comme dans Indiana Jones, tu veux pas être un chimpanzé ou un gorille, tu veux être un Ouistiti, un truc un peu malin, quoi.
3: On verra, je laisserai choisir la nature si.
1: Ok, d'accord. Bien, alors comme je te l'ai dit, c'est le quiz musical. Là, on est parti sur les deux mots manquants. Je vais te faire écouter une chanson de Claude Nougaro. Et évidemment, quand le mot est à trouver, tu entendras le bip, bip. Et on fera un point après. Écoute bien Claude Nougaro.

0: Latin rock.
1: Alors, dès l'aérogare, j'ai senti le choc, un souffle, un remous hard rock. Dès l'aérogare, j'ai changé d'époque, commande, ça, sur les starting blocks. Top chrono, 10 secondes, c'est quoi les deux mots?
2: Alors, pour le premier, je dirais barbare.
1: Ouais.
2: Et le second, démarre.
1: Ok. Eh ben, on va écouter tout de suite. Si t'as raison, c'est parti.

0: C'est bien réveillé là, c'est bien. Deux points quand même.
1: Marie-Laurent, c'est le clin d'œil pour toi, toi qui es de Toulouse. T'aurais pu tomber sur Claude Nougaro, ça aurait été simple finalement pour toi.
2: Ben ouais, mais bon, allez, au moins mon adversaire a remonté, c'est tant mieux pour lui.
1: Tu sais, moi hier, j'ai eu un candidat, à 1h moins 10, il était encore à 0, hein, donc, et puis finalement, il l'a gagné. Comme c'est juste histoire de vous rappeler que j'ai déjà un candidat. Bref, Marie-Laurence, qu'est-ce qu'on fait, on joue tout de suite? Elle n'a pas réagi, tu réagis plus, hein, tu ne dis plus rien.
0: Oh là là, moi tu sais, j'ai...
1: Ouais, non mais voilà, t'es passé à autre chose. Allez, on y va tout de suite pour ton quiz musical. Donc c'est une chanson de rock voisine.
2: Ah.
1: C'est la plus connue, c'est Hélène. La chanson va s'arrêter à deux reprises et tu l'as compris dès que tu entends les... Eh bien, il faudra trouver les deux mots manquants, on y va. Seul sur

0: Voilà, alors, seul sur le sable, les yeux dans l'eau, mon rêve était trop beau, qui s'achève. Tu partiras à 100 000 lieues de moi, comment ton sourire? Top chrono, 10 secondes.
1: Alors là, je pense que je vais avoir zéro, hein. Je vais être magie, le premier mot.
0: Ouais.
1: Et le second, c'est retrouver, mais franchement, j'y suis pas du tout, je pense.
0: Tube de 1989, numéro 1 du top 50 pendant des semaines, il y en a pas un là, t'as pas tapé dedans, hein. Alors on écoute, ouais. Seul sur le sable.
2: Les yeux dans l'eau.
0: Jusque là, tout va bien.
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0: La saison.
2: L'été. 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
1: Oui.
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0: Comment
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0: Et tellement de souvenirs. Et ben, le souvenir des points qui s'éloignent pour toi. Hein.
3: Alors,
1: j'ai d'autant plus honte que je l'ai vu en concert.
3: Oh.

0: Parce que le vendredi soir, à la nuit tombée, le théâtre antique d'Autun va s'illuminer et deviendra la scène de l'un des plus grands spectacles historiques de France. Ça, c'est le premier prix. Et le deuxième prix, c'est la machine à café Malongo,
1: oui,
0: avec ses 32 dosettes et ses 6 verres en verre. Reprise de... Hein ? Allez, jingle !
1: Bah oui. On salue l'équipe d'ici Bourgogne, d'ailleurs.
0: Exactement,
1: pour ce beau cadeau.
0: Exactement, ici Bourgogne, quelle belle région, la Bourgogne.
1: Moutarde, dis donc.
0: Mais non, le vin de Bourgogne, mon Dieu.
1: Les hospices de Beaune.
0: Oui.
1: Vous allez bientôt connaître.
0: Alors, Colin, tu as repris la main, tu as 2 points, je suis très contente. On va continuer sur cette lancée. Alors, comme ça, pour l'anniversaire de ta sœur, tu lui as offert une pochette de jeux à gratter. Hein ? Hein ? Hein ? Hein ? Et dedans, il y avait... Un faux ticket gagnant à 20 000 euros ?
1: Non.
2: On m'a calmé, hein. Normalement, c'est le plus gros la somme.
0: Non mais attends, tu lui as mis dedans un faux ticket. Donc elle regarde, elle découvre qu'elle a gagné 20 000 euros, elle est comme une dingue. Toi, pendant ce temps-là, évidemment, tu filmes.
2: Exactement.
0: Et alors, qu'est-ce qui se passe-t-il ?
2: Et alors, la réaction est assez hilarante. Au début, je voulais vraiment faire une plus grosse somme. Mais c'est vrai, bon, elle n'a pas de problème cardiaque, parce que bon, il ne faudrait pas non plus être débile à ce point-là. Mais je voulais faire une plus grosse somme, on m'a calmé. Et donc, dans une pochette de tickets à gratter, il y en avait plusieurs, j'avais mis au milieu ce ticket à gratter, faux ticket à gratter. Et donc, alors, elle a gratté les 3 couronnes, abattait 20 000 euros. Donc, elle explose de joie. Et donc, au bout de 10 secondes, moi, j'ai pas pu me retenir de rire. Et voilà, elle est très vite descendue, malheureusement.
0: Alors, comme elle n'est pas, voilà, elle n'a pas trop digéré d'avoir une fausse joie, elle s'est un petit peu vengée. Parce que pour ton anniversaire, elle est arrivée avec quoi ? Comme cadeau ?
2: Avec un nouvel iPhone.
0: Ah, voilà.
2: J'avais toute ma famille qui était réunie. Et donc, elle est arrivée avec une poche d'une marque d'opérateur. Et elle m'a amené la boîte de l'iPhone en me disant, voilà, on s'est tous cotisés. Donc, le retour de la médaille a été très, très dur.
0: Parce que t'as ouvert la boîte et il y avait quoi dedans ?
2: Il y avait un vieux téléphone.
0: Et oui, il y avait un vieux Nokia avec le serpent, tout ça là. Et ben, elle s'est bien vengée, bien fait pour toi. Enfin, c'est très drôle, hein. Ceci étant dit, je trouve que c'est une très très bonne vanne. Alors, on va essayer de marquer 3 points de plus avec la question à choix multiples. Je te pose la question, je te propose des réponses. Mon top chrono, tu auras 10 secondes pour me donner la réponse. Tiens, une petite chanson. Avec Monsieur Eddy qui chante Soif d'aujourd'hui. Alors, quel objet a inspiré la forme des premières bouteilles de coca ? Une fève de cacao ? Une ampoule électrique ? Une quille de bowling ? Ou les joues d'Éric Bastien ?
1: C'est une honte.
0: Donc, quel objet a inspiré la forme des premières bouteilles de coca ? Une fève de cacao, une ampoule électrique, une quille de bowling ou les joues d'Éric Bastien ? Top chrono, 10 secondes.
2: J'étais tenté de dire les joues d'Éric Bastien, mais on va dire plutôt la fève de cacao.
1: C'est dégueulasse.
0: Pardon. C'est une bonne réponse. Voilà, évidemment, c'est la cabosse de cacao. Et c'est très très bien. Voilà, 5 points pour toi.
1: Oui, j'ai des bonnes joues, on peut mettre plein de choses dedans. Et de la bonne cuisine, peut-être celle que Marie-Laurence prépare pour nous. Elle habite à Calmont, en Haute-Garonne, elle travaille à Toulouse, avec ici Occitanie. C'est vrai que t'es gourmande, Marie-Laurence. Hein, on va se dire les choses.
3: Oui. Ouais. Et oui, hélas.
1: Oh,
0: mais
1: hélas,
0: non.
1: C'est une bonne chose. Tu dois ça de ta grand-mère ?
3: Ouais. Oui, en fait, ma grand-mère qui était cuisinière dans une famille bourgeoise à l'époque,
1: en
3: Bourgogne, et puis voilà, et puis ça s'est transmis de génération en génération. Et ma maman cuisine très bien, mon papa cuisine très bien, et puis voilà, et puis moi je suis gourmande et je cuisine.
1: Alors tu fais des confits.
3: Prends des kilos.
1: On est tous là. Mais...
0: Excuse-moi, tu dois ça de ta grand-mère. Alors ou tu dois ça à ta grand-mère. Excusez-moi, mais il y a un moment donné, des enfants nous écoutent.
1: Merci, Maître Capello.
0: Voilà.
1: Heureusement qu'elle est là. Tu adorais le risotto, ou tu adoras le... Comment on dit ?
0: Tu adores, tout simplement.
1: Tu adores le risotto, moi aussi j'adore. Tu as une recette particulière ?
3: J'adore.
1: Ouais.
3: J'adore, là par exemple en ce moment avec des asperges, c'est absolument délicieux.
1: Ah là là, oui. Et tu fais des tartes aux asperges d'ailleurs ?
3: Oui, tout à fait. Tout à fait, avec une base de parmesan, les invités se sont régalés.
1: Des verrines également, des grillades. Par contre, t'es pas très dessert, moi j'aime un peu déçu, j'aime bien les desserts, moi t'en fais pas du tout.
3: Non, mais je suis très peu, en fait, moi, à part le tiramisu.

0: et les charlottes, comme ma fille d'ailleurs. Voilà, je suis pas sucrée en fait, je suis plutôt salée.
1: Bah écoute, moi le tiramisu, ça m'ira très bien. Alors qu'est-ce que c'est cette histoire? Chaque fois que tu vas dans un pays, Dieu sait que tu voyages beaucoup, tu ramènes un éventail.
0: Ouais, mais c'est... Alors j'ai jamais collectionné, je comprenais pas pourquoi les gens collectionnaient. Et puis finalement, je crois que je me suis prise d'affection pour les éventails, et du coup, chaque fois que je pars, maintenant, j'en ramène un, et ma foi... Mais c'est pas pour les enfermer dans une armoire. Hein.
1: Bah oui, tu les utilises, ok. Voilà. T'en as deux de Sardaigne, t'en as qui viennent d'Espagne, t'en as qui viennent du Canada, puis bientôt tu vas aller à New York, donc tu vas peut-être en ramener, justement, des États-Unis.
0: J'y compte bien, ouais, l'année prochaine. Ouais.
1: Qu'est-ce que tu vas faire aux États-Unis? Tu vas pourquoi?
0: Eh ben, déjà voir New York parce que je ne l'ai pas vu la dernière fois que je suis allée. Et puis, je vais voir mes amis, mes témoins de mariage là-bas.
1: Ah, ils vivent là-bas, d'accord. En Caroline du Nord, c'est ça, hein?
0: C'est ça. Voilà.
1: Voici ta question. Est-ce que tu aimes Astérix et Obélix?
0: Ah, j'aime bien, ouais, c'est super.
1: C'est génial, on va parler de Tintin. Allons-y.
2: Montre-toi donc, diplodocus, babouin, mégalomane, flibustien.
1: Tu l'as reconnu dans Tintin? C'est qui? C'est qui? Tu l'as celui-là, c'est Haddock. Marie-Laurence.
0: Oui.
1: On vient d'écouter le capitaine Haddock. Quel est le prénom du capitaine Haddock? Parce qu'il a un prénom dans Tintin. Voici les propositions.
0: Okay.
1: Est-ce qu'il s'appelle Théodore, Archibald, Norbert? Beaucoup l'ignorent. Mais Valérie est aussi un prénom masculin. Top chrono, 10 secondes. Valérie, Norbert, Archibald ou Théodore, le prénom du capitaine Haddock?
0: Moi, je pencherais pour Archibald.
1: Tu dis Archibald. Il apparaît dans Le Crabe aux Pinces d'Or. Ce n'est que dans le dernier album de Tintin, Tintin et les Picaros, qu'on va découvrir quand il perd un peu la mémoire, qu'il s'appelle... Archibald, bravo! Bonne réponse, bien vu, hein.
3: Allez, ça fait 5 pour Colin, 5 pour Marie-Laurence, égalité parfaite. Et là, vous écoutez ici et vous vous dites, mais où va-t-elle nous emmener?
1: Mais où vas-tu nous emmener?
3: Eh bien écoutez, elle vous ramène Back to the 70s. Oh là là, j'ai 5 ans, j'ai pas encore de Tiag, mais qu'est-ce que j'aime ce chanteur. George Harrison, my sweet love.
1: Vous avez 5 ans, c'est donc qu'elle aimait ça.
3: Bah 70, hein.
1: 70. Ah, vous voyez.
3: Oui, je suis vieille. Allez, à tout de suite, mes chéris, on vous aime, vous écoutez ici.
1: Vous faites du mal.

0: My Sweet Lord, George Harrison, à 12h42 sur ICI. Harrison.
1: C'est pas bien
2: ici, à
1: des efforts.
2: On est au taquet.
1: Bah, au taquet de l'anglais.
3: Je m'en pardon à tous les auditeurs qui savent parler anglais. Alors, nous sommes avec Colin qui a 5, Marie-Laurence qui a 5, Colin qui joue avec ici Gascogne qui habite à Mont-de-Marsan, qui est évidemment qui est agent immobilier,
1: Oui.
3: fait du sport, qui aime bien les activités à sensation, qui, on l'a vu, fait des blagues à sa sœur avec des faux tickets gagnants. Mais dis donc, t'étais déjà petit, un peu... on est sur un petit bêtise. Ce qui paraît que...
4: Logité, on va dire, oui.
3: Oui, il voulait jamais faire de sieste, celui-ci. Donc, les parents, eux, comment vous dire, que comme tous les parents, hein, la sieste, c'est vital. Hein, c'est là où les parents se rechargent. Donc, tes parents étaient obligés de t'enfermer à clé dans la chambre, mais toi, tu trouvais toujours un moyen de t'échapper.
4: C'est toujours compliqué. Ça a commencé par... Il y avait une salle de bain traversante entre la chambre de ma sœur et la mienne. Je passais par celle-ci, évidemment. Donc, ils ont dû la condamner. J'avais même plus accès à la salle de bain. Ensuite, ils fermaient la porte à clé. J'avais pris un tournevis avant d'aller à la sieste pour pousser avec tournevis la clé, en avoir une autre pour pouvoir ouvrir ma chambre. Et ça a fini que je passais par la fenêtre en levant le volet roulant électrique. Donc, ma mère fermait la porte à clé, avait condamné la salle de bain. Et courait vite au disjoncteur pour éteindre l'électricité de ma chambre et pas dire, voilà, que je puisse vraiment dormir tranquillement.
3: Mais est-ce que tu dormais au final? Ou est-ce que tu inventais d'autres stratagèmes?
4: Non, parce qu'au final, dès que j'étais calmé et que j'avais plus de solution, ça y est, c'était une super sieste.
3: Bah, dis donc, mais pourquoi tu voulais pas dormir? Qu'est-ce que c'est? Tu voulais courir dans la nature?
4: Peut-être. Ou embêter mes parents, juste peut-être.
3: Ah, d'accord, ouais. Bah, c'est bien, écoute. En tout cas, t'es malin. Moi, je ne sais pas. Bah oui, je ne sais pas si j'aurais fait tout ça pour échapper à la sieste. Moi, je ne suis pas sûr. Bon. Alors, il paraît que en 2017, pour le match France-Écosse, lors du tournoi Destination, t'as fait le coup d'envoi du match, c'est ça?
4: Exactement. Notamment grâce à Sébastien Boy, donc avec l'association Colossopé d'Argile.
3: Ouais.
4: Qui m'a fait cette surprise-là, cette magnifique surprise de taper le coup d'envoi du match Destination France-Écosse. C'était magnifique.
3: Alors, t'as tiré devant 80 000 personnes dans le stade?
4: C'est ça.
3: Oh là là.
1: La pression, là.
3: Dis donc, t'as les images, bien sûr, parce que c'est passé à la télé.
4: Oui, j'ai les images. Et bizarrement, j'avais pas de stress. Je me suis rendu compte après de l'immense chose que c'était. J'en suis super fier.
3: Eh ben, ça, c'est bien. Bon. Alors, tu as 5 points. Marie-Laurence a 5 points. Est-ce que tu vas marquer la question cash et marquer 5 points de plus? Écoute bien la question. Quel métal entre principalement dans la fabrication des fils électriques? Les fils électriques sont fabriqués principalement avec quel métal? Top chrono, 10 secondes.
4: Je dirais du cuivre.
3: Eh bien, sache que c'est une bonne réponse.
1: Bravo.
3: Oui, parce que il est très bon conducteur d'électricité, il est soupe-résistant, donc c'est très bien, ça te fait 10 points.
1: Bon, Marie-Laurence, on est pas mal, hein, on est à 5. Tu peux faire comme lui, marquer 5 points. Et vous serez encore à égalité, mais on va pouvoir vous départager avant 13h. T'as envie d'aller à Autun? Tu connais ou pas du tout, d'ailleurs, Marie-Laurence?
5: Absolument pas.
1: Ah bah voilà, ce sera une belle occasion de découvrir la région et de voir les beaux spectacles dans un bel hôtel, comme on vous le propose.
3: Oui, le château de Couches, il est magnifique.
1: Évidemment, t'iras avec qui, Marie-Laurence, si tu vas? T'emmènes qui?
5: Une copine, je pense.
1: Ok. Bon, voilà. T'as raison, ne donne pas de prénom, comme ça te laisse encore le choix. Ne prends pas d'engagement.
5: Non, oui, puis les choses peuvent changer d'ici là.
1: Exactement,
3: on peut s'engueuler à tout moment avec ses copains.
1: Ou elle peut rencontrer quelqu'un. Peut-être qu'elle est divorcée. Peut-être que. Tu as envie de rencontrer quelqu'un ou pas? Tu n'es pas obligé de répondre à ma question, hein, Marie-Laurence, d'ailleurs.
5: Oui, j'aimerais bien. Oui, tout à fait.
1: Ok.
3: Bah, écoute, tu vas nous dire en direct qu'est-ce que tu aimerais, qu'est-ce que tu attends d'un homme, physiquement, intérieurement, qu'est-ce qui te ferait plaisir, et puis on verra si.
1: Bon, allez, vas-y, oui.
3: Vas-y.
1: Allez, Marie-Laurence. Petite annonce.
5: Alors physiquement, j'avoue que ça m'est un peu égal, parce que je pense que quand on arrive à un certain âge, on est peut-être moins exigeant. Je pense que ce qui compte, c'est surtout le cœur, la bonté et puis l'honnêteté, voilà. Et pouvoir s'appuyer sur quelqu'un, je dirais, au quotidien, voilà, quelqu'un de fiable.
1: Écoute, tu habites Calmont, en Haute-Garonne, tu as écouté le message de Marie-Laurence.
3: Tu peux nous appeler au 0810 055 056. Et nous communiquerons ton adresse à Marie-Laurence.
1: Oui, vous faites connaissance, vous prenez un café Malongo à Toulouse, et puis ça finit à Autun, tout ça. Voilà.
3: Ça finit à Autun.
1: Évidemment, tout est possible.
3: Et oui, ça finit au Théâtre Dantique.
1: Ça peut finir avec elle aux États-Unis. Oui, parce qu'elle a évoqué tout à l'heure New York. Tu t'es mariée à New York.
5: Oui, c'est ça, je me suis mariée à New York, mais oui, je sais. Voilà, mes amis m'appellent un jour des États-Unis et me disent ben, tiens, tu pourrais venir, t'es jamais venue encore chez nous, voir à Virginie. Et puis je dis ben, ok, puis ma copine me dit ben, tu pourrais aussi te marier, tiens, c'est fait comme ça. Et j'ai dit ouais, ok, pourquoi pas. Donc, je me suis mariée là-bas.
1: Par Elvis, là, un truc dans ce genre-là ou...
3: Non, ça, c'est Las Vegas. Non,
5: du tout.
1: Vegas.
5: Du tout. Non, parce que ce genre de mariage, ça vaut pas grand-chose. Enfin,
1: ah oui, là, c'est un truc sérieux.
5: Et juridiquement, je me suis mariée comme une vraie Américaine, avec des papiers qui allaient bien, j'ai payé pour ça. Et voilà, et mon livret de famille est passé par l'ambassade de France, donc c'est un vrai mariage.
1: Ok, eh ben, écoute, rock'n'roll, moi j'adore. Allez, nous jouons pour tenter de t'offrir 5 points de plus et donc égaliser. Alors c'est tout ce que je te souhaite, un petit extrait, écoute. Ce n'est que de l'eau.
3: Ce n'est que de l'eau. Camarade.
1: Ce n'est que de l'eau. Quel pays est célèbre pour ses geysers et ses sources d'eau chaude naturelle? Top chrono, 10 secondes. Pays célèbre pour les geysers.
5: L'Islande.
1: Et l'Islande, tu crois les geysers, ça vient d'Islande? Bien sûr que oui. Située sur une zone volcanique très active, l'Islande, connue pour ses geysers, elle est d'ailleurs à geysir, on les voit notamment sur place. C'est absolument magnifique. L'Islande, c'est lunaire. Si vous atterrissez en Islande, vous allez avoir l'impression qu'on atterrit sur la Lune.
3: Ça fait 10 chacun, vous êtes exactement à égalité. Le bingo vous départagera. Mais tout de suite, on écoute la dernière chanson du monde, Florent Pagny. Vous écoutez ici, à tout de suite mes chéris.

0: dernière chanson du monde. Florent Pagny sur votre radio ici.
1: Eh ben, c'est magnifique, on adore cette chanson.
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1: Ici, nous sommes avec... Ben, qu'est-ce qui t'arrive, toi?
0: Oh, ben, ils veulent jouer. Hein.
1: Non, ils veulent aller à la cantine, Iki.
0: Oh, ben, il y a des frites aujourd'hui.
1: Allez, c'est parti. Colin à 10, Marie-Laurence à 10. Alors, Colin, ça fait un an que tu es avec Élise, que tu as... Vous étiez dans le même lycée, mais c'est un peu Tinder qui vous a rapproché. Et il paraît que t'es bordélique et que ta copine est maniaque. Ça se passe bien, la cohabitation?
3: On essaie de... on va dire qu'on est complémentaires, c'est ça qu'on dit, non?
1: Oui, voilà, on dit ça, on est complémentaires. Mais bordélique ou un peu bordélique?
3: Ben depuis un an, un peu moins du coup.
1: Ah bah oui. On fait le canard devant Élise. Ah là là. Et voilà. Alors, pour t'encourager à gagner le bingo, je te mets une chanson. Écoute, c'est pas de ton âge, mais apparemment, c'est toi qui l'as choisi.
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1: Ah ah, voilà. Voici les clés, tatilala, Gérard Lenormand, voilà.
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1: Alors, mon petit chou, aujourd'hui le bingo il est très simple. À mon top chrono, tu vas avoir 10 secondes pour me donner un maximum de noms, enfin de races de chiens ou d'animaux qui ont les poils ras, ou pas de poils, hein, ça veut dire. Donc, max de chiens ou d'animaux sans poils, poils ras, top chrono, 10 secondes.
3: Le teckel, le caniche, le bichon, le yorkshire, non, le chauchonnant, lama.
1: Non, bah alors tu m'en as donné qu'un, hein, le teckel, parce qu'il existe un teckel. Il y avait le doberman, le staff, le bull terrier, le braque de Weimar, le dalmatien, le pincher, l'éléphant, le cochon, le chasse-finque et même l'hippopotame. Bon, bah, tu m'en as donné qu'un.
3: J'ai pas pensé à tout ça.
1: Eh oui.
0: Voilà, là. Ça fait peut-être nos affaires, ça, Marie-Laurence. Même si je reste méfiant parce que j'ai cru comprendre que t'étais un peu étourdie parfois. Un petit côté chèvre, hein, rappelons-le, pour ceux qui ne sont pas au courant. Hein, Marie-Laurence?
6: Oui, mais c'est peu dire, en fait. Je suis une catastrophe.
0: Ah oui, oui, oui. Alors, on n'a pas trop le temps d'en parler, mais tu reviendras vendredi, évidemment. Mais. N'empêche que quand
1: calme
0: elle est rentrée.
1: Toi, non, mais toi.
0: Elle est rentrée des pouilles un jour, elle s'est trompée de valise. Voilà, qu'est-ce qui s'est passé avec cette valise?
1: Bah, elle s'est trompée.
0: Ouais, mais enfin. Hein? Qu'est-ce qui s'est passé avec la valise?
6: Eh ben, il s'est passé que vite, j'avais envie de rentrer chez moi. Je vais sur le tapis récupérer ma valise et puis c'était pas la bonne. Donc,
0: mais oui.
6: J'arrive à la voiture, j'ouvre le coffre et puis je me dis, tiens, c'est bizarre, la valise, elle rentre pas dans le coffre.
0: Non, mais c'était
6: et
0: pas
6: puis,
0: la tienne.
6: Et puis là, je me dis, ben non, finalement, c'est pas ma valise.
0: Ah voilà, mais ce n'est qu'un petit aperçu de ce que vous découvrirez vendredi. Dave, Vanille. Oui, parce qu'elle sera avec nous vendredi, elle va gagner. Dave, c'est sa chanson, elle adore.
1: Vanina!
0: Allez, c'est parti. Dave va te porter bonheur, je le souhaite. Allez. Oh, tu n'as que 2 points à marquer, hein. Ça devrait aller.
1: Oh là là, ça suffit, là.
0: On te demande de citer un maximum de chiens, d'animaux. À l'inverse, donc, à poil long, nous sommes d'accord. Tous les animaux, les chiens, les animaux, à poil long. Top chrono, on y va.
6: Les chiens
1: ou les animaux.
0: Oui, voilà.
1: Bah écoutez.
6: Oh, allez. Des animaux aussi.
0: Mais non, mais je l'ai dit, j'ai tout précisé.
1: Tu auras compris, Colin,
0: mais
1: que
0: non.
1: C'est toi qui as gagné. Tu seras là avec
0: mais
1: nous
0: non.
1: Vendredi. Ben
3: je
1: oui.
3: Tu
1: croyais
3: pas.
1: Bah moi non plus, figure-toi. Donc tu pourras gagner soit le premier prix, un week-end exceptionnel à Autun pour Augusto Dunham, le rêve du roi, avec évidemment la visite d'Autun, le musée, le site archéologique du Mont Beuvray, le château de Couches et surtout le magnifique spectacle historique de France, au théâtre antique d'Autun avec un son et lumière, un show monumental. Et si tu ne gagnes pas ça, qu'est-ce qui peut gagner?
0: Bah, la machine Malongo avec ses 32 dosettes et ses 6 verres en verre. Qu'est-ce qui s'est passé, Marie-Laurence? Elle a raccroché, on me dit. Mais oui, mais moi je suis déçue.
1: Oh là là. Bon, et en plus, Colin lui avait donné des indices puisqu'il lui a donné lama, Yorkshire, bichon.
0: Est-ce que vous êtes en train de dire que c'est pas mérité votre victoire?
1: Bah, ah non, alors j'ai pas dit ça.
0: Semi-mérité. mérité.
1: Bon, écoutez, semi-mérité ou pas.
0: Pas franchement mérité.
1: Bon, moi, je trouve, Colin, que tu as été brillant et tu as eu beaucoup de chance. Voilà, on peut le dire.
0: C'est le jeu.
3: C'est ça, on va dire ça.
1: Voilà, et puis en plus, il aime bien aller visiter. Il a envie de visiter Autun. Il a envie d'aller au château de Couches. Il a envie d'aller au théâtre antique. Évidemment.
0: Bon, merci Marie-Laurence. Quand même.
1: Allez, merci Marie-Laurence d'avoir joué. Colin, je te souhaite une bonne journée à vendredi. Je remercie Céline à la réalité, qui a la technique, le maître Coupez au savoir, Sadika au standard, Eric Bastien.
0: Il est là.
1: Et oui, il est là. Et puis surtout, je vous embrasse tous un par un.
0: Et puis nos partenaires d'Autun qui sont là
1: et
0: aussi.
1: Oui, et oui, nous avons. Dis bonjour dans le micro, dis-le.
0: Bonjour.
1: Et je m'appelle Mathéo.
0: Merci Mathéo.
1: Je vous embrasse et on écoute tout de suite notre Wendy Chou préféré. Dis donc, il n'est pas un peu l'heure d'aller se coucher ?
0: Oui, parce que là, on vient de passer un bon moment avec le best-of d'Otake. Faut quand même qu'on récupère pour tout à l'heure, là. Hein.
1: Et puis surtout, c'est l'heure que Johan Guérin nous informe.
0: Il est là, Johan Guérin ?
1: Mais oui !
0: Le grand Johan Guérin ?
1: Bien sûr !
0: Il arrive tout de suite avec Ici, dès 5h.

0: voyage qu'il a effectué avec sa sœur à San Francisco. C'était Maxime Le Forestier.
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0: Bonjour, très bon réveil. Heureux de vous compter dans la grande famille. Ici, amis des Lève-tôt, on pense à vous qui allez peut-être au travail ce matin. L'équipe du jour, Al Sourire, Faustine, Elorie, Saveria, Mélodie et Cyril Ardo. Bonjour Cyril.
3: Bonjour Johan Guérin, bonjour à tous.
0: On a une pensée ce matin pour les lycéens.
3: Serais-je pris en école d'infirmier ou d'infirmière? Serais-je pris en fac d'histoire? C'est les réponses de Parcoursup, les premières réponses de Parcoursup ce soir à partir de 19h.
0: On en parle dans le journal. Vous avez envie ou besoin de changer de téléphone portable? Comment s'y retrouver avec les modèles reconditionnés? Mode d'emploi avec Valère Coréard dans 5 minutes. 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
0: Mardi 2 juin, bon début de journée, bon réveil, il est 5h. À la une, les violences en marge de la victoire du PSG en Ligue des Champions et après les gardes à vue, le tribunal.
3: 34 personnes jugées en comparution immédiate, 13 hier, 21 aujourd'hui. Au total, 225 majeurs étaient en garde à vue dans la capitale. La moitié a été déférée et l'heure est à la fermeté dans les tribunaux avec un prévenu condamné à 6 mois de prison ferme et plusieurs condamnés à de la prison avec sursis, comme cet homme de 24 ans venu Marine Clette avec sa famille.
4: À la sortie du tribunal, Théo prend sa femme dans ses bras. Il est minuit passé, cela fait 48 heures qu'ils ne se sont pas vus. Il vient d'être condamné pour violence sur un policier, une chaise jetée lors d'une course-poursuite samedi soir. Lui affirme l'avoir maladroitement renversée. Il avait aussi sur lui un mortier d'artifice et plusieurs fumigènes.
5: Moi, comme j'ai toujours dit, je suis supporter, je resterai supporter, mais je suis pas un casseur. Oui, j'aurais craqué quelques fumigènes, mais pas pour blesser des gens, ni les forces de l'ordre. Comme l'année dernière, j'ai rien fait, j'étais tranquille avec mes potes.
4: Avant de venir à Paris, Théo était à bord de sa grue sur un chantier dans l'Yonne. Il est venu en voiture retrouver des amis. Maillot du PSG sur le dos, il le portait encore face au juge hier soir. Main dans le dos, ses doigts s'agitent pendant l'audience. Il est nerveux. C'est la première fois qu'il fait face à la justice. Émotif aussi lorsque l'on évoque son fils d'un an et demi.
5: Alors honnêtement, quand on parle de peine d'emprisonnement, j'ai eu peur. J'en ai tiré la leçon. C'était ma première expérience, mais je pense pas recommencer, je vous le dis tout de suite.
4: Son père Sébastien était également présent dans la salle.
6: On est content, il fait pas de prison, c'est ça. La première, ça lui sert de leçon. On lui avait dit de ne pas y aller parce que ça ne servait à rien d'y aller après le match. Il a compris la chose et puis, encore une fois, ça sert de leçon.
4: D'autant plus que Théo a tenu à rapporter à la barre une interpellation violente avec des coups et des crachats. Il écope finalement de 10 mois de prison avec sursis, loin des 6 mois fermes requis par le procureur.
3: Explication de Marine Clette. L'homme de 41 ans suspecté d'être à l'origine de la disparition de Liana Fleurance dans le Gers entre Bordeaux et Toulouse, mis en examen pour enlèvement et séquestration de mineurs de 15 ans. Il a été placé en détention provisoire, indique le parquet d'Agen. Il n'a pas souhaité s'exprimer devant les magistrats ou répondre à d'éventuelles questions. La collégienne de 11 ans, elle, est introuvable depuis vendredi après-midi. On y revient à 5h30 sur votre radio ici.
0: C'est une date entourée en rouge dans les agendas des familles de tous les futurs bacheliers.
3: C'est le sprint final sur Parcoursup. C'est aujourd'hui, ce soir, que les élèves sauront s'ils sont admis dans les formations et écoles qu'ils souhaitent, et c'est une source de stress pour tout le monde, les jeunes comme les parents, comme ceux que vous avez rencontrés à Périgueux, Philippine Thibaudeau.
7: Alicia n'a qu'un mot pour décrire la plateforme.
8: Compliqué.
7: Elle est la maman d'Océane, 18 ans, en réorientation après une première année à la fac. Elle postule à une licence d'histoire socio-politique. Alors comme ça, ça a l'air complexe, mais moins que Parcoursup.
8: Trop de demandes, trop de papiers, des fois ça bug. Je pense parce que tout le monde est dessus, mais j'ai l'impression que c'est déterminé par un algorithme en fait. C'est pas vraiment pour regarder le dossier. Et c'est d'autant plus stressant parce que des fois le deuxième ou troisième vœu, c'est fait par dépit, c'est pas vraiment là où vous voudrais aller.
7: Et les réponses des listes complémentaires peuvent même tomber à la rentrée, en septembre. C'est ce qui stresse le plus Sabine, maman de Flavien en terminale.
2: On attend impatiemment les résultats. Et voilà, moi c'est surtout le côté matériel. Comment on va les loger, comment ça va se passer, où ils vont être l'année prochaine, c'est la grande inconnue.
7: Selon un récent sondage de la FCPE et du journal L'Étudiant, Parcoursup provoque des tensions familiales chez 4 élèves sur 10. Chez Sabine, c'est le cas.
2: Alors oui, ça peut être source de conflits. On est toujours obligé de leur demander ou de savoir où ça en est.
9: Vous lui avez posé combien de fois la question ?
2: Beaucoup de fois. Et toujours la même réponse. On attend le 2 juin, voilà.
7: Encore quelques heures donc à patienter. Les candidats recevront les résultats en ligne en fin d'après-midi.
3: Et dans ce contexte, le Sénat a adopté cette nuit un projet de loi pour faire le ménage dans les formations post-bac face à des dérives, des écoles qui demandent par exemple aux élèves de payer des frais de réservation pour assurer leur place. Le texte doit être inscrit à l'ordre du jour de l'Assemblée nationale.
0: Le mondial de foot, c'est dans 9 jours.
3: Et premier match pour la France dans 2 semaines, le 16 juin face au Sénégal. Avant ça, match amical à Nantes, jeudi soir face à la Côte d'Ivoire. Les Bleus sont en ce moment à Clairefontaine, dans les Yvelines. La presse est conviée, tout comme l'association Une Voix des Enfants qui vient en aide aux enfants victimes de l'attentat terroriste du 14 juillet 2016 à Nice. Au programme hier, visite du centre, séance d'entraînement et selfie avec les joueurs.
10: Ah ben, on est très content de les voir et vraiment ça me fait un grand plaisir, un grand moment de partage et vraiment ça fait du bien de les voir vraiment jouer et on essaye de les célébrer à fond. Et vraiment, il faut vraiment qu'il gagne cette troisième étoile.
3: Qui t'a fait les dédicaces ?
10: Kylian Mbappé. Ouais, il m'a fait un bon autographe.
11: Ben, pour moi, c'est un sentiment incroyable de les voir. C'est la première fois que je vois des joueurs, des stars. C'est incroyable.
12: Ça, c'est un rêve de gamin qui se réalise. On voit qu'ils sont sympas et que, même si c'est leur métier, ils prennent du plaisir. Et franchement, c'est beau à voir. Bah, je suis pas prêt de l'oublier.
3: Et les 5 parisiens, Dembélé, Doué, Barcola, Hernandez et Zaïre Emery, ainsi que le joueur d'Arsenal, William Saliba, sont attendus ce matin. Et ce midi, tous les joueurs auront la visite d'Emmanuel Macron et de Brigitte Macron pour un déjeuner au château. 5h06 sur votre radio locale. Ici, vous avez aimé l'épisode de Beau Temps et de Chaleur. Eh bien, c'est fini, c'est le retour de la pluie, Johan.
0: Oui, c'est vrai, la perturbation arrivée par la Bretagne hier soir. Elle traverse le pays d'ouest en est. Ce matin, les pluies sont parfois copieuses et orageuses de l'Aquitaine au nord de la Seine. Un soleil voilé qui résiste de la Méditerranée à l'Alsace ce matin. Mais les pluies orageuses vont s'inviter cet après-midi sur les Vosges, le Jura et de la vallée du Rhône jusqu'aux Alpes. Cet après-midi aussi sur le nord-ouest, c'est un ciel. Alors, plus changeant qui s'installe avec des éclaircies, encore quelques averses, petites éclaircies qui se dessinent aussi des Pyrénées au nord de la Seine, mais les averses parfois orageuses vont rester au programme. À noter le vent d'ouest qui peut souffler jusqu'à 60 km/h sur la moitié nord et la tramontagne qui peut atteindre 70 km/h. Côté Mercure, ce matin à Strasbourg et à Quimper, 14 degrés relevés, à Cherbourg 15, nous avons à Chambéry, Châteauroux 16, à Lille, Nantes et Bordeaux 17, 18 à Paris, Toulouse, 19 à Nîmes, 21 à Bastia, on a encore un 22 à Marseille ou encore à Perpignan. Et les maximales, elles vont baisser assez nettement. On attend cet après-midi entre 17 et 23 le plus souvent sur le pays, entre 24 et 27 sur le quart sud-est.
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0: 5h07, un plaisir de vous accompagner au saut du lit à la table du petit déj ou peut-être déjà sur la route du travail. Voici une petite surprise de bon matin avec un titre qu'on adore.

0: Le petit plaisir du bon matin est signé Kenny Williams, Come Back To Me, 5h10, bon réveil.
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0: Bon avis aux voyageurs, si vous pensiez que tous les billets de train se valaient, détrompez-vous. La semaine dernière, les passagers du Paris-Genève ont vécu une nuit pour le moins contrastée, c'est le peu qu'on puisse dire. À cause de chute de pierre, le TGV Lyria était détourné vers Lyon. Terminus, tout le monde descend, mais une fois sur le quai, c'est la douche froide, le contrôleur annonce la couleur. Votre sort dépendra de l'endroit où vous avez acheté votre billet. C'est-à-dire, en fait, d'un côté, les clients de la compagnie ferroviaire suisse, direction l'hôtel, pour eux, avec une enveloppe de 200 francs pour la nuit. Et de l'autre, les clients de la SNCF, avec option sac de couchage directement dans le train, ou le fameux débrouillez-vous dans les rues de Lyon. La SNCF nie toute discrimination et pourtant la loi suisse en fait impose un devoir d'assistance strict que la France semble interpréter avec beaucoup plus de souplesse. Bref, la prochaine fois que vous passez la frontière, vérifiez bien l'en-tête de votre ticket, ça pourrait vous éviter de dormir sur une banquette. Et 5h12, on va quitter le train, direction le bus ce matin.
3: Oui, alors on vous souhaite de ne pas y dormir, mais effectivement avec la hausse des prix des carburants, eh bien certaines villes décident de baisser les prix justement des transports en commun pour encourager les usagers à prendre le bus, le métro, le tramway.
0: On en parle dans un instant. Pour la musique du réveil, on écoute le nouveau Mylène Farmer.
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0: Le tout nouveau Mylène Farmer, déjà sur votre radio ici. Il arrive à 25h30, mais avant, c'est au tour de Valère Coréard et son rendez-vous par ici les économies.
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0: Bonjour Valère Coréard.
6: Bonjour Johan.
0: Chaque jour avec vous, un bon plan pour notre pouvoir d'achat. Aujourd'hui, vous vouliez nous parler téléphone.
6: Aujourd'hui, les téléphones sont devenus de vrais ordinateurs avec le prix qui va avec. J'ai déjà eu l'occasion de vous le dire, acheter un smartphone neuf en incluant le paiement dans le forfait vous donne l'illusion que c'est bon marché. Mais à la fin, l'appareil vous coûte plus cher et les offres sont souvent associées à des forfaits qui sont eux-mêmes au-dessus des prix du marché. L'occasion, c'est donc un bon plan, 50% moins cher que le neuf en moyenne, à condition de savoir se repérer. Et un critère qui est important est de savoir dans quelles conditions un smartphone a été reconditionné. Il y a des opérateurs qui font ça en France, dans les règles de l'art, et d'autres de façon moins qualitative.
0: Et Valère, comment s'y retrouver quand on fait une recherche sur Internet ?
6: Il y a des reconditionneurs en France, comme je vous le disais, ce qui est un critère de qualité sur les différentes étapes de remise en état et de contrôle, mais aussi d'un SAV plus efficace. Vous avez par exemple l'Argo ou Smart avec 3A qui sont sur ce marché du reconditionnement made in France. Il peut y avoir une petite différence de prix, c'est vrai, sur des appareils par rapport aux géants back market par exemple. Mais si vous voulez un process plus fiable, je vous recommande ce type d'acteur. Et puis, sur ce sujet des smartphones d'occasion, il existe un label RECQ, donc RECQ, spécialisé sur le reconditionnement. Il garantit que le smartphone a été reconditionné dans des conditions optimales. Donc en conclusion, privilégiez des acteurs du reconditionné installés en France. Prenez comme toujours le temps de comparer. Puis n'oubliez pas que si ça ne va pas, vous avez le droit de retourner votre téléphone. Vous avez déjà acheté un smartphone d'occasion, comment ça s'est passé ? Pensez à m'écrire par ici leséconomies@radiofrance.com.
0: Merci beaucoup Valère, demain on s'intéressera avec vous aux astuces pour payer moins cher le cinéma. En attendant, tous les bons plans se retrouvent sur ici.fr, page par ici les économies.
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0: 5h15, Cyril, un constat, les carburants coûtent toujours cher.
3: Oui, régulièrement au-dessus de 2 euros le litre pour l'essence ou le diesel. Et face à cette dépense écrasante pour de nombreux ménages, certaines agglomérations ont décidé de baisser drastiquement les prix des transports en commun. C'est le cas, par exemple, à Lorient, dans le Morbihan, ou à Laval, en Mayenne. Et l'intérêt, Alain Gastal, est autant économique qu'écologique.
8: Et si Anaïs a été à Lorient une des toutes premières bénéficiaires de ces tarifs très réduits, c'était plus par obligation que par choix.
9: Ma voiture m'a lâchée. Donc je me suis retrouvée du jour au lendemain piétonne. Et je connaissais bien sûr le bus pour l'utiliser de façon très occasionnelle. Mais je me suis dit, je vais me prendre une carte. Et c'est seulement à ce moment-là que j'ai vu qu'il y avait une offre. Donc ça tombait pile poil.
8: L'offre, c'est 10 euros l'abonnement mensuel en mai et juin au lieu de 40 depuis. Anaïs court donc la ville en bus, à commencer par le trajet domicile-lycée.
9: Entre le temps que je me laisse pour aller jusqu'à l'arrêt de bus et le temps que le bus arrive près de mon travail, je mets un quart d'heure, 20 minutes. Et en voiture, avec les bouchons que je pouvais parfois avoir, c'était pareil. Ça me permet d'arriver au travail sans avoir à chercher de place. Ça m'oblige à marcher un peu plus, ce qui est pas plus mal finalement pour ma santé. Et puis, je trouve ça agréable. Je peux écouter mon livre audio dans le bus, donc je suis pas sûre de revenir en arrière du coup.
10: Alors quand ça va repasser à 40 euros?
9: Bah ça va, à 40 euros, c'est par rapport à l'essence que je mets tous les mois dans ma voiture, ça me paraît pas un prix exorbitant. Donc je pense que je continuerai, je reprendrai une carte. Ouais.
8: En un mois, ce sont près de 1500 nouveaux abonnés qui ont été recrutés par le réseau de transport en commun. Céline Olivier, vice-présidente chargée des mobilités, espère que tous feront ensuite le même choix qu'Anaïs.
11: Là, Lorient est de plus en plus congestionné sur la pénétrante. On voit les bouchons aux heures de pointe. Donc, je pense que les gens se posent de plus en plus de questions. Et là, c'était vraiment l'occasion. On tombe au bon moment. Prix du carburant, découverte du réseau. Ce qu'on souhaite, c'est que ces usagers-là continuent à prendre le bus, prennent des abonnements à l'année et puis se rendent compte que finalement, c'est pas compliqué, le bus.
8: À Laval, en Mayenne, ville plus petite avec un réseau moins développé, c'est le prix du ticket qui a fortement baissé de 1,30€ à 50 centimes, ainsi que le forfait journée, ce qui s'est traduit par une fréquentation en hausse de 15%. Un résultat encourageant pour le président de l'agglomération, Florian Bercot.
12: Dans les territoires comme les nôtres, mi-urbains, mi-ruraux, la voiture individuelle reste l'outil prépondérant. On voit bien que ces alternatives-là, elles peuvent exister, encore faut-il révéler leur potentiel. Et je pense que le prix peut être un enjeu, mais pas que. C'est aussi faciliter l'accès et avoir une fréquence qui soit suffisamment importante pour être attractive.
8: Et quel que soit le prix de l'essence, les deux villes vont poursuivre leurs efforts à la rentrée. Une semaine de gratuité totale à Lorient en septembre. La gratuité du week-end étendue probablement au mercredi à Laval.
3: Un reportage d'Alain Gastal sur votre radio ici.
0: À 5h18, ces dernières semaines, on a beaucoup parlé de Kylian Mbappé, très décrié. France 5 vous propose ce soir un nouveau visage du joueur français, un documentaire inédit qui retrace la trajectoire de l'enfant de Bondy et qui décrypte aussi les coulisses, les enjeux politiques, marketing, sociétaux qui se sont noués autour du capitaine de l'équipe de France. On vous le présente dans les coulisses télé, mais avant, place à un amoureux tient du ballon rond qui aurait aimé devenir un vrai professionnel. C'est Julien Clerc. Bon réveil.

0: Claire, 5h21, l'éphéméride de ce 2 juin. On souhaite une bonne fête aux Blandines et un bon anniversaire à l'acteur Martin Lamotte, 79 ans aujourd'hui. Fait historique, Léopold Sédar Senghor, l'ancien président sénégalais, devenait le 2 juin 1983 le premier Africain élu à l'Académie française. Et puis, une autre date symbolique, quelques années en arrière, le 2 juin 1977. Bob Marley and the Wailers sortait en France l'album Exodus qui contient donc les titres, les tubes et jamming que vous entendez, Three Little Birds et One Love. Enregistré à Londres après une tentative d'assassinat contre Marley en Jamaïque, il est souvent considéré cet album par la critique comme le meilleur album du XXe siècle.
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0: Retrouvons Patrice Gascoigne avec ses coulisses télé. Aujourd'hui, Patrice, alors que dans moins de 10 jours maintenant, on va débuter la Coupe du Monde de football, vous avez retenu un documentaire sur Kylian Mbappé.
2: 4 ans que l'on attend le retour de la Coupe du Monde de football. Parce que le football quoi déjà, Kylian ?
3: Le football, il a changé.
2: Et il a changé, mais Kylian Mbappé, du haut de ses 27 ans, en reste l'une de ses stars. France 5 propose ce soir une autre facette de cette icône du foot. Avec ce documentaire, Mbappé, la diplomatie du ballon rond, on nous raconte le Kylian hors des terrains. Comment le joueur a tissé une relation insolite avec le président Macron ? Comment le joueur est devenu un agent d'influence diplomatique pour le Qatar, version PSG ? Comment il est devenu une sorte d'ambassadeur de la France. Lui qui est une personnalité mondiale, Mbappé est le Français le plus suivi sur Instagram avec près de 130 millions d'abonnés. Alors j'ai demandé à l'auteur et le réalisateur de cette enquête, Jean-Philippe Leclerc, qu'est-ce qu'il aurait envie de nous dire pour nous convaincre qu'on va apprendre des choses sur un Mbappé dont les moindres faits et gestes sont déjà scrutés par les médias ? Jean-Philippe Leclerc.
4: Alors, on a voulu raconter une autre histoire de Kylian Mbappé, plutôt une histoire hors terrain. Une trajectoire absolument incroyable, celle d'un gamin champion du monde à même pas 19 ans et qui, d'emblée, très tôt, affirme « je veux incarner la France ». Kylian Mbappé, lui, il a foncé et effectivement, il est devenu plus qu'un footballeur. Il est devenu un ambassadeur, il est devenu une égérie, il est devenu une icône de la pop culture, une égérie du luxe. Et on raconte notamment les coulisses d'une scène devenue mythique, celle de Emmanuel Macron qui descend sur le terrain après la finale de la Coupe du Monde 2022 et qui va consoler Kylian Mbappé, qui a pas très envie d'être consolé à ce moment-là, en tout cas pas par le président de la République. Et donc on revient en détail sur cette scène. Et puis aussi on parle d'un personnage assez incroyable, le sosie égyptien de Kylian Mbappé, qui possède 4,5 millions d'abonnés sur TikTok. Le sosie égyptien de Kylian Mbappé est en fait plus suivi sur les réseaux sociaux que bien des footballeurs français, même internationaux. Et on est allé le rencontrer au Caire et c'est vraiment un personnage hors du commun.
2: Jean-Philippe Leclerc qui vous en dit plus sur le documentaire qu'il signe ce soir sur France 5. Kylian Mbappé, la diplomatie du ballon rond. Quant à moi, je donne le coup d'envoi de nouvelles coulisses télé ici, même heure, même endroit.
0: Et on sera au rendez-vous demain. Merci Patrice. 5h25. Tiens, saviez-vous qu'un président français est mort dans le palais de l'Élysée ? Et là, vous vous dites, oui, mais lequel ?
2: Lequel ?
0: Ma réponse de Stéphane Bern dans 3 minutes. Mais avant, on écoute le tout nouveau Mylène Farmer. Voici, c'est à qui le tour ? Bon réveil, bon mardi.

0: C'est à qui le tour? Nouveau titre de Mylène Farmer qui est sorti vendredi dernier et le 13e album studio de Mylène Farmer est attendu pour l'automne prochain. 5h28, un peu d'histoire avant l'actu. Stéphane Bern ce matin, on voyage au temps où un président de la République meurt en plein travail, ou presque.
1: 16 février 1899, le président Félix Faure s'effondre à l'Élysée. Très vite, une rumeur court et elle va faire rire toute la France. Paris, palais de l'Élysée. En cette fin d'après-midi d'hiver, le président est dans ses appartements privés. Officiellement, il travaille. Le pays est sous tension. L'affaire Dreyfus divise la France. Les esprits sont à vif. Bref, moyen l'ambiance. Soudain, agitation. On appelle au secours. Félix Faure est pris d'un malaise violent. Les domestiques accourent, les médecins arrivent en urgence. Mais il est trop tard. Le président est mort. La cause officielle est claire. Une congestion cérébrale, ce qu'on appellerait aujourd'hui un AVC. AVC, allez, voilà, circuler. Oui, ça fait AVC. Mais très vite, les rumeurs vont bon train. Et étonnamment, ce train-là n'est jamais en retard. Il est même souvent en avance sur la vérité. Car Félix Faure n'est pas seul. Une femme se trouvait avec lui, Marguerite Stenel. Immédiatement, les questions fusent. Que faisait-elle là? Que s'est-il passé juste avant le malaise? On raconte que le président n'était pas exactement en train de travailler, disons qu'il menait une activité plus privée. Dans les cafés, dans les rues et surtout chez ses adversaires politiques, les moqueries fusent. Une punchline sort du lot et restera célèbre. Il voulait être César et il est mort Pompée. Pendant que la France plaisante, la situation est pourtant très sérieuse. Le pays doit élire un nouveau président en pleine crise politique. Une élection anticipée. Félix Faure reste un cas unique, le seul président mort à l'Élysée. Officiellement, il est mort dans l'exercice de ses fonctions. Officieusement, il serait mort dans l'exercice tout court.
0: Merci Stéphane Bern. Tiens, est-ce que vous savez que chaque jour vous parcourez 2,5 millions de kilomètres comme ça sans

0: des Champions. 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Alors que près de 900 personnes ont été interpellées à Paris, une trentaine de personnes sont jugées hier et aujourd'hui en comparution immédiate. Les premières réponses vont tomber ce soir, début de la phase d'admission de Parcoursup pour les futurs bacheliers et les étudiants en réorientation. Pour chaque vœu, l'élève saura s'il est accepté, accepté avec un accompagnement personnalisé, refusé ou sur liste d'attente. Un hommage national rendu demain à Edgar Morin aux Invalides, c'est ce qu'a annoncé l'Élysée. Le sociologue et philosophe est décédé vendredi à l'âge de 104 ans. Ancien résistant, figure majeure de la vie intellectuelle, il était l'auteur d'une quarantaine de livres. La plus célèbre des verreries françaises, de nouveau en danger. Duralex, placé en redressement judiciaire en raison de difficultés de trésorerie, 2 ans après une procédure similaire. L'entreprise, qui emploie près de 250 personnes, a été reprise en 2024 par ses salariés en coopérative. 93 milliards d'euros d'investissements étrangers en France, annoncé hier au sommet Choose France à Versailles. C'est plus que les promesses d'investissement cumulées des 8 éditions précédentes. Cela devrait se traduire par la création de plus de 15 000 emplois, selon Emmanuel Macron. Et puis Thomas Pesquet va retourner une 3e fois dans la Station Spatiale Internationale. Ce sera en 2027. Un autre Français, Arnaud Prost, séjournera lui la même année dans la future Station Spatiale Commerciale Aven 1. C'est dans le cadre d'un accord signé entre la France et une entreprise spatiale américaine.
1: L'info du jour est toujours aucune trace de Liana à Florence, c'est dans le Gers.
0: C'est entre Toulouse et Bordeaux. Cette collégienne de 11 ans a disparu vendredi après-midi. Un homme de 41 ans a été mis en examen pour enlèvement et séquestration de mineurs, placé en détention provisoire. Les images de vidéosurveillance montrent la petite fille montée dans sa voiture et les recherches se poursuivent donc en parallèle. Clotilde Jupon, le périmètre de recherche a été étendu au-delà la commune et des renforts sont arrivés de toute la France.
2: Ils sont désormais 180 gendarmes mobilisés. Ils remontent méticuleusement les bois à travers les ronces, les herbes hautes, pendant que l'hélicoptère survole la zone.
3: Là, l'idée, c'est de travailler dans une parfaite coordination entre le sol et l'aérien pour orienter les recherches.
2: Ça fait maintenant plus de 3 jours que Liana a disparu, alors le temps presse. Et le colonel Philippe de la Forcade, à la tête des gendarmes du Gers, en a bien conscience.
3: Le temps est une contrainte, hein. On joue contre la montre, on essaye de rien laisser au hasard. On a pour objectif d'engager le maximum de notre énergie, de nos moyens, parce que c'est ce qu'on doit à Liana, c'est ce qu'on doit à sa famille, à la population. Donc on est vraiment dans une logique là de maximiser nos chances.
2: Pour ça, il a fallu étendre le périmètre de recherche jusque dans les bois, à 10 kilomètres plus au sud. Mais cette fois-ci, sans les habitants, alors qu'ils étaient 300 à répondre à l'appel ce week-end, pour prêter main forte.
3: La battue citoyenne, elle nous a permis de reconnaître la zone qu'on s'était fixée. Ce qu'on a demandé, c'est de ne pas forcément déclencher des battues qui ne seraient pas organisées par la gendarmerie, parce que toute zone doit être reconnue de façon rigoureuse, scientifique, pour ne perdre aucun indice.
2: Pour l'instant, ça n'a rien donné. Les équipes cynophiles vont se remettre au travail ce matin.
0: Un reportage de Clotilde Jupon et un chien est donc présent sur place pour flairer, notamment au niveau de la base de loisirs et autour de la zone de disparition de Liana. Un coup d'œil sur notre météo pour aujourd'hui, mardi 2 juin, et c'est le retour de la pluie, Johan.
1: Ouais, la perturbation arrivée par la Bretagne hier soir traverse le pays d'ouest en est. Ce matin, les pluies sont parfois copieuses et orageuses de l'Aquitaine au nord de la Seine. Un soleil voilé qui résiste de la Méditerranée à l'Alsace. Mais les pluies orageuses vont s'inviter cet après-midi sur les Vosges, le Jura et de la vallée du Rhône jusqu'aux Alpes. Deux petites éclaircies qui se dessinent des Pyrénées au nord de la Seine, mais avec des averses qui seront également présentes, parfois orageuses, cet après-midi. Le vent d'ouest, lui, peut souffler jusqu'à 60 km/h sur la moitié nord et la tramontane, elle peut se renforcer et va se renforcer même jusqu'à 70 km/h. Côté mercure, ce matin, à Quimper, 14 degrés relevés, à Cherbourg, 15. Nous avons en ce moment à Chambéry, Châteauroux, 16, 17 à Nantes et Bordeaux, à Paris et Toulouse, 18, à Marseille et Perpignan, 22. Vos messages sur la page Facebook ici. En Alsace, à Lambertheim, on salue Astrid, 14 degrés. Lionel, qui est à Limoges, a relevé la même température. On a 15 dans le département de l'Eure, on salue Gilbert. Marie-Laure, qui est dans le Pays Basque, a eu une même température. 16 en Corrèze, merci Rosita. Au Luc-en-Provence, on embrasse Chantal, 16 degrés relevés. Et puis Annie, dans le Nord, à Falampin, 17 ce matin. Pour les maximales, elles sont en baisse de 17 à 23, le plus souvent sur le pays, entre 24 et 27 sur le quart sud-est.
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1: 5h35, si le réveil est un peu difficile.

difficile ce matin. Pas d'inquiétude, on est là pour le rendre agréable. Préparez-vous tranquillement à la maison, prenez le volant sereinement, on s'occupe du reste. Info, musique, bonne humeur. Et pour un réveil réussi, rien de mieux que le groupe Opus avec Live is Life. Bon mardi avec la grande famille ici des 5h qui est réunie.

0: Campus, Live is Live, 5h39. Merci de démarrer la journée avec Ici dès 5h.
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0: On est là chaque matin pour vous éviter les pièges et les arnaques dans votre rendez-vous. C'est pas vrai.
3: La Coupe du Monde de foot débute dans 9 jours, mais les escrocs sont déjà au rendez-vous. Explication d'Aude Razo dans 5 minutes.
0: Côté musique, on file sur la route ce matin. On the road avec Bernard Lavillier, on file aussi sur la route direction l'Isère où on retrouve Alain. Bonjour Alain.
3: Bonjour Alain.
4: Bonjour.
0: Très heureux de vous accueillir. Comment ça va ce matin ?
4: Ça va bien, je me suis levé tôt, je regardais le jour se lever.
3: C'est la plus belle chose du monde pour moi, le jour qui se lève.
4: Ouais, bien.
3: Plus beau qu'un coucher de soleil.
4: Oui.
0: Le petit plaisir du matin comme ça chez vous. En plus, ça doit être magnifique en Isère.
3: On se sent seul au monde, c'est incroyable.
0: Ouais, ça c'est vrai. Alain, il y a des, je découvre que vous aimez la marche, la rando. Il y a des coins très sympas chez vous en Isère. Qu'est-ce que vous nous conseillez ?
4: Ah oui. Bah, la dernière fois, je suis allé à la limite entre l'Isère et la Savoie, au cirque de Saint-Mesmes en Chartreuse. C'est un cirque naturel avec une cascade. Il y a une balade d'environ 2 heures à faire sur un point de départ en Chartreuse. Et c'est, on longe une rivière, on arrive à un décor naturel qui est splendide.
0: Le cirque de Saint-Mesmes, je suis en train de regarder, on est sur l'ordinateur, c'est sublime.
3: Et je vous confirme, j'y amenais des enfants campés quand j'étais animateur en colo et c'est magnifique, absolument.
0: Ah ben alors moi je connaissais pas ce cirque-là, moi je connais celui qui est un peu plus au nord, le cirque du fer à cheval qui est en Haute-Savoie, qui est aussi magnifique. Mais le cirque de Saint-Mesmes, franchement, si je fais un petit crochet par l'Isère, j'irai volontiers m'y balader, Alain, c'est un bon conseil que vous nous donnez.
4: Oui, c'est un très beau coin.
0: Eh ben écoutez, on prend en tout cas, nous on va vous offrir ce matin le livre illustré La boussole céleste du papillon qui est publié aux éditions Tana et Radio France, livre de l'ami Benoît Prospero. Vous allez en apprendre énormément parce que je sens que vous êtes un amoureux de la nature justement, donc vous allez en apprendre beaucoup sur notre planète. Alain, on vous souhaite une belle journée et continuez à profiter justement et à contempler ce soleil qui se lève ce matin.
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0: C'est pas vrai, le rendez-vous anti-arnaque. Aude Razo, J-9 avant le coup d'envoi de la Coupe du Monde de foot. Et les escrocs passent donc à l'offensive.
8: Effectivement, si vous voyez passer là dans les prochains jours une offre imbattable pour aller voir un match de nos bleus aux États-Unis, ou si vous voyez des sites avec des goodies, mascotte du mondial, maillot, t-shirt, etc., soyez mais alors ultra prudents. Deux entreprises spécialisées en cybersécurité, Checkpoint et Kaspersky, alertent sur une explosion des sites malveillants. Tenez, je suis allée sur l'un de ces sites. Je vous avoue que même moi, qui vous parle d'arnaque à longueur de temps, j'ai bien du mal à voir au premier abord qu'il y a tromperie. Son nom, c'est fifaofficialstore.shop. On est d'accord, d'emblée, vous vous dites, c'est la boutique officielle de la FIFA, la Fédération Internationale de Foot. Qu'est-ce que je vois dessus ? Des ballons du Mondial, des maillots de la France, du Brésil, etc. Et tiens, de bien jolies ristournes, moins 80%, casquettes, écharpes à 6 euros et cerise sur le gâteau, livraison gratuite.
0: Ouais, c'est là que ça devient suspect, c'est trop beau pour être vrai.
8: Voilà, soyez suspicieux toujours et interrogez-vous, c'est quoi l'intérêt d'une vraie boutique du Mondial de faire des ristournes à quelques jours de l'événement ? C'est comme si vous étiez tombé sur des fleurs en promo le week-end dernier pour la fête des mères, ça n'a pas de sens. Petite recherche, la vraie boutique de la FIFA, c'est store.fifa.com. Et là, d'un coup, les prix ne sont plus les mêmes. Hein. 35€ les casquettes et pas 6€. Attention aussi dans vos boîtes mail, si vous recevez sans avoir rien demandé une super offre pour aller à New York et voir le match des Bleus contre le Sénégal le 16 juin. Désolé, mais ça sent très fort le piège.
0: Merci beaucoup, Audrazo, pour ces points de vigilance ce matin. Pour retrouver cette chronique, pour la partager auprès de votre famille, de vos amis, elle est à retrouver, hein, c'est pas vrai, sur ici.fr. 5h44, voici Jérémy Frérot avec Adieu sur votre radio ici.

0: Jérémy Frérot et adieu. Tiens, si vous avez des conflits avec vos voisins, on vous donne quelques conseils pour apaiser la situation et faire respecter vos droits. On en parle avec le magazine Mieux Vivre Votre Argent dans moins de 2 minutes. Très bon début de journée, c'est l'équipe d'ici matin qui nous rejoint en studio à 5h48, tour d'horizon de l'actualité près de chez vous. Bonjour.
1: Bonjour Yoann, bonjour tout le monde. Très bon réveil, la Vienne et les Deux-Sèvres. L'équipe d'ici Poitou est là pour vous réveiller de bonne humeur. Bonjour Clément Tricot.
2: Bonjour tout le monde.
1: Il est 5h48, quelle est l'actu de ce mardi 2 juin?
2: Alors 93 milliards d'euros de projets annoncés au sommet de Choose France. Chez nous, Biberon, le leader des technologies médicales, annonce aussi un gros investissement sur son site de Chasse-Neuil du Poitou, 20 millions d'euros. Un garage 100% électrique, sans odeur de gasoil et sans huile de vidange. Nous avons rencontré le gérant de ce nouvel atelier, c'est à Migné-aux-Anses et ça répond à la demande croissante de voitures électriques. Et puis on va parler basket avec Eric Pinault, vice-président du PB86. C'est notre invité ce matin. L'occasion forcément de faire le point sur la qualification en demi-finale des playoffs d'Elite 2.
1: Et j'ai une bonne nouvelle niveau basket.
2: Je sais.
1: C'est vrai. Allez-y, dites-moi.
2: Est-ce qu'on ferait pas gagner quelque chose?
1: On ne peut rien vous cacher, Clément Tricot.
2: C'est mon métier,
1: effet. Si vous cliquez sur le site PB86, vous allez voir, il n'y a plus de place pour demain soir. Il n'y a plus, c'est parti. C'est une vision à côté.
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0: 5h49, la une de la presse.
4: Résoudre efficacement les conflits entre voisins, c'est le dossier à lire dans le dernier numéro du magazine Mieux Vivre Votre Argent.
0: Oui, on est avec sa rédactrice en chef. Bonjour Sylvia Simao.
5: Bonjour Johan.
0: Merci d'être avec nous ce matin. C'est vrai, on a toutes et tous connu des conflits entre voisins parce qu'ils peuvent arriver très régulièrement. Il y a des lois, il y a aussi des devoirs, autant en appartement qu'en maison. Quels sont les principales problématiques de voisinage, celles qui sont les plus récurrentes?
5: La première source de conflits entre voisins, c'est évidemment le bruit. 42% des occupants qui sont en appartement s'en plaignent, contre 23% des habitants en maison. Et les bruits sont générés principalement par la musique, les fêtes. Ça, c'est vraiment la première cause qui est identifiée, mais ça peut être aussi tout simplement votre voisin qui met la télé, la radio trop fort. Donc ça, c'est vraiment la première cause quand on est en appartement. Mmh. Ensuite, les dégâts des eaux viennent juste derrière. Et enfin, les locations Airbnb. Et ça, notamment depuis la période du Covid, effectivement, les locations se sont beaucoup développées. Et du coup, il y a des allées incessantes, des touristes avec leurs bagages. Il y a aussi des dégradations dans les parties communes. Donc tout ça génère vraiment des nuisances. Et quand on est en maison, les problèmes viennent plutôt des plantations. Par exemple, votre voisin qui a des arbres qui débordent sur votre jardin ou les feuilles qui tombent sur votre piscine. Ça peut être aussi des problèmes de construction. Il décide tout d'un coup de construire dans le jardin un abri, un hangar, une annexe quelconque qui va vous boucher la vue ou bien qui va vous priver d'ensoleillement. Ça, c'est vraiment les deux problématiques quand on habite en maison.
0: Mais face à ces constats, quels sont les moyens d'action? Il y a déjà la conciliation en premier lieu.
5: Alors, d'abord, avant de se lancer dans une procédure, il faut savoir sur quel levier juridique on va pouvoir se baser pour agir contre son voisin. Il y a deux principaux leviers qu'on peut actionner. Le premier levier, c'est la violation d'une règle. Cette règle, elle peut être édictée par votre règlement de copropriété. Par exemple, le règlement peut dire que les locations Airbnb sont interdites dans l'immeuble. Ça, c'est une première chose. Mmh. Mais il y a aussi les règles qui sont imposées par la loi. Si vous êtes en copropriété, la loi peut régir, par exemple, les parties communes et dire toute annexion d'une partie commune est interdite. Par exemple, vous avez votre voisin du rez-de-chaussée qui tout d'un coup décide de construire une véranda et qui va grignoter une partie de la cour commune. C'est interdit par la loi. Le deuxième levier qu'on peut actionner, ce sont les troubles de voisinage. Une fois qu'on a ces deux leviers en tête, il faut respecter un processus pour se défendre. Et effectivement, vous avez évoqué la conciliation. Mais avant la conciliation, la première étape, c'est vraiment d'aller voir le voisin en question et de tenter un dialogue avec lui. C'est pas toujours simple parce que les nuisances qu'on subit provoquent vraiment, si elles sont répétées, si elles sont vraiment très fortes, ça peut avoir aussi des conséquences sur la santé. Donc du coup, effectivement, c'est assez difficile parfois de rester très calme. On peut aussi tomber sur un voisin qui est de mauvaise foi.
0: Bien sûr.
5: Et là, le dialogue va être compliqué.
0: En tout cas, Sylvia, je suis désolé, on vous coupe, mais pour ces conseils, il y en a de nombreux autres à retrouver aussi dans le nouveau magazine Mieux Vivre Votre Argent, qui est à la une des kiosques. Merci, à très bientôt. 5h53, vous êtes face au dressing. Parlons mode ce matin, parce que c'est le retour de la jupe culotte. Une tendance que vous présente Muriel Jordan, mais avant On The Road Again, c'est Bernard Lavillier qui côté mode. Et selon nos infos, un peu plus Marcel que Rob.

0: On the road again, Bernard Lavilliers, 5h56. Avec Muriel Jordan, chaque jour on découvre une tendance qui raconte notre époque. Et Muriel, il paraît que la jupe culotte revient en force.
1: Oui, vous avez vu ça, retour à nos années collège et lycée, hein, lorsqu'on ne quittait plus nos jupes culottes, emblématiques des années 20, revenues en force dans les années 90. La jupe culotte a ensuite été jugée ringarde, peu flatteuse. Aujourd'hui, elle est la star des défilés et des réseaux sociaux, avec plus de 250 000 publications sur TikTok et des millions de vues avec le hashtag Skort.
2: Aujourd'hui, je te montre comment réaliser une skort, aussi appelée jupe short, très féminin et en même temps hyper confort.
3: C'est une jupe comme je porte, mais qui a un short en dessous. On est super à l'aise dedans. Moi, j'adore. Vraiment, j'adore. Vous connaissez ou pas ?
1: D'ailleurs, vous avez entendu, même son nom a gagné en modernité parce qu'on dit moins jupe culotte, on dit plutôt skirt, contraction de l'anglais skirt, jupe, et de short. La tendance, oui, c'est aussi d'angliciser beaucoup tous les mots, you know what I mean. Mais nous, on n'est pas sur les podiums de la Fashion Week, donc on peut dire jupe culotte, ça passe aussi très bien. Ce vêtement hybride sera sans doute la star de cet été. On l'avait déjà beaucoup vu à Roland-Garros, la jupe culotte, parce que très pratique pour les joueuses de tennis, et elle séduit au-delà des courts en terre battue.
4: Et c'est un vêtement qui a une histoire, Muriel, car il a permis aux femmes de s'affranchir des conventions et de gagner en liberté.
1: Bah oui, la jupe culotte est née au début du XXe siècle et elle a permis aux femmes de contourner l'interdiction du port du pantalon, toujours en vigueur à l'époque, sauf en cas de permis de travestissement délivré par la préfecture. Une invention qui a permis aux femmes plus de liberté de mouvement. Les hommes, en revanche, ils étaient beaucoup moins ravis, si l'on en croit cet archive de 1965.
5: Je n'apprécierais pas beaucoup parce que je ne pense pas que ce soit très esthétique.
6: Donc vous êtes absolument contre.
5: Contre. Je suis pas d'accord justement avec cette mode jupe culotte.
6: Et pourquoi cela, monsieur ?
5: Parce qu'il y a d'autres vêtements qui sont plus alléchants pour les femmes que la jupe culotte, certainement.
1: Ah, quel dommage qu'on n'ait pas fait le même micro-trottoir avec des femmes au sujet du slip kangourou. En 2026, doit-on se réjouir de ce retour inattendu de la jupe short ? Eh ben, je suis allée vous poser la question dans la rue. Est-ce qu'on valide ou pas ?
7: La jupe culotte ? Ouais. Bah, en vrai, oui. Ça protège et tout. Moi, je sais que c'est toujours un stress. Enfin, je suis en jupe et j'ai un short en dessous, quoi. Donc, ne serait-ce que dans les métros, ce genre de choses, c'est quand même bien pratique, je trouve, d'avoir... on va dire une barrière de protection. Mais c'est plus par exemple quand je prends des escaliers. Enfin, on entend toujours des histoires un peu de gens chelous qui mettent les téléphones sous les jupes ou qui font exprès de se mettre derrière sur les ascenseurs. Enfin, pas les ascenseurs, mais les escalators et ce genre de choses. Ou même en cas de vent ou ce genre de choses, je mets toujours un short sous mes jupes.
1: Bref, la jupe culotte, c'est tendance. En 2026, elle n'est plus un sacrilège ni un signe de mauvais goût. Bah, je crois qu'on peut dire que c'est un retour en force franchement culotté.
0: Merci beaucoup, Muriel Jordan. En tout cas, ça vous va très bien, Cyril, la jupe culotte.
4: C'est mon vêtement préféré.
0: C'est vraiment, je valide. Tiens, est-ce que l'équipe d'ici matin est à la pointe de la mode à vue d'œil comme ça ? Vous êtes vraiment très bien, les amis.
4: Sauf un, dans le fond.
0: Vous êtes un bon mardi.
8: Dites le nom. vous parlez de qui ? C'est qui celui dans le fond qui est mal habillé ? Et on est raccord en
9: plus. On est raccord, hein. Oh, les deux en blanc.
8: Et dis donc, et pourtant, c'est pas appelé, hein.
9: On n'arrive pas à la même heure.
8: Je ne sais pas comment Clément Tricot s'habille la veille au soir. Je ne sais pas quels sont les vêtements qu'il prépare. On se dit pas tout. Bon, vous, comment vous êtes habillé là? Peut-être pas encore. Ah, encore en pyjama à la maison. Ben, vous faites bien. Profitez-en. Préparez-vous tranquillement, mais sûrement. Il est 6 heures.
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8: Allez, très très bon réveil, on reste ensemble jusqu'à 9h. C'est l'heure des informations avec vous, Clément.
4: Des investissements étrangers records annoncés au sommet Choose France. 93 milliards d'euros pour le développement de projets à travers le pays qui ont été donc officialisés hier au château de Versailles. Chez nous dans la Vienne, Bebron promet 20 millions d'euros en plus. C'est pour le développement de son site à Chasseneuil-du-Poitou. Des précisions avec vous, Vincent Hulin.
11: Bebron, c'est juste le leader mondial des technologies médicales. L'entreprise a donc choisi de renforcer sa production sur son site de Chasseneuil-du-Poitou. Concrètement, il s'agira de la construction d'un nouveau bâtiment industriel de 2 étages, toujours sur le site actuel. Ce projet d'ampleur doit permettre d'augmenter les capacités de production de chambres implantables. C'est un matériel à la pointe de l'industrie médicale et destiné notamment au traitement en oncologie et à la prise en charge de pathologies chroniques. Les produits Made in Poitou s'exportent aujourd'hui dans une centaine de pays à travers la planète. Le projet projet porté par Bebron doit permettre la création d'environ 40 emplois supplémentaires d'ici 2031, tout en accompagnant la montée en compétences des équipes qui travaillent actuellement sur le site juste en face du Futuroscope.
4: Et Bebron, c'est plus de 66 000 employés à travers le monde et un chiffre d'affaires estimé à 9,3 milliards d'euros.
8: Hier, l'Assemblée a adopté à l'unanimité la proposition de loi post-Bétarame.
4: Le texte vise en effet à mieux protéger les élèves des violences scolaires. Chez nous, Thierry Brulavoine, le fondateur du collectif de victimes de violences sexuelles en Deux-Sèvres, en attend beaucoup.
12: Le premier article, c'est la reconnaissance par l'État qu'il a été défaillant en termes de contrôle des établissements privés catholiques. Donc ça, c'est un premier point important. Alors, ils sont un peu gentils quand même dans l'exposé des motifs parce qu'ils parlent de la vie de dizaines de milliers d'élèves. C'est plus que de dizaines de milliers. Après, il y a une journée nationale d'hommage aux victimes de violences physiques, psychologiques et sexuelles le 19 novembre. C'est aussi un bon point. Un point important sur l'article 4, sur l'idée de garantir les droits des enfants via une culture commune, ça c'est aussi réaffirmer la question du droit des enfants. C'est important symboliquement. Ça montre quand même aux adultes qui sont en position d'éducation ou d'animation avec des enfants que là, ils peuvent plus agir en toute intimité.
4: Le texte adopté hier renforce notamment le contrôle du personnel au contact des enfants dans les écoles et dans le milieu périscolaire. Il ne lève par contre pas le secret de la confession pour les ministres du culte. Nouvelle journée de mobilisation dans les écoles de la Vienne. Les parents du collège Jean Moulin de Poitiers vont devoir garder leurs enfants. Un rendez-vous est donné à 8h contre une future baisse de personnel dans cet établissement de 800 élèves. Au collège Jules Verne de Buxerolles, la manifestation commence à 12h30. Au même moment, un autre rendez-vous est donné devant le rectorat. À 12h, c'est pour dénoncer cette fois les conditions de travail des assistants d'éducation. Deux mineurs nés en 2008 et 2009 ont été déférés au parquet de Poitiers après les incidents en marge de la victoire du PSG samedi. Ils sont présentés devant un juge pour enfants, l'un pour participation à un groupement en vue de la commission de délit, l'autre pour rébellion.
8: La Vienne et les Deux-Sèvres en vigilance jaune orage.
4: Après les grosses chaleurs, le changement de temps se confirme ce matin avec l'arrivée de la pluie et du tonnerre. L'alerte jaune orage démarre donc à 8h jusqu'à 14h. Ça concerne aussi tous les départements voisins. On fait un point complet météo à la fin du journal. Des précipitations donc attendues qui vont faire du bien au niveau des nappes phréatiques. Après les Deux-Sèvres, la Vienne connaît à son tour des mesures de restriction d'usage de l'eau. Ça concerne le bassin de la Dive de Nord, mais aussi le Clain, la Creuse, la Gartempe ou encore l'Anglin. Vous a mis tous les détails sur ici.fr. Pour l'instant, les restrictions concernent essentiellement l'irrigation dans les champs.
8: C'est un garage d'un nouveau genre qui vient d'ouvrir à Migné-aux-Ans.
4: À l'intérieur, pas d'odeur de gasoil. On y répare uniquement des véhicules électriques qu'on diagnostique avec un ordinateur. Une réponse à l'augmentation du nombre de voitures électriques qu'on croise sur nos routes, Alexis Arad.
13: Pour ce garage 100% électrique, il n'y a pas d'agrément. Les normes n'existent tout simplement pas, explique Mathieu Alianakian. Il est le fondateur du garage.
14: Vous dites, j'ouvre un garage de véhicules électriques. Qu'est-ce qu'il faut comme diplôme ?
15: Il n'y en a pas, ça n'existe pas.
14: Donc ça veut dire que moi, pour ouvrir un garage, il fallait que j'ai un diplôme en mécanique. Je peux embaucher un mécanicien qui m'aidera à ouvrir, mais en gros, je suis obligé d'embaucher un mécanicien qui, lui, n'y connaît rien en électrique. Trouver une assurance, c'est compliqué. Trouver une banque qui croit au projet, c'est compliqué.
13: Pourtant, le marché est bien réel, car les garages classiques ne sont pas toujours au point avec les véhicules électriques.
14: Et du coup, ils vous font payer un entretien, mais ils n'ont pas vraiment fait l'entretien qui était nécessaire sur l'électrique. Ils ont vérifié vos freins, ils ont vérifié vos pneus, des trucs normaux, mais ils n'ont pas vérifié si ça chargeait, s'il y a ceci, s'il y a cela, si les voyants étaient bien allumés, s'il n'y avait pas des petits problèmes de connexion. Donc là, forcément, c'est pas le même métier.
13: Mathieu Alianakian est électricien de formation. Il a toujours suivi l'évolution des véhicules électriques. Il connaît leur fonctionnement, ce qui va lui permettre des réparations plus subtiles que changer la batterie.
14: Moi, je vais surtout avoir des gens qui vont dire « Moi, je veux faire entretenir mon voiture par quelqu'un qui connaît et je vais faire réparer ma voiture par quelqu'un qui ne va pas me facturer 18 000 euros pour une pièce qui coûte peut-être que 300 euros juste parce qu'ils ne savent pas faire. »
13: D'autres garages du même genre ont ouvert ces dernières années en France et tous ont connu un succès rapide.
4: À noter que l'année dernière, la Massif, la mutuelle niortaise, a investi près de 4 millions d'euros pour soutenir un garage du même genre qui a ouvert à Nantes. Enfin, une info pratique pour tous les habitants de Grand Poitiers. Les tournées de collecte des déchets effectuées normalement l'après-midi ont lieu désormais le matin dans plusieurs communes. On passe aux horaires d'été à compter de ce mois de juin et jusqu'à fin septembre. Il faut donc penser à sortir les poubelles la veille au soir à partir de 19h.
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4: Aurélie, je vous vois taper très très vite sur votre clavier, vous regardez l'écran, vous faites vos dernières prévisions météo peut-être.
8: Risque d'orage, c'est ce que je viens de marquer. Et j'ai même marqué tout au long de la matinée dans la Vienne et dans les Deux-Sèvres. Bon, vigilance jaune dans nos deux départements pour l'orage ce matin. Ça va rester partiellement nuageux en matinée, quelques éclaircies avec des averses. De faibles pluies pour tout le monde, nous dit Météo France. Le vent est présent aujourd'hui. Des rafales jusqu'à 40 km/h en matinée, jusqu'à 60 km/h cet après-midi. Et ensuite cet après-midi, alors malgré le vent, le temps sera plus calme. De belles éclaircies dans les Deux-Sèvres sans pluie et des éclaircies dans la Vienne avec un petit peu plus de nuages mais sans averses. Et on aura un très très beau soleil ce soir pour tout le monde dans nos deux départements. À noter aujourd'hui, les températures qui baissent. Les maximales seront comprises entre 19 et 21 degrés. On attend à Thouars, à Tenzé, 19 degrés. À Chauvigny, à Mel, à Niort, du côté de Lusignan, 20 degrés. À Châtellerault, à Loudun, à Coulonges-sur-Lautise, 21 degrés. Comment ça va se passer demain, mercredi? Un ciel tout gris, toute la journée, dans la Vienne, comme dans les Deux-Sèvres. Il n'y a que des petits nuages gris, il n'y a pas de soleil. Toujours avec ce petit vent, là, des rafales jusqu'à 40 km/h.
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8: Moi j'ai tapoté sur le clavier. Vous, Clément Tricot, vous venez de boire votre café.
9: On décrit tout.
8: Je balance.
9: J'en ai besoin. Venez,
8: aujourd'hui on balance tout.
9: Allez, on fait ça.
8: On dit tout ce qui se passe. Toutes les coulisses. Est-ce que ça vous intéresserait? Non, bon, on dira rien. Vous aussi vous prenez le café là en ce moment. Mais bon petit déj, profitez-en bien.

0: fièvre dans le sang, monsieur Alain Chamfort, pour vous réveiller en musique. Au niveau de la musique aujourd'hui, on aura aussi l'artiste Marine, on aura Murray Head, ou encore Alain Souchon, Sandra, David Bowie, ou encore Zazie, de la musique jusqu'à 9h. Bon, vous le savez, c'est technique la poterie. Ouais, on va mettre les mains dans la terre ce matin, on va se concentrer, hein, parce qu'il en faut. Cours de poterie dans quelques minutes, direction Aventon pour le jet testé du jour.
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0: Aujourd'hui 2 juin, très très bon anniversaire si vous êtes du jour J, vous avez un point commun avec l'acteur Guy Lecuise qui a 64 ans aujourd'hui et l'acteur et humoriste Martin Lamotte qui lui souffle 79 bougies aujourd'hui. Petit message qui fait toujours plaisir, ça fait toujours plaisir quand on reçoit un petit bonne fête. Si vous avez une blondine dans votre entourage, dans la famille, dans les amis, n'hésitez surtout pas à lui souhaiter. 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
0: On teste, c'est parti à 6h13. Les mains dans la terre pour fabriquer des objets d'art. La poterie, ça a l'air apaisant de l'extérieur, mais ça demande bien plus de technique qu'on ne le croit. Florian Lévesque a tenté l'expérience avec Marinette Clément. À l'atelier du potier à Aventon, il a tenté de fabriquer un pot à crayon.
5: Bonjour Marinette.
6: Bonjour.
5: Donc là, en fait, c'est de la poterie, c'est des ateliers où chacun vient créer un petit peu ce qu'il veut.
6: Chacun vient créer ce qu'il veut. Disons qu'au départ, quand la personne arrive, je montre les techniques et tout ça. Et après, chacun fait ce qu'il a envie de faire, parce que le plaisir, c'est ça, de faire ce qu'on a envie de faire. C'est pas de choses imposées.
5: Il va donc, et ça, c'est pas facile. C'est peut-être la tâche la plus compliquée. Vous allez gérer des enfants, vous allez gérer des adultes, mais je suis pas sûr que vous allez gérer un mec qui sait pas quoi faire de ses 10 doigts. C'est mon cas.
6: On dit toujours, je sais pas quoi faire de mes 10 doigts, mais en fait, c'est très facile. Quand on a commencé, on s'est même étonné soi-même de pouvoir arriver à faire ce qu'on fait.
5: Eh bien, écoutez, je me demande qu'à voir. Alors, par quoi je dois commencer?
6: Eh bien, d'abord, il faut bien travailler la terre, avoir toujours les mains un peu humides,
5: okay.
6: Bien la travailler, parce que là, si on la travaille pas bien, il y a de l'air.
5: Il y a de l'air. Et s'il y a de l'air, ça fait quoi?
6: Eh bien, ça éclate à la cuisson. Voilà, donc on peut la taper.
5: Ah, ça va, je sais faire ça.
6: Bon, et ben voilà.
5: Faut y aller comme un bourrin, quoi.
6: Comme si on en veut à quelqu'un.
5: Ok, j'en veux à quelqu'un.
6: Oui. Voilà. Bon, alors maintenant, il faut prendre des réglettes.
5: On va mettre de chaque côté, c'est ça?
6: Voilà.
5: Ah, pour que ça aplatisse bien droit.
6: Bien de la même épaisseur. Et ensuite, on prend le rouleau. Voilà, comme ça.
5: Vous allez récupérer une petite coupelle pour mettre au fond, pour faire la forme, c'est ça?
6: Voilà, oui, c'est ça.
5: Ok. Pardon. Je vous mets le micro dans l'œil.
6: On va manger des lunettes. Hein.
5: Ah, vous mesurez tout, c'est carré quand même. Faut que ce soit hyper bien fait, c'est ça.
6: On va faire quelque chose de rond, pas de carré.
5: Parce que moi, il serait pas très rond. Moi, je l'aurais fait à vue d'œil.
6: Non, bah oui, mais il faut que ça soit. Faut quand même. Voilà. Bon, par exemple, là, on va faire, comme c'est pas très haut, on va faire 10.
5: C'est un petit côté satisfaisant quand c'est bien fait, quand même.
6: Après.
5: Là, on dirait. Pas dire, mais là, on dirait un rouleau de papier toilette.
6: Voilà, oui. Et voilà, et maintenant on va essayer de le coller. Alors si on le colle comme ça, ça tient pas. Ça tient pas du tout. Donc voilà, on se fait des stries comme ça,
5: okay.
6: Pour que la barbotine rentre bien dedans.
5: C'est quoi la barbotine?
6: C'est tout simplement de la terre avec de l'eau. C'est plus dilué, c'est tout.
5: Okay. C'est un espèce de ciment, quoi.
6: Voilà, là ça va coller. Mais ça va pas tenir complètement.
5: Ah, faut quoi, comment on fait du coup à ce niveau-là?
6: Ah, qu'est-ce qu'on fait? Ben, je vous fais voir ça, ce qu'on fait. Donc, pour que ça se décolle pas la cuisson, on va faire un petit colombin.
5: Je vais pas vous demander pourquoi vous appelez ça un colombin.
6: Voilà, les potiers disent des colombins, donc...
5: Après, on égalise, donc on enlève l'excès. Hein.
6: Voilà, en fait, pour qu'on voit plus le...
5: La jointure. Là, on la voit plus, là.
6: Voilà. Donc, on peut faire ça comme ça. On peut le laisser comme ça, nature. Enfin, comme ça. Et ensuite, on la laisse sécher sur une plaque de placo parce que ça absorbe un peu l'humidité. Puis, une fois qu'elle est sèche, on la ponce pour que ça soit bien lisse et on la fait cuire à 1000 degrés, 1020 degrés.
5: Ça prend combien de temps au total entre le moment où on fabrique la pièce et le moment où on repart avec?
6: Il faut bien 2 semaines.
5: Merci, Marinette.
6: Là, je t'en prie.
0: Il ne manque plus qu'à attendre quelques jours pour découvrir le résultat. À noter que de nombreuses réalisations sont en vente à l'atelier directement, l'atelier du potier à Aventon. Pour les découvrir, rendez-vous au 10 rue de Touraine. C'est ici que vous pourrez également vous inscrire pour participer aux ateliers.
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0: Il a fait quelques concerts en France. Là, dernièrement, il a fêté ses 80 bougies à l'Olympia. Vous étiez peut-être, bah ouais, sait-on jamais. Vous avez donc fêté les 80 ans de Murray Head. On écoute One Night in Bangkok ce matin.

0: Murray Head, on aime beaucoup cette chanson One Night in Bangkok à 6h21. La rencontre des Poitevins, des Poitevines, de la Vienne, des Deux-Sèvres, c'est tous les matins dans le rendez-vous Les gens d'ici. Aujourd'hui, on évoque une reprise d'entreprise à Availle-Limousine au micro de Sonia Brunet.
1: Bonjour, je m'appelle Sonia Richard et je suis la nouvelle dirigeante de la boulangerie No, qui se trouve à Availle-Limousine. Aujourd'hui, la boulangerie No fait principalement donc du pain, mais c'est vrai qu'on est en train de diversifier un petit peu la gamme vers des gâteaux de voyage. Donc c'est tous les produits qui vont être pâtisseries non réfrigérées, donc des brownies, des cookies, des financiers.
2: Oh, on nous apporte des cookies d'ailleurs, merci beaucoup. Vous avez toujours été intéressée par l'entrepreneuriat, quoique fâchée avec l'école ?
1: Oui, absolument. C'est vrai que j'ai commencé mes premiers investissements locatifs à l'âge de 25 ans.
2: C'est de l'argent qui vient d'où ?
1: Qui vient des banques. C'est-à-dire que j'ai fait mes premiers prêts bancaires à cet âge-là. Et tous les ans, j'en ai fait à peu près un supplémentaire.
2: Pourquoi vous vous lancez dans cette aventure avec cette boulangerie No, qui ne fait pas de vente directe, qui vend à des collectivités ?
1: Ça faisait 10 ans que j'étais professeur de pâtisserie et chocolaterie au CFA de Changzhou, donc là où moi-même j'ai été apprenti et élève. Je ne recherchais pas particulièrement d'entreprise, mais quand j'ai su que cette boulangerie était en vente, c'est vrai que ça a très vite fait tilt dans ma tête et j'ai vraiment eu un coup de cœur, quoi, quand j'ai visité les locaux et quand je me suis projetée sur tous les axes d'amélioration potentiels de cette entreprise. La boulangerie a manqué d'investissement ces 10, 15, 20 dernières années. Notre objectif serait d'aller vers l'électrification de nos fours. Aujourd'hui, la boulangerie No, donc c'est une quarantaine de collaborateurs. Donc on a notre équipe d'entretien qui commence tôt le matin. On a nos boulangers qui arrivent dans l'après-midi. Nos cuiseurs qui arrivent en fin de journée vers 19h, qui terminent à peu près entre 2h et 4h du matin en fonction de la quantité de pain à produire. Et puis on a notre service de livraison, on livre tous les jours. Les premiers départs se font à peu près autour de 1h30, 1h du matin. Et les derniers départs se font autour de 2h30, 3h du matin. Que ce soit les hôpitaux, les maisons de retraite, les prisons ou l'armée. En fait, on est sur un système où ils consomment du pain le matin, le midi et le soir. Sur nos plus grosses journées, donc ça va être typiquement en semaine, en dehors du mercredi, on va envoyer à peu près 75 000 portions de pain par jour. Donc on a vraiment tout le temps des collaborateurs qui travaillent. Si la boulangerie peut se permettre de leur apporter du confort, tant dans le travail que dans leur vie personnelle, dans un sens un peu éthique et de partage, moi je suis pour.
2: Est-ce qu'on dort bien la nuit ?
1: Ouais, j'ai pas de problème de sommeil, moi je dors plutôt bien. Et quand je rentre à la maison, voilà, j'ai 2 enfants, donc mes journées sont plutôt très chargées. Quand je me couche, en général, j'ai pas trop de problèmes de sommeil.
0: Sonia Richard a repris la boulangerie No à Availle-Limousine en début d'année. Vous retrouvez les gens d'ici, de la Vienne et des Deux-Sèvres sur l'application ici. Est-ce que vous connaissez des escrocs ? Oui, on balance pas les noms. Ah non, elle en connaît, ça l'a inspirée pour cette chanson. On écoute l'artiste Marine avant de noter l'horoscope.

0: gros succès hein, pour l'artiste Marine depuis la sortie de la Star Academy. C'était son titre Escroc. Dis donc, est-ce qu'il y a des capricornes? C'est positif pour vous aujourd'hui. Les taureaux, pareil.
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0: 6h28, on note l'horoscope de ce mardi avec vous, Catherine Viguier. On a une bonne nouvelle dans le ciel astral.
4: Mercure, planète de la communication, rejoint le signe du Cancer.
5: Bélier, alors ça va être l'occasion de vous parler en famille, sous votre toit, essentiel pour la suite.
4: Taureau, de l'évasion au programme et c'est vous qui menez la danse pour le reste.
5: Gémeaux, sur le plan trésorerie, vous serez un excellent orateur, vous convaincrez facilement.
4: Cancer, eh bien ça y est, vous avez les mots pour lui exprimer au mieux vos sentiments.
5: Lion, vous saurez mieux que quiconque soulager les peines physiques et morales de tous.
4: Vierge, votre belle intériorité fait merveille auprès de vos amis, vous verrez, on vous aime.
5: Balance, vous n'y pouvez presque rien, vous avez tellement soif de liberté, eh bien ça en embête certains.
4: Scorpion, Mercure en signe ami vous apporte tous ses bienfaits en matière de dépaysement, c'est trop bien.
5: Sagittaire, vous vous accordez du temps pour vous comprendre et pour compter vos sous aussi.
4: Capricorne, une activité intellectuelle, un échange, un déplacement sont d'actualité, très positif.
5: Verseau, vous adorerez être entouré, câliné, car vous n'êtes pas forcément en pleine forme.
4: Poisson, alors quelle merveilleuse période, un amour progresse dans le bon sens.
5: Et pour nous tous, apportez une note festive partout.
0: C'est bien noté, que des bonnes nouvelles. Merci beaucoup Catherine. 6h30, l'info d'ici dans un instant. Clément, une belle année qui s'annonce pour les vignes du Poitou.
6: Effectivement, la vigne et le raisin se portent bien grâce au soleil et à la chaleur de la semaine dernière. Croissance même en avance. Maintenant, il faut de la pluie, mais pas en continu. On part voir ça dans une exploitation à Maisonneuve dans la Vienne.
0: On aura quelques pluies ce matin dans nos deux départements. L'info d'ici après le 90 secondes. L'actu en français dans le monde avec vous, Cyril Ardo.
7: Un homme de 41 ans mis en examen pour enlèvement et séquestration de mineurs de 15 ans, placé en détention provisoire. Il est suspecté d'être à l'origine de la disparition de Liana à Fleurance, dans le Gers, à 80 km de Toulouse. La collégienne de 11 ans est introuvable depuis vendredi après-midi. Certains n'ont pas vu leurs proches depuis samedi, après les débordements en marge de la finale de la Ligue des Champions. Une trentaine de personnes jugées en comparution immédiate hier et aujourd'hui à Paris. Plusieurs peines de prison avec sursis ont été prononcées et un homme a été condamné à 6 mois de prison ferme. Pour des dizaines de milliers de futurs bacheliers, l'avenir se joue en partie aujourd'hui. La phase d'admission de Parcoursup débute ce soir. Les élèves seront fixés sur les formations et écoles dans lesquelles ils sont acceptés. Nouveau coup dur pour les 250 salariés de Duralex, la verrerie française, repris par ses employés en coopérative en 2024.

0: C'est à 13h20 aujourd'hui.
1: Merci Cyril Ardot. Nous, on s'intéresse aux viticulteurs poitevins, plutôt contents des fortes chaleurs et du soleil de la semaine dernière. La croissance de la vigne et des raisins est un peu en avance cette année, de quoi espérer une très belle récolte à venir. Direction le domaine des vignes hautes, c'est à Maisonneuve, au nord-ouest de Poitiers, à la frontière des Deux-Sèvres. Un reportage de Théo Méton-Régimbault.
2: Les 28 hectares de vignes de Philippe Roland sont resplendissants.
3: Il y a de la grappe.
2: Même si les raisins sont pour l'instant de la taille d'un grain de poivre, la vigne se porte bien.
3: Donc là, on est sur une parcelle qui s'appelle l'Écosse. Donc c'est de la petite terre. Vous voyez, il y a de la pierre un peu partout. Et la vigne qui a eu de l'eau, là, il y a pas très très longtemps, il y a peut-être trois semaines à moi. Aujourd'hui, elle a les pieds avec de l'eau, de la chaleur à la tête. Elle pousse de 30 cm par jour, donc nous, pour l'instant, on court derrière la vigne.
2: Elle est même un peu en avance grâce au soleil et aux chaleurs de ces derniers jours.
3: En une semaine, ça a fleuri et la véraison est déjà là. C'était pour nous, pour la vigne, un temps magnifique. Je préférais avoir une semaine comme ça qu'une semaine d'eau. Maintenant, il faut que la canicule cesse ou que l'on ait des orages, que l'on ait de l'eau avant la récolte. Et si ça se trouve, ce sera l'année du siècle.
2: Les feuilles bien vertes, non pas brûlées. Et heureusement, car sinon, ce serait une catastrophe.
3: S'il n'y a plus de feuilles, il n'y a plus de photosynthèse. Donc la plante ne met plus de sucre dans le raisin, et ne fait plus ses réserves et n'alimente pas le fruit. Donc plus de récolte, plus rien.
2: Philippe attend maintenant avec impatience la pluie, mais pas en continu.
3: Alors, il vaut mieux avoir 30 millimètres une seule fois que 10 fois 3 millimètres. 1er juillet, 1er août, un bel orage, sans grêle, sans vent. Je suis peut-être un peu exigeant, mais ce serait parfait.
2: Car s'il pleut trop, la vigne risque d'être malade, mais l'exploitant reste optimiste sur la récolte.
3: S'inquiéter ou se mettre la rate au courbouillon, ça ne résout pas les problèmes. Donc ça ne sert à rien de se rendre malade, ça ne fait pas bouillir la marmite. On prend ce que la nature nous donne ou ce qu'elle ne nous enlève pas. Donc, bon, espérons qu'elle soit sympa cette année.
2: Les vendanges pourraient débuter encore plus en avance cette année. Autour du 15 août, ce sera la 223e récolte sur ce domaine, transmis dans la famille de Philippe depuis début 1800.
1: Reportage à voir en images sur ici.fr. 20 millions d'euros investis sur le site de Bebron. Le leader mondial des technologies médicales renforce son site de Chasseneuil-du-Poitou. Annonce faite hier au sommet de Choose France à Versailles. L'Assemblée adopte aussi à l'unanimité la loi Post-Bétarame pour mieux protéger les élèves des violences scolaires. Texte salué par le fondateur du collectif de victimes de violences sexuelles en Deux-Sèvres. Aurélie, vous êtes en train de... Vous avez un grand sourire, c'est la fraîcheur, le vent de fraîcheur qui arrive dans le Poitou.
4: Exactement, ah bah là oui, en effet, les températures...
1: Alors, vous racontez, vous êtes... Le fou rire vient, vous essayez de m'expliquer que dormir moins d'un certain nombre d'heures donnait un petit peu l'impression d'être ivre. Sauf que vous n'arrivez pas à dire le nombre d'heures précises. Les calculs étaient compliqués. Compliqué.
4: Tout ça en parlant des vignes. Mais vous inquiétez pas, on n'a bu que du café.
1: L'ivresse du matin et je manque de sommeil.
4: Ouais, j'ai vu ça hier. Si vous dormez moins de 5 heures par nuit, c'est l'équivalent d'être ivre au boulot.
1: Quand vous avez commencé par me dire 6, puis 5, puis peut-être plus ou moins, alors je sais plus moi.
4: Je me rappelle plus, j'ai lu ça hier, vous savez, et depuis, j'en ai passé des choses. Bon, la météo, oui, allez, la météo. Vent de fraîcheur, en effet. Alors, du vent, justement, il est présent aujourd'hui. Des rafales jusqu'à 40 km/h en matinée, jusqu'à 60 km/h cet après-midi. On aura de la fraîcheur, des maximales comprises entre 19 et 21 degrés. Ça change des 37 degrés de la semaine dernière. Je ne vais pas y arriver, je crois.
1: Vous avez dormi moins de combien de temps, cette nuit?
4: Ah ben, je suis ivre. si j'en crois la science, je suis bourrée. À toi, non, je rigole, hein, bien évidemment. À toi, à Bressuire, à Charroux, vous aurez 19 degrés. À Chauvigny, à Mel, à Niort, à Lusignan, à Saint-Mexant-l'École, 20 degrés. Du côté de Châtellerault, Coulonges-sur-Lotis, 21 degrés au maximum hein, pour aujourd'hui. Risque d'orage tout au long de la matinée dans la Vienne comme dans les Deux-Sèvres. Ça va rester nuageux ce matin. Quelques petites éclaircies avec de faibles pluies pour tout le monde. Cet après-midi, temps beaucoup plus calme, des éclaircies et un beau soleil pour ce soir.
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4: Est-ce que vous êtes un chanteur de douche ou pas? Est-ce que si vous êtes dans la salle de bain, là, parfois vous prenez la brosse à dents, brosse à cheveux en guise de micro?

0: bien fait. Laissez-nous chanter sur Ici Poitou avec le groupe Gold à 6h40. Très bon réveil.
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0: Elle vous rejoint dès 9h pour l'émission Bienvenue chez vous chaque matin. Bonjour Frédéric Gissot.
3: Bonjour Aurélie.
0: C'est la semaine nationale de prévention du diabète.
3: Un sujet de santé publique de plus en plus incontournable, tant le nombre de personnes diabétiques augmente un petit peu plus tous les ans. Il existe trois types de diabète, mais le diabète de type 2 est le plus fréquent. Il touche 90% des patients. Prévenir est essentiel, évidemment, c'est le sens de cette semaine nationale de prévention du diabète. Mais il est aussi important que les patients vivent le mieux possible avec la maladie. Le traitement s'accompagne d'une bonne hygiène de vie. Vous êtes vous-même diabétique? Dites-nous comment vous vivez avec cette maladie chronique. Qu'avez-vous mis en place pour éviter les crises? Vous nous laissez un petit message dès maintenant, si vous le voulez, sur le WhatsApp d'Ici Poitou au 05 49 60 20 20.
0: Rendez-vous tout à l'heure à 9h. Merci Frédéric. Et si au cas où vous n'êtes pas dispo pour écouter cette émission à 9h, ensuite vous pouvez la réécouter sur ici.fr. Dans le 2 minutes chrono, on prend des nouvelles ce matin du club de triathlon de Poitiers, Clément.
4: Et le Stade Poitevin qui était représenté en D2 masculine et D1 féminine ce week-end à Metz. Les hommes ont signé une 16e et dernière place. C'est un peu mieux chez les femmes qui se sont classées 10e. On écoute Kevin Berny, le directeur technique du Stade Poitevin triathlon, qui nous raconte.
5: Sur un parcours vélo qui est très très atypique, il y a 4 demi-tours par tour, donc 20 demi-tours sur la course. Avec beaucoup, beaucoup de virages aussi. Donc, c'est la course la plus atypique du championnat. Donc, celle aussi qui crée le plus de surprises. Voilà, on est à notre place. 10e place, généralement, c'est un peu la place moyenne qu'on a, même si on vise un petit peu plus haut cette saison. Mais ça a une configuration qui nous convient un tout petit peu moins. On a des profils plutôt nageurs et c'est une ville qui, des parcours qui mettent un peu moins en avant les profils nageurs. À Albi, ça sera tout à fait différent. Et il y a encore plus à Vichy dans 4 semaines, puisqu'on enchaîne toutes les 2 semaines en ce moment. Donc c'est bien, on a en soi plutôt limité la casse et on devrait remonter au classement au cours des 2 prochaines étapes.
4: La prochaine étape donc dès le 14 juin à Albi. En cyclisme féminin, la coureuse Elisa Balsamo de chez Lidl Trek s'impose encore hier au sprint. L'italienne porte donc le maillot rose. Elle est derrière au général. On retrouve 2000 Vollering de la FDJ Suez qui est 9e à 30 secondes. Sa coéquipière Lorraine Dixon est 10e. Les choses sérieuses débutent aujourd'hui avec la 4e étape. Un contre-la-montre individuel en côte de 12,8 km reliant Belluno à Nevegal en Vénétie italienne. Donc à Roland-Garros, il n'y a plus de Français sur la terre battue. La Française Diane Perry a été sèchement battue en 2-7 hier par une jeune Polonaise, 114e joueuse mondiale. À 24 ans, la Polonaise est issue des qualifications, va connaître son premier quart de finale dans un tournoi du Grand Chelem. Et puis enfin, on parle un peu d'Élite 2 de basket. On vous rappelle le rendez-vous demain dès 19h sur Ici Poitou. La demi-finale allée des playoffs Poitiers-Nantes à vivre en direct avec nous. On vous fait aussi gagner 2 places tout à l'heure après le 2 minutes chrono de 8h40.
0: Exactement, et la bonne nouvelle, c'est que ce sera sur Simple Appel. Pas de questions aujourd'hui, on est super sympa. Ce sera au 05 49 60 20 20. C'est Agathe qui vous accueille au standard d'Ici Poitou. 8h40, on vous offre ces 2 places pour que vous puissiez aller encourager le PB 86 contre Nantes. Pour le moment, dans un instant, on accueille Pierre Fabin. Il est vétérinaire et il va nous évoquer les petits miroirs vendus pour les cages à oiseaux.
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0: 6h45, place au conseil du vétérinaire. On a tous vu ces petits miroirs vendus pour les cages à oiseaux. On se dit que c'est une bonne idée et que, par exemple, notre perruche va s'amuser à se regarder avec ce genre d'accessoires. Docteur Pierre Fabin, est-ce que c'est vraiment un cadeau inoffensif pour elle?
8: Eh ben, c'est tout le contraire. C'est le pire accessoire possible. Le problème fondamental, c'est que la perruche ondulée n'a pas la conscience d'elle-même. Quand elle regarde ce miroir, elle ne se dit absolument pas que je suis belle aujourd'hui. Elle est intimement persuadée qu'un autre oiseau vient d'arriver dans la cage. Au début, elle gazouille, elle essaie d'interagir, mais la situation devient très vite dramatique. Dans la nature, les perruches vivent en grands groupes et communiquent en permanence. Là, elle a face à elle un compagnon qui ne répond jamais, qui n'a aucune odeur et qui ne lui rend pas l'appareil quand elle essaye de lui faire la toilette en lui lissant les plumes, par exemple. C'est un mur de glace.
0: Et cette frustration de parler à un mur, quelles sont les conséquences concrètes sur la santé et le comportement de notre oiseau ?
8: Votre oiseau peut développer une véritable névrose. Il risque de devenir totalement obsédé par ce reflet. Certains deviennent très agressifs pour protéger ce faux compagnon et vous risquez de vous faire pincer très fort si vous vous approchez la main. Sur le plan médical, la perruche va essayer de nourrir ce reflet comme elle le ferait pour un véritable partenaire amoureux. Elle régurgite ses graines en permanence sur une vitre, sauf que le miroir ne mange pas. L'oiseau va donc s'épuiser, se vider de son énergie. Il peut maigrir à vue d'œil et développer des inflammations graves du jabot. Le stress de cette solitude, en plus, la pousse aussi très souvent à s'auto-mutiler en s'arrachant ses propres plumes jusqu'au sang.
0: Mais non, c'est terrible de se dire qu'on pensait en tout cas bien faire. Par quoi on peut remplacer ce miroir pour qu'une perruche s'épanouisse vraiment ?
8: Alors la seule véritable solution à la solitude d'une perruche, c'est une autre perruche. Ces oiseaux ne sont absolument pas faits pour vivre seuls. Adopter un deuxième individu, c'est le jour et la nuit pour leur équilibre mental. Et pour aménager leur habitat sainement, remplacer les miroirs par des jouets destructibles. Les perruches adorent utiliser leur bec pour déchiqueter. Donnez-leur des jouets en bois tendre, des branchages en noisetier ou des pommiers bien lavés. Et des balles en osier dans lesquelles vous cachez des graines. L'idée, c'est de les forcer à fouiller et à s'occuper avec de vraies textures naturelles. C'est ça, la clé d'un oiseau bien dans sa tête.
0: Ben voilà, avec des copains, la perruche, bien évidemment. Merci Pierre. Demain, il sera question des animaux et de nos balcons pour être prudents.
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0: Les Highland Games à Bressuire approchent. C'est la semaine prochaine. Ici Poitou, il sera en direct à partir de 11h jusqu'à midi pour vous faire vivre l'événement. On en discute dans les 3 plus du jour après avoir écouté Alain Souchon, Le Baiser. Un petit bisou pour commencer la journée.

démarre cette journée avec le baiser d'Alain Souchon. Il est 6h51. Si vous prenez la route, soyez prudent, bien évidemment. Vous êtes nos yeux hein, dans la Vienne et dans les Deux-Sèvres. Pas de complications, pas d'embouteillage, pas d'accident à vous signaler ce matin là à 6h52. Si vous êtes témoin de complications, vous le savez, vous n'hésitez surtout pas à nous appeler à toute heure de la journée au 05 49 60 20 20. Bonne route. C'est l'heure des 3 plus, les idées de sortie à noter dans l'agenda. Premier plus, rendez-vous à Mauprévoir. Il faut prévoir les bonnes chaussures. Les animations de juin démarrent avec la traditionnelle balade entre voisins, en partenariat avec le Pays d'art et d'histoire de Charente-Limousine. Rendez-vous devant la mairie de Mauprévoir à 14h30, c'est gratuit. Une journée sur le thème du château au 15e siècle, c'est dimanche. À Mauprévoir, la balade vous mènera de l'église Saint-Impère, édifiée au 11e siècle, au château médiéval. Deuxième plus, l'association Terre à Terre de Pompère dans les Deux-Sèvres organise dimanche toujours un marché de potiers sur la place de l'église de Pompère. Ce sera la 5e édition. Il y aura une douzaine de potiers, de céramistes du coin qui proposeront à la vente leurs créations, déco, utilitaires en argile, grès, faïence, porcelaine. Rendez-vous de 10h à 18h, l'entrée est gratuite. Et troisième plus, direction les terres écossaises. Un événement spectaculaire se prépare à Bressuire les 13 et 14 juin prochains, c'est la semaine prochaine. 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

0: Maria Magdalena sur Ici Poitou à 6h57. Dans un instant, l'humour quand les urbains découvrent la campagne. Mais pour le moment, on met les artistes locaux à l'honneur.
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0: Son nom, c'est Maggie. Nouveau projet pop-rock pour le 2 Sévrien. We Are One. Premier album.

Entouré de musiciens poitevins, le chanteur et guitariste Magui vous propose des titres taillés pour la scène, un son moderne aux guitares vintage, un projet plus intime pour l'artiste.

0: manger, ma vie, à écouter sans modération. Un coup de cœur, ici Poitou. Et on passe le coucou à tous les artistes de la Vienne et des Deux-Sèvres. 6h58, l'humour avec un peu de campagne ce matin. Quand l'été se profile, les habitants des villes rêvent de se mettre au vert. Et dans l'humour en tube, Fred Ballard a repéré des urbains qui ont totalement craqué pour la vie à la campagne.
1: Vous entendez ? Oh, c'est divin.
2: Ah, c'est sûr que comparé à l'ambiance klaxon et embouteillage des grandes agglomérations, la campagne est une expérience sensorielle inédite pour les citadins un poil snobinards que Sylvie Joly a tant fréquenté dans les milieux parisiens. Une expérience inoubliable.
1: Et puis un soir, ce soir-là je ne suis pas prête d'oublier, Jean est tombé dans le tas de fumier qui barre le chemin conduisant à la ferme. J'étais à table. Lorsque Jean est entré, oh cette odeur, je l'ai humé longuement.
2: Ah oui, on est assez éloigné de terre d'Hermès et d'eau sauvage, mais le fumet du fumier est une fragrance qui peut émoustiller la citadine en mal de mal. Et parfois, un jardin suffit à renouer avec la nature pour oublier tous les soucis des citadins.
3: Maintenant j'ai un jardin, et j'ai d'autres problèmes. J'ai planté des tomates. J'ai eu du mildiou sur mes tomates, mais là, j'avais des vrais problèmes. Pour ceux qui ne savent pas ce que c'est le mildiou, c'est un champignon qui se met sur les tomates quand il pleut trop. Je précise, parce que pour moi, il y a un an, mildiou, c'était une expression de vieil agriculteur. Oh, mildiou ! C'était ça pour moi.
2: Ah oui, c'est le revers de la médaille. Hein. Quand on se met au vert comme Haroun, il faut aussi réapprendre tout un vocabulaire et ne pas confondre boudiou avec mildiou. Deux mots assez poilants hein, qu'on va garder pour faire marrer dans les dîners mondains.
0: Ouais, gardez-les. Merci beaucoup, Fred Ballard. À demain, à la même heure.
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0: Oh, vous venez tout juste de vous réveiller. Il est 7h. L'heure des informations présentées par Clément Tricot.
5: 187 voix pour, 0 contre. Les députés ont adopté cette nuit la proposition de loi dite post-Betaram. Un texte pour mieux protéger les enfants contre les violences à l'école et dans le périscolaire. Ça renforce notamment les contrôles des intervenants au contact des élèves. Par contre, pas de levée du secret de la confession pour les ministres du culte. Chez nous, Thierry Brulavoine, le fondateur du collectif de victimes de violences sexuelles en Deux-Sèvres, eh bien, salue cette proposition de loi et en particulier l'article 9 du texte débattu hier.
6: Thierry Brulavoine est une ancienne victime d'un pédocriminel en série qui n'était autre dans les années 80 que son professeur de sport. C'était au sein d'un établissement privé de Neuilly-les-Aubiers entre Bressuire et Cholet. En 1997, il avait porté plainte avec deux de ses amis, mais la prescription avait joué en faveur de l'ancien professeur, mais aussi de ceux qui savaient.
7: En fait, le collège était au courant d'agressions sexuelles et il y avait eu une entente entre la direction de l'école, l'association de parents d'élèves de l'enseignement libre, puisque c'était un collège privé catholique, et la direction diocésaine. Tous ces gens-là s'étaient mis d'accord entre eux pour que l'agresseur aille se faire soigner auprès d'un psy. C'est-à-dire qu'il n'y a eu aucune transmission à l'académie des problèmes d'attouchement sexuel qui avaient eu lieu en classe par cet agresseur.
6: Il compte donc sur l'article 9 de cette proposition de loi qui prévoit la prolongation du délai de prescription du délit de non-dénonciation pour mettre fin à ce genre d'omerta.
7: Ça montre quand même aux adultes qu'ils ne peuvent plus agir en toute intimité.
6: Enfin, Thierry Brulavoine a un regret à propos de cette proposition de loi, c'est qu'elle ne prévoit pas de moyens conséquents pour aider les victimes à se construire ou se reconstruire.
5: Un propos recueilli par Anne Mignard, le texte adopté hier allonge notamment le délai de prescription pour le délit de non-dénonciation de violence sur mineurs. La colère gronde ce matin aussi dans plusieurs établissements scolaires du Poitou. À 8h, des parents et enseignants manifestent devant le plus grand établissement de la Vienne, le collège Jean Moulin de Poitiers, avec 800 élèves. Des suppressions de postes y sont annoncées. Manifestation prévue aussi devant le rectorat à midi. C'est pour défendre les assistants d'éducation qui se plaignent de leurs conditions de travail. À Buxerolles, rendez-vous à midi et demi au collège Jules Verne, qui perd une classe à la rentrée prochaine. Bientôt la fin du suspense pour le million de lycéens et étudiants en reconversion. C'est le jour J pour les vœux de Parcoursup qui tombent ce soir aux environs 19h. Alors seront-ils acceptés en école d'infirmière, à la fac d'histoire ou en STAPS? La réponse est attendue dans les espaces personnels des candidats. L'an dernier, près de 68% des futurs bacheliers ont reçu une proposition dès le premier jour. À Poitiers, après les incidents qui ont suivi la victoire du PSG en Ligue des Champions samedi soir, eh bien deux mineurs sans antécédent ont été déférés au parquet hier. Le parquet qui a sollicité leur placement sous contrôle judiciaire avec notamment une obligation de couvre-feu. Ils sont présentés à un juge pour enfants. En tout, près de 890 personnes ont été interpellées en France après des débordements dans près de 70 villes.
0: Centre de données, intelligence artificielle, logistique, le 9e sommet Choose France a annoncé hier 93 milliards d'euros d'investissement.
5: Ouais, et puis c'est un chiffre record pour la grande messe des investissements étrangers initiée par Emmanuel Macron, avec une bonne nouvelle pour le Poitou, 20 millions d'euros injectés à Chasseneuil du Poitou sur le site de Bebron, leader de technologie médicale. On écoute Sylvie Plumet, la directrice du site.
8: On prévoit d'augmenter nos capacités industrielles, de monter en compétences nos équipes, et puis quand on se projette, même si on va faire de l'automatisation, mais effectivement, on pourrait monter à près de 40 emplois à horizon de 2031, à peu près. Alors, j'ai peut-être une chance de riche, mais je dois avouer que dans beaucoup de recrutements que j'ai en cours, on arrive relativement facilement à recruter. Donc, effectivement, ça vient peut-être de notre secteur, qui est le secteur de la santé, mais je suis pas inquiète quoi sur les recrutements. Au contraire, on a beaucoup de candidatures spontanées de personnes qui souhaitent nous rejoindre.
9: Tout ce qui sort du site de Chasseneuil, on peut le retrouver en France, mais aussi ailleurs en Europe ou dans le monde.
8: On va dire que 100% quoi, tous les produits qui sortent de Chasseneuil sont vendus dans plus de 100 pays dans le monde entier.
5: Mais le groupe Bebron, c'est plus de 66 000 employés à travers le monde, avec un chiffre d'affaires estimé à 9,3 milliards d'euros.
0: Un nouveau garage 100% électrique ouvert minier aux Anses.
5: N'y allez pas pour une vidange, il n'accepte que les voitures électriques. Le garage Forever est une réponse au boom des véhicules qui nécessitent des compétences techniques particulières pour l'électrique. Il est lancé par Mathieu Alianakian, électricien de formation, fan d'automobile. Il a senti la demande arriver.
10: Souvent on dit les véhicules électriques, il n'y a pas d'entretien à faire, c'est faux. Il y a de l'entretien à faire sur pas mal de choses, parce que c'est des pièces électroniques qui sont fragiles, il y a quelques trucs à faire, mais forcément, les gens qui, eux, sont mécanos, ils sont pas habitués, ils savent pas quoi entretenir. Quand on va arriver chez un mécano, il va nous regarder en disant, je saurais changer disque, plaquette, parce que c'est une voiture. Par contre, quand on va lui dire, j'ai un problème de charge, ou j'ai un problème avec ma batterie, j'ai moins d'autonomie, etc., là, c'est plus du tout la même chose. Pour lui, on parle une autre langue. C'est-à-dire qu'il va pas utiliser son petit truc à lui, il va soulever son cric, et puis il va soulever la voiture, il va dire, il y a un gros bloc avec des câbles orange, je sais pas à quoi ça sert, et du coup, je sais pas comment le réparer, moi. Donc, au pire, j'enlève tous les blocs orange, je dévisse les trucs, je change la pièce, je la remplace sans vraiment savoir comment ça fonctionne.
5: Mathieu Alienakian au micro d'Alexis Arad. On y revient dans l'info d'ici de 7h30. L'électricité, c'est peut-être dans l'air qu'on risque de la retrouver aujourd'hui dans le Poitou, la Vienne et les Deux-Sèvres passent en vigilance jaune aux orages dans une heure. Un phénomène météo qui peut durer jusqu'à 14h et qui concerne aussi nos voisins de Charente, d'Indre-et-Loire ou encore de Vendée. Des orages accompagnés de pluie, très certainement attendus chez nous. Après la semaine de canicule, ça risque de faire du bien. La préfecture a d'ailleurs renforcé les mesures de restriction d'usage de l'eau pour l'irrigation des champs notamment. La Dive et ses affluents passent en niveau d'alerte. Le Clain, la Creuse, la Gartempe ou encore l'Anglin passent en vigilance. C'est à lire sur ici.fr. L'été qui se fait sentir à Niort. Ils sont de retour une fois par semaine et sont attendus par de nombreux Poitevins et Niortais notamment. Vous l'avez Aurélie ?
0: Les apéros ?
5: Exactement, les apéros du mardi organisés par la ville de Niort, avec les cafetiers et les associations niortaises. Ça commence sur le parvis des Halles dès ce soir, entre 18h et 22h. Et puis enfin, restez avec nous dans 45 minutes, on parle d'une soirée de basket exceptionnelle. Éric Pinault, vice-président du PB86, sera dans nos studios pour aborder notamment la réception de Nantes, demain en demi-finale de play-off d'Elite 2. Poitiers-Nantes à Saint-Éloi, ce sera à vivre en direct sur Ici Poitou dès 19h.
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5: Il va regarder sa voix pour tout donner demain soir. D'ici là, il risque de pleuvoir un petit peu. De toute façon, reste à la maison.
0: Oui, en effet, risque d'orage là tout au long de la matinée dans la Vienne comme dans les Deux-Sèvres. On est en vigilance jaune. Ça va rester nuageux ce matin. Quelques éclaircies avec des averses, de faibles pluies pour tout le monde, nous dit Météo France. Le vent est présent pour aujourd'hui, des rafales jusqu'à 40. 50 km/h en matinée, jusqu'à 60 km/h cet après-midi. Et cet après-midi, belles éclaircies dans les Deux-Sèvres, des éclaircies dans la Vienne avec un petit peu plus de nuages et on aura un grand soleil pour tout le monde ce soir. En gros, je résume, ce matin, c'est loin d'être top, cet après-midi un peu mieux et ce soir, c'est parfait. Avec des températures qui baissent aujourd'hui, des maximales comprises entre 19 et 21 degrés. À Thouars, à Bressuire, du côté de l'île Jourdain ou de Charroux, vous aurez 19 degrés. À Mel, à Niort, à Saint-Mexant-l'École, à Chauvigny, 20 degrés. Si vous écoutez ici Poitou, à Châtellerault, à Loudun, à Coulonges-sur-Lotis, ou à Poitiers, vous aurez 21 degrés. Demain, mercredi, ça va rester bien gris toute la journée dans nos deux départements, avec toujours ce vent, des rafales jusqu'à 40 km/h et des températures stationnaires.
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0: Bon, aujourd'hui, ok, les températures baissent, mais on peut le dire quand même. D'ailleurs, vous l'avez annoncé, Clément, avec les apéros niortais. Voilà l'été, il approche. Plaisir d'écouter ce matin les négresses vertes pour démarrer la journée. On est mardi aujourd'hui, on est le 2 juin, et vous pouvez souhaiter une très très bonne

0: jusqu'au bout, les négresses vertes, voilà l'été sur Ici Poitou à 7h12. Dans un instant, le regard sur l'actu, c'est le rendez-vous Mon œil comme chaque matin. On va évoquer les verts d'Uralex qui se fissurent de plus en plus. L'entreprise est placée malheureusement en redressement judiciaire.
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0: Bon, les enfants du Poitou, j'ai une question. Si on pouvait avoir une machine à remonter le temps, on irait où?
3: Quand j'étais plus petite, j'habitais en Bosnie. Et ben, du coup, j'aimerais bien aller là-bas pour revoir ma famille parce que on est pratiquement toute ma famille là-bas, ça peut remplir ces villages.
4: À Tahiti, parce que il fait beau et il y a toute ma famille là-bas.
5: Moi, j'aimerais bien aller à l'époque des dinosaures pour dompter un tricératops.
6: Aussi, c'est pour aller à la première ou à la seconde guerre mondiale pour voir comment ça s'est passé, qui a gagné ou comment.
7: Bah, si j'ai une machine à remonter le temps, ça pourrait aussi faire pareil. Je pourrais aussi avancer dans le temps. Et du coup, je voudrais voir comment c'est le futur.
8: Moi, je voudrais bien remonter dans le temps pour revoir ma mamie.
0: Ah, ça, c'est trop mignon. Merci les petits bouts de chou.
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0: À vous, les soirées entre amis, en famille, autour du barbecue. Vous vous sélectionnez chaque matin pour remporter cette semaine, vendredi à 8h20, un barbecue camping-gaz de chez Truffaut à Migny-aux-Anses, une valeur de plus de 300 euros. Pratique, gros barbecue de compétition, là, hein, sur chariot, déplaçable très facilement pour le mettre, vous savez, à l'ombre, là, en plein cagnard. Vous savez, quand tous les amis à l'apéro vous regardent faire griller tout ce qu'il faut, vous pourrez vous déplacer. À vous de jouer, à vous de me dire quel est l'acteur que l'on retrouve aux côtés de Florence Foresti dans le film Barbecue. On recherche un humoriste.
11: Tu veux là ?
12: Ah ben je vais te poser la même question.
11: Moi c'est la première semaine, toi c'est la deuxième
12: mais
11: semaine.
12: Mais non, je te dis que non.
11: Non mais tu te sens bien ou quoi ? Ça fait 25 ans, c'est mes potes, c'est moi qui te les ai présentés.
12: Non mais c'est énorme ça, c'est mes amis aussi.
11: Antoine ? Antoine, avant qu'on se retrouve à la patinoire, tu l'avais jamais vu Antoine ?
12: Alors là tu tombes très très mal parce qu'Antoine, j'étais sorti avec lui bien avant de te connaître.
11: Comment ça t'es sorti avec Antoine ?
12: Hein ? Non ?
11: Antoine. Qu'aujourd'hui, Olivier est un mec, c'est pas la question, je m'en fous. Mais pas avant, pas avec un pote, pas dans le passé, quoi. Je veux dire, c'est une question de respect.
0: Qui est cet humoriste ? Habitué du camping, à la base. 05 49 60 20 20 en jeu. Votre sélection pour remporter un barbecue à gaz qui, en plus d'être pratique pour plus de 12 personnes, est super beau. À vous de jouer. 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
0: Le regard sur l'actu, Mon œil, c'est avec vous David Ossiou. Duralex a bien été placé en redressement judiciaire, c'est la marque des verres de notre enfance.
13: Le Picardie, oui c'est ça, petit verre trapu, cerclé de ronds concentriques, qui a survécu à des millions de chutes de tables dans les cantines françaises. Le verre incassable. Enfin presque. Parce qu'hier à Orléans, pour la cinquième fois en 20 ans, Duralex a demandé d'être placé en redressement judiciaire. Mais là, ça fait mal, parce que Duralex a été reprise par ses salariés sous forme de coopérative. Et je vois d'ici le petit sourire des gros industriels. On l'avait bien dit, ça ne pouvait pas marcher. Ils ont un petit peu raison dans les faits, hein. Mais ça pouvait marcher. L'entreprise avait lancé un appel aux Français pour trouver 5 millions d'euros. Des milliers de personnes ont répondu présent en quelques heures pour finalement 7 millions. C'est beau quand même. Eh bien voilà le problème. C'est beau, mais ça ne suffit pas. Duralex a manqué de trésorerie. Quel gâchis alors que les ventes ont plus que doublé. Mais une entreprise qui se vend bien et qui n'a plus de cash, c'est comme un verre Picardie plein avec un trou dans le fond. Et les milliers de Français qui avaient prêté leur argent pourraient ne jamais le revoir. Pire encore, on dira que des salariés patrons ne sont pas capables de sauver leur entreprise. Mais c'est faux. En France, il y a UpCop, l'ancien chèque déjeuner. L'entreprise appartient à ses salariés depuis les années 70. Aujourd'hui, elle est présente dans plus de 25 pays, compte environ 3200 salariés et réalise plus de 800 millions d'euros de chiffre d'affaires. Un autre exemple, les thés et infusions Scopti. Les anciens salariés de Fralib, près de Marseille, ont repris leur usine après le départ du Nil Vert. 10 ans plus tard, ils sont toujours là. Alors regardons plutôt ce qui marche. Le verre à moitié plein, toujours.
0: Eh bien, merci beaucoup David Ossiou. Vous pouvez retrouver un mon œil sur ici.fr. 7h18, Live and Let Die. On écoute Paul McCartney avant de vous sélectionner pour remporter vendredi matin un super barbecue à gaz pratique, très beau. Il va assurer vos soirées d'été. On joue dans 3 minutes.

0: Paul McCartney pour vous réveiller là sur Ici Poitou en forme à 7h21. Ouh là là, dis donc, vous sentez les grillades là du côté de Poitiers. Allons chez Stéphane ce matin. Bonjour Stéphane.
1: Bonjour.
0: Stéphane, avant de partir travailler, vous dites, mais pourquoi pas un joli barbecue à la maison, ce serait sympa parce que le mien est beaucoup trop vieux.
1: C'est ça, tout à fait.
0: C'est ça. Bon, j'ai un barbecue d'une valeur de plus de 300 €, hein, de chez notre partenaire Truffaut à Migné-Auzance pour vous, vendredi à 8h20. Si vous avez un coup de fil, faudra vraiment pas louper, si et seulement si vous avez reconnu l'humoriste que l'on découvre aux côtés de Florence Foresti dans le film Barbecue. Qui est-il ?
1: C'est Franck Dubosc.
0: Yes, Stéphane. Je note votre prénom pour la grande sélection de vendredi. Si vous avez un coup de fil à 8h20, surtout, surtout, Stéphane, vous décrochez.
1: Pas de souci.
0: On fait comme ça ?
1: On fait comme ça, oui.
0: Votre prénom est noté. Vous partez travailler là dans pas très longtemps, là ? À quelle heure exactement ?
1: Je suis sur la route, là.
0: Ah, ça y est, sur la route. Vous êtes électricien ?
1: C'est bien ça, oui.
0: Ok. Et donc, vous vadrouillez un peu dans toute la Vienne ? Vous restez dans le secteur de Poitiers ?
1: Dans toute la Vienne.
0: Ok, d'accord. Bon, bah, prudence sur la route. Bonjour à vos clients. Il y a toujours, vous avez toujours du boulot et toujours du souci. Les gens ont toujours besoin de vous. Hein. Sans les électriciens, on fait comment ? Bon, on fait rien.
1: C'est ça, exactement.
0: Mais bonjour à tous les électriciens qui nous écoutent ce matin sur Ici Poitou. Merci pour votre travail. Et Stéphane, et bah, peut-être à vendredi. Il n'y a plus qu'à croiser les doigts.
1: On croise les doigts, oui.
0: Bonne merci journée.
1: Sur la route.
0: Quels sont les secteurs d'activité, les entreprises, les assos qui fonctionnent dans la Vienne et les Deux-Sèvres ? Bon, on a la réponse tous les matins avec vous, Florian Lévesque, bonjour.
2: Bonjour Aurélie, bonjour à tous.
0: Aujourd'hui, vous nous emmenez réparer notre vélo, ça se passe à Niort.
2: Exactement, une femme a troqué sa thèse pour une clé à molette. Raphaël Martello a ouvert son atelier de réparation vélo en plein centre-ville de Niort. Et son parcours a de quoi surprendre. Derrière le guidon de cette aventure entrepreneuriale, il y a d'abord un doctorat en histoire de l'art, des années passées en Italie et en Autriche, et une passion de toujours pour le vélo. En rentrant à Niort, Raphaël identifie un vrai manque, pas assez de structures de réparation accessibles en centre-ville. Elle se lance alors, avec l'appui du dispositif régional Entreprendre la région à vos côtés, et installe son atelier dans un lieu partagé avec d'autres acteurs de l'économie locale. J'ai justement demandé à Raphaël Martello ce qui l'a poussé à franchir le cap et comment se passe le quotidien dans son atelier.
3: Je me suis aperçu qu'il manquait de réparateurs de vélo à Niort, dans le centre-ville. Et donc ça a été vraiment pour moi le premier pas vers l'ouverture de mon atelier de vélo, et aussi qu'il n'y avait pas vraiment d'atelier d'auto-réparation. Donc c'est quelque chose que je vais essayer de mettre en place dans un futur proche. C'est l'ADI Nouvelle-Aquitaine qui m'a aidé à ouvrir ma micro-entreprise. Et aussi l'incubatrice de projets qui s'appelle Pop Incube. Donc voilà, ça a été deux personnes qui m'ont vraiment aidée pour l'ouverture de mon atelier.
2: Alors justement, comment ça se passe le quotidien dans votre atelier ?
3: Alors, le quotidien, ben, j'ouvre mon atelier le matin. Et je fais là des réparations. Donc les clients viennent ou ils m'appellent. Ils m'appellent très souvent pour avoir des renseignements. Donc je passe beaucoup de temps à discuter avec les clients aussi, parce que voilà, je propose vraiment, on va dire, des réparations avec le client. On va regarder ensemble les problèmes du vélo. Et c'est pour ça que, par exemple, je propose pas de package avec des prix, on va dire, assez globaux. On va vraiment voir point par point sur le vélo ce qui a besoin d'être fait. Donc, j'écoute aussi beaucoup les demandes des clients, c'est-à-dire qu'il y a des gens qui viennent me voir qui n'ont pas forcément les moyens, ou alors des gens qui ont un petit peu, pas honte, mais qui n'osent pas vraiment venir me voir en me disant, moi, j'ai pas trop d'argent, mais mon vélo, j'y tiens quand même. Donc, voilà, j'essaie aussi d'écouter et d'accompagner les clients dans des demandes un petit peu plus spécifiques, même si voilà, il n'y a pas derrière de gros travaux. Des fois, c'est des vélos qui sont assez anciens, avec lesquels une toute petite réparation suffit à les faire repartir pour des milliers de kilomètres.
2: L'officine de vélo, c'est donc le nom de cet atelier, ouvert il y a quelques mois par Raphaël Martello à Niort. Pour faire réparer votre vélo, une seule chose à faire, rendez-vous au 15 bis rue Saint-Symphorien à Niort.
0: Merci beaucoup Florian. Elle est de retour. Micro-frange ultra moderne. Toujours le style, Zazie a présenté son nouveau titre Peu importe. Mais ce matin, rappelez-vous ce titre, Larsen. C'était en 1995. On l'écoute et ensuite on fait le point sur l'actualité de ce mardi 2 juin en seulement 90 secondes top chrono.

0: Un garage 100% voiture électrique vient d'ouvrir dans le Poitou, Clément.
1: Mais pas de vidange, pas de ligne d'échappement à changer et des diagnostics à l'ordinateur. On a rencontré le gérant de ce garage d'un nouveau genre à Migné-Auzance. Il suit les tendances du secteur auto-électrique.
0: L'automobile dans un instant dans l'info d'ici. Après le 90 secondes, l'actualité en France et dans le monde. C'est avec vous Cyril Ardo.
2: Les recherches poursuivent pour tenter de retrouver Liana, 11 ans, à Fleurance, dans le Gers, entre Bordeaux et Toulouse. Un homme de 41 ans est mis en examen pour enlèvement et séquestration. Il a été placé en détention provisoire. La collégienne est montée dans sa voiture, selon les images de vidéosurveillance. Les comparutions immédiates se poursuivent aujourd'hui, après les débordements de samedi en marge de la finale de la Ligue des Champions. Une trentaine de prévenus et déjà une peine de 6 mois de prison ferme et des peines de sursis. Un Parisien qui soutient le PSG ne fait pas ça, réagit le président du club, Nasser Al-Khelaifi, en exclusivité sur ICI. Entretien vidéo à découvrir sur ICI.fr. À l'unanimité, les députés votent pour protéger les enfants contre les violences à l'école et dans le périscolaire. Le texte prévoit de renforcer les contrôles des personnes au contact des jeunes. Certaines mesures, comme la levée du secret de la confession ou la création d'un fonds d'indemnisation, sont en revanche écartées. C'est ce soir à 19h, les futurs bacheliers auront les premières réponses des écoles et formations sur Parcoursup, phase principale d'admission qui doit durer jusqu'au 11 juillet. Thomas Pesquet de retour en 2027 dans la Station Spatiale Internationale. Emmanuel Macron l'a annoncé hier. Un autre astronaute français, Arnaud Prost, séjournera lui la même année dans une future station spatiale commerciale. Et puis la légende du tennis, Serena Williams, de retour sur le circuit dans une semaine, en double pour un tournoi à Londres. L'ex numéro

0: fondateur.
1: Par contre, il n'y a pas d'huile par terre. Il n'y a pas de bruit à droite à gauche, d'odeur un peu forte de gasoil, etc., etc. Moi, je ne vais pas me brancher sur un tuyau avec de l'essence, je vais me brancher sur une carte électronique avec des connecteurs.
0: Lui ne s'occupe que de véhicules électriques et c'est très rare.
1: On est à peu près 5 ou 6 en France officiellement à faire que l'électrique. Je vois quand même pas mal de petits garages indépendants qui se mettent à l'électrique. Et donc moi, j'étais les voir en leur disant « Hey les gars, bah, on fait partie du même... Non, moi j'ai l'habilitation électrique pour changer les pneus et des plaquettes sur des voitures électriques parce qu'il faut une habilitation spécifique. Mais par contre, on n'a pas les connaissances. Sur la partie électrique pure, on ne le fera pas. »
0: Résultat, le passage en garage classique peut s'avérer étonnant, c'est ce que relate Mathieu Alianakian.
1: Moi, j'ai une voiture électrique, je l'ai emmenée en révision parce que j'étais obligé de le faire. Et à la fin, ils m'ont donné une belle facture bien salée et je leur ai demandé « Qu'est-ce que vous faites pour ce prix-là » Et là, gros blanc, je dis bah, « Sortez-moi la liste des choses que vous avez faites. » Et la première chose que j'ai vue cocher, c'était vidange. Et là, je me suis dit « Je vais payer 200 euros pour une vidange de voiture qu'il n'y a pas de truc vidanger à faire. »
0: Il n'existe pas pour l'heure de formation spécifique à l'entretien de véhicules électriques et les constructeurs en profitent pour faire changer des blocs batteries entiers ou même pousser au changement de véhicule.
1: Tous les gens qui ont été chez leurs fabricants de voitures à qui ils ont acheté en disant bah voilà, il y a ça qui est en panne, vous pouvez réparer, ils vont nous répondre ouais, voilà, mais il y en a pour 25 000 euros parce que comme on sait pas réparer, eh ben on va changer. Alors eux, ils vont dire bon d'accord, nous on change la batterie, 18 000 euros la batterie. Moi je vais l'ouvrir et je vais voir ce qui est en panne dedans. Des fois, ça peut être un truc à 50 euros, des fois, ça peut être un truc à 300 euros.
0: Électricien de formation et passionné de véhicules depuis toujours, il compte bien faire changer les choses dès son premier chantier.
1: Donc là, nous, on a récupéré une Nissan Leaf de 2012 qui tenait sous un arbre d'un monsieur qui l'utilisait plus parce qu'elle avait 40 km d'autonomie et que pour lui, c'était plus très, très intéressant. Nous, on l'a récupéré, on la remet en état d'extérieur pour voir si la voiture est déjà en bon état. Et ensuite, on va ouvrir la batterie et remettre la batterie plus ou moins un neuf.
0: Reste plus qu'à trouver les clients. Mathieu Alianakian n'est pas inquiet. Les autres garages du genre ont fait un carton au bout de quelques mois.
2: À noter que l'année dernière, la Massif, la mutuelle niortaise, a investi près de 4 millions d'euros pour soutenir un garage du même genre. C'était à Nantes.
3: Clément, les viticulteurs du Poitou ont le sourire.
2: Après la semaine de canicule, les vignes sont en forme. On visitera une exploitation à Maisonneuve dans la Vienne. Dans la tête des lycéens et des parents, la réponse de Parcoursup eh bien, commence à tomber dès 19h ce soir. Et puis dans 15 minutes, restez avec nous, on va parler basket. Éric Pinault, vice-président du PB86, sera au micro d'ici Poitou à l'occasion de la finale de demi-finale des playoffs d'Elite 2. Ce sera contre Nantes demain.
3: Ça, c'est un lapsus révélateur. Vous avez
2: Est-ce que j'y crois tellement, vous savez.
3: Vous avez dit la finale, Clément Tricot.
2: Mais bon, ne vendons pas la peau de l'ours.
3: Oui, c'est vrai, c'est vrai. Mais on y croit. Mais on y croit.
2: Oui, c'est ça, on y croit. On y croit à fond.
3: Bon, 7h35, risque d'orage hein, tout au long de la matinée, là, dans la Vienne comme dans les Deux-Sèvres. Ça va rester assez nuageux ce matin. Cet après-midi, ce sera beaucoup mieux. On fait un point sur la météo dans quelques minutes.
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3: Voilà qui fait plaisir. Écoutez ce titre, Let's Dance, David Bowie sur Ici Poitou pour commencer ce mardi. Aujourd'hui, hein, vous l'avez dit, on pense aux bacheliers qui croisent les doigts pour la découverte de leurs vœux ce soir sur Parcoursup. On pense aux parents aussi qui sont un petit peu stressés. Et aujourd'hui, en ce mardi, eh ben, on souhaite une très très bonne fête aux Blandines.

0: Ah là, on dit carrément oui. Ouais, Let's Dance, c'est super sympa sur Ici Poitou avec David Bowie à 7h39. Niveau musique, on écoutera la toute dernière chanson de Céline Dion, Dansons, mais aussi Johnny Hallyday. Et d'ailleurs, en parlant de Céline Dion, bonne nouvelle, hein, si vous aviez pas eu vos places, elle a annoncé hier des nouvelles dates pour mai 2027. Les premières places seront disponibles demain matin. Allez, 7h39, faisons un point météo là ce matin dans la Vienne, dans les Deux-Sèvres, direction Vouillé. Bonjour Mélanie.
1: Bonjour tout le monde.
0: Comment ça va ce matin sur une échelle de 1 à 10, la forme?
1: Eh bien la forme, on est plutôt à 9, 9.
0: Ouais. 10. Oh, très bien.
1: Ouais, parce qu'on est plutôt triste d'avoir un ciel quand même un peu gris ce matin.
0: C'est vrai.
1: Mais voilà, sinon on garde le moral quand même. Ça fait quand même du bien d'avoir du frais, mais bon.
0: Mais exactement. Quand on avait la chaleur, on se dit il fait trop chaud. Là, bah, on a un peu trop de fraîcheur d'un coup, en fait. C'est ça, c'est la différence. La palette ultra large, là, à chaque fois, qui nous fait un petit peu nous plaindre. Mais on note la fraîcheur ce matin, on note la fraîcheur cet après-midi. Hein, en effet, des maximales comprises entre 19 et 21 degrés. Mais j'ai une bonne nouvelle, Mélanie, tout de même. On prend les petites pluies, là. Ce matin, on va avoir des petites pluies normalement pour tout le monde. Faible pluie, avec quelques petites éclaircies, ça va rester assez nuageux. Hein. Dans la Vienne et dans les Deux-Sèvres, on a même un risque d'orage prévu tout au long de la matinée. On est en vigilance jaune, selon Météo France, avec des rafales jusqu'à 40 km/h. C'est sûr que quand je vous dis ça comme ça, ça fait pas rêver. C'est
1: et
0: clair
1: non.
0: Que on a vu mieux. Mais cet après-midi, le temps sera plus calme. On aura de belles éclaircies dans les Deux-Sèvres. On aura des éclaircies dans la Vienne avec un petit peu plus de nuages cet après-midi. Avec un beau soleil ce soir. Donc ce matin, c'est vraiment pas top. Mais cet après-midi, ce sera beaucoup mieux, Mélanie.
1: Bon, ben ça c'est une bonne nouvelle.
0: Comme ça, il y en a pour tous les goûts.
1: Exactement.
0: C'est voilà. Ça. Là, au moins, une météo qui contente tout le monde. Cet après-midi, on note 19 degrés seulement à Thouars, à Bressuire, à l'Île-Jourdain. Du côté de Poitiers, de Niort, de Saint-Mexant-l'École, de Mel, de Chauvigny, vous aurez 20 degrés. À Châtellerault, Loudun, Coulonges-sur-Lotis, 21 degrés. Et demain, mercredi, on va avoir un ciel bien gris tout au long de la journée. Le soleil sera vraiment pas présent. On aura toujours ce vent, des rafales jusqu'à 40 km/h avec 21 degrés au maximum. Bon, Mélanie, vous, 7h41, là, quel est le programme du jour? Boulot?
1: Boulot, aujourd'hui non. Alors là, je suis avec ma fille, on se prépare pour aller à l'école. Donc okay. C'est plutôt repos pour moi aujourd'hui.
0: Bon, ben parfait. La petite routine du matin là, avec la petite.
1: Exactement.
0: C'est pas trop dur le matin là pour la petite, le réveil?
1: Ça va, elle aime bien aller à l'école, donc elle aime bien retrouver surtout les copines, donc non, ça va, tout
0: bon,
1: va bien
0: parfait.
1: Le matin.
0: Tout se passe bien, nickel, ouais. On aime entendre des choses comme ça. Et bien vous l'embrassez de notre part, Mélanie, passez une belle journée, un bon repos et à très vite sur Ici Poitou.
1: Merci beaucoup, à vous aussi, bonne
0: Merci.
1: Journée Ici Poitou.
0: 7h42, si on n'a plus de voix le lendemain des matchs, c'est de leur faute. On va parler PB86 dans quelques
2: Effectivement,
0: minutes.
2: Effectivement, on reçoit le vice-président du club, Eric Pinault, il va venir nous parler de la demi-finale des playoffs d'Elite 2 qui a lieu demain. Une épopée un peu exceptionnelle qu'on vit en ce moment.
0: En effet, on adore. Les détails après Céline Dion. Nouvelle chanson, ça s'appelle Dansons. Céline qui a annoncé hier des nouvelles dates pour le mois de mai 2027 plutôt. La billetterie ouvre pour ceux qui étaient inscrits aux préventes. Ça, c'est la petite subtilité. C'est demain à partir de 10h.
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0: Dansons, c'est la nouvelle chanson de Céline Dion qui a annoncé hier. Et ça, c'était plutôt une surprise, une belle surprise si vous n'avez pas eu vos places encore. Je sens que demain, il y en a qui vont ouvrir plusieurs ordis, là, plusieurs sites internet pour essayer d'avoir les places à partir de 10h pour les nouvelles dates de mai 2027. 7h47, Clément, ce matin, on parle basket avec l'incroyable épopée du Poitiers Basket 86 dans les playoffs d'élite 2.
1: Et on reçoit ce matin le vice-président du club. Bonjour Eric Pinault.
2: Bonjour.
1: Alors demain soir, on l'a dit, Poitiers joue le premier match de la demi-finale des playoffs d'élite 2, réception de Nantes. Il reste, ça annonce un très gros match. On imagine que vous attendez aussi une très très belle ambiance à Saint-Éloi.
2: L'ambiance, on sait qu'elle sera là. On a vu ces deux derniers matchs qui étaient assez incroyables. On sait qu'il y aura déjà du monde parce que on a battu un record. On a vendu 1600 billets en 20 minutes à la fin du match. Donc on sera à nouveau au guichet fermé. C'est super.
1: Alors, je me permets, hein, ça sera à suivre aussi en direct sur ICI Poitou dès 19h demain. Alors, plus de place, vous l'avez dit. C'est important ce premier match à domicile pour le mental de l'équipe.
2: Ouais, clairement, on a l'avantage du terrain sur Nantes. C'est toujours un point positif. Ça veut dire qu'on est chez nous. Saint-Éloi, c'est pas une forteresse imprenable, mais on n'en est pas loin. Pour autant, Nantes, c'est une équipe qui gagne beaucoup à l'extérieur. Mais c'est vrai qu'on se dit toujours, si on gagne le premier match, il y aura toujours éventuellement un match 3. Et le match 3 chez nous, vous l'avez vu, eh ben, on le gagne.
1: Qu'est-ce que vous avez prévu un petit peu comme événement ou animation pour faire vivre un petit peu ce moment?
2: Alors, on aura au-delà des t-shirts que vous avez vus, des drapeaux, et je sollicite tout le monde pour reprendre les t-shirts qu'ils ont déjà utilisés. Vous les passez à la machine et puis vous revenez avec. et on aura, comme on l'a fait depuis le début des playoffs, cette haie d'honneur 1h30 avant le début du match, c'est-à-dire à 18h30. Venez nombreux pour accueillir les joueurs qui vont rentrer par le parvis principal de Saint-Éloi avant d'aller au vestiaire. Donc voilà ce qu'on a prévu pour ce match-là. Et pour le match du samedi qui s'en suivra à Nantes, il y aura une fan zone organisée avec notre partenaire le République Corner. Et là aussi, il faudra venir nombreux pour vivre le match tous ensemble.
1: Ouais, faut de l'ambiance et pour soutenir les joueurs notamment. Bon, en quart, vous avez fait tomber un club de gros niveau, hein, de Betclic Elite Saint-Quentin. Vous avez vécu comment ce moment qui est un peu exceptionnel dans la saison?
2: Alors oui, c'est un moment exceptionnel. Alors pour tout vous dire, on est assez content d'avoir non seulement battu Saint-Quentin, alors c'est surtout d'avoir battu une équipe de Pro A, de Betclic Elite, qui a pas grand-chose à faire pour nous dans ces playoffs de Pro B. Donc on estime qu'aujourd'hui, donc je pense qu'il y a beaucoup de clubs de Pro B qui étaient derrière nous pour montrer que un club de Pro B peut aller taper une équipe de Betclic.
1: Mais pourquoi c'est un club qui n'a rien à faire, qu'on comprenne un peu
2: pour
1: les auditeurs?
2: Parce qu'ils jouent pas avec les mêmes règles que nous. Ils ont droit à 6 étrangers, dont 2 Américains. Nous, on est limité à 4 avec un Américain, donc je connais pas beaucoup de compétitions où la règle du jeu elle est différente d'une équipe à une autre, donc nous on trouve pas ça très juste. Mais l'année dernière déjà, l'ASA avait montré en perdant en finale 2-1 contre le Portel que la Pro B était à un super niveau. Cette année c'est le PB 86 qui fait tomber une équipe de Betclic. On en est assez content.
1: Vous l'avez donc reproduit cet exploit cette année, hein, comme vous disiez. Là c'est Nantes, prochain adversaire, ça fait un peu moins peur ou on s'attend quand même à un très très gros niveau de jeu en face?
2: C'est un gros niveau. Andy depuis plusieurs semaines me dit attention à Nantes, alors qu'ils étaient même pas encore qualifiés pour les playoffs. Ils ont une équipe très solide, ils ont dans la raquette un Dossou qui est très très fort, donc ça va être une baston avec Narcisse, mais on sait que Narcisse, le MVP, il va répondre. Et puis il y a Nathan Soliman qui est une pépite du basket français que tout le monde attend au plus haut niveau NBA éventuellement, et qui a 17 ans et est en train de montrer des choses assez importantes, qui les a rejoints en cours de saison. Donc oui, c'est un match très équilibré avec pas de stars, mais un gros collectif de chaque côté.
1: Alors, vous me parlez des joueurs et je voudrais revenir sur quelque chose que vous me disiez juste à l'instant hors antenne, avant qu'on commence l'interview. Vous me parliez justement de ce moment entre le staff, le club, les joueurs, mais aussi les bénévoles. C'est un moment qui est un peu une parenthèse dans une saison. On sait qu'il va y avoir des gros mouvements à l'intersaison, des transferts, des joueurs qui vont partir. Comment on vit aussi ce moment très intense là en ce moment au sein du club?
2: Bah du coup, on le vit. D'abord, on n'a pas envie que ça s'arrête. Chaque année, je dis ça, mais quand on voit l'euphorie autour du club, on aurait pu remplir deux Saint-Éloi. On se dit faut que ça continue. Et puis en fait, les joueurs, ils ont envie aussi que ça continue. Et puis nous, au fond de nous-mêmes, on se dit, il y en a certains, on les reverra plus. Donc faut croquer tout ça à plein dedans pour se dire, allez, on prend le plaisir, on joue match après match, et puis on essaye d'aller le plus loin possible ensemble, parce que le club, depuis le début de saison, il a vécu ensemble avec les difficultés, les blessures, et donc c'est ce groupe-là qui a envie de continuer. Et puis l'année prochaine, c'est une autre année avec des départs. Ça nous fait toujours triste de pas toujours garder nos joueurs, mais déjà vivons le moment ensemble, et je crois que c'est ce que les gars ont envie de faire.
1: Le club. C'est le cas notamment de Narcisse Jonathan Goy qui part lui aux États-Unis et qui là donne tout. On l'a vu dans ses playoffs contre Saint-Quentin, il a tout donné quoi.
2: Il a tout donné. Et puis moi je trouve que un petit clin d'œil parce qu'il a répondu de façon très intelligente parce que voilà un match de suspension c'est difficile. Il était avec nous à Saint-Quentin dans sa chambre d'hôtel. On a été accueillis un petit peu par la bronca et avec quelques chansons à l'encontre de Narcisse. Le meilleur retour qu'il puisse faire c'est être dominateur comme il l'a fait dans la raquette et montrer que le patron et comme je lui dis chez Narcisse à chaque fois, je dis ta maison c'est ici et montre-le et c'est ce qu'il a fait encore cette fois-là.
1: Un dernier mot, parce qu'on est pris un petit peu par le temps, un exploit comme ça de se qualifier en demi-finale et peut-être de continuer par la suite, c'est aussi un moment pour peut-être attirer des sponsors ou peut-être garder ceux qu'on a actuellement. C'est une belle vitrine pour le club aussi ce genre d'événement.
2: Ouais, tout à fait. En fait, on croise les partenaires à l'après-match. Ils sont aussi euphoriques que nous. Donc, on imagine qu'ils voudront revivre ces émotions-là l'année prochaine. Donc, ça facilite forcément la suite pour des joueurs qui, effectivement, se disent que Poitiers fait du bon travail. Et puis aussi, effectivement, pour des partenaires que j'invite à nous rejoindre pour l'année prochaine pour ces belles aventures.
1: Ça commence à germer un petit peu le rêve de Betclic Elite un jour, peut-être, pour le PP86.
2: Je vais être très honnête avec vous. Je sais même pas quand est-ce que sont les matchs du tour suivant. Moi, je rêve du match de mercredi soir.
1: Merci beaucoup Eric Pinot, je rappelle que vous êtes le vice-président du club et que demain on vit tous ensemble la demi-finale des playoffs d'Elite 2. Merci beaucoup.
2: Merci.
0: Un match que vous pourrez écouter sur Ici Poitou, 7h53. Ça va vous donner un petit peu la forme, là. Ça va vous mettre en forme cette chanson. Vous pouvez donner de la voix autant que lorsque vous pouvez supporter le PB86 à Saint-Éloi, normalement. Ensuite, dans 3 minutes, vous n'avez plus de voix grâce à Johnny Hallyday.

0: Eh ben voilà, vous êtes en forme. L'envie, Johnny Hallyday à 7h57. Place au point histoire avec vous, Stéphane Bern. Bonjour. Dis donc, Félix Faure est pris d'un malaise violent, sauf que petit potin, il n'était pas tout seul. On veut en savoir plus ce matin. On voyage au temps où un président de la République meurt en plein boulot, enfin presque, quoi.
1: 16 février 1899, le président Félix Faure s'effondre à l'Élysée. Très vite, une rumeur court et elle va faire rire toute la France. Paris, Palais de l'Élysée. En cette fin d'après-midi d'hiver, le président est dans ses appartements privés. Officiellement, il travaille. Le pays est sous tension, l'affaire Dreyfus divise la France, les esprits sont à vif. Bref, moyen l'ambiance. Soudain, agitation. On appelle au secours. Félix Faure est pris d'un malaise violent. Les domestiques accourent, les médecins arrivent en urgence. Mais il est trop tard. Le président est mort. La cause officielle est claire. Une congestion cérébrale. Ce qu'on appellerait aujourd'hui un AVC. AVC. Allez, voilà, circuler. Oui, ça fait AVC. Mais très vite, les rumeurs vont bon train. Et étonnamment, ce train-là n'est jamais en retard. Il est même souvent en avance sur la vérité. Car Félix Faure n'est pas seul. Une femme se trouvait avec lui, Marguerite Stenel. Immédiatement, les questions fusent. Que faisait-elle là? Que s'est-il passé juste avant le malaise? On raconte que le président n'était pas exactement en train de travailler. Disons qu'il menait une activité plus privée. Dans les cafés, dans les rues et surtout chez ses adversaires politiques, les moqueries fusent. Une punchline sort du lot et restera célèbre. Il voulait être César et il est mort pompé. Pendant que la France plaisante, la situation est pourtant très sérieuse. Le pays doit élire un nouveau président en pleine crise politique. Une élection anticipée. Félix Faure reste un cas unique. Le seul président mort à l'Élysée. Officiellement, il est mort dans l'exercice de ses fonctions. Officieusement... Il serait mort dans l'exercice, tout court.
0: Oui, voilà. Officieusement, bon, on ne sait pas tout, les petits potins. Merci Stéphane Bern.
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0: Vous êtes sur la route du boulot. Eh ben, soyez prudents dans la Vienne, dans les Deux-Sèvres. Il est 8h. L'heure des informations présentées par Clément Tricot.
3: Après la semaine de canicule que nous avons connue, les vignes du Poitou se portent plutôt bien. Bonne nouvelle, elles sont même un petit peu en avance avec les fortes chaleurs et le soleil. Exemple, à Maisonneuve, au nord-ouest de Poitiers, vous vous êtes rendu au domaine des vignes hautes qu'on pourrait rebaptiser les vignes heureuses, Théo Méton-Régimbaud.
4: Les vignes de Philippe Roland sont resplendissantes, même si les raisins sont pour l'instant de la taille d'un grain de poivre.
5: La vigne qui a eu de l'eau, là, il n'y a pas très très longtemps. Aujourd'hui, elle a les pieds avec de l'eau, de la chaleur à la tête. Elle pousse de 30 cm par jour. Donc nous, pour l'instant, on court derrière la vigne.
4: Elle est même un peu en avance grâce au soleil et aux chaleurs de ces derniers jours.
5: En une semaine, ça a fleuri et la véraison est déjà là. C'était pour nous, pour la vigne, un temps magnifique.
4: Les feuilles bien vertes n'ont pas brûlé et heureusement...
5: S'il n'y a plus de feuilles, il n'y a plus de photosynthèse, donc la plante ne met plus de sucre dans le raisin, et ne fait plus ses réserves et n'alimente pas le fruit. Donc, plus de récolte, plus rien.
4: Philippe attend maintenant un peu de pluie.
5: Alors, il vaut mieux avoir 30 mm une seule fois que 10 fois 3 mm. 1er juillet, 1er août, un bel orage, sans grêle, sans vent. Je suis peut-être un peu exigeant, mais ce serait parfait.
4: Les vendanges pourraient débuter encore plus en avant cette année, autour du 15 août.
3: Un reportage Théo Méton-Régimbaud à retrouver en images sur ici.fr. La pluie évoquée dans le reportage qui arrive chez nous, la Vienne et les Deux-Sèvres sont en vigilance jaune orage. L'alerte jaune dure jusqu'à 14 heures. Ça concerne aussi tous les départements voisins comme la Charente, la Vendée ou encore la Haute-Vienne. Des précipitations qui vont certainement faire du bien au niveau des nappes phréatiques. Après les Deux-Sèvres, la Vienne connaît à son tour des mesures de restriction d'usage de l'eau, principalement dans les champs irrigués. Des restrictions qui s'appliquent dans le bassin de la Dive Nord, mais aussi du Clain, de la Creuse, de la Gartempe ou encore de l'Anglin. On vous a mis tous les détails sur ici.fr. Bientôt la fin de la longue attente pour les lycéens et leurs parents. Les premières réponses Parcoursup tombent dès 19h ce soir. La plateforme a enregistré cette année un nombre record de demandes, 14 millions de vœux et sous-vœux pour un peu plus d'un million de candidats. Parcoursup qui, 8 ans après sa création, reste synonyme de stress, voire de défiance, malgré les promesses de transparence, Laurélie Carrive.
6: Il y a 4 ans, Emmanuel Macron lui-même qualifiait Parcoursup d'usine à stress. Tous les sondages convergent, le moment est source d'anxiété pour 3/4 des parents, de stress pour 8 lycéens sur 10. La moitié déplore aussi un manque de transparence, des critiques récurrentes à laquelle la plateforme tente de répondre. Critères de sélection plus détaillés, calendrier resserré pour réduire l'attente. Il n'en demeure pas moins que Parcoursup demeure une psychose collective permanente. Observaient en février 2 députés, auteurs d'un rapport sur le sujet. Pour eux, l'opacité ne vient pas de l'algorithme national, qui est public, mais des algorithmes locaux dont se servent certaines formations pour trier les dossiers, sorte de boîte noire qui alimente les soupçons. Même constat du côté du comité éthique qui se penche chaque année sur le fonctionnement de Parcoursup. Il demande aux commissions d'examen des vœux d'expliciter davantage pourquoi elles ont refusé tel ou tel candidat. Mais en 8 ans, la défiance s'est solidement installée et Parcoursup devrait s'inviter dans la campagne présidentielle l'an prochain. LFI prône son abrogation et le RN la fin de la plateforme, au moins dans son fonctionnement actuel.
3: La défiance des enseignants et des parents qui s'expriment aujourd'hui dans plusieurs écoles de la Vienne. Les parents du collège Jean Moulin de Poitiers vont devoir d'ailleurs garder leurs enfants. Un rendez-vous est donné depuis ce matin à 8h contre une future baisse de personnel dans cet établissement de 800 élèves. Autre établissement, au collège Jules Verne de Buxerolles, une manifestation commence à midi contre la perte d'une classe et des heures d'enseignement. Autre mobilisation qui se tient devant le rectorat à midi pour dénoncer les conditions de travail et les faibles salaires des assistants d'éducation.
0: Hier, l'Assemblée a adopté à l'unanimité la proposition de loi post-Bétarame.
3: Le texte vise à mieux protéger les élèves des violences scolaires. Chez nous, Thierry Brulavoine, fondateur du collectif de victimes de violences sexuelles en Deux-Sèvres, salue cette proposition de loi.
7: Le premier article, c'est la reconnaissance par l'État qu'il a été défaillant en termes de contrôle des établissements privés catholiques. Donc ça, c'est un premier point important. Alors, ils sont un peu gentils quand même dans l'exposé des motifs parce qu'ils parlent de la vie de dizaines de milliers d'élèves. C'est plus que de dizaines de milliers. Après, il y a une journée nationale d'hommage aux victimes de violences physiques, psychologiques et sexuelles le 19 novembre. C'est aussi un bon point. Un point important sur l'article 4, sur l'idée de garantir les droits des enfants via une culture commune, ça c'est aussi réaffirmer la question du droit des enfants. C'est important symboliquement. Ça montre quand même aux adultes qui sont en position d'éducation ou d'animation avec des enfants que là, ils peuvent plus agir en toute intimité.
3: Le texte renforce notamment le contrôle des intervenants en contact des enfants dans les écoles et le milieu périscolaire. Ça ne lève finalement pas le secret de la confession pour les ministres du culte.
0: Des investissements étrangers records annoncés au sommet de Choose France.
3: Une somme importante, 93 milliards d'euros pour le développement de projets à travers le pays, officialisé donc hier au château de Versailles. Chez nous dans la Vienne, Bébrone promet 20 millions d'euros en plus. C'est pour le développement de son site à Chasseneuil-du-Poitou. Des précisions de Vincent Hulin.
8: Bébrone, c'est juste le leader mondial des technologies médicales. L'entreprise a donc choisi de renforcer sa production sur son site de Chasseneuil-du-Poitou. Concrètement, il s'agira de la construction d'un nouveau bâtiment industriel de 2 étages, toujours sur le site actuel. Ce projet d'ampleur doit permettre d'augmenter les capacités de production de chambres implantables. C'est un matériel à la pointe de l'industrie médicale et destiné notamment au traitement en oncologie et à la prise en charge de pathologies chroniques. Les produits Made in Poitou s'exportent aujourd'hui dans une centaine de pays à travers la planète. Le projet porté par Bébrone doit permettre la création d'environ 40 emplois supplémentaires d'ici 2031, tout en accompagnant la montée en compétences des équipes qui travaillent actuellement sur le site juste en face du Futuroscope.
3: Des précisions de Vincent Hulin pour Ici Poitou. Puisqu'on parle du domaine médical et de la santé, êtes-vous sûr de ne pas vous empoisonner dans votre maison ? À Niort, des infirmières organisent un atelier de prévention aujourd'hui pour repérer les polluants présents dans l'air de votre maison. Les enfants asthmatiques et les nourrissons y sont particulièrement sensibles. Ça se passe ce matin de 10h à midi au sein du service de pédiatrie du centre hospitalier de Niort. On y apprend même à fabriquer ses produits soi-même. Et puis enfin en basket, Poitiers doit vivre le moment à fond. C'est ce que nous disait Éric Pinault, le vice-président du PB86. Il était dans nos studios ce matin. Poitiers reçoit Nantes demain à Saint-Éloi pour la demi-finale des play-offs d'Elite 2. Une soirée qui s'annonce exceptionnelle et qui sera à vivre dès 19h sur Ici Poitou.
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3: Orage ou pas d'orage, telle est la question aujourd'hui, Aurélie.
0: Oh, c'était beau.
3: Vous avez la référence.
0: Dis donc, hey, c'est beau. Et moi, je vous dis, risque d'orage. Ça, c'était pas de bon. Risque d'orage tout au long de la matinée. Hein. Dans la Vienne comme dans les Deux-Sèvres, ça peut gronder ce matin. Ça va rester assez nuageux avec quelques petites éclaircies et des averses de faibles pluies. Normalement, pour tout le monde, nous dit Météo France. Le vent est présent hein, aujourd'hui. Des rafales jusqu'à 40 km/h en matinée, jusqu'à 60 km/h cet après-midi. Cet après-midi, temps plus calme, de belles éclaircies au niveau des Deux-Sèvres, quelques éclaircies, j'ai envie d'éternuer, ah c'est bon, des éclaircies dans la Vienne.
3: C'est ma prose
0: avec...
3: qui vous rend malade.
0: Ah ouais, ça me donne envie d'éternuer. Et très très beau soleil pour ce soir. En résumé, ce matin, avec les orages, bon, le temps sera pas top, cet après-midi un petit peu mieux sans pluie, et ce soir, beau soleil normalement pour tout le monde. Les températures baissent entre 19 et 21 degrés au maximum hein, pour ce mardi, à Thouars, à Bressuire, à l'Île-Jourdain, 19 degrés, à Poitiers, à Chauvigny, à Niort, à Lusignan, du côté de Saint-Mexant-l'École, vous aurez 20 degrés, à Châtellerault, à Loudun, à Coulonges-sur-Lautiz, 21 degrés. Demain mercredi, normalement pas de pluie, mais un ciel bien gris tout au long de la journée.
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0: 8h08. Quelqu'un pense à vous. C'est comme ça qu'on dit, normalement. Je sais pas qui, on peut pas vous dire, mais il est 8h08. Vous avez peut-être les mains sur le volant, là, la ceinture vient d'être mise. Et bien, c'est ici Poitou qui vous accompagne sur la route, toujours en musique, avec Rose Lorenz.

0: Africa, Rose Lorraine sur ICI Poitou à 8h11. J'espère que vous allez bien. Ça y est, la pluie est arrivée là dans la Vienne et les Deux-Sèvres. Ce qui va arriver aussi bientôt, c'est la Coupe du Monde de foot. Oui, ça approche. Vous allez être à fond pour l'équipe de France. Vous voulez des goodies, des maillots pour encourager l'équipe. Et attention aux arnaques. Une offre imbattable pour voir un match de nos Bleus aux États-Unis ou des sites avec des goodies, des mascottes du Mondial, tout ça, tout ça. On va parler des arnaques dans 2 minutes.
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0: Ça va sentir bon les grillades, les bons petits légumes grillés, les merguez sont prêtes. Et vous manque le barbecue de compétition. À vous les soirées entre amis, en famille, avec les collègues autour du barbecue. Vous vous sélectionnez chaque matin cette semaine pour remporter vendredi à 8h20 un barbecue camping gaz de chez Truffaut à Migné-aux-Anses d'une valeur de plus de 300€. Il est super pratique, c'est un gros barbecue. La compétition, sur chariot, vous pouvez le déplacer très facilement. Si au départ vous êtes à l'ombre et hop, ensuite en plein cagnard, vous le bougez. Et puis vous pouvez en profiter, à vous de jouer, à vous de me dire l'artiste et le nom de la chanson. On rejoue aujourd'hui avec un la la la, c'est l'artiste elle-même qui le fait. Franchement, préparez le téléphone 05 49 60 20 20, c'est plutôt facile. Non.

0: Ça vous a fait chanter 05 49 60 20 20 en jeu, votre sélection pour remporter ce super barbecue à gaz de chez Truffaut Migné-Auzance. Vous remportez votre sélection et vendredi à 8h20, vous aurez peut-être le coup de fil gagnant.
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0: 8h14, le rendez-vous anti-arnaque, c'est pas vrai avec vous, Aude Razzeau. J-9, avant le coup d'envoi de la Coupe du Monde de foot, et les escrocs passent à l'offensive.
5: Effectivement, si vous voyez passer là dans les prochains jours une offre imbattable pour aller voir un match de nos bleus aux États-Unis, ou si vous voyez des sites avec des goodies, mascotte du mondial, maillot, t-shirt, etc., soyez, mais alors, ultra prudent. Deux entreprises spécialisées en cybersécurité, Checkpoint et Kaspersky, alertent sur une explosion des sites malveillants. Tenez, je suis allée sur l'un de ces sites. Je vous avoue que même moi, qui vous parle d'arnaque à longueur de temps, j'ai bien du mal à voir au premier abord qu'il y a tromperie. Son nom, c'est fifaofficialstore.shop. On est d'accord, d'emblée, vous vous dites, c'est la boutique officielle de la FIFA, la Fédération Internationale de Foot. Qu'est-ce que je vois dessus? Des ballons du Mondial, des maillots de la France, du Brésil, etc. Et tiens, de bien jolies ristournes, moins 80%, casquettes, écharpes à 6 euros et cerise sur le gâteau, livraison gratuite.
0: Ah oui, bon là ça devient suspect, hein, c'est trop beau pour être vrai.
5: Voilà, soyez suspicieux toujours et interrogez-vous, c'est quoi l'intérêt d'une vraie boutique du Mondial de faire des ristournes à quelques jours de l'événement? C'est comme si vous étiez tombé sur des fleurs en promo le week-end dernier pour la fête des mères, ça n'a pas de sens. Petite recherche, la vraie boutique de la FIFA, c'est store.fifa.com et là d'un coup les prix ne sont plus les mêmes, hein. 35 euros les casquettes et pas 6 euros. Attention aussi dans vos boîtes mail, si vous recevez sans avoir rien demandé une super offre pour aller à New York et voir le match des Bleus contre le Sénégal le 16 juin. Désolé, mais ça sent très fort le piège.
0: Eh ben merci Aude pour ces précisions. 8h16, il sera au Stade de France dans 20 jours. C'est complet, hein. Les places sont parties aussi vite que les places du PB86 pour demain. On écoute Bruno Mars.

0: Bruno Mars sur Ici Poitou à 8h20, ça y est, hein, ça commence à gronder là, notamment dans les Deux-Sèvres, dans le nord des Deux-Sèvres, là, concernant les impacts d'orage, ça gronde ce matin, risque d'orage annoncé tout au long de la matinée. Direction Saint-Martin de Saint-Mexant, est-ce qu'il y a de l'orage chez Elisabeth? Bonjour Elisabeth.
1: Bonjour Aurélie.
0: Alors est-ce que ça gronde?
1: Oui.
0: Oui, ça y est.
1: Effectivement, là, il pleut là actuellement, mais là, je m'en vais sur Niort, là, et il pleut.
0: Bon, soyez prudente hein, sur la route. Oui. Là, les routes peuvent être glissantes dans nos deux départements. Oui, on a de la pluie annoncée tout au long de la matinée. Elisabeth, écoutez ce la la la. Il est ce la la la. Qui est l'artiste ou la chanson?
1: Alors c'est Dalida et c'est Le Temps des Fleurs.
0: Eh ben oui, bingo voilà. Elisabeth. Yes. Super. Première yes. Mission réussie. Je note votre prénom pour oui. Le grand tirage de vendredi matin à 8h20 pour peut-être remporter ce super barbecue. Camping gaz de chez Truffaut à Migné-aux-Anses d'une valeur de plus de 300 euros. Il est, en plus, et franchement, il est super beau. Je suis sûre qu'il irait très très bien dans votre jardin, Elisabeth.
1: Ah bah, tout à fait. En plus, ça serait pour offrir pour mon mari, ça serait super.
0: C'est le roi du barbecue, votre mari?
1: Oui, tout à fait, oui. Donc,
0: c'est lui qui s'en charge.
1: C'est un beau cadeau.
0: Le barbecue, oui, c'est oui, lui. Oui. Bon, oui. Il lui faut un super barbecue. En effet, tout vous avez fait, raison, oui. Elisabeth. Bon, ben, vendredi, peut-être qu'on vous appelle, 8h20. C'est le coup de fil à ne surtout pas manquer.
1: Oui, ben, ça, je ne le manquerai pas, oui.
0: Pour le moment, je vous souhaite de passer une très, très belle journée, malgré la pluie là qui est arrivée chez vous, Elisabeth. À bientôt.
1: Oui, mais ça va faire du bien.
0: Mais oui. Et en plus, cet après-midi, ça s'arrête de la pluie. Il en faut. On a de la fraîcheur, on a de la pluie ce matin et ça ira mieux cet après-midi.
1: Tout à fait.
0: C'est parfait. À bientôt, Elisabeth.
1: À bientôt. Bonne journée à tous.
0: Merci. Vous connaissez des gens sympas dans la Vienne, dans les Deux-Sèvres? Bah, nous aussi. On vous les présente chaque matin. Aujourd'hui, dans le rendez-vous Les gens d'ici, au micro de Sonia Brunet, il est question d'une reprise d'entreprise à Availle-Limousine.
2: Bonjour, je m'appelle Sonia Richard et je suis la nouvelle dirigeante de la boulangerie No, qui se trouve à Availle-Limousine. Aujourd'hui, la boulangerie No fait principalement donc du pain, mais c'est vrai qu'on est en train de diversifier un petit peu la gamme vers des gâteaux de voyage. Donc, c'est tous les produits qui vont être pâtisseries non réfrigérés, donc des brownies, des cookies, des financiers.
3: Oh, on nous apporte des cookies d'ailleurs, merci beaucoup. Vous avez toujours été intéressée par l'entrepreneuriat, quoique fâchée avec l'école?
2: Oui, absolument, c'est vrai que j'ai commencé mes premiers investissements locatifs à l'âge de 25 ans.
3: C'est de l'argent qui vient d'où?
2: Qui vient des banques, c'est-à-dire que j'ai fait mes premiers prêts bancaires à cet âge-là et tous les ans j'en ai fait à peu près un supplémentaire.
3: Pourquoi vous vous lancez dans cette aventure avec cette boulangerie No qui ne fait pas de vente directe, qui vend à des collectivités?
2: Ça faisait 10 ans que j'étais professeur de pâtisserie et chocolaterie au CFA de Changzhou, donc là où moi-même j'ai été apprenti et élève. Je ne recherchais pas particulièrement d'entreprise, mais quand j'ai su que cette boulangerie était en vente, c'est vrai que ça a très vite fait tilt dans ma tête et j'ai vraiment eu un coup de cœur, quoi, quand j'ai visité les locaux et quand je me suis projetée sur tous les axes d'amélioration potentiels de cette entreprise. La boulangerie a manqué d'investissement ces 10, 15, 20 dernières années. Notre objectif serait d'aller vers l'électrification de nos fours. Aujourd'hui, la boulangerie No, donc c'est une quarantaine de collaborateurs. Donc on a notre équipe d'entretien qui commence tôt le matin. On a nos boulangers qui arrivent dans l'après-midi. Nos cuiseurs qui arrivent en fin de journée vers 19h, qui terminent à peu près entre 2h et 4h du matin en fonction de la quantité de pain à produire. Et puis on a notre service de livraison. On livre tous les jours. Les premiers départs se font à peu près autour de 1h30, 1h du matin. Et les derniers départs se font autour de 2h30, 3h du matin. Que ce soit les hôpitaux, les maisons de retraite, les prisons ou l'armée. En fait, on est sur un système où ils consomment du pain le matin, le midi et le soir. Sur nos plus grosses journées, donc ça va être typiquement en semaine, en dehors du mercredi, on va envoyer à peu près 75 000 portions de pain par jour. Donc on a vraiment tout le temps des collaborateurs qui travaillent. Si la boulangerie peut se permettre de leur apporter du confort, tant dans le travail que dans leur vie personnelle, dans un sens un peu éthique et de partage, moi je suis pour.
3: Est-ce qu'on dort bien la nuit?
2: Ouais, j'ai pas de problème de sommeil, moi je dors plutôt bien. Et quand je rentre à la maison, voilà, j'ai 2 enfants, donc mes journées sont plutôt très chargées. Quand je me couche, en général, j'ai pas trop de problèmes de sommeil.
0: Sonia Richard a repris la boulangerie No à Avaye-Limousine en début d'année. Elle fait partie des gens d'ici que vous pouvez retrouver sur ici.fr. 8h25. Lui n'est pas d'ici, mais né quelque part. Avant de noter l'actu du jour, écoutons Maxime Le Forestier. Très très bon mardi.

0: Maxime Le Forestier avant de faire un point sur l'actualité de ce mardi 2 juin.
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0: Il est 8h29, l'info d'ici, c'est dans un instant. Clément, une belle année qui s'annonce pour les vignes du Poitou.
6: Effectivement, la vigne et le raisin se portent bien grâce au soleil et à la chaleur de la semaine dernière. Croissance même en avance. On part voir ça dans une exploitation à Maisonneuve, dans la Vienne.
0: L'info d'ici, après l'actualité en France et dans le monde. C'est le 90 secondes avec vous, Cyril Ardo. Et ensuite, il sera question de météo. On va faire un point, hein, risque d'orage tout au long de la matinée, hein, dans la Vienne comme dans les Deux-Sèvres. Ça gronde là en ce moment, dans le nord des Deux-Sèvres.
7: Le stress pour les futurs bacheliers et leurs parents. La phase d'admission de Parcoursup débute ce soir à 19h. Les élèves sauront s'ils sont acceptés dans les formations et écoles qu'ils demandent. Le gouvernement veut mettre en place un système de coupe-fil pour chaque jeune ayant un trouble éventuel de santé mentale afin d'obtenir un rendez-vous chez un psychiatre ou un psychologue en 24-48 heures. La ministre de la Santé, Stéphanie Rist, l'a annoncé ce matin. Elle veut aussi mettre fin à la camisole de force en psychiatrie à l'horizon 2030. Un homme de 41 ans mis en examen pour enlèvement et séquestration, placé en détention provisoire. Il est suspecté d'être à l'origine de la disparition de Liana à Fleurance dans le Gers, à 80 km de Toulouse. La collégienne de 11 ans est introuvable depuis vendredi après-midi. Des débordements à la garde à vue et jusqu'au tribunal. Une trentaine de comparutions immédiates hier et aujourd'hui à Paris. Un prévenu condamné à 6 mois de prison ferme. Au total, 225 majeurs étaient en garde à vue dans la capitale. La moitié a été déférée. Edgar Morin, honoré demain aux Invalides. L'Élysée annonce un hommage national pour le sociologue et philosophe décédé vendredi à l'âge de 104 ans. Ancien résistant, figure majeure de la vie intellectuelle. Il est l'auteur d'une quarantaine de livres. Et puis à Roland-Garros, les demi-finales se disputeront sans aucun Français. Diane Paris éliminée hier. À l'affiche aujourd'hui, le numéro 2 mondial Alexander Zverev face à Raphaël Jodar, 27e à 13h20.
6: Et merci Cyril Ardo. Pour un peu plus de sport, restez avec nous pour le 2 minutes chrono de 8h40. Les fortes chaleurs et le soleil de la semaine dernière ont fait quelques heureux dans le Poitou, les viticulteurs poitevins. La croissance de la vigne et des raisins est même un peu en avance cette année, de quoi espérer une belle récolte prochaine. Direction le domaine des vignes hautes, c'est à Maisonneuve, au nord-ouest de Poitiers, à la frontière des Deux-Sèvres. Un reportage de Théo Méton-Régimbaud.
8: Les 28 hectares de vignes de Philippe Roland sont resplendissants.
9: Il y a de la grappe.

0: a fleuri et la véraison est déjà là. C'était pour nous, pour la vigne, un temps magnifique. Je préférais avoir une semaine comme ça qu'une semaine d'eau. Maintenant, il faut que la canicule cesse ou que l'on ait des orages, que l'on ait de l'eau avant la récolte. Et si ça se trouve, ce sera l'année du siècle.
1: Les feuilles bien vertes, non pas brûlées. Et heureusement, car sinon, ce serait une catastrophe.
0: S'il n'y a plus de feuilles, il n'y a plus de photosynthèse. Donc la plante ne met plus de sucre dans le raisin, et ne fait plus ses réserves et n'alimente pas le fruit. Donc plus de récolte, plus rien.
1: Philippe attend maintenant avec impatience la pluie, mais pas en continu.
0: Alors, il vaut mieux avoir 30 mm une seule fois que 10 fois 3 mm. 1er juillet, 1er août, un bel orage, sans grêle, sans vent. Je suis peut-être un peu exigeant, mais ce serait parfait.
1: Car s'il pleut trop, la vigne risque d'être malade, mais l'exploitant reste optimiste sur la récolte.
0: S'inquiéter ou se mettre la rate au courbouillon, ça ne résout pas les problèmes. Donc ça ne sert à rien de se rendre malade, ça ne fait pas bouillir la marmite. On prend ce que la nature nous donne ou ce qu'elle ne nous enlève pas. Donc, bon, espérons qu'elle soit sympa cette année.
1: Les vendanges pourraient débuter encore plus en avance cette année. Autour du 15 août, ce sera la 223e récolte sur ce domaine, transmis dans la famille de Philippe depuis début 1800.
2: Un reportage à voir en images sur ici.fr.
3: Vivre le moment à fond, c'est le conseil donné par Éric Pinault, vice-président du PB 86.
2: Il était notre invité ce matin. Poitiers reçoit Nantes demain en demi-finale de play-off d'Elite 2. De quoi vivre une soirée exceptionnelle. À la une du journal de 9h aussi, l'Assemblée a voté à l'unanimité le texte de loi dit post-Betaram hier. Un texte pour mieux protéger les enfants contre les violences à l'école. Un texte salué par un collectif de victimes en Deux-Sèvres. Les orages sont en train de s'abattre sur le Poitou en ce moment.
3: Oui, exactement. Ça a grondé un petit peu là du côté des Deux-Sèvres. C'est en train de se calmer. On suit ça en direct. Risque d'orage tout au long de la matinée hein, dans la Vienne comme dans les Deux-Sèvres. Ça va rester nuageux ce matin avec vraiment quelques timides éclaircies et de faibles pluies. Des averses pour tout le monde. Pour ce matin, le vent est présent. Des rafales jusqu'à 40 km/h en matinée, jusqu'à 60 km/h cet après-midi. C'est pas top ce matin, mais de la pluie, il en faut. Et cet après-midi, le temps sera plus calme. De belles éclaircies dans les Deux-Sèvres, des éclaircies dans la Vienne avec un petit peu plus de nuages et un beau soleil pour tout le monde ce soir, nous dit Météo France. Au niveau des températures, ça baisse hein, aujourd'hui. Fini les 37 degrés de la semaine dernière. Les maximales seront comprises entre 19 et 21 degrés, ce qui va vous donner à l'île Jourdain, à Bressuire, à Tenzé, à Charroux, à Thouars, 19 degrés. À Mel, à Niort, à Saint-Mexant-l'École, du côté de Lusignan, de Jancé, de Chauvigny, de Montmorillon, 20 degrés. Du côté de Châtellerault, Poitiers, Loudun, Coulonges-sur-Lautiz, 21 degrés. La météo pour demain mercredi, un ciel tout gris. Toute la journée, dans la Vienne, comme dans les Deux-Sèvres, pas de jaloux, le temps est le même. Toujours du vent, des rafales jusqu'à 40 km/h. Demain, pas de pluie normalement et des températures stationnaires entre 18 et 21.
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3: Nouvel album en préparation pour Francis Cabrel. Ça bosse dur pour vous le sortir en 2027. Pour le moment, on a le choix hein, dans les titres. Et si on écoutait ce matin, question d'équilibre. Est-ce que ça vous dit ? Dites-moi oui.

0: et a besoin de vous. Ah oui, logique. Question d'équilibre, Francis Cabrel à 8h39. Bon, l'heure est grave. Est-ce que vous avez encore de la voix ? Écoutez la bonne nouvelle. Demain, match aller Poitiers-Nantes, place aux demi-finales après la folle victoire contre Saint-Quentin. Mauvaise nouvelle. Sur la billetterie du PB86, il n'y a plus aucune place. Bonne nouvelle. 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Vous êtes fan du PB86, vous voulez me partager votre amour pour notre équipe de basket Poitvine. Eh ben c'est ok, à vous les deux places, bonne chance. Et justement, parlons sport. Place aux 2 minutes chrono. On prend des nouvelles, Clément, du club de triathlon de Poitiers.
1: Le Stade Poitvin qui était représenté en D2 masculine et en D1 féminine ce week-end à Metz. Les hommes ont signé une 16e et triste dernière place. C'était mieux chez les femmes qui se classent 10e. On écoute Kevin Berny, le directeur technique du Stade Poitvin triathlon.
2: Sur un parcours vélo qui est très très atypique, il y a 4 demi-tours par tour, donc 20 demi-tours sur la course. Avec beaucoup, beaucoup de virages aussi. Donc, c'est la course la plus atypique du championnat. Donc, celle aussi qui crée le plus de surprises. Voilà, on est à notre place. 10e place, généralement, c'est un peu la place moyenne qu'on a, même si on vise un petit peu plus haut cette saison. Mais ça a une configuration qui nous convient un tout petit peu moins. On a des profils plutôt nageurs et c'est une ville qui, des parcours qui mettent un peu moins en avant les profils nageurs. À Albi, ça sera tout à fait différent. Et il y a encore plus à Vichy dans 4 semaines, puisqu'on enchaîne toutes les 2 semaines en ce moment. Donc c'est bien, on a en soi plutôt limité la casse et on devrait remonter au classement au cours des 2 prochaines étapes.
1: Prochaine étape donc pour le club de triathlon de Poitiers, le 14 juin à Albi. En cyclisme féminin, la coureuse Elisa Balsamo de chez Lidl Trek s'est imposée hier au sprint dans le Giro. L'italienne porte le maillot rose. Derrière, au général demi-volring de la FDJ Suez, est 9e à 30 secondes. Sa coéquipière Lauren Dixon est 10e. Les choses sérieuses débutent aujourd'hui avec la 4e étape. Un contre-la-montre individuel en côte de 12,8 km reliant Belluno à Nevegal en Vénétie italienne. Donc, à Roland-Garros, il n'y a plus aucun Français sur la terre battue. La Française Diane Paris a été sèchement battue en 2-7 hier par une jeune Polonaise, 114e joueuse mondiale. À 24 ans, cette jeune joueuse issue des qualifications va connaître son premier quart de finale dans un tournoi du Grand Chelem. Et puis enfin, en Elite 2, vous le disiez Aurélie, on vous rappelle le rendez-vous demain dès 19h sur Ici Poitou. Le demi-finale aller des playoffs, Poitiers-Nantes, ce sera donc à vivre en direct. Et puis allez, on vous fait gagner 2 places dans un instant.
0: Direction Fontaine-le-Comte, qui va pouvoir applaudir le PB86 demain soir contre Nantes. Bonjour Franck.
3: Et bonjour.
0: Franck, bonjour Aurélie. J'ai une bonne nouvelle pour vous.
3: Ah oui ?
0: Demain soir, la soirée est prise.
3: Ok, c'est parfait.
0: Eh, génial ça, comment ça ? Ok, ok, c'est parfait. Ah non, non, Franck. Cool. Ah non, non, on recommence, Franck. Direction Fontaine-le-Comte, il est allé voir le quart de finale. Et il a trouvé ça génial. Bonjour Franck.
3: Bonjour Aurélie.
0: Franck, vous remportez vos places pour le PB86.
3: C'est génial, c'est mon fils qui va être fou.
0: Voilà. Parfait Franck. Bon, mais ça c'est chouette.
3: Pour les demi.
0: Ah mais c'est
3: plus de place.
0: C'est parti, il y a eu plus de 1000 places en même pas 20 minutes, plus de 1600 c'est places clair. En 20 oui, minutes après ça, le match. Ouais, ouais. C'était complètement fou. Comment vous avez trouvé ce match ?
3: Ah bah c'était le match en fait, je l'ai vécu je l'ai vu à la radio, mon fils était sur place avec sa maman.
0: OK.
3: J'étais allé voir le premier match okay. Bah où il y a eu ce score aussi serré mais en faveur du ouais. en faveur du PB. Ouais. J'ai regardé le match sur LNB .tv à Saint-Quentin où on perd de pas beaucoup non plus.
0: Exact.
3: Donc là c'était vraiment c'était la belle quoi.
0: Et ben voilà, et là c'est bingo, demi-finale. Demain, vous serez donc à Saint-Éloi pour encourager à fond le PB86. Bravo Franck.
3: Le public sera derrière son équipe, derrière le 5 majeur, on sera le 6e homme.
0: Et ben voilà, à fond, et on veut vous entendre, hein, donner de la voix, parce que comme ça on vous entendra sur Ici Poitou, parce que le match est à vivre et bien en direct hein, sur Ici Poitou avec un avant-match à partir de 19h. Bon ben Franck, bon match.
3: Et merci bien,
0: passez une excellente
3: merci,
0: journée.
3: Ici Poitou. Merci bien, merci, au revoir.
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0: Allez, place aux astuces économie, les bons plans avec vous, Valère Coréard, chaque matin. Bonjour, aujourd'hui, vous vouliez nous parler téléphone.
10: Aujourd'hui, les téléphones sont devenus de vrais ordinateurs avec le prix qui va avec. J'ai déjà eu l'occasion de vous le dire, acheter un smartphone neuf en incluant le paiement dans le forfait vous donne l'illusion que c'est bon marché, mais à la fin, l'appareil vous coûte plus cher et les offres sont souvent associées à des forfaits qui sont eux-mêmes au-dessus des prix du marché. L'occasion, c'est donc un bon plan, 50% moins cher que le neuf en moyenne, à condition de savoir se repérer. Et un critère qui est important est de savoir dans quelles conditions un smartphone a été reconditionné. Il y a des opérateurs qui font ça en France, dans les règles de l'art, et d'autres de façon moins qualitative.
0: Comment s'y retrouver quand on fait une recherche sur Internet ?
10: Il y a des reconditionneurs en France, hein, comme je vous le disais, ce qui est un critère de qualité sur les différentes étapes de remise en état et de contrôle, mais aussi d'un SAV plus efficace. Vous avez par exemple l'Argo ou Smart, avec 3A, qui sont sur ce marché du reconditionnement made in France. Il peut y avoir une petite différence de prix, hein, c'est vrai, sur des appareils par rapport au géant back market, par exemple. Mais si vous voulez un process plus fiable, je vous recommande ce type d'acteur. Et puis, sur ce sujet des smartphones d'occasion, il existe un label RECQ, donc R-E-C-Q, spécialisé sur le reconditionnement. Il garantit que le smartphone a été reconditionné dans des conditions optimales. Donc en conclusion, privilégiez des acteurs du reconditionné installés en France. Prenez comme toujours le temps de comparer. Puis n'oubliez pas que si ça ne va pas, vous avez le droit de retourner votre téléphone. Vous avez déjà acheté un smartphone d'occasion. Comment ça s'est passé? Pensez à m'écrire par ici leséconomies@radiofrance.com.
0: C'est noté. Merci Valère. 8h47, l'heure d'écouter Conduire de Louane.
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0: Conduire, c'est la toute nouvelle chanson de Louane. Louane qui bosse sur un prochain album. Rêve de cours, c'est un festival de courts-métrages à Benet chez nos amis les Vendéens. On est limite de Sèvres à Benet. On va parler cinéma pendant 3 jours à partir de jeudi. Étienne Michaud, le responsable du festival Rêve de cours, est notre invité. Bonjour.
1: Bonjour.
0: On va pouvoir découvrir 8 films en compétition. Quel genre de films sont proposés lors de votre festival Rêve de cours?
1: Ah, c'est des genres tout à fait différents. On va de la comédie burlesque au drame, en passant par la comédie dramatique et même la comédie musicale. Ce sont des films qui font maximum 20 minutes, des films de jeunes auteurs, jeunes réalisateurs émergents.
0: Et comment ils ont été choisis, ces fameux films?
1: On a un comité de sélection, on fait un appel à projets généralement entre septembre et novembre, l'année qui précède le festival, et on a un comité de sélection, on est 10 personnes, on reçoit 100 de films, et chacun les regarde, et après on débat pour sélectionner les 8 films de la compétition.
0: C'est la 6e édition, là, à partir de jeudi, qui propose donc, en plus des films en compétition, plusieurs animations, des rencontres, des conférences. Quels sont les temps forts qu'on peut noter, là, si on vient du côté de chez vous, à Benet?
1: Alors, on a des conférences, surtout le samedi, autour des métiers du cinéma. On va parler, les actrices vont présenter leur métier, parler un petit peu de leur parcours, de ce qu'elles ont fait. On a une conférence sur Jean Gabin. Kevin Elarbi, qui est l'animateur du festival depuis quelques années, nous fait un petit peu un retour sur l'extraordinaire carrière de Jean Gabin. On a aussi une conférence avec notre président du jury, une masterclass, c'est Bruno Coulet, qui est le compositeur notamment de Microcosmos, des choristes et de l'Himalaya. Donc on a ces temps forts-là, et on a aussi des ateliers pour la jeunesse, et pour leur faire découvrir des métiers du cinéma.
0: Bon, pour toute la famille, un festival donc autant pour les amateurs de cinéma, mais pour aussi ceux qui veulent découvrir tout simplement les coulisses. C'est la 6e édition. Il faut réserver pour tout ce qui est ateliers, conférences et projections?
1: Alors, pas forcément. On peut venir directement au cinéma. Okay. On peut venir directement à Benet pour réserver sur place et pour participer à toutes ces projections-là. Donc la billetterie sera ouverte sur place à partir de jeudi soir.
0: Parfait. Et on a le programme et d'ailleurs la billetterie aussi sur le site rêvedecours.com. C'est la 6e édition du festival des courts-métrages jeudi, vendredi, samedi. C'est à Benet en Vendée, limite de Sèvres. Merci beaucoup Étienne Michaud d'avoir été avec nous et très bon festival à vous.
1: Merci beaucoup.
0: Docteur Kerzek arrive, il prend soin de vous tous les jours et aujourd'hui, après cils, il sera question des lentilles de contact avec une erreur à bannir.

0: aussi grand par la taille que par le talent. Still Crazy sur ici Poitou à 8h56. Il prend soin de vous, docteur Kerzak. Bonjour. On note les conseils ce matin. On parle de nos lentilles de contact et des erreurs à ne pas faire.
1: Bonjour à tous. Aujourd'hui, je viens un peu en sauveur de vos yeux parce que l'erreur dont je vais vous parler, la plupart des gens, malheureusement, la commettent sans même s'en rendre compte. Et elle peut coûter la vue. Pas la vie, mais la vue. C'est une petite habitude anodine qui cache un monstre microscopique. C'est garder vos lentilles sous la douche. Et le monstre microscopique, c'est une amibe. Et qui ne les a jamais gardées pour se laver les cheveux, histoire de voir un peu la bouteille de shampoing? Eh bien, il faut arrêter tout de suite. L'eau du robinet, aussi propre soit-elle, contient un parasite redoutable, cette fameuse amibe. C'est un organisme microscopique qui peut provoquer une infection oculaire grave, rare mais dévastatrice, la kératite amibienne. C'est une maladie de la cornée, la couche la plus extérieure de l'œil, qui est extrêmement douloureuse, difficile à traiter. Ça peut entraîner une perte de vision sévère, nécessiter même une greffe de cornée. Et dans plus de 85% des cas, elle est liée à une mauvaise utilisation des lentilles. L'erreur fatale, c'est tout contact avec l'eau non stérile. La douche, la piscine, le bain, le jacuzzi, l'eau du robinet. Et même si vous ne nettoyez pas vos lentilles à l'eau du robinet, ça, tous les porteurs de lentilles savent qu'il ne faut pas faire. Le simple fait de les porter sous la douche, de prendre quelques gouttelettes, c'est prendre un risque inutile. L'œil devient un nid douillet en fait pour l'envahisseur, et quand les premiers symptômes arrivent, rougeur, douleur, sensibilité à la lumière, on pense à une simple conjonctivite et malheureusement ça peut dégénérer. On attend et c'est là que le parasite s'installe tranquillement en profondeur.
0: Quels sont les bons gestes alors à faire et les choses à ne pas faire?
1: Une règle simple, pas d'eau avec les lentilles. Aucune eau, aucune gouttelette, ni pour les rincer, ni pour les conserver, ni pour vous laver le visage. Le nettoyage se fait uniquement avec la solution adaptée, jamais avec l'eau du robinet. Deuxième règle, avant toute manipulation, toujours se laver les mains avec du savon et bien les sécher avec une serviette non pelucheuse. Pas de gel hydroalcoolique, ça va agresser l'œil et la lentille. Et troisième règle, ne pas dormir avec les lentilles, sauf indication contraire d'un ophtalmologiste. Évidemment, dormir avec, c'est multiplier par 6 à 8 le risque d'ulcère de la cornée. Et puis enfin, je vous donnerai une dernière règle, c'est ne pas prolonger la durée de vie des lentilles jetables. Jour J plus 1, c'est une infection qui est quasiment garantie. Donc on respecte vraiment la durée d'utilisation de ces lentilles. Alors la bonne nouvelle, c'est que les complications restent relativement rares, mais elles existent. Et quand elles arrivent, c'est violent. Le risque zéro n'existe pas. Au moindre symptôme, vous allez voir votre médecin ou votre ophtalmologiste. Il ne faut pas jouer avec le feu, il ne faut pas jouer avec les apprentis sorciers avec vos yeux. Vos lentilles, c'est du matériel médical, pas un accessoire de mode. Allez, d'ici là, portez-vous bien.
0: Merci docteur, les conseils sont bien notés, sont à réécouter dès maintenant sur l'application ICI. L'émission du jour, vous pourrez aussi la réécouter sur ICI.fr. Bienvenue chez vous. Bonjour Frédéric Gissot.
2: Bonjour Aurélie Garcia, absolument. Vous avez en disponible le replay et puis l'article à la mi-journée, article de cette émission. Émission dont on va parler tout de suite avec nos deux invités. Émission santé également, hein, on poursuit sur la thématique puisque c'est la semaine nationale de prévention du diabète. Alors le diabète, c'est un vrai sujet de santé publique, de plus en plus de personnes concernées, de plus en plus de jeunes aussi. Il y a plusieurs types de diabète, on va en parler évidemment, et on va voir comment à la fois prévenir la survenue de la maladie, parce que ça devient une maladie chronique, on est obligé de vivre après, et puis on va voir aussi comment accompagner le mieux possible au quotidien cette maladie. Si vous êtes vous-même diabétique, dites-nous comment vous vivez, est-ce que vous avez mis en place des petites choses qui vous rassurent, des rituels, des protocoles pour que ça se passe mieux au quotidien. Et bien, vous nous appelez au 05 49 60 20 20.
0: Bonne émission, à demain 6h.
2: À demain.
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2: Ah, ça y est, la pluie est là, elle arrive. Un point météo juste après les infos, il est 9h. Clément Tricot.
4: 187 voix pour, 0 contre. Les députés ont adopté cette nuit la proposition de loi post-Bétarame. Un texte pour mieux protéger les enfants contre les violences à l'école et dans le périscolaire. Chez nous, Thierry Brulavoine, fondateur d'un collectif de victimes de violences sexuelles en Deux-Sèvres, salue cette proposition de loi, Anne Mignard.
5: Thierry Brulavoine est une ancienne victime d'un pédocriminel en série qui n'était autre dans les années 80 que son professeur de sport. C'était au sein d'un établissement privé de Neuilly-les-Aubiers entre Bressuire et Cholet. En 1997, il avait porté plainte avec deux de ses amis, mais la prescription avait joué en faveur de l'ancien professeur, mais aussi de ceux qui savaient.
6: En fait, le collège était au courant de l'agression sexuelle et il y avait eu une entente entre la direction de l'école, l'association de parents d'élèves de l'enseignement gens libres, puisque c'était un collège privé catholique, et un directeur diocésaine. Tous ces gens-là s'étaient mis d'accord entre eux pour que l'agresseur aille se faire soigner auprès d'un psy. C'est-à-dire qu'il n'y a eu aucune transmission à l'académie des problèmes d'attouchement sexuel qui avaient eu lieu en classe par cet agresseur.
5: Il compte donc sur l'article 9 de cette proposition de loi qui prévoit la prolongation du délai de prescription du délit de non-dénonciation pour mettre fin à ce genre d'omerta.
6: Ça montre quand même aux adultes qu'ils ne peuvent plus agir en toute intimité.
5: Enfin, Thierry Bollavoine a un regret à propos de cette proposition de loi, c'est qu'elle ne prévoit pas de moyens conséquents pour aider les victimes à se construire ou se reconstruire.
4: Le texte adopté hier renforce entre autres donc le contrôle du personnel au contact des enfants. Il allonge donc le délai de prescription pour les délits de non-dénonciation de violences sur mineurs. Par contre, il ne lève pas le secret de la confession pour les ministres du culte. La colère gronde ce matin dans plusieurs établissements scolaires du Poitou. Depuis 8h ce matin, des parents et des enseignants manifestent devant le plus grand établissement de la Vienne, le collège Jean Moulin de Poitiers, avec 800 élèves. Les suppressions de postes y sont annoncées. Manifestation prévue aussi devant le rectorat vers midi. C'est pour défendre les assistants d'éducation qui se plaignent de leurs conditions de travail. À Buxerolles, rendez-vous à 12h30 au collège Jules Verne qui perd une classe à la rentrée prochaine. Bientôt la fin du suspense et du stress pour les lycéens poitevins et leurs parents. C'est le jour J pour les vœux de Parcoursup qui tombent ce soir vers 19h. Alors classe prépa, école d'infirmières, fac. Eh bien la réponse est attendue dans les espaces personnels des candidats. L'an dernier, près de 68% des futurs bacheliers ont reçu une proposition dès le premier jour.
2: Vivre le moment à fond, c'est le conseil donné par Éric Pinault, le vice-président du PB 86.
4: Effectivement, Poitiers reçoit Nantes demain en demi-finale de play-off d'Elite 2. De quoi vivre une soirée exceptionnelle. Éric Pinault qui était notre invité ce matin, il s'attend à une grosse ambiance à Saint-Éloi.
7: L'ambiance, on sait qu'elle sera là. On a vu ces deux derniers matchs qui étaient assez incroyables. On sait qu'il y aura déjà du monde parce que on a battu un record. On a vendu 1600 billets en 20 minutes à la fin du match. Donc on sera à nouveau guichet fermé. C'est super. On aura au-delà des t-shirts que vous avez vus, des drapeaux et on aura, comme on l'a fait depuis le début des play-offs, cette haie d'honneur 1h30 avant le début du match, c'est-à-dire à 18h30. Venez nombreux pour accueillir les joueurs qui vont rentrer par le parvis principal de Saint-Éloi avant d'aller au vestiaire. Donc voilà ce qu'on a prévu pour ce match-là et pour le match du samedi qui s'en suivra à Nantes. Il y aura une fan zone organisée avec notre partenaire le République Corner. Et là aussi, il faudra venir nombreux pour vivre le match tous ensemble.
4: Poitiers-Nantes, ce sera aussi à vivre en direct sur Ici Poitou.
2: 93 milliards d'euros d'investissement annoncés hier au sommet Choose France.
4: Un chiffre record pour la grand-messe des investissements étrangers initiée par Emmanuel Macron. Alors, centre de données, intelligence artificielle, logistique, mais aussi médecine. Avec une bonne nouvelle pour le Poitou, 20 millions d'euros injectés à Chasseneuil du Poitou sur le site de Bebron, leader de technologie médicale. On écoute Sylvie Plumet, la directrice du site.
8: On prévoit d'augmenter nos capacités industrielles, de monter en compétences nos équipes. Et puis, quand on se projette, même si on va faire de l'automatisation, mais effectivement, on pourrait monter à près de 40 emplois à horizon de 2031, à peu près. Alors, j'ai peut-être une chance de riche, mais je dois avouer que dans beaucoup de recrutements que j'ai en cours, on arrive relativement facilement à recruter. Donc, effectivement, ça vient peut-être de notre secteur, qui est le secteur de la santé. Mais je suis pas inquiète, quoi. Sur les recrutements, au contraire, on a beaucoup de candidatures spontanées de personnes qui souhaitent nous rejoindre.
4: Tout ce qui sort du site de Chasseneuil, on peut le retrouver en France, mais aussi ailleurs en Europe ou dans le monde ?
8: On va dire que 100%, quoi, tous les produits qui sortent de Chasseneuil sont vendus dans plus de 100 pays dans le monde entier.
4: Un propos recueilli par Vincent Hulin pour Ici Poitou. Et puis enfin, une nouvelle, la canicule de la semaine dernière donne le sourire aux viticulteurs du Poitou. À Maisonneuve, au domaine des vignes hautes, les vignes eh bien, sont heureuses. La croissance des plants et des raisins est précoce. De quoi espérer peut-être une belle récolte si les précipitations suivent sans faire trop de dégâts. Reportage à retrouver en images sur ici.fr.
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2: Je comprends, hein, Clément, ça fait très longtemps qu'on n'a pas prononcé ce mot de précipitation. Il ne faut pas se précipiter d'ailleurs pour parler des précipitations.
4: C'est beau, magnifique.
2: Bon, vigilance jaune pour les orages aujourd'hui sur la Vienne et les Deux-Sèvres. C'est vrai qu'on attendait ce moment avec une furieuse impatience. chance. Des averses ce matin. Oui, oui, il pleut, ce sera sec cet après-midi. Bah, on aura un petit peu de météo pour la journée. On attend 10 mm en cumul de pluie sur le sud Vienne et le Mélois, avec un vent d'ouest qui va souffler jusqu'à 65 km/h. Baisse évidemment des températures maxi. On est sur du 21-22 degrés. Baisse également la nuit prochaine, 11 à 14 degrés. Le temps de demain, ça vous intéresse?
4: Allez, dites-le nous, est-ce qu'il pleut encore demain?
2: Eh ben, il y aura des averses sur le Mélois, un risque d'averses cet après-midi. Demain après-midi, soleil peu présent. Globalement, c'est assez nuageux. Et les averses un petit peu partout pour demain. Surtout sur le sud-est de la Vienne, pour la Vienne, et puis sur l'ensemble quasiment des Deux-Sèvres. Et les températures ne bougent pas pour les maxis demain, 20 à 22 degrés.
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2: Si je vous dis diabète, évidemment, ça vous parle. Vous avez certainement quelqu'un de votre entourage qui a cette maladie chronique. Comment mieux vivre le diabète au quotidien? C'est le sujet de notre mag à l'occasion de la Semaine nationale de prévention du diabète. Et comment vivez-vous avec la maladie? Qu'est-ce que vous avez mis en place? Ça nous intéresse évidemment d'entendre votre témoignage. Et vous pouvez nous appeler au 05 49 60 20 20. Et voici un autre téléphone.

0: Moi, je trouve que cette pluie qui fait son retour, très attendue évidemment, ça donne à peu près la même énergie que le rock de Téléphone.
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0: C'est la semaine nationale de prévention du diabète et vu l'enjeu de santé publique, il faut au moins ça pour en parler. Le diabète se développe au grand galop, comment mieux vivre la maladie? Quelle association peut vous accompagner? On va répondre évidemment à toutes ces questions, mais si vous êtes diabétique et que vous avez pris l'habitude de contrôler vos glycémies, si vous contrôlez aussi le contenu de votre assiette, eh bien on aimerait bien savoir comment vous vivez cette maladie chronique. Et on attend vos témoignages ce matin et vos questions au même numéro de téléphone 05 49 60 20 20. Numéro pour un petit coup de fil ou numéro pour un petit message via votre portable sur le WhatsApp d'ici Poitou.
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0: Bonjour Marie-France Couder, vous êtes patiente experte bénévole auprès de l'association des diabétiques de la Vienne. Colette Durand, bonjour et bienvenue.
4: Bonjour.
0: Vous êtes la secrétaire de cette association des diabétiques de la Vienne et également patiente experte. Et ça qui est intéressant, c'est qu'on n'est pas avec personnel du membre du médical, mais on est vraiment avec des personnes qui vivent le diabète. Alors justement, je voudrais, il y a plusieurs diabètes, Marie-France Couder. Je voudrais qu'on commence peut-être avec pas le plus courant, mais quand même, c'est un diabète important, le diabète de type 1.
5: Alors le diabète de type 1 se développe et peut se développer dès la prime enfance, c'est-à-dire que même des nouveau-nés peuvent naître diabétiques. C'est un diabète qui est insulinodépendant et que l'on appelait auparavant un diabète de type maigre. Donc dès le départ, on est sous insuline et c'est le seul traitement qui puisse exister puisque le pancréas ne fournit plus d'insuline. Donc le seul traitement, c'est d'apporter au corps de l'insuline.
0: C'est-à-dire que c'est une maladie auto-immune ?
5: C'est une maladie auto-immune, tout à fait, et une maladie chronique.
0: Donc injection d'insuline.
5: Injection d'insuline
0: tous les jours.
5: Donc en fonction des besoins, il faut tester son taux de sucre dans le sang, sa glycémie, de manière permanente et se faire des injections. Donc soit se faire des injections, soit maintenant avec des pompes qui permettent d'injecter de la glycémie tout en fonction des besoins du corps.
0: Colette Durand, autre diabète, c'est le plus fréquent, 90% des cas, c'est le diabète de type 2. Comment on pourrait le définir?
4: Ben, le diabète de type 2 peut apparaître à différentes origines. Des chercheurs suédois ont établi quatre sortes de diabète de type 2. Un diabète qui est lié à l'âge des personnes âgées, donc qu'on régule relativement facilement. Un diabète lié à l'obésité des personnes. Un diabète qu'on appelle insulino-résistance, où donc le corps résiste à l'insuline, et un diabète de déficit en insuline. Et donc ça représente un fort pourcentage. Ce diabète de type 2 apparaît en général entre 50 et 60 ans, mais le personnel médical constate qu'il apparaît de plus en plus jeune.
0: Précocement, quoi.
4: Oui, ouais. Oui.
0: Et ça peut être évidemment une source d'inquiétude. On n'oublie pas un autre diabète qui arrive à un moment particulier de la vie et qui ne concerne que les femmes.
5: Alors, c'est ce qu'on appelle le diabète gestationnel. Ça intervient au moment de la grossesse de la femme. Donc, ça peut se développer soit parce que la personne est prédisposée à avoir un diabète. Elle est peut-être en période de prédiabète. Ça intervient si la maman a plus de 30 ans, si la future maman a plus de 30 ans, si il y a une tendance à l'obésité aussi. Et on constate que ça peut intervenir également avec une origine africaine, latino-américaine ou asiatique. On trouve dans ces populations une prédisposition au diabète gestationnel.
0: Donc ce serait en partie génétique, si je
5: veux dire. Ça serait en partie génétique. Ouais. Le problème de ce diabète, c'est qu'il influe sur le fœtus. Donc c'est pour ça qu'il faut en prendre soin et le traiter rapidement. Et c'est pour ça qu'on demande aux femmes enceintes de faire des analyses de glycémie de manière régulière afin de prévenir très précocement le diabète.
0: On parle de ce diabète puisque c'est la semaine nationale de prévention du diabète. Évidemment, vous pouvez intervenir dans l'émission pour apporter un témoignage. Comment vivez-vous la maladie? Comment avez-vous appris que vous étiez diabétique? 05 49 60 20 20.
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0: Quand on regarde les chiffres, ils sont impressionnants. Le nombre de diabétiques ne cesse d'augmenter à l'échelle planétaire et puis évidemment à l'échelle de la France, bien sûr. Pour en parler ce matin, à l'occasion de cette semaine nationale de prévention du diabète, 2 invités, membres de l'association des diabétiques de la Vienne, Marie-France Couder et Colette Durand. Alors évidemment, il faudrait qu'on parle quand même, Marie-France Couder, de dépistage quand on parle de diabète. Comment, par exemple, vous, avez-vous découvert que vous étiez diabétique ?
5: Alors, à l'occasion d'une prise de sang qui m'a été recommandée par mon médecin dans le cadre d'un suivi médical tout à fait banal, on a vu que j'avais une glycémie à jeun qui était relativement haute. Donc, on m'a fait une deuxième prise de sang 2 ou 3 jours après, puis une troisième. Pour confirmer tout ça. Les 3 prises de sang me donnaient un taux de glycémie à jeun supérieur à 1,10, ce qui est le taux normal, enfin, qui est en dessous. Quand on est en dessous, on n'a pas de diabète. Quand on est entre 1,10 et 1,20, on est limite. Et quand on est au-dessus d'un 20, on peut dire qu'on est diabétique.
0: Et vous, Colette Durand, comment avez-vous appris la maladie ?
4: Eh bien, moi, j'ai fait un diabète gestationnel, justement, au 7e mois de grossesse. Et donc, au cours d'une prise de sang, bien évidemment. Donc, aussitôt, j'ai eu une césarienne. Pour éviter que mon enfant souffre. Et tout s'est bien passé par la suite, mais j'ai attendu quelque temps. J'étais au régime alimentaire très strict à l'époque, hein, parce que ça remonte à 50 ans. Et j'ai dû ensuite, j'ai évolué vers un diabète de type 1.
0: Ce qui est intéressant dans ce que vous dites, c'est que le diabète gestationnel, qui est lié donc à une grossesse, soit il s'arrête à la fin de la grossesse, soit... Il peut se transformer, c'est ce qui vous est arrivé.
4: Mais je pense que j'avais déjà une prédisposition à un diabète, hein, puisque je n'avais pas d'antécédents, je ne faisais pas partie de ce que tu as nommé tout à l'heure. Donc, voilà.
0: 20 à 30% des adultes diabétiques ne sont pas diagnostiqués. Ça veut dire qu'il n'y a pas un suivi. Quand on fait une prise de sang, il n'y a pas cette recherche quasi systématique de est-ce que le patient ou la patiente est diabétique.
5: Alors, c'est vrai qu'un médecin va peut-être avoir un a priori si on a des antécédents familiaux, hein, puisque si on a des parents qui sont diabétiques, on est susceptible de développer un diabète. À hauteur de 30% si l'un des deux parents est diabétique, 50% si les deux parents sont diabétiques. Donc ça nous permet quand même d'orienter le diagnostic du médecin. Après, s'il y a une obésité, un surpoids, peut-être que le médecin sera plus attentif, hein, mais quelqu'un qui ne présente pas de pathologie majeure va avoir une prise de sang basique, il y aura peut-être pas la glycémie qui sera testée.
13: Il y a des signes, Colette Durand ?
4: Oui, par exemple, une envie fréquente d'uriner, toujours avoir soif, ce sont des symptômes qui peuvent évoluer de rapidement et qui peuvent indiquer, bien entendu, un diabète.
13: C'est intéressant ce que vous nous dites, c'est qu'il faut écouter son corps parce qu'il nous envoie des messages, comme ce que vous venez d'indiquer.
5: Tout à fait, ça peut être aussi des espèces de fourmillements, d'alerte, de fringales. Vous avez pris un bon petit déjeuner, mais malgré ça, vers 10h, 10h30, vous avez une fringale. Ça peut être un signe avant-coureur d'une hypoglycémie. Donc il faut quand même écouter son corps, effectivement, c'est quelque chose. Et surtout en parler à son médecin.
13: Bah oui, qui fera les analyses.
5: Qui lui va prescrire les analyses.
13: L'assurance maladie estime que près de 500 000, vous entendez bien, 500 000 nouveaux cas de diabète de type 2 pourraient être diagnostiqués d'ici 2027. 2027, c'est après-demain, on est d'accord. Quelle prévention on fait aujourd'hui auprès des moins de 30 ans ?
5: Alors auprès des moins de 30 ans, on essaye de développer, nous, auprès de l'association des diabétiques, on essaye de mener des actions avec du personnel de santé. D'ailleurs, on en fait une jeudi et une autre vendredi dans la Vienne à Poitiers, avec des infirmières qui vont faire des tests de manière à voir si il y a une potentialité de diabète. On va faire la goutte de sang au bout du doigt, le tester et puis voir si les personnes sont susceptibles de développer un diabète. Il n'y a pas de prévention massive. Les gens sont quand même de plus en plus attentifs à la nourriture, hein. On essaye d'avoir une alimentation équilibrée, ce qui est recommandé par le diabète. Pour le diabète, Colette disait tout à l'heure, il y avait des régimes très stricts. Maintenant, il y en a beaucoup moins. Hein, on parle d'alimentation équilibrée. Il n'y a rien d'interdit. On essaye d'avoir aussi une activité physique, puisque ça marche ensemble. On dit que le diabète, il y a trois pieds pour le tenir équilibré. Il y a l'alimentation, l'activité physique et les médicaments, le traitement.
13: On continue à discuter du diabète et vous pouvez évidemment poser vos questions et apporter vos témoignages si vous êtes vous-même diabétique. Comment avez-vous découvert la maladie ? Comment vivez-vous cette maladie ? On en rediscute juste après le nouveau titre d'Alex Warren.

0: Fever Dream, le nouveau titre d'Alex Warren. Et si vous regardez le clip, vous verrez qu'il y a une femme. Cette femme, à la fin du clip, c'est Paris Hilton. Je disais tout à l'heure, 20 à 30% des adultes diabétiques ne sont pas diagnostiqués. Pourtant, le diagnostic est simple. Il repose sur une simple prise de sang. De plus en plus de diabétiques, on parle surtout de diabète de type 2 dans l'émission ce matin avec deux membres de l'association des diabétiques de la Vienne, Colette Durand et Marie-France Coudert. C'est facile, Colette Durand, d'accepter la maladie une fois qu'on sait que voilà, on a ce diabète gestationnel en ce qui vous concerne qui s'est transformé en diabète, en maladie chronique, diabète de type 1, c'est-à-dire obligation d'avoir des injections d'insuline 4 fois par jour.
1: C'est très difficile au début, très très difficile. Et j'ai été aidée par mon médecin qui m'a bien conseillé, qui m'a même aidé à faire mes piqûres, car il y a 50 ans, il n'y avait pas toute la formation qui existe maintenant. Maintenant, quand on déclare un diabète, on suit un stage quand même à l'hôpital. On apprend aux patients à se servir de l'insuline, à utiliser, à savoir les doses qu'il faut effectuer, bien évidemment. À l'époque, il y a 50 ans, je me suis retrouvée toute seule avec ma petite bouteille, ma seringue. Et je devais me débrouiller. Et j'avais mon médecin de famille, mon médecin généraliste, qui m'a bien aidée dans ces conditions, parce que j'étais vraiment perdue. Bon, puis après, on prend l'habitude. On vit avec.
0: Ouais. Vous faites toujours ces injections comme vous les faisiez il y a 50 ans, ou est-ce que le matériel s'est un petit peu amélioré ?
1: Le matériel a beaucoup évolué. On a maintenant des stylos. On n'a plus tirer l'insuline du flacon. On a des stylos préparés. On a aussi, on ne se pique plus pour mesurer sa glycémie. On a des capteurs et on peut lire sur le lecteur de glycémie directement par Bluetooth sa valeur de glycémie, ou on lit sur son téléphone la valeur.
0: Comment ça se passe quand on a un diabète de type 2? C'est quoi le protocole? Vous n'avez pas d'injection d'insuline, vous?
2: Non, alors on peut en arriver à l'insuline quand on est vraiment tout au bout du processus, mais normalement, on commence par des comprimés. Moi, ça fait plus d'une dizaine d'années que je suis diabétique, j'ai toujours des comprimés. Et ensuite, pour le diabète de type 2, ce qui est important, le médicament, c'est sûr, mais ça ne suffit pas. Il faut absolument faire attention à son alimentation, ça c'est primordial. Il faut pas manger n'importe quoi, n'importe quand, n'importe comment.
0: Ah, c'est contraignant, hein.
2: C'est contraignant, mais c'est comme disait Colette, on apprend à vivre avec. Et après, ça fait partie de la vie, et tout le monde finalement devrait avoir cette alimentation équilibrée qu'a un diabétique.
0: Vous dites on apprend à vivre avec, encore faut-il accepter la maladie. Ça, c'est une vraie démarche psychologique. Hein. Colette Durand, vous disiez c'était dur.
1: Ah oui, c'est oui.
0: Bien puis sûr. Vous étiez seule, puis on en parlait moins, et puis il y avait moins d'accompagnement aussi.
1: Oui. Je pense que maintenant l'accompagnement se fait de façon plus importante. Et donc, on peut mieux l'accepter.
0: On va continuer à discuter évidemment avec vous deux de ce diabète, de ces diabètes, puisque diabète c'est un mot un peu générique. Et puis on va revenir sur effectivement l'alimentation en prévention, l'alimentation une fois que la maladie est déclenchée, et puis l'activité physique, on ne le répétera jamais assez, ça a aussi un rôle extrêmement important.
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0: Vigilance jaune pour le département de la Vienne et des Deux-Sèvres pour les orages annoncés aujourd'hui, avec des averses ce matin, un temps qui devrait devenir sec cet après-midi. Du vent jusqu'à 65 km/h, du vent qui va souffler assez fort avec des cumuls d'eau dans le sud de la Vienne jusqu'à 10 mm, ainsi que dans le sud des Deux-Sèvres, c'est-à-dire dans le pays mélois. 21-22 degrés, pas plus, sont des valeurs que l'on retrouve demain avec des averses ici là, un risque d'averse en Vienne, en Deux-Sèvres, et un soleil assez peu présent puisque le temps restera bien gris.
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0: Si on parle diabète ce matin, c'est pas un hasard, c'est que c'est la semaine nationale de prévention du diabète. Et qui de mieux pour en parler que deux personnes qui vivent la maladie depuis des années et qui sont membres toutes les deux de l'association des diabétiques de la Vienne. On reviendra sur ce que l'association peut apporter aux diabétiques en fin d'émission. Colette Durand, Marie-France Coudert, vous avez déjà commencé à aborder le sujet, mais l'assiette, c'est fondamental, c'est la base de tout, Marie-France Coudert.
2: Alors effectivement, l'assiette est importante. Il faut qu'on ait une alimentation équilibrée. Ce qui veut bien dire ce que ça veut dire, c'est-à-dire que rien n'est interdit. Tout est autorisé dans des proportions justes. Il ne faut pas faire d'excès. Et quand on fait des excès, on les récupère. Alors, quand on est diabétique de type 1, si on fait un repas de famille, on le récupère avec de l'insuline. Si on est diabétique de type 2, eh bien on essaye de faire en sorte que sur la journée ou sur la semaine, notre alimentation soit équilibrée, c'est-à-dire qu'on ait dans le bol alimentaire un maximum de fibres, de protéines, etc.
0: Qu'est-ce que vous prenez, par exemple, Colette Durand, au petit-déj, le matin ?
1: Je prends un yaourt avec des céréales. Ensuite, trois tartines de pain complet avec du beurre et un soupçon de confiture que je fais moi-même, donc qui sont avec une quantité de sucre moins importante.

0: laitage, c'est environ 30 grammes.
1: C'est du laitage, ouais.
0: C'est du laitage, donc un yaourt, un fromage blanc, un fromage. Il faut des fruits, hein, tout ce qui peut vous apporter des fibres, des choses comme ça. On demande aussi à manger des noix, des graines, des oléagineux, un petit peu, qui apportent des lipides.
1: Des fruits secs, ouais.
0: Des fruits secs. Donc voilà, on peut tout manger. Après, c'est vrai que vous n'allez pas manger un kilo de raisin, par exemple. Hein. Il faut essayer de se limiter à une petite grappe.
1: Vous êtes avec la balance ou pas, Colette ?
2: J'y étais avec la balance, ouais. Mais je l'ai supprimée.
1: C'est-à-dire que maintenant, vous connaissez, vous savez à peu près les proportions, vous avez la balance dans la tête, quoi.
2: Voilà, à peu près.
1: Ouais. Pas de balance pour vous, Marie-France.
2: Mais on fait toujours des erreurs.
1: Hein. Bah oui.
0: Non, pas de balance, mais en fait, on apprend vite à savoir à peu près ce que représente 100 grammes de viande, parce que c'est la proportion, bon, 100 grammes de protéines animales par repas. Alors, quand on parle comme ça, c'est par repas. Alors, c'est-à-dire que, normalement, à chaque repas, il faut un repas construit, avec des fruits, de la viande, des légumes ou du poisson, des protéines, des légumineuses ou des féculents, sachant que le pain remplace, si vous mangez des pâtes, ne mangez pas de pain.
1: Ouais, pâte ou pain, on choisit, hein, féculent, 25% de l'assiette. Quand je regarde votre assiette, je me dis qu'elle ira tout le monde. Hein.
0: Tout à fait. C'est exactement ce qu'on essaye de faire passer comme message, c'est que l'équilibre alimentaire du diabétique devrait être l'équilibre alimentaire de tout le monde. Et c'est bien pour ça qu'on revoit, tout à l'heure vous parliez de recrudescence du diabète, on s'aperçoit que la malbouffe, entre guillemets, nous apporte quand même beaucoup chez les jeunes un diabète précoce.
1: Est-ce que le Nutri-Score est un indicateur intéressant pour les diabétiques qui font leurs courses ?
0: Oui, le Nutri-Score c'est intéressant bien évidemment, mais c'est surtout la composition du produit. Hein, parce que le Nutri-Score, bon, c'est la valeur énergétique, c'est etc. Mais il faut quand même regarder, et quand vous lisez l'étiquette, si vous voyez sucre en premier dans les aliments,
1: c'est pas bon.
0: Faites attention.
1: Voilà. On va parler du traitement, parce que évidemment, c'est la base, mais soigner la maladie, accompagner la maladie, c'est un tout, et ça passe par l'assiette et l'activité physique.
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0: On pourrait évidemment rallonger la liste, une liste assez triste. Ex-fan des 60s, Gainsbourg pour Jane Birkin. Faire de l'activité physique, avoir une assiette équilibrée, ben c'est évidemment la notice, le mode d'emploi pour être en bonne santé. C'est vrai pour tout le monde et c'est encore plus vrai pour les diabétiques. Marie-France Coudert, Colette Durand, vous êtes toutes les deux diabétiques. Colette Durand, diabète de type 1. Marie-France Coudert, diabète de type 2. Et vous êtes patiente, experte, bénévole auprès de l'association des diabétiques de la Vienne. Vous en êtes d'ailleurs la secrétaire, Colette Durand. On parlait de l'assiette, on parlait de l'activité physique. Le traitement, c'est quoi pour un diabète de type 2? Un traitement, c'est quoi? Un comprimé?
1: Alors moi, je prends un comprimé, enfin deux comprimés maintenant le matin. En principe, on commence... quand le diabète est découvert par le médecin, moi, la première chose que mon médecin m'a demandé, c'est de rééquilibrer mon assiette et de faire de l'activité physique. Ça n'a pas suffi.
0: Ouais.
1: Donc là, j'ai eu un traitement. J'ai commencé par prendre un comprimé de metformine. Pour les diabétiques de type 2, ça va parler, je pense. Hein. C'est le traitement de base. Et puis maintenant, on a rajouté un comprimé de Jardiance le matin pour à nouveau faire un petit peu baisser avant de progresser, parce que je suis vraiment à des doses très minimum.
0: Est-ce que vous supportez bien ce traitement?
1: Alors, je l'ai mal supporté les trois premières semaines. Pour tout vous dire, on a un problème intestinal fort.
0: Ouais.
1: Donc, c'est très, très perturbant. Après, oui, il faut patienter de manière à ce que le traitement fasse effet et que le corps l'accepte. C'est quand même un élément extérieur fort.
0: Qui vient perturber. Oui. Colette Durand parle de plus en plus d'éducation thérapeutique. Vous avez essuyé les plâtres, parce que quand vous avez eu votre diabète il y a 50 ans, il n'y a pas d'éducation thérapeutique du tout.
2: Ah non, ça n'existait pas à l'époque.
0: C'est quand même un progrès, non?
2: Ah oui, énorme, énorme.
0: Qu'est-ce que ça a changé pour vous, justement? Aujourd'hui, vous parliez de 4 injections minimum d'insuline par jour. Vous surveillez régulièrement votre taux de glycémie, parce que vous avez un lecteur de glycémie Bluetooth avec un patch sur le bras. C'est lourd, quand même, au quotidien, cette maladie.
2: Oui, c'est exact. Mais bon, je m'y suis habituée. Et c'est ma seconde vie. Et donc, je l'utilise, enfin.
0: C'est plus une obsession pour vous?
2: Non. C'est plus une obsession quand je suis, seule chez moi. Mais ça devient quand je pars en voyage, quand je suis avec des amis, que je vois qu'ils peuvent manger tout ce qu'ils veulent, etc. C'est quand même une contrainte.
0: On arrive à sensibiliser l'entourage amical, familial, aux contraintes de la maladie?
2: Oui, je l'ai fait.
0: Et ça marche?
2: Ça marche, oui. Ouais.
1: Oui, tout à fait, c'est tout à fait ça, et tout le monde se plie, j'allais dire, c'est peut-être un peu dur comme terme, mais tout le monde accepte. Mais il faut l'expliquer, c'est pas une maladie honteuse. Le problème avec le diabète, c'est que c'est une maladie silencieuse, c'est une maladie qu'on ne voit pas. Donc quand on dit aux gens « je suis diabétique », « oh bah t'es diabétique », voilà. Mais le diabétique le vit à l'intérieur de lui-même, c'est très difficile à accepter, il faut l'expliquer. Et c'est vrai que quand on explique aux gens, ben voilà mes contraintes, voilà les obligations que j'ai, le respect des horaires, la nourriture,
0: la régularité, hein.
1: La régularité, ouais. Etc. Donc ça arrive, les gens, il n'y a pas de problème.
0: On parlait d'activité physique, quelle est l'activité que vous pratiquez?
1: Celle que je pratique le plus, c'est la marche. Parce que quand on parle d'activité physique, on ne parle pas de sport. C'est-à-dire qu'on ne vous dit pas de faire un marathon, etc. Alors le jardinage, c'est une activité physique qui est bien pour un diabétique. Si vous le faites à forte dose, de manière assez intensive, vous pouvez faire de la marche, vous pouvez faire du vélo, faire du ménage. Ça, c'est de l'activité physique. Ce qu'on combat surtout, c'est la sédentarité. Le fait de rester sur son fauteuil et de ne rien faire.
0: Vous pratiquez quelle activité, vous, Colette Durand?
2: Moi aussi, la marche et puis l'aquagym.
0: Parfait.
2: J'essaie d'aller à l'aquagym 2 à 3 fois par semaine. Et puis, je marche tous les jours.
0: Ça, c'est une bonne hygiène de vie. C'est comme l'assiette, hein, finalement. C'est bon pour tout le monde. Pas uniquement pour les patients qui ont un diabète. On va dire un mot quand même de votre association de diabétiques de la Vienne qui fait des conférences, qui communique auprès des patients ou auprès des gens qui s'intéressent à cette maladie, parce que c'est vrai que le diabète est de plus en plus fréquent.
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0: Une petite fierté, c'est quand même le français Manu Katché qui joue de la batterie sur Englishman in New York de Sting. La Fédération française des diabétiques existe depuis 1938. Marie-France Coudert, Colette Durand, vous êtes toutes les deux membres de l'Association des diabétiques de la Vienne, vous êtes même secrétaire, Colette Durand. Bon, l'association n'existe peut-être pas depuis 1938 quand même.
1: Non,
0: dans la Vienne. Quel est l'objectif de l'association ?
2: Alors l'association, c'est de permettre aux gens qui sont diabétiques d'obtenir un soutien, d'obtenir des informations, de se rencontrer, et puis de pouvoir expliquer leurs problèmes et qu'on essaye, nous, de les soutenir et de les orienter. Parce que très souvent, on est démunis devant le diabète. C'est une maladie qu'on n'entend pas, ce que je disais tout à l'heure.
0: Mais silencieuse.
2: C'est une maladie que l'on a à vie. C'est-à-dire qu'on ne guérira jamais du diabète. Donc notre association, elle est là pour aider les gens, on fait des réunions, on essaye de faire des conférences, c'est ce que disait Colette, on a fait une conférence la semaine dernière sur l'équilibre dans l'assiette, qui était animée par une diététicienne. On est également en capacité d'organiser des ateliers. Alors, ce qui s'appelle quelquefois éducation thérapeutique, chez nous ça s'appelle élan solidaire. Donc ce sont des groupes de personnes diabétiques ou non diabétiques, puisqu'on accueille les aidants, et où l'on parle du diabète.
0: C'est bien que vous parliez des aidants, parce que les proches vivent aussi avec la maladie chronique, hein, d'une certaine manière, hein, Colette.
1: Absolument. Ouais. Et donc, il faut aussi qu'ils soient éduqués sur les problèmes qu'on rencontre. Par exemple, quand on fait un malaise d'hypoglycémie, c'est important que les aidants soient là et qu'ils sachent comment réagir.
0: Alors, qu'est-ce qu'on fait, justement, hypo ou hyperglycémie, ça a quoi comme conséquence pour vous quand ça peut vous arriver? Enfin, j'imagine maintenant vous contrôlez, donc...
1: Oui, bien sûr, mais ça m'arrive encore de faire des hypoglycémies.
0: Bah, les hypo, symptômes... ça veut dire que vous manquez de sucre dans le sang, c'est donc vous perdez connaissance.
1: Alors, c'est la limite extrême de la perte de connaissance, mais avant, on a des suées, on transpire, on a des picotements autour de la bouche, des vertiges, une vue un peu brouillée, et donc on sent, on réagit à ce corps, et bon, moi, personnellement, je me resucre très vite. J'ai toujours dans mon sac du sucre pour pallier justement cette hypoglycémie. Mais dans des cas extrêmes, les personnes qui sont autour de moi sont au courant. Ils vont trouver dans mon sac à main le traitement qu'il faut faire très rapidement pour... avant que je tombe dans le coma.
0: Ah ouais, et l'hyperglycémie se manifeste par les mêmes signes ?
1: Ils sont voisins. Ils sont voisins. Hein.
0: Mais du coup, c'est pas le même traitement, puisque là, c'est trop de sucre dans le sang.
1: Le traitement, là, il faut se mettre au repos, boire un petit de l'eau. Ça ralentit, mais c'est pas efficace. Hein.
0: Merci infiniment, Marie-France Coudert et Colette Durand, d'être venues nous parler de diabète de manière très concrète, puisque vous êtes toutes les deux patientes, expertes et bénévoles de l'Association des diabétiques de la Vienne. L'assurance maladie estime que près de 500 000 nouveaux cas de diabète de type 2 pourraient être diagnostiqués d'ici 2027. Il y a un traitement, mais le traitement ne suffit jamais. On rappelle, c'est une maladie chronique dont on ne guérit pas, maladie à vie. Bien sûr, il y a le traitement à respecter, mais il y a aussi l'alimentation. Qu'est-ce qu'on met dans son assiette? Et ça, c'est fondamental. 50% de légumes verts, 25% de protéines animales, 25% de féculents à laitage, des fruits et des fruits secs. Et puis, il y a l'activité physique. Vous retrouvez l'essentiel de cette émission sur l'application ici. On se retrouve demain pour une nouvelle émission, puisque demain c'est la journée du vélo. Faire du vélo sans se faire mal pour un maximum de plaisir, c'est le thème de l'émission, et vous pouvez nous laisser d'ores et déjà un message sur le WhatsApp d'ici Poitou au 05 49 60 20 20 pour nous dire si vous faites pas mal de vélo et pourquoi, pour des déplacements pro, pour des déplacements personnels, pour du loisir, voire du vélo-tourisme.
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0: C'est la seule chanson des Clash qui a connu un vrai succès populaire. Patrick Fiori arrive et juste après les infos et un point météo.
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1: Pour le soleil, hein, c'est dans la voix de Patrick Fiori, parce que côté météo, on va faire un point d'ailleurs dans deux minutes.
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1: Nous sommes au deuxième jour du mois de juin, belle matinée, il est 10h. L'essentiel de l'actu, Clément Tricot.
3: 20 millions d'euros d'investissement promis par Bebron sur son site de Chasseneuil-du-Poitou. Annonce faite hier au Chômage Choose France par le leader des technologies médicales. La perspective aussi de 40 emplois. En plus de ça, hier au château de Versailles, les investissements étrangers promis ont atteint des records, 93 milliards d'euros pour des centres de données, de l'intelligence artificielle ou encore le développement de plateformes logistiques un peu partout en France. Les enseignants et des parents en colère aujourd'hui dans plusieurs écoles de la Vienne. Au collège Jean Moulin de Poitiers, les manifestants protestent contre une baisse de personnel prévue pour la rentrée dans cet établissement de 800 élèves. Au collège Jules Verne de Buxerolles, une manifestation commence à midi, là, contre une perte d'une classe et d'heures d'enseignement. Autre mobilisation devant le rectorat à midi. Les assistants d'éducation demandent de meilleures conditions de travail et aussi de meilleurs salaires. Bientôt la fin de la longue attente pour les lycéens et leurs parents. Les premières réponses Parcoursup tombent dès 19h. La plateforme a enregistré cette année un nombre record de demandes, 14 millions de vœux et de sous-vœux pour un peu plus d'un million de candidats. En basket, Poitiers reçoit Nantes demain à Saint-Éloi pour la demi-finale des playoffs d'Elite 2. Le PB86 doit vivre, je cite, le moment à fond. Conseil d'Éric Pinault, le vice-président du club qui était dans nos studios ce matin. 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Une soirée qui s'annonce déjà exceptionnelle. Elle sera à vivre dès 19h sur Ici Poitou. Une info pratique, si vous voulez faire une bonne action ce matin, vous pouvez donner votre sang à Poitiers. L'établissement français du sang organise une collecte jusqu'à midi au parc des expositions de Grand Poitiers. Un geste simple qui sauve des vies, surtout en période estivale qui arrive, où les stocks ont tendance à baisser. Et puis attention enfin au risque d'orage jusqu'à 14h. Nos deux départements et une large partie du pays sont en alerte jaune sur la carte de Météo France.
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3: La météo, on l'a dit, ce sont des risques d'orage ce matin.
1: Oui, absolument, des averses aussi, mais un temps qui redevient sec cet après-midi. Orages qui pourront s'accompagner de rafales de vent orientées à l'ouest jusqu'à 65 km/h. On attend un cumul de 10 mm de pluie sur le Pays Mélois et le sud du département de la Vienne, avec une baisse des températures maxi, évidemment, 21-22 degrés. Il va falloir s'habituer à ces valeurs, parce que c'est les valeurs qu'on retrouve évidemment demain, avec encore un risque d'averse et un soleil très très caché sous les nuages.
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1: Et jusqu'à 10h30, nous allons découvrir une nouvelle adresse à Poitiers, dans le centre-ville de Poitiers, à deux pas du palais. Un nouveau coffee shop a ouvert il y a quelques semaines, et sa gérante est ce matin notre invitée.

0: 10h07, je pense que c'est le bon moment pour faire une petite pause café.
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1: Frédéric Gissot.
0: Prendre le temps de boire un bon café, un bon thé ou même un jus détox, eh bien c'est possible à une nouvelle adresse à Poitiers. L'Instant Coffee Shop a ouvert depuis le 23 avril et les poids de vin et les poids de vin adhèrent à cette ambiance chaleureuse pour se poser et déguster des bonnes boissons mais aussi quelques encas salés ou sucrés.
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0: Bienvenue chez vous. Norine Crujon, la gérante de l'Instant Coffee Shop à Poitiers, notre invitée. Avant cela, je vous propose le nouveau titre de Gauvin Serre. Ça fait partie de son quatrième album.

0: Sur son quatrième album studio, Boulevard de l'Enfance, Gauvin Serre a évidemment signé ce titre Silence Radio. C'est toujours un petit délice parce que Silence Radio en radio, c'est pas vraiment ce qu'on préfère, le silence évidemment. Il y a également une lettre ouverte quelque part à Emmanuel Macron. C'est évidemment une chanson qui s'appelle Monsieur le Président. C'est un clin d'œil à Boris Vian et à Renaud, qui est un peu le mentor quand même de Gauvin Serre.
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0: Dans les rues piétonnes du centre-ville de Poitiers, il y a une rue particulière qui nous intéresse ce matin. C'est la rue où s'est installé l'Instant Coffee Shop à Poitiers. C'est ouvert depuis le mois d'avril et c'est la rue du Palais. Donc, c'est vraiment l'hyper-centre de Poitiers. Noreen Crujon, bonjour et bienvenue.
3: Bonjour.
0: Vous êtes la gérante de ce nouveau lieu. On a envie de faire un petit peu connaissance avec vous ce matin. Vous avez quel âge ?
3: J'ai 23 ans.
0: 23 ans et déjà une expérience intéressante. Par exemple, quand vous étiez petite, vos parents tenaient le café de la gare à Chasseneuil du Poitou. Vous avez quel souvenir de cette époque ?
3: J'ai un souvenir où je passais dans le café, dire bonjour aux clients. Peut-être que ce contact clientèle vient de là finalement.
0: Vous aviez quel âge à peu près ?
3: Je devais avoir 5 ans.
0: Ouais.
3: J'ai un peu évolué dans ce milieu depuis toute petite, effectivement.
0: Mais à 5 ans, on ne sert pas les bières, on est d'accord ?
3: Non, pas du tout.
0: Ouais. Comment vous étiez accueillie quand vous alliez saluer les clients ? Ça devait être un peu insolite pour eux.
3: C'était toujours grand sourire, agréable, convivial.
0: Il y a un moment, vous avez donné un petit coup de main dans ce café ?
3: Non, pas vraiment. J'ai toujours laissé mes parents gérer le café de la gare.
0: Mais il y a peut-être quelque chose quand même qui vous est resté de ce moment-là, parce que vous évoquez un souvenir agréable.
3: Complètement, tout à fait.
0: Votre parcours après, vous saviez ce que vous vouliez faire comme métier ?
3: Je ne savais pas trop au départ, je voulais être prof de sport et puis après je me suis orientée vers le côté clientèle, peut-être vis-à-vis du café de la gare aussi. J'ai fait mes études et puis je me suis lancée.
0: BTS Management en hôtellerie-restauration au lycée Kyoto de Poitiers. Vous êtes très attachée au Poitou ?
3: Oui, j'aime bien le Poitou, mais j'aime beaucoup aussi les voyages, découvrir de nouvelles aventures.
0: Alors, les nouvelles aventures, ça se passe à Dublin.
3: Complètement.
0: Comment vous partez ? Dans quelles conditions vous allez vivre quelques mois là-bas ?
3: Je pars parce que je me rends compte que j'ai un niveau d'anglais catastrophique. Donc, je pars d'abord pour apprendre la langue anglaise. Et puis, je découvre en travaillant dans un coffee shop le monde du café. Et ça devient en fait une passion.
0: Qu'est-ce que vous aimez là-bas alors que vous n'êtes pas super doué dans la langue ? Les échanges peuvent être un peu difficiles.
3: Au début, ça a été très compliqué, je ne vais pas vous mentir. Comprendre l'anglais comme ça dès les premiers jours, ça n'a pas été facile. Mais après, au fur et à mesure, on apprend l'anglais plus facilement.
0: Vous êtes arrivé avec votre grand sourire et votre envie d'y parvenir. C'est ça qui a plu pour être embauché comme barista à Dublin ?
3: Tout à fait.
0: Ouais. Qu'est-ce que vous avez appris durant ces 10 mois là-bas ?
3: J'ai appris déjà tout le contact clientèle et puis le mode de vie irlandais, c'est-à-dire prendre un café à 7h du matin avec des saucisses, voire même des petits sandwichs. Et j'avais jamais connu ça en France. Et puis j'ai appris aussi toute la ténacité du métier de barista.
0: Qu'est-ce qui fait que vous êtes revenue au bout de 10 mois ?
3: J'en ai eu un petit peu marre de la vie irlandaise, parce qu'on va pas se mentir, c'est différent de la vie en France. Et puis aussi ce besoin d'être auprès de la famille.
0: Ah, retour aux sources, retour dans le Poitou. Mais quand même, il y avait une petite idée dans votre tête.
3: Oui, complètement. Après avoir vécu l'expérience en Irlande, je me suis dit peut-être que moi aussi, je peux ouvrir quelque chose à mon image qui reflète bien le métier que j'ai découvert.
0: Vous visitez des endroits où vous pourriez vous installer ?
3: Tout à fait.
0: Comment vous choisissez ce lieu où vous êtes là ?
3: J'ai décidé de m'installer dans ma ville natale parce que j'aime beaucoup Poitiers. C'est une ville qui est relativement assez petite où tout le monde est assez convivial et chaleureux. Donc je me suis dit pourquoi pas commencer la première expérience en tant qu'entrepreneur ici.
0: Coffee shop dans le centre-ville de Poitiers. Quelques travaux quand même
3: pour... Un petit peu relativement vite fait, en 2 semaines.
0: Ouais. 2 semaines de travaux. Et vous avez soigné la déco dans votre établissement.
3: Oui, complètement. J'ai essayé de faire quelque chose à mon image. Beaucoup de choses ont été chinées en brocante dans les vides-greniers et d'autres sont plus modernes comme mes tables.
0: On va continuer à discuter avec vous parce qu'on peut boire un café très tôt le matin chez vous. Je ne suis pas sûre qu'il y ait des saucisses
3: comme
0: pas à Dublin. Mais par contre, on peut aussi déguster des petites choses que vous nous préparez, des encas salés, des encas sucrés. Il n'y a pas que du café, il y a du thé. On va voir tout ça dans la suite de l'émission. Avec vous, Noreen Crujon, vous êtes la gérante de l'Instant Coffee Shop à Poitiers.
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0: Paul Naref sur Ici Poitou, il est 10h20.
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0: bienvenue chez vous. Moi, j'aimerais bien savoir qui vient boire un petit café chez vous, Honorine Crujon. Vous êtes la gérante de l'Instant Coffee Shop. Vous êtes à Poitiers, 5 rue du Palais, dans une rue piétonne. Et vous ouvrez à quelle heure le matin?
2: J'ouvre à 8h le matin en semaine et à 9h en week-end.
0: D'accord. À 8h, qui sont les gens qui viennent pousser la porte de l'Instant Coffee Shop?
2: Beaucoup de travailleurs qui viennent prendre leur petit café avant d'aller embaucher.
0: Ouais. Après, il y a un petit creux, après ça revient.
2: Exactement, c'est un petit peu ça. Ou alors, des étudiants viennent travailler sur leur ordinateur durant la période de 9h à midi, souvent.
0: Ah, on peut réviser chez vous, alors?
2: Complètement.
0: Ouais, ça veut dire que c'est un endroit plutôt calme.
2: Oui.
0: Vous diffusez quand même un peu de musique?
2: Oui, un petit peu.
0: Ouais, pas trop. Pas trop fort, je veux
2: pas
0: dire.
2: Pas trop fort, juste de la musique calme. Ah oui, une bonne ambiance.
0: Le matin, qu'est-ce qu'on peut déguster chez vous quand on vient? Parce qu'on se dit Instant Coffee Shop, forcément, il y a du café. Il y a même des cafés.
2: Il y a des cafés normaux, des cafés avec du lait et les boissons un peu type tendance, le matcha, le ubé. Il y a même du thé et puis des boissons un peu plus rafraîchissantes.
0: Quand vous dites les boissons tendance par rapport quoi?
2: Par rapport aux réseaux sociaux, complètement. Ouais, ouais. Le matcha, la boisson verte, le ubé, la boisson rose.
0: Qu'est-ce que c'est le ubé?
2: Le ubé, c'est une racine des Philippines, ça a plein de bienfaits pour la santé. Et en réalité, ça a une saveur un peu comme la patate douce, saveur un peu de violette.
0: Ouais, mais c'est un peu sucré la
2: patate
0: douce.
2: Un tout petit peu.
0: Ouais. Et ça, ça se boit chaud, froid?
2: Comme vous le souhaitez. En froid, on aura moins toute l'intensité et en chaud, on aura plus la gourmandise.
0: Ouais. Ça, c'est séduit plutôt un public un peu jeune.
2: Oui, complètement. Un peu jeune, même les personnes qui sont intéressées par les boissons que je propose. Donc, un public un peu plus âgé de temps en temps également.
0: Alors, détox aussi. Alors, si on va sur les réseaux sociaux, on trouve plein de vidéos sur des boissons.
2: Tout à fait.
0: Qui cartonnent en ce moment.
2: Oui, complètement.
0: On boit vraiment pour sa santé ou...
2: Oh, ça dépend des personnes. Il y en a qui font attention, il y en a d'autres qui vont venir mettre du sucre dans leur boisson. Ça dépend de chacun.
0: Le thé, qu'est-ce que vous nous proposez?
2: Je propose du thé d'amande, du thé en vrac, donc plusieurs saveurs de thé. Et je fais également un thé glacé que je fais moi-même. Je m'amuse à mettre des arômes qui sortent un peu de l'ordinaire.
0: Le thé glacé, forcément, avec la période estivale qui arrive et la période de canicule qu'on a connue, c'est presque une boisson incontournable, qui est devenue incontournable parce qu'elle était très marginale il n'y a pas si longtemps encore.
2: C'est ça, quasiment beaucoup de clients ont bu cette boisson sous les jours de canicule. La globalité de ma clientèle a pris ça, en fait.
0: Ah ouais, mais il paraît qu'il faut boire chaud quand il fait chaud.
2: C'est ce qu'on dit, apparemment.
0: Ouais. Jus de fruits aussi.
2: Oui, tout à fait, jus de fruits frais, fait le matin même.
0: Qu'est-ce que vous avez comme jus?
2: J'ai les oranges pressées et puis après j'ai mon jus détox, que j'aime à l'appeler. Je mets par exemple betterave, banane, courgette, des choses qui changent de l'ordinaire.
0: Fruits et légumes en même temps.
2: Tout à fait.
0: Et ça fait un super jus détox, avec un bon goût, parce que sinon ça ne marche pas.
2: Oui.
0: Ouais. On va parler dans la suite de cette émission, Honorine Crujon, des petits encaps, parce que c'est bien, on peut boire, mais on peut aussi manger chez vous, du sucré et du salé. Et je rappelle que l'Instant Coffee Shop, c'est 5 rue du Palais, dans une rue piétonne, c'est dans le centre de Poitiers. Vous avez une petite terrasse, toute petite terrasse dont on peut profiter. C'est à l'ombre, c'est au frais, c'est même dans un petit courant d'air quand il fait très chaud.
2: Tout à fait.

0: Tropique, vous vous souvenez sûrement de ce titre de Muriel Dack, un succès belge qui s'est fait une belle place en France en 1986 avec ses magnifiques synthés et ses cuivres.
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0: Il y a aussi de la musique à l'Instant Coffee Shop à Poitiers. Norine Crujon, vous mettez une musique qui accompagne justement un moment où on se pose chez vous pour boire un café le matin dès 8h30 ou pour se poser peut-être à 10h avec un thé et peut-être un encas vers midi par exemple. Parce qu'on peut boire et on peut manger chez vous. Qu'est-ce que vous avez à la carte en ce moment en salé par exemple?
3: En salé en ce moment, je propose un croissant salé de tomates et de mozzarella avec un peu de basilic et de balsamique. Je propose également un sandwich qu'on appelle les grilled cheese dans les coffee shops un peu type parisien. On va avoir là des saveurs de poulet, de poivron, de courgettes, un peu plus estival.
0: Ouais, sympa. Il y a du thon aussi dans une de vos recettes?
3: Oui, complètement du thon, de la moutarde et de la mayonnaise pour faire un aspect un peu différenciant.
0: Et si on est végane, est-ce qu'on trouve son bonheur chez vous?
3: Tout à fait, on trouve son bonheur chez moi. Je propose un sandwich avec de la crème, du fromage frais plutôt végane, du houmous et puis des concombres frais que j'ajoute au dernier moment.
0: Alors, le sucré a une belle place aussi chez vous.
3: Tout à fait, le sucré est très important.
0: Qui vous fait vos desserts?
3: Mon petit frère, Jules, m'élabore mes pâtisseries.
0: Il est pâtissier lui-même.
3: Il est pâtissier, tout à fait.
0: Ouais. Et alors, qu'est-ce qu'il vous confectionne en ce moment?
3: Là, en ce moment même, il est en train d'en confectionner, justement. Il élabore beaucoup de flans, tout ce qui est les cakes, le cake poire vanille surtout. Là, on est plus sur des cakes un peu aux fruits rouges, pour des saveurs encore estivales. Il élabore les cookies chocolat fleur de sel, qui est très tendance au coffee shop actuellement.
0: Ça marche bien.
3: Ouais.
0: Vous venez de vous lancer, puisque vous avez ouvert le 24 avril seulement, et vous avez déjà des projets de développement dans la tête. Ça va très vite hein, chez vous?
3: Plutôt oui.
0: Brunch, vous allez y passer?
3: Oui, tout à fait. Je vais commencer à élaborer des brunchs sur les dimanches, durant le mois de juin. Je ne sais pas encore sur quelle date, mais ça va venir au fur et à mesure.
0: Si vous prenez cette décision, c'est parce que vous avez eu de la demande. Hein.
3: Absolument, beaucoup de demandes côté brunch. Je pense que la clientèle attend ça aussi.
0: Alors, quand vous dites la clientèle, grosso modo, c'est quel âge qui vient dans votre coffee shop?
3: Grosso modo, on peut retrouver des clientèles un peu plus jeunes, on va dire entre 15 et 18 ans, et après ça va jusqu'à tout âge. Tout le monde vient profiter d'un petit moment. Pour le brunch, c'est plus des personnes âgées de 20 à 50 ans à peu près.
0: Ouais, donc c'est vraiment
3: oui, c'est vraiment public large.
0: Très large. Mmh. Quand on rentre chez vous, si on a un coup de cœur sur une assiette,
3: on peut repartir avec.
0: C'est vrai?
3: Oui, tout à fait.
0: D'habitude, on fait pas ça.
3: Non, c'est vraiment l'aspect un peu chiné vintage du coffee shop.
0: Donc vous faites les brocantes, les vide-greniers.
3: Quand j'ai le temps, j'essaye effectivement.
0: Ouais, c'est ça, ça va être plus compliqué peut-être. Hein.
3: Tout à fait.
0: Et du coup, l'idée c'est aussi c'est ça, c'est une autre activité,
3: c'est un petit plus. Ouais, tout à fait, c'est l'aspect un peu différenciant.
0: Et on vous a déjà acheté des trucs?
3: Non, pas encore. Faut que je mette encore plus en place ceci, mais ça ne saurait tarder.
0: Allez, c'est une boutique qui fait aussi brocante avec des brunchs à venir. Ce sera le dimanche et uniquement sur réservation. Vous avez deux tables sur la rue. C'est la rue du Palais à Poitiers. C'est une rue piétonne. Et vous êtes ouvert lundi, mercredi, jeudi, vendredi, 8h, 18h et le week-end de 9h à 18h. Merci infiniment, Norine Crujon, d'être passée par le studio d'Ici Poitou.
3: Merci à vous.
0: À bientôt.
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0: 14e édition du Trail de l'Oppidium, c'est à Béruges, c'est ce week-end et pendant deux jours. Venez relever le défi sur les chemins et sentiers de Béruges dans une ambiance sportive, certes, mais conviviale. Vendredi, ça se passe place du Relais des Gaulois. Samedi, plusieurs courses vous attendent avec notamment la Radicale et ses 27 km. La Crapahute avec ses 15 km. Il y a également une randonnée pédestre proposée dimanche. La 14e édition du Trail de l'Oppidium, c'est samedi et dimanche et ça se passe à Béruges.
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0: Donc pour monter un projet, il faut quelques sous, il faut pas mal d'imagination et aussi de la débrouille. C'est ce qu'a fait une élève en BTS métier de l'élevage à Bressuire. Elle a bossé pendant des mois pour monter un poulailler pédagogique et Sonia Brunet est allée la rencontrer.

0: Quelques mots en français. Robbie Williams actuellement en tournée mondiale jusqu'au mois de novembre. Tournée qui s'arrête à Sydney, qui passera par Sao Paulo, Buenos Aires, Bratislava, Düsseldorf et Château-Gontier sur Mayenne. Seule date en France de la tournée mondiale de Robbie Williams. Ce sera l'occasion d'un festival le 20 août prochain. Sonia Brunet dresse tous les jours le portrait d'un homme ou d'une femme qui se confie. L'invité du jour à la vingtaine, elle apprend encore son métier et se projette déjà comme éleveuse.
1: Donc bonjour, je m'appelle Alexandre Pinton et je suis en BTS métier de l'élevage au lycée des Sicodières de Bressuire.
2: Et c'est à Bressuire que vous montez votre poulailler pédagogique ?
1: Oui, c'est ça, dans une maison d'assistante maternelle.
2: Qu'est-ce qu'on apprend avec votre poulailler ?
1: Eh ben, les enfants, ils vont apprendre à s'occuper des poules, à ramasser les œufs, à nettoyer, à entretenir et tout ça.
2: Vous aviez un budget zéro.
1: Ah oui, ouais. Rien du tout.
2: Comment on fait pour monter un poulailler quand on n'a pas un rond ?
1: Eh ben, nous, on a organisé une tombola et donc on a récupéré une centaine de lots et puis on a vendu des tickets donc à nos proches et puis aux parents de la mame et les parents de la mame en ont vendu à leurs proches aussi. On a récolté 800 euros et là, il nous manque, pour pouvoir finir le projet, à peu près 100 euros. Tout est construit, on a construit ça sur deux journées avec quelques papas des enfants de la mame. Et donc là, les poules sont installées depuis le jeudi de l'Ascension.
2: Il y en a combien des poules ?
1: Il y a 3 poules. Elles ont commencé à pondre tout juste là, une semaine après.
2: Vous les avez trouvées où, ces poules ?
1: Ces poules, c'est un éleveur qui nous les a vendues. En fait, c'est le patron d'un autre élève du lycée.
2: Et vous avez fait un prix sympa ou plein
1: c'est
2: pot ?
1: C'est des poules de réforme, donc on a payé 7 euros la poule.
2: Bientôt, il va falloir les renouveler alors, parce qu'elles sont plus au top de leur production.
1: Oh si, là, elles vont assurer, si tout va bien, au moins 4 ans.
2: Alexane, après le BTS, vous ferez quoi ?
1: Moi, je voudrais travailler en élevage de volailles, en poulet de chair.
2: Plutôt les volailles qu'on passe au four. Pourquoi ça vous intéresse cet élevage-là ?
1: Parce que c'est ce qui rapporte le plus, on va pas se le cacher, et c'est ce qui est le moins contraignant. Ça permet de garder une vie à peu près raisonnable quand on est agriculteur, sans faire des horaires de dingue, et ça permet d'avoir une vie, quoi.
2: Ces élevages ne sont pas exempts de maladies qui obligent à un moment à se séparer de tous les animaux. Mais vous m'avez dit que ça vous ferait trop mal au cœur avec des bovins, par exemple.
1: Oui, parce que les bovins, on bosse une génétique sur des années et des années, bah dès le début en fait. Et quand on est obligé de tout abattre, bah c'est tout le boulot qui s'arrête d'un coup. Alors que quand on est en volaille ou en porc par exemple, c'est des bandes. Donc les animaux, ils arrivent tous en même temps et là les volailles, au bout de 3-4 mois, ils repartent tous en même temps. Et puis c'est une nouvelle bande qui arrive. C'est pas des animaux qu'on a travaillés et qu'on a connus pendant 10 ans avant.
0: Le poulailler pédagogique de la MAM, la maison d'assistante maternelle, la petite tribu de Bressuire sera inaugurée le 19 juin à 19h à la salle de la Barytauderie de Bressuire, un projet monté par Alexane et une camarade du lycée des Sicodières de Bressuire.
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0: Amel Bent, pourquoi tu restes? Amel Bent qui a eu des paroles fortes, qui soutient les femmes, les enfants, qui osent parler des violences. Elle dit, on les écoute, on les croit. La poterie, c'est bien le truc qui fait rêver un petit peu tout le monde, parce qu'il faut de la terre, il faut de l'eau, c'est assez basique, et il faut un petit tour, et hop, l'objet prend forme entre nos mains. D'ailleurs, les réseaux sociaux ne s'y trompent pas, et proposent des vidéos absolument bluffantes, parfois en vitesse accélérée, faut le dire. Sauf que derrière, il y a un vrai savoir-faire, et c'est pas si simple, hein, comme l'a vérifié Florian Lévesque, qui est allé voir Marinette Clément à l'atelier du potier à Aventon.
1: Bonjour Marinette.
2: Bonjour.
1: Donc là, en fait, c'est de la poterie, c'est des ateliers où chacun vient créer un petit peu ce qu'il veut.
2: Disons qu'au départ, quand la personne arrive, je montre les techniques et tout ça. Et après, chacun fait ce qu'il a envie de faire, parce que le plaisir, c'est ça, de faire ce qu'on a envie de faire. C'est pas de choses imposées.
1: Il va donc, et ça, c'est pas facile. C'est peut-être la tâche la plus compliquée. Vous allez gérer des enfants, vous allez gérer des adultes, mais je suis pas sûr que vous allez gérer un mec qui sait pas quoi faire de ses 10 doigts. C'est mon cas.
2: On dit toujours, je sais pas quoi faire de mes 10 doigts, mais en fait, c'est très facile. Quand on a commencé, on s'est même étonné soi-même de pouvoir arriver à faire ce qu'on fait.
1: Eh bien écoutez, je me demande qu'à voir. Alors par quoi je dois commencer?
2: Eh bien d'abord, il faut bien travailler la terre, avoir toujours les mains un peu humides.
1: Ok.
2: Bien la travailler, parce que là, si on la travaille pas bien, il y a de l'air.
1: Il y a de l'air. Et s'il y a de l'air, ça fait quoi?
2: Eh bien ça éclate à la cuisson. Voilà, donc on peut la taper.
1: Ah ça va, je sais faire ça.
2: Bon, et ben voilà.
1: Il faut y aller comme un bourrin, quoi.
2: Comme si on voulait qu'on en veut à quelqu'un.
1: Ok, j'en veux à quelqu'un.
2: Oui. Voilà. Bon, alors maintenant, il faut prendre des réglettes.
1: Pour en mettre de chaque côté, c'est ça?
2: Voilà.
1: Ah, pour que ça aplatisse bien droit.
2: Bien de la même épaisseur. Et ensuite, on prend le rouleau. Voilà, comme ça.
1: Vous allez récupérer une petite coupelle pour mettre au fond, hein, pour faire la forme, c'est ça?
2: Voilà, oui, c'est ça.
1: Ok. Pardon. Je vous mets le micro dans l'œil.
2: Bon, j'ai des lunettes. Hein.
1: Ah, vous mesurez tout, c'est carré quand même. Il faut que ce soit hyper bien fait, c'est ça.
2: On va faire quelque chose de rond, pas de carré.
1: Parce que moi, il ne serait pas très rond. Moi, je l'aurais fait à vue d'œil.
2: Non, bah oui, mais il faut que ça soit... Il faut quand même. Voilà. Bon, par exemple, là, on va faire, comme c'est pas très haut, on va faire 10.
1: C'est un petit côté satisfaisant quand c'est bien fait, quand même.
2: Après.
1: Là, on dirait... Pas dire, mais là, on dirait un rouleau de papier toilette.
2: Voilà, oui. Et voilà, et maintenant on va essayer de le coller. Alors si on le colle comme ça, ça tient pas. Ça tient pas du tout. Donc voilà, on se fait des stries comme ça, pour que la barbotine rentre bien dedans.
1: C'est quoi la barbotine?
2: C'est tout simplement de la terre avec de l'eau, c'est plus dilué, c'est tout.
1: Okay. C'est ça fait un espèce de ciment.
2: Voilà, là ça va coller, mais ça va pas tenir complètement.
1: Ah, faut quoi? Comment on fait du coup à ce niveau-là?
2: Ah, qu'est-ce qu'on fait? Ben, je vous fais voir ça, ce qu'on fait. Donc, pour que ça se décolle pas à la cuisson, on va faire un petit colombin.
1: Je vais pas vous demander pourquoi vous appelez ça un colombin.
2: Voilà, les potiers disent des colombins, donc...
1: Après, on égalise, donc on enlève l'excès. Hein.
2: Voilà, en fait, pour qu'on voit plus le...
1: La jointure. Là, on la voit plus, là.
2: Voilà. Donc, on peut faire ça comme ça. On peut le laisser comme ça, nature. Enfin, comme ça. Et ensuite, on la laisse sécher sur une plaque de placo parce que ça absorbe un peu l'humidité. Puis, une fois qu'elle est sèche, on la ponce pour que ça soit bien lisse. Et on la fait cuire à 1000 degrés, 1020 degrés.
1: Ça prend combien de temps au total entre le moment où on fabrique la pièce et le moment où on repart avec?
2: Faut bien 2 semaines.
1: Merci, Marinette.
2: Là, je t'en prie.
0: L'atelier du potier a été créé il y a presque 40 ans. Il se trouve 10 rue de la Touraine, on est sur la commune d'Aventon dans la Vienne. Le matériel est fourni par l'association et la cuisson se fait sur place. La mode est un éternel recommencement. Un trompe-l'œil féminin revient au goût du jour, ce qui n'a pas échappé à la sagacité de Muriel Jordan.

0: dire que c'est un morceau de Dire Straits, ça, il n'y a pas photo, hein, Money for Nothing, mais c'est aussi un petit peu un morceau de Police, parce qu'il y a Sting qui participe à la chanson. Vous avez peut-être reconnu sa voix, il fait quelques harmonies. Il y a même un petit clin d'œil à un titre de Police, Don't Stand So Close to Me. Cette tendance, c'est tous les jours les trucs qui nous échappent ou qui ne nous échappent pas si on est un petit peu accro aux réseaux sociaux. Et la culotte de cycliste Muriel Jordan fait son grand retour.
1: Oui, vous avez vu ça, retour à nos années collège et lycée, hein, lorsqu'on ne quittait plus nos jupes culottes emblématiques des années 20, revenues en force dans les années 90. La jupe culotte a ensuite été jugée ringarde, peu flatteuse. Aujourd'hui, elle est la star des défilés et des réseaux sociaux, avec plus de 250 000 publications sur TikTok et des millions de vues avec le hashtag Scort.
2: Aujourd'hui, je te montre comment réaliser une scorte, aussi appelée jupe short, très féminin et en même temps hyper confort.
3: C'est une jupe comme je porte, mais qui a un short en dessous. On est super à l'aise dedans.
4: Moi, j'adore. Vraiment, j'adore.
3: Vous connaissez ou pas?
1: D'ailleurs, vous avez entendu, même son nom a gagné en modernité parce qu'on dit moins jupe culotte, on dit plutôt skirt, contraction de l'anglais skirt, jupe, et de short. La tendance, oui, c'est aussi d'angliciser beaucoup tous les mots, you know what I mean. Mais nous, on n'est pas sur les podiums de la Fashion Week, donc on peut dire jupe culotte, ça passe aussi très bien. Ce vêtement hybride sera sans doute la star de cet été. On l'avait déjà beaucoup vu à Roland-Garros, hein, la jupe culotte, parce que très pratique pour les joueuses de tennis et elle séduit au-delà des courts en terre battue.
0: Et on rappelle quand même que ce vêtement a une histoire, il a permis aux femmes de s'affranchir des conventions et de gagner en liberté.
1: Bah oui, la jupe culotte est née au début du XXe siècle et elle a permis aux femmes de contourner l'interdiction du port du pantalon, toujours en vigueur à l'époque, sauf en cas de permis de travestissement délivré par la préfecture. Une invention qui a permis aux femmes plus de liberté de mouvement. Les hommes, en revanche, ils étaient beaucoup moins ravis, si l'on en croit cette archive de 1965.
5: Je n'apprécierais pas beaucoup parce que je ne pense pas que ce soit très esthétique.
6: Donc vous êtes absolument contre.
5: Contre.
7: Je suis pas d'accord justement avec cette mode jupe culotte.
6: Et pourquoi cela, monsieur?
7: Parce qu'il y a d'autres vêtements qui sont plus alléchants pour les femmes que la jupe culotte, certainement.
1: Ah, quel dommage qu'on n'ait pas fait le même micro-trottoir avec des femmes au sujet du slip kangourou. En 2026, doit-on se réjouir de ce retour inattendu de la jupe short? Eh ben, je suis allée vous poser la question dans la rue. Est-ce qu'on valide ou pas?
8: La jupe culotte? Ouais. Bah, en vrai, oui. Ça protège et tout. Moi, je sais que c'est toujours un stress. Enfin, là, je suis en jupe et j'ai un short en dessous, quoi. Donc, ne serait-ce que dans les métros, ce genre de choses, c'est quand même bien pratique, je trouve, d'avoir, on va dire, une barrière de protection. Mais c'est plus par exemple quand je prends des escaliers. Enfin, on entend toujours des histoires un peu de gens chelous qui mettent les téléphones sous les jupes ou qui font exprès de se mettre derrière sur les ascenseurs. Enfin, pas les ascenseurs, mais les escalators et ce genre de choses. Ou même en cas de vent ou ce genre de choses, je mets toujours un short sous mes jupes.
1: Bref, la jupe culotte, c'est tendance. En 2026, elle n'est plus un sacrilège ni un signe de mauvais goût. Bah, je crois qu'on peut dire que c'est un retour en force franchement culotté.
0: Et oui, il fallait la faire. Merci Muriel Jordan. Et autre tendance, demain, on parlera du tiny vinyle. Alors, vous connaissez les tiny houses, ce sont ces petites maisons de poche, mais on peut quand même dormir dedans, c'est vachement bien. Mais là, le tiny vinyle, c'est nouveau, ça vient de sortir, c'est un disque comme un 45 tours, mais ça ne contient que 4 minutes, pas plus de musique. Bon, c'est ces formats qu'on passe en radio en général, et c'est vraiment quand même pour les fans et les collectionneurs. C'est un tout petit disque qui tourne à 33, hein. C'est comme un 33 tours, sauf que c'est un tout petit disque, et on découvrira pourquoi c'est sorti, pourquoi c'est tendance en ce moment, et pourquoi ça fait fureur. C'est le grand retour des vinyles.
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0: 10h53, restez avec nous parce qu'il y a de la chouette musique avec ce duo Étienne Daho et Dany, ressorti de l'Eurovision comme un boomerang, une chanson signée Serge Gainsbourg. Et puis on accueillera juste après Sonia Brunet. Vous allez pouvoir jouer à la ferme du Poitou juste après les infos de 11h. C'est très simple, vous allez vous balader dans la ferme. Si vous tombez sur le coffre, vous faites des propositions pour la combinaison et vous pouvez déjà enregistrer le téléphone d'ici Poitou, hein, c'est très simple. 05 49 60 20 20, plein de cadeaux sur votre parcours dans les différents lieux de la ferme du Poitou.
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0: Dany devait représenter la France à l'Eurovision avec ce titre comme un boomerang signé Serge Gainsbourg, mais la mort de Pompidou a fait que la France s'est retirée cette année-là de l'Eurovision.
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2: Une voix éraillée reconnaissable parmi mille, celle d'Audrey Joumas. 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

0: Audrey, attention, vous risquez très fort d'aimer. Énorme coup de cœur d'ici Poitou.
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2: Cette petite fraîcheur, ça fait un bien fou. Sonia, bonjour.
3: Bonjour, oh oui, c'était bien. Accueillons la pluie, mesdames et messieurs.
2: Accueillons les auditeurs aussi.
3: Oui, au 05 49 60 20 20. Et nous allons dans un instant dans la ferme du Poitou. Il y a plein de cadeaux. Je vous dis ça dans une seconde, ou presque, dans deux minutes en fait. Salut Frédéric.
2: À demain.
3: À demain.
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3: Ici Poitou, il est 11h. Les infos avec vous, Christophe Tourné.
4: C'est un accident surprenant et spectaculaire qui s'est déroulé peu avant 10h à Migné-aux-Anse, près de Poitiers. Un camion benne est tombé d'un pont de la rocade, la Nationale 147. Il s'est retrouvé couché sur le flanc sur la départementale 910 située en contrebas. C'est dans le secteur situé entre le rond-point de la LGV et le garage Mercedes. Le chauffeur conscient a dû être désincarcéré du véhicule par les secours et il est examiné en ce moment par un médecin du SMUR. La circulation est totalement interrompue sur la départementale 910. Une déviation est mise en place par les services de police et sur la nationale 147. La circulation est maintenue, mais sur une seule voie. Après les incidents qui ont suivi la victoire du PSG en Ligue des Champions samedi soir, deux mineurs de 17 ans et sans antécédent ont été déférés au parquet de Poitiers hier et présentés devant le juge des enfants. L'un pour participation à un groupement en vue de la commission de délit, l'autre pour rébellion. Le parquet a sollicité leur placement sous contrôle judiciaire avec notamment une obligation de couvre-feu.
3: C'est la fin du suspense. 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
4: Parcoursup doit publier ses réponses aux vœux déposés par les futurs bacheliers pour la suite de leurs études. La plateforme a enregistré cette année un nombre record de demandes, 14 millions pour un peu plus d'un million de candidats. Pendant ce temps, les manifestations se poursuivent pour dénoncer les suppressions de postes ou les fermetures de classes à la rentrée prochaine dans la Vienne. Un rassemblement est prévu devant le collège Jules Verne de Buxerolles à la mi-journée pour demander le maintien d'une classe menacée et pour récupérer des heures de cours supprimées. Une autre manifestation est prévue devant le rectorat à midi. Cette fois, c'est pour dénoncer les conditions de travail et de rémunération des assistants d'éducation. Les personnels du collège Jean Moulin de Poitiers et tout particulièrement l'équipe de vie scolaire se joignent au mouvement de grève aujourd'hui. À Poitiers, la boutique éphémère accueille un nouvel occupant à partir d'aujourd'hui et jusqu'à la fin du mois d'août. Cette origine, une friperie spécialisée dans le textile vintage et les vêtements d'occasion de marque. La boutique éphémère est située aux 8 rues des Grandes Écoles. Elle est mise à disposition par la ville de Poitiers pour soutenir les artisans créateurs qui souhaitent développer leur activité commerciale.
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3: Aujourd'hui, le Poitou est en vigilance jaune pour le phénomène orage. On en a eu ce matin à la fois sur les Deux-Sèvres et sur la Vienne. Aujourd'hui, mardi 2 juin. Eh bien, qu'est-ce qui se passe cet après-midi? Le temps s'assèche, notamment sur Poitiers et sur Niort. Le ciel sera partagé entre éclaircies et passages nuageux. Les températures, elles ont drôlement baissé. On est aujourd'hui sur des maximales de 21-22 degrés. Les minimales de la nuit prochaine, 11 à 14 degrés. Et puis demain, mercredi 3 juin, quelques gouttes tomberont le matin sur le pays mélois, nous dit Météo France. Et demain après-midi, le soleil devrait faire des apparitions, mais les averses seront possibles. Demain, on garde des températures semblables à celles d'aujourd'hui, 20 à 22 degrés.
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3: Et pour la pluie qui est tombée, je propose un hommage, une danse, une chanson, une celebration.

0: De gang.
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0: Dans le coffre de la ferme du Poitou, il y a pour vous un week-end en famille au domaine de Diéné dans la Vienne. Un pass 4 entrées sur 2 jours avec la nuit dans l'un des hébergements insolites du domaine, peut-être en haut des arbres ou dans un habitat lapin. Ce qui est sûr, c'est que vous serez sous les arbres, au milieu de la nature et que la piscine vous sera ouverte, ainsi que le jeu de piste Mission Areca. Alors pour jouer, 05 49 60 20 20. Trouvez la combinaison et préparez les valises. 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Et maintenant, une chanson triste qui met en scène le mauvais garçon qui ne sera pas à l'heure à son propre mariage. Alors qu'elle l'attend dans sa robe blanche. Au fond, c'est peut-être pas plus mal pour elle d'ailleurs. Bon, en tout cas, ça fait une jolie chanson.

0: sur la route de Memphis avec Eddie Mitchell. Alors si vous êtes sur la route vous-même, vous avez peut-être noté hier que dans la combinaison, on a eu une Isabelle qui a eu la bonne idée de placer le 2 à la 3e place. Et sinon, il y a plein de cadeaux qui vous attendent ici. Il y a aussi une soirée piano au TAP, donc au Théâtre Auditorium de Poitiers pour ce vendredi soir. Vous nous appelez au 05 49 60 20 20. Des cadeaux pour vous, mesdames et messieurs. Je vous attends à l'ombre et à l'abri de la pluie et de l'orage dans la ferme du Poitou.
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0: Miley Cyrus, Dream as One.

0: Miley Cyrus. Dream as one. Et dans un instant, Axel Bauer. Avec évidemment un tube qui nous emmènera de l'autre côté de l'océan.
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0: de nuit, évidemment, avec Axel Bauer. On est dans la ferme du Poitou. Ah, qui est avec nous? Mais c'est Eliane. Eliane à Coulombier. Bonjour, Eliane.
1: Oui, bonjour. Je suis très contente de vous avoir.
0: Mais moi aussi, je suis très contente de parler avec vous.
1: On habite à La Richardière, un petit village.
0: La Richardière, mais sur la commune de Coulombier.
1: Voilà.
0: Ok.
1: Et c'est le matin, je donne la météo sur votre...
0: Notre antenne, voilà. Ben oui, ici Poitou, c'est sympa ça. Il y a une espèce de communauté des gens qui donnent la météo sur ici Poitou. Voilà.
1: Eh oui, et il y a longtemps.
0: Hein. Eh ben c'est bien. Merci à vous. Alors vous nous avez dit quoi ce matin, qu'il faisait humide et orageux?
1: On a eu de la pluie ce matin.
0: Ouais.
1: On en a eu 5 mm. Là, il y a du vent et ben, on a le soleil pour le moment. On va pas se plaindre.
0: Mm-hmm. Non, mais ça fait du bien. Ça fait du bien, un petit break, là, dans ces grosses chaleurs qui étaient quand même très précoces.
1: Ah oui, c'était trop chaud, hein.
0: Oui, et puis ça refait nos réserves d'eau dans le jardin, c'est parfait. On avait besoin de ça.
1: Exactement, parce qu'on en a pris pas mal pour arroser, alors...
0: Bah oui, il était temps de refaire les stocks, c'est parfait.
1: Voilà, c'est impeccable.
0: Eliane, je vous emmène dans la ferme du Poitou. Vous savez qu'il y a un super week-end pour 4 personnes, donc au domaine de Diéné, à la fraîche, dans un milieu de verdure, là, dans la Vienne. Tout ça, c'est dans le coffre. Mais bon, il faut évidemment trouver le coffre et la combinaison. Alors, nous pouvons aller ensemble. Nous pouvons aller à la chèvrerie du Chabichou, au verger de la Clochard, à l'atelier du broyer, au poulailler des Pictaves, l'enclos du Baudet, la boutique fermière, la forêt de Mélusine, l'étable de la Partenaise et la mare aux grenouilles. Eliane, où est-ce qu'on va?
1: Eh bien écoutez, comme je suis pas loin de Lusignan, je vais prendre la forêt Mélusine.
0: La forêt de Mélusine pour Eliane. C'est parti! La forêt de Mélusine. Qu'est-ce qu'on a dans la forêt de Mélusine? Eh bien, justement, on a le coffre, figurez-vous.
1: Non.
0: Oui, si, comme ça, paf, d'emblée, vous êtes comme ça, vous. Eliane, nous avons donc le coffre avec à l'intérieur le séjour. C'est un week-end, en fait, avec la nuitée sur place, les petits-déj, l'accès à la piscine, et c'est pour 4 personnes à Diéné. Bon, alors... Est-ce que vous allez nous donner la bonne combinaison? Je vous le souhaite, mais enfin, ça tiendrait de la divination un peu.
1: Oui, parce que ça commence juste depuis hier. Hein.
0: Eh bien oui, c'est ça, c'est tout neuf. Eliane, il me faut une combinaison en 5 éléments. On sait qu'il y a 4 chiffres forcément. On sait qu'il y a une lettre forcément. Dans quel ordre? On ne sait pas. Alors, à vous de me donner tout ça, Eliane. On vous écoute.
1: Je vais donner au pif, du coup, parce que je ne sais pas trop. Je vais mettre ce 3.
0: 3.
1: 7.
0: 7.
1: E.
0: E de éléphant et d'Eliane.
1: Eliane. le 1.
0: Le 1.
1: Et 0.
0: Et le 0. Donc, vous avez dit, Eliane, 3, 7, E, 1 et 0.
1: Voilà.
0: Ouais,
1: on
0: c'est
1: verra
0: ça.
1: Bien.
0: Allez, ben on va voir tout de suite. Alors, Monsieur Adrien, sous ton casque à la technique, qu'est-ce que tu dis du 3?
1: Ah,
0: il dit
1: c'est
0: non.
1: Pas gentil.
0: Non, d'habitude il est sympa, mais bon.
1: Oui, bon ben là c'est mal barré.
0: 7. Ouais, ça continue, il y a une mauvaise pointe ce matin. E. 1. 0. Oui, bon, ok, d'accord.
1: Bon, ben là, il veut pas.
0: Non, il veut pas. Non, non, très nettement, on n'a pas le consentement d'Adrien. Moi, là, c'est très
1: ça
0: clair.
1: Ça va faire avancer les prochains. C'est ça,
0: absolument.
1: C'est
0: ça permet de rayer des cases. Bon, exactement. Alors, on va où maintenant?
1: Eh ben là, maintenant, j'ai changé carrément. Comme mon frère fait à l'échelle, ma nièce, eh ben, je vais prendre la chèvrerie.
0: La chèvrerie du Chabichou. C'est parti pour la chèvrerie.
1: C'est lui.
0: Où est-ce qu'ils sont installés, là, les gens de votre famille?
1: À côté de Saint-Sauvent, à Denay. Il y a mon frère qui vient de prendre sa retraite et ma nièce qui vient de prendre la suite, la chèvrerie.
0: Fort bien.
1: Voilà. Ah ben oui, c'est très bien. Je suis contente.
0: Eliane, dans la chèvrerie ce matin, vous avez un pass deux jours pour les deux jours des Highland Games. Ça, c'est le 13 et le 14 juin. Et c'est à Bressuire. Donc, c'est pas possible pour vous ?
1: Mais non, parce que je vais fêter les 70 ans de mon frère, de ma belle-sœur, et les 71 ans de mon frère.
0: Ah, bah oui, c'est pas possible.
1: La belle-sœur, ben non, voilà, je peux pas.
0: Donc là, vous n'allez pas voir ces jeux de force. Allez, un dernier endroit.
1: Ben, je vais aller dans l'atelier, voir.
0: L'atelier du broyer. C'est parti, Eliane, on y va. Atelier du broyer. Bon, eh ben, vous avez trouvé le coffre. Vous n'êtes pas disponible à la mi-juin, mais vous repartez avec deux entrées pour le vélo rail de Chauvigny. Un moment sympa en surplomb de la vallée. Et en plus, avec une vue imprenable sur la belle cité ancienne de Chauvigny. Deux entrées pour le vélo rail, c'est pour vous, Eliane.
1: Eh ben, c'est très bien, j'emmènerai mon mari avec moi. Et voilà. Il y a longtemps qu'on parlait de le faire, et ben ça va tomber super bien.
0: J'ai eu le sentiment qu'il était derrière et qu'il disait non, mais
1: si,
0: c'est pas.
1: Il dit c'est... Non,
2: c'est pas mal ça, c'est bien.
1: Très bien. Qu'il
0: ah bah voilà, un couple heureux grâce à Ici Poitou. On vous embrasse voilà. Tous les deux. À bientôt.
1: Et puis j'embrasse tous ceux qui écoutent France du Poitou.
0: Ici Poitou, absolument, oui.
1: Au revoir. Merci beaucoup, merci.
0: 05 49 60 20 20 pour jouer avec nous. Il est bientôt 11h30.
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0: Une de ces femmes qui assume ses cheveux blancs. Zazie, la voici, je suis un homme.

0: Et tout de suite, je vous invite à regarder ce qui se passe ce week-end à Béruges.
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0: Béruges, c'est dans la Vienne, on n'est pas très loin de Poitiers. Et il y a ce week-end la grande fête de sport, de trail et de nature. C'est la 14e édition du trail de l'Oppidum, donc à Béruges. Ça donne une course.

0: Sio dans les aigus, les Bee Gees, Too Much Heaven. Dans la ferme du Poitou, c'est Valérie qui est avec nous. Bonjour Valérie.
1: Bonjour Sonia.
0: Valérie, vous êtes à Migné-aux-Anses.
1: Oui, c'est ça.
0: Et vous préparez un vide-grenier.
1: Oui, ce week-end, je vais à côté de chez ma fille.

0: Il y a Nanteuil, c'est juste à côté de Saint-Mexant. Il y a la fête, c'est les 36 heures de Nanteuil. Et dimanche, un gros vide-grenier.
1: Et vous préparez quoi? C'est-à-dire que vous allez emmener des choses à vendre?
0: Oui, j'ai plein de choses à me débarrasser.
1: Du genre quoi?
0: Oh, j'ai du linge, beaucoup de robes, après des jouets que je gardais, des enfants. Mon mari, il a fait de la sono, donc en fait, il arrête. Donc j'ai des enceintes, j'ai plein de choses. C'est vraiment varié.
1: Ok, d'accord. Donc vous partez avec une camionnette, un truc avec de la place à l'arrière?
0: Oui, un camion, oui.
1: Oui, carrément. Ah, ok. Oui. Bon, eh ben, écoutez.
0: En tout cas, espérant que le soleil dimanche.
1: Ouais, on l'espère. Oui, ça devrait aller d'après les prévisions. Mais enfin, bon, on sait bien que ça peut changer en quelques jours. Mais ouais, en tout cas, ça fait du bien quand on trie dans la maison et qu'on se déleste d'un certain nombre de choses.
0: C'est vrai, exactement.
1: Hein, on a ce sentiment d'animal qui a nettoyé son terrier. Il y a un truc comme ça.
0: Ouais, on se sent mieux après. C'est vrai,
1: ça. On est plus légère après. Valérie, allez, venez. Vous avez bien mérité, je l'espère pour vous, de trouver un cadeau là dans notre ferme du Poitou. Alors, on peut aller ensemble. On peut aller à la forêt de Mélusine, le poulailler des Pictaves, l'enclos du Baudet, l'étable de la Partenaise, la boutique fermière, la mare aux grenouilles, la chèvrerie du Chabichou, le verger de la Clochard et puis aussi l'atelier du Broyer. Valérie, on va où?
0: Alors, on va aller à la forêt Mélusine.
1: Mais avec plaisir, ça nous plaît. Allez, on y va. Valérie, direction la forêt de Mélusine. Pardon, où se trouve ce matin le coffre?
0: Eh oui.
1: Avec dedans ce super week-end. 2 jours, donc au domaine de Diéné dans la Vienne, c'est pour 4 personnes, hébergement sur place, le petit-déj, tout ça sous les arbres, à la fraîche, dans la nature, il y a la piscine, il y a plein de jeux aussi pour les enfants. Valérie, il me faut une combinaison en 5 éléments. Et on sait qu'il y a dedans 4 chiffres et 1 lettre. Dans quel ordre? On ne sait pas. Donc, allons-y. Valérie, on vous écoute.
0: Alors, je vais essayer le T.
1: Le T de Thierry?
0: Oui.
1: Ok, le T de Thierry.
0: Le 0.
1: 0.
0: Ensuite, le 2.
1: Le 2.
0: Le 9.
1: Le 9.
0: Et le 5.
1: Et le 5. Votre combinaison, c'est le T de Thierry. 0, 2, 9, 5.
0: Oui.
1: Ok. Alors, est-ce qu'Adrien va être plus sympa que la dernière fois avec Eliane? On va voir. Le T de Thierry. Il n'en veut pas. Le 0. Ah, oh, mieux, Adrien. Beaucoup, beaucoup mieux. Le 0, il est bien.
0: Il est gentil.
1: Oui, hein, quand il veut. Le 2. Eh ben voilà, ça on l'avait découvert hier avec Isabelle. Ah, eh ben on a 2 chiffres hein, là. Le 9. Pas bon. Le 5. Pas bon. Bon, il nous a fait un sourire 2 fois sur 5. Peut mieux faire, Adrien. Mais bon. Allez, Valérie, on va où maintenant?
0: À la mare aux grenouilles.
1: La mare aux grenouilles, c'est parti pour la mare de grenouilles. Dans laquelle on trouve ce matin 2 entrées pour la fête médiévale de Noyers-Maupertuis. Ce sera le 28 juin, dimanche 28 juin. Vous avez un pass pour 2 personnes pour manger des choses façon médiévale, voire du maniement d'armes et des tas de ménestrels et chanteurs dans les rues de Noyers-Maupertuis. Qu'est-ce que vous faites, Valérie?
0: J'ai tenté ailleurs, s'il vous plaît.
1: Mais on y va? On y va, ma poule, on va où?
0: Au poulailler des Pictaves.
1: Au poulailler des Pictaves. Eh ben, on y va au poulailler.
2: Même joueur joue encore.
1: Bon, bah voilà. Donc, il faut nous donner un autre endroit, Valérie.
0: À l'étable de la Partenaise, s'il vous plaît.
1: L'étable de la Partenaise. C'est parti. Et dans les tables de la Partenaise, Valérie de Migné-Auzance, vous allez repartir avec deux places pour Illusion Tour. C'est où ça? C'est au Parc des Expos de Poitiers, ce sera le vendredi 12 juin. C'est un show magie et illusion, ce sera à 20h30. Voilà, 20h30, Illusion Tour au Parc des Expos de Poitiers. C'est pour vous Valérie.
0: C'est super, merci beaucoup.
1: Eh ben, on vous souhaite une belle fin de journée et puis un bon vide-grenier. J'espère que vous reviendrez à vide avec le camion.
0: Ah, j'espère aussi. Je vous dirai la prochaine fois.
1: Ça marche. Bonne journée,
0: merci
1: Valérie.
0: Merci beaucoup.
1: Au revoir. 05 49 60 20 20. Je vous attends dans la ferme du Poitou.
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0: Remets-moi. C'était Vitard sur Ici Poitou.
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0: Dans la ferme du Poitou, nous avons donc dans le coffre ce séjour pour 4 personnes là à Diennet, domaine de Diennet. Vous êtes invités tout un week-end, vous dormez sur place, vous avez vos petits-déj et toutes les activités du domaine de Diennet avec notamment la mission Areca. Voilà. Eh ben, on se retrouvera dès demain à partir de 11h pour jouer ensemble. Notez quelque part sur le frigo, c'est généralement là que vous le mettez. La combinaison contient 5 éléments et on sait qu'en deuxième place, il y a un 0. En troisième place, il y a le 2. Finalement que quelqu'un, une seule personne qui peut fumer sans craindre d'avoir un jour des problèmes pulmonaires, c'est Dieu.

Gainsbourg, évidemment, avec la voix de la comédienne Catherine Deneuve. Dieu est un fumeur de Havane. Dans quelques minutes, journal de midi, on parlera avec Christophe Tourné de ce camion tombé d'un pont ce matin à Migny-aux-Anges.

0: Ouais, d'accord. Allez, ouais, d'accord. Comme d'habitude, toujours aussi gentil, bien celui-là. Sûr. Allez, mes petits chéris, à tout de suite pour
1: oui,
0: au taquet.
1: Oui, parce qu'après hier lundi, l'imbago, nous sommes à Marbango. Maintenant, on continue avec votre imbago mardi.
0: Allez, à tout de suite.
1: Allez, tout de suite.
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8: Mais oui, absolument, de la musique tout de suite avec des gars qui ont vu le jour du côté de Liverpool. Non, c'est pas ceux auxquels vous pensez. Ils sont nés à côté de Liverpool, ceux-là. Et ils ont formé un groupe qui s'appelle Orchestral Manoeuvre in the Dark. Le titre qu'on va écouter maintenant, Souvenir, il est sorti sur un 45 tours, oui, en 1981.

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0: 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Il est maintenant midi. Les infos avec vous, Christophe Tourné.
2: Le trafic a été totalement interrompu ce matin sur la départementale 910 à Migné-aux-Anse, près de Poitiers, suite à un accident spectaculaire qui s'est déroulé peu avant 10h. Un camion benne est tombé d'un pont de la rocade, la nationale 147, et il s'est retrouvé couché sur le flanc, sur la route, en contrebas, entre le rond-point de la LGV et le garage Mercedes. Le chauffeur conscient a dû être désincarcéré du véhicule par les secours. Il n'est miraculeusement que légèrement blessé. Il a été évacué vers le CHU de Poitiers. L'intervention a mobilisé 17 pompiers. On en sait plus ce midi sur les investissements dont va bénéficier le site Bébron de Chasseneuil du Poitou. 20 millions annoncés hier à l'occasion du salon Choose France au château de Versailles. Vous avez des détails sur le projet de cette société spécialisée dans le médical, Vincent Hulin.
3: Bébron, c'est juste le leader mondial des technologies médicales. L'entreprise a donc choisi de renforcer sa production sur son site de Chasseneuil-du-Poitou. Concrètement, il s'agira de la construction d'un nouveau bâtiment industriel de 2 étages, toujours sur le site actuel. Ce projet d'ampleur doit permettre d'augmenter les capacités de production de chambres implantables. C'est un matériel à la pointe de l'industrie médicale et destiné notamment au traitement en oncologie et à la prise en charge de pathologies chroniques. Les produits Made in Poitou s'exportent aujourd'hui dans une centaine de pays à travers la planète. Le projet porté par Bébron doit permettre la création d'environ 40 emplois supplémentaires d'ici 2031, tout en accompagnant la montée en compétences des équipes qui travaillent actuellement sur le site juste en face du Futuroscope.
2: Le groupe Bébron, c'est plus de 66 000 employés à travers le monde et un chiffre d'affaires de plus de 9 milliards d'euros. Deux mineurs de 17 ans ont été placés sous contrôle judiciaire et obligation de couvre-feu. Ils ont été présentés devant le juge des enfants, l'un d'eux pour participation à un groupement en vue de la commission de délit et l'autre pour rébellion. Ils avaient été interpellés à Poitiers lors des incidents qui ont suivi la finale de la Ligue des Champions samedi soir. La santé mentale des salariés ne cesse de se dégrader entre les dépressions, les burn-out ou encore la perte de sens au travail. Un baromètre réalisé par Empreinte Humaine avec IPSO-BVA publié aujourd'hui évalue l'état psychologique des travailleurs et le constat est inquiétant. Un salarié sur deux s'estime aujourd'hui en détresse psychologique. Eux non plus n'ont pas franchement le moral. Plusieurs manifestations sont organisées par des enseignants et des personnels de l'éducation nationale ce midi à Poitiers. Ils dénoncent des suppressions de postes ou des fermetures de classes à la rentrée prochaine dans la Vienne. C'est le cas ce midi devant le collège Jules Verne à Buxerolles ou encore devant le rectorat. Cette fois, c'est pour dénoncer les conditions de travail et de rémunération des assistants d'éducation. Un mouvement auquel se joignent les personnels du collège Jean Moulin de Poitiers.
0: Après la canicule de la semaine dernière, les vignes du Poitou se portent plutôt bien.
2: Oui, elles ont un peu accéléré leur croissance grâce à la chaleur et au soleil. Et la pluie de retour ce mardi va sans doute aussi avoir des bienfaits. Théo Metton-Rajimbaud s'est rendu à Maisonneuve, au nord-ouest de Poitiers, à la frontière des Deux-Sèvres, sur le domaine des vignes hautes.
4: Les vignes de Philippe Roland sont resplendissantes, même si les raisins sont pour l'instant de la taille d'un grain de poivre.
5: La vigne qui a eu de l'eau là, il n'y a pas très très longtemps. Aujourd'hui, elle a les pieds avec de l'eau, de la chaleur à la tête. Elle pousse de 30 cm par jour, donc nous, pour l'instant, on court derrière la vigne.
4: Elle est même un peu en avance grâce au soleil et aux chaleurs de ces derniers jours.
5: En une semaine, ça a fleuri et la véraison est déjà là. C'était pour nous, pour la vigne, un temps magnifique.
4: Les feuilles bien vertes n'ont pas brûlé et heureusement...
5: S'il n'y a plus de feuilles, il n'y a plus de photosynthèse, donc la plante ne met plus de sucre dans le raisin, elle ne fait plus ses réserves et n'alimente pas le fruit. Donc, plus de récolte, plus rien.
4: Philippe attend maintenant un peu de pluie.
5: Alors, il vaut mieux avoir 30 mm une seule fois que 10 fois 3 mm. 1er juillet, 1er août, un bel orage, sans grêle, sans vent. Je suis peut-être un peu exigeant, mais ce serait parfait.
4: Les vendanges pourraient débuter encore plus en avant cette année, autour du 15 août.
2: Et donc, la pluie attendue par Philippe est arrivée. Il pourrait y avoir d'autres averses cet après-midi.
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2: La météo en Poitou, Sonia Brunet.
0: Le Poitou est effectivement en vigilance jaune pour le phénomène orage, mais qui a priori ont eu lieu plus tôt ce matin. Cet après-midi, le temps s'assèche sur Poitiers ou sur Niort. Un ciel partagé entre éclaircies et passages nuageux. Température maximale 21-22 degrés. Minimale de la nuit prochaine 11 à 14 degrés. Demain, on garde le 20 à 22 degrés et des gouttes de pluie sont possibles dès demain matin, plutôt sur le sud du Poitou.
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7: Bonjour la France sous la pluie, c'est super. On adore, comment ça va Éric Bastien?
8: Bon, moi j'aime bien la pluie, j'adore ça, je sais pas, j'ai toujours aimé ça. C'est... Ouais. Et puis il fait frais, on respire, tu vois, c'est quand même un peu plus agréable, non?
7: Le gars a quand même un sèche-cheveux dans son bureau pour se sécher quand il arrive.
8: Ah, c'est vrai.
7: Alors, je vous rappelle que c'est une nouvelle semaine, je vous rappelle que nous avons un nouveau cadeau et pas des moindres, et surtout on a des cadeaux pour tous les candidats cette semaine. Et oui, le premier prix de la finale de vendredi, c'est un week-end exceptionnel au Festival Off d'Avignon. Alors, c'est le plus grand festival de spectacle vivant en France et il fête ses 60 ans cette année.
8: Déjà,
7: c'est magnifique.
8: C'est notre âge.
7: Oui, c'est mon âge. Et l'âge de mon dos. Alors, cette semaine, vous allez gagner un séjour pour 4 personnes, 2 chambres doubles réservées à l'hôtel Le Chardonnay. Les petits-déj sont compris. Vous aurez 100 euros de carburant pour rejoindre la Cité des Papes, mais surtout, vous assisterez à 2 spectacles par jour, soit 4 spectacles au total.
8: C'est énorme.
7: Pour vivre pleinement cet anniversaire du Festival Off d'Avignon. Et quand je disais que tous les participants cette semaine avaient des cadeaux, oui, figurez-vous que les perdants comme les gagnants, vous allez à tous avoir, en plus du séjour à Avignon pour les gagnants, les 8 participants, vous allez gagner cette semaine un guide de voyage Michelin, parce que, ok, on fête les 60 ans du Festival d'Avignon, mais on fête les 100 ans des guides de voyage Michelin. Et pour cette occasion, eh bien, on vous offre un guide de voyage Michelin. Et ça, c'est plutôt un cadeau sympa. Et qu'est-ce que c'est le deuxième prix?
8: Merci, bonne journée, Wendy Bouchard, pour ma France. Hein. On met 53 minutes pour parler des cadeaux.
7: Ah bah pardon, hein, excusez-nous d'avoir une radio généreuse qui offre des cadeaux.
8: Excusez-moi d'en rajouter une couche, parce que vous savez, pour aller voir 2 spectacles par jour, pour courir dans tout Avignon, et on sait qu'Avignon marche, on marche, on marche, il faut avoir des forces. Et pour avoir des forces, il faut prendre le café du Vaucluse.
7: Bien sûr.
8: Oui, celui qui est concocté dans les hautes plaines du Vaucluse, là où le Mont Ventoux vous attend, là où Joe Balogo a posé sa tente, et c'est là qu'il confectionne sa machine. Nespresso. C'est 32 papes avec ses 32 dosettes.
7: C'est 32 papes.
8: Oui, bah c'est la cité des papes. Hein.
7: Ah
8: c'est,
7: oui, d'accord.
8: Bah oui, c'est okay, 32 dosettes. Et c'est 6 verres en verre.
7: Bien sûr. Allez, jingle, on accueille les candidats.
8: Bonjour. Il est 14h12.
7: Et voilà. Bonjour Daphné, bonjour Guy, comment ça va?
8: Bonjour.
9: Bonjour.
8: Bonjour.
10: Bonjour.
7: Bonjour.
9: Bonjour. Bonjour. Bonjour Valérie.
7: Voilà, on se détend, on est content. Alors Daphné, tu joues avec ici Normandie. Ah, tu as 41 ans, tu habites à Grand-Quevilly.
9: C'est ça.
7: La ville de Franck Dubosc. Alors, tu es en concubinage avec Jimmy et tu as 2 garçons. Comment s'appellent tes garçons?
9: Clayton et Gillian.
7: Pop, pop, pop. Tu as aussi une petite chienne qui s'appelle comment?
9: Kaya.
7: Qu'est-ce que c'est? Quel est le modèle de cet animal?
9: C'est un petit croisé, c'est une petite croisée, terrier, un peu bichon, tout noir.
7: Oui. Oh là là, j'adore. Et tu as un petit chat qui s'appelle Minette.
9: Oui, une petite Minette.
7: Tout le monde cohabite bien? Tout se passe bien?
9: Ça va, ça va. Après, là, les garçons grandissent, donc c'est un petit peu la guerre à la maison par moment, mais... Ça va.
7: Bah, 16 ans et 10 ans, hein, c'est malheureusement des âges tellement sympas pour les parents. Alors, mais toi, t'es pas le genre à te laisser faire. Hein. Attention, ouais, Daphné, elle a un métier où il faut déchirer tout. Elle est conductrice de poids lourd.
9: Ah,
7: voilà, voilà, elle est au volant d'un camion depuis 7 ans. Mais avant, tu conduisais déjà des utilitaires, c'est ça?
9: Ouais, c'est ça. Ouais, j'ai toujours été dans le transport. Ouais.
7: Et alors là, les poids lourds, tu fais quoi? Donc, tu fais toute la France ou tu fais juste ta région?
9: La région, reste régional.
7: Ah bah ça c'est bien, comme ça tu pars pas longtemps sur les routes comme les conducteurs de poids lourds. Tu as énormément pratiqué le judo à haut niveau. Ça veut dire quoi? T'as passé, tu as eu des prix, des récompenses?
9: Alors, je suis ceinture noire deuxième dan.
7: Ah oui.
9: J'ai mon BPJEPS judo et puis j'ai fait des podiums régionaux, interrégionaux, championne de Normandie, championne d'interrégion, troisième au France.
8: Faut pas l'embêter, voilà. Quoi.
7: Et donc non, elle te met au sol, pling, plaf, plouf.
8: C'est sûr.
7: Et bon, maintenant tu restes, tu fais un peu moins de judo, maintenant tu fais plutôt du cardio et du fitness, c'est ça?
9: Ouais, c'est ça, on s'entretient.
7: Bah c'est bien, t'as bien raison.
8: Comme nous.
7: Non, moi comme pas moi.
8: On s'entretient dans le rien.
7: Ouais, moi je, maintenant, il va falloir changer. Elle a tellement mal au dos, il va falloir qu'elle fasse du sport.
8: Ah oui, vous allez devoir faire du sport.
7: Et voilà. Alors, ma chérie, on va tout de suite marquer le premier point avec la première question, vrai ou faux. Avec, tiens, une petite, petite chanson. Mille colombes. Alors, écoute bien cette question. Il y a quelque temps, il y a une brasserie bretonne qui s'est fâchée avec Yoko Ono parce qu'ils avaient fait une bière John Lemon.
8: Ah oui, c'est vrai.
7: Eh ben, ils ont recommencé avec Mireille Mathieu parce qu'ils ont fait une bière baptisée Mireille Mafieux. Alors, est-ce que c'est vrai ou faux? Top chrono, 5 secondes.
9: J'irais vrai.
7: Eh ben, t'as bien raison,
8: mais
7: c'est
8: non.
7: Vrai. Mais bien sûr,
8: mais non.
7: Ils adorent les jeux de mots. C'est une brasserie du Finistère, on en a déjà parlé. Donc, après le John Lemon, ils ont fait Mireille Mathieu. Comment vous dire? Voilà, premier point pour Daphné.
8: C'est magnifique. Mireille Mathieu qui est d'Avignon, d'ailleurs, sa petite fille d'Avignon. Eh oui. Alors, Guy, ok, on a deux. Il y a du judoka, il y a du sport de combat en face. Mais Guy, vous savez combien il mesure, mon Guy?
10: Oh là là, 2m04.
7: Oh mon Dieu, c'est
8: là j'ai de la bête. Là, j'ai du lourd. Là.
7: Ah ouais.
8: Ah là, c'est bon. Là, en deux ans, j'ai jamais eu autant. Là, j'ai du 2m04. Ah ouais. Combien tu pèses?
10: 130 kilos. Ouais.
8: 130 kilos. T'es pas beau. Bah, ça va.
7: Mais c'est surtout combien tu chausses?
10: Ah bah du 49.
8: Oh 49.
7: Oh, la vache.
8: Non mais tu sais, on rigole, mais ça doit pas être facile de trouver du 49. C'est du sur-mesure que tu fais.
10: Maintenant c'est internet, hein, sinon c'est impossible.
8: Bah bien sûr. C'est que Guy c'est une star. Guy c'est une star, j'ai retrouvé un article, si mon Guy. 40 ans de France Bleu Mayenne, à l'époque quand on s'appelait France Bleu. Je lis l'article, un agriculteur baptise ses vaches par le nom des gens de la radio. Qu'est-ce que c'est que ça?
10: Voilà.
7: Ah.
10: Et ben c'est pour ça, j'ai deux petites femelles là, qui sont nées hier.
7: Oui.
10: Donc si Valérie et Eric veulent être parrains, faut donc donner un nom pour bébé.
8: Faut donner un nom, bah carrément nous, on veut, bien sûr.
7: Alors, c'est l'année des quoi?
10: Des B.
7: Moi je l'appelle Bridget, comme Bridget Jones.
10: Bridget, bah, c'est bon, parce que un peu de tout, là, c'est Gonaël qui est au standard, elle a nommé Brigitte.
8: Brigitte.
7: Non, moi c'est Bridget, parce que Brigitte...
10: Bridget. C'est bon, Bridget, voilà.
7: Je veux une photo de Bridget. Hein.
8: Ouais, bien sûr. Alors,
10: j'enverrai des photos, ouais.
7: Ah,
10: et Eric,
7: oui.
8: Alors mon ego aurait voulu choisir Bastien, ça commence par un B ou Bastienne, mais je vais prendre Bouboune, moi j'aime bien. Bouboune. Ah bon, moi j'aime bien Bouboune.
7: Excuse-moi, le Bouboune?
8: Non, Bouboune. Bouboune. Boubou, là. Bouboune.
7: Comme Bouboule, quoi.
8: Ouais. Oui, voilà. Si tu veux.
7: Okay, okay.
8: Bouboune. Voilà, on a deux vaches, c'est bon ça.
7: Ça, c'est magnifique, j'adore.
10: Et voilà.
8: Bon, parce que vous l'avez compris, il n'est pas plombier. Non, il travaille avec les bêtes et on va en parler dans un instant. Il y a même des chèvres naines à la maison et 150 vaches.
10: Exact, ouais.
7: Oh là là.
8: On les salue par une. Bienvenue, Guy, ma petite star de Ici Mayenne. Et on en profite pour saluer, bien sûr, toute l'équipe d'Ici Mayenne. Voici ta première question. Attention. Là, on a tous envie de chanter, de monter dans les graves et les aigus. Merci.

0: Allez.
1: Ah, j'ai un bout de gorge qui est parti, là. Luis Mariano. Ah oui, le Mexicain. La ville de Mexico, Guy, s'enfonce de 25 cm par an. Est-ce que cette info est vraie ou fausse? Top chrono, 5 secondes.
2: Ah, j'ai pas compris.
1: La ville de Mexico s'enfonce de 25 cm par an.
2: Oh, c'est faux.
1: C'est faux. Non, c'est vrai. Figure-toi, la ville de Mexico s'enfonce bel et bien, parfois de 25 cm par an. C'est énorme. Bon, parce que ça a été construit sur l'ancien lac Texcoco et donc ça s'affaisse à cause du pompage des nappes phréatiques qui compactent les sols. Donc voilà. Mais c'est grave parce qu'il y a des quartiers qui ont perdu déjà 10 mètres d'altitude en un siècle. Hein. 10 mètres d'altitude, la taille de Guy.
0: Ah, bah oui, la taille de Guy. Alors, ça fait un point pour Daphné, pas de point pour Guy. Et là, tout de suite, on va partir avec trois cafés gourmands. À nos souvenirs. Eh oui, vous écoutez ici, on adore. À tout de suite, mes chéris.

0: nos souvenirs. Trois cafés gourmands l'addition, 12h16, vous écoutez ici. Bienvenue.
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2: Et ici, nous jouons avec Daphné, qui joue avec ici, Normandie, qui habite à Grand-Quevilly, qui est ceinture noire de judo, hein, donc on rigole pas. Alors, il paraît que tu as un petit potager, que tu aimes bien jardiner. Qu'est-ce qu'on a dans le petit potager ?
3: Eh bien, nous y trouvons des pommes de terre, des petits oignons, des tomates, des courgettes, des fraises, des radis, des tomates, voilà, à peu près tout. Hein. Je crois que j'en ai peut-être oublié, mais
2: Et il paraît déjà que c'est pas mal. Il paraît que c'est ton chéri qui cuisine.
3: Oui, c'est vrai.
2: Ah, d'accord.
3: C'est lui qui cuisine. Il aime ça, donc oui. Du coup, ça m'arrange.
2: Alors, j'ai envie de te dire, c'est mon rêve hein, d'avoir un mec qui cuisine. C'est mon rêve. C'est le rêve de toutes les femmes, on va pas se mentir. Ouais, c'est quand même un.
3: J'ai de la chance.
2: Mais oui, c'est magnifique.
0: Surtout avec le petit habillé, je sais que tu trouves ça sexy.
2: Je m'en fous avec
3: vous.
0: Non, tu l'as déjà dit.
2: Bah, l'été, tu veux dire le cucu à l'air. Bah, bien sûr, évidemment.
0: Ça, j'ai pas dit ça, j'ai dit le petit tablier.
2: Non, mais Daphné et moi, on est d'accord, le petit tablier avec le cucu à l'air. Alors, tu es comme moi, ma petite chérie, tu adores les animaux, tu es même bénévole dans un refuge à Rouen.
3: C'est ça.
2: Et alors, qu'est-ce que tu fais dans ce refuge ?
3: Eh bien, j'aide pour tout ce qui est désinfection des locaux, la fourrière. Il y a plusieurs espaces et en fait, j'aide à nettoyer au nettoyage. Je promène aussi les chiens quand je peux après le travail.
2: Magnifique.
3: Voilà.
2: Ben ça, c'est bien, j'adore. Bien, tu as déjà un point. Guy n'en a pas. On va en marquer tout de suite un deuxième, ma chérie. Tiens, Marc Lavoine.
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2: Alors, il paraît que lorsqu'il décrit la marque sous les yeux, les valises, eh bien le mot cerne est féminin. Quand on parle des valises sous les yeux, le mot cerne est féminin. Est-ce que c'est vrai ou faux, Top Chrono ?
3: C'est vrai.
2: Et non, c'est faux, les marques sous les yeux, c'est masculin, on dit un cerne. Je sais qu'on a tous envie de dire une cerne, mais non, c'est un cerne. Et voilà, j'ai des gros cernes. On dit pas j'ai des grosses cernes, on dit j'ai de gros cernes. Voilà.
0: Ouais. Guy est avec nous à Quissy-Mayenne. Alors, j'ai pas cité, je te laisse le prononcer. Le nom où tu habites, Guy, comment ça s'appelle exactement ?
5: Alors, c'est exactement Signy-en-Brière-les-Vallées, en Mayenne, voilà.
0: Et comment on appelle les habitants de Signy-en-Brière-les-Vallées ?
5: Les Signéens ou les Embaux-Rélivains.
0: Toi, j'ai bien fait de te poser la question.
5: C'est une commune jumelée, c'est pour ça, voilà.
0: D'accord. Bon, on les salue. Voilà, on vous salue.
2: Moi, on vous salue tous.
5: À la radio ici Mayenne, on dit toujours Guy de Signé. C'est pas Guy mon nom de famille, mais depuis 8 ans, 10 ans, on dit Guy de Signé, voilà.
0: Oui, je vous rappelle que Guy, c'est notre star. Guy, voilà, il est toujours avec ici Mayenne. C'est un auditeur fidèle de ici Mayenne. Et d'ailleurs, parmi les 150 vaches, elle porte les noms des animateurs, des journalistes.
5: Voilà.
0: On est d'accord, hein, c'est bien ça.
5: Journalistes, même standardistes, tout ça.
0: Tout le monde, tout le personnel de ici, je suis bien d'accord. Alors, voilà. J'ai une petite question quand même, parce qu'on a compris que tu étais agriculteur, hein, tu es éleveur de vaches laitières. Alors, je découvre qu'avant, tu étais expert comptable. Donc, comment on fait pour passer d'expert comptable à 150 vaches, du coup ?
5: Eh ben, faut être fou, hein. Faut être fou. À 35 ans, je voulais m'installer agriculteur, voilà. Mes parents étaient agriculteurs, donc j'ai pas repris la ferme de mes parents, mais j'ai voulu absolument m'installer parce que c'était un plaisir. Et puis j'avais 30 personnes à gérer, et puis bon, à la fin, j'en avais marre, donc je voulais travailler à l'air libre.
0: Voilà. Eh ben, écoute, c'est une belle reconversion et je pense que les vaches t'en remercient. Je voudrais rappeler que t'es aussi un grand sportif, 2m04 et 130 kilos. T'as fait du basket en national. C'est pas rien, c'est encore une fois.
5: Hein. Eh ben oui, j'ai joué. Puis j'ai mes enfants qui jouent aussi. Là, Arthur qui joue à Laval, là, qui ont gagné.
0: Super.
5: À Bercy, en coupe, les seniors ont gagné. Puis le petit qui a 15 ans, mais bon, il fait déjà 1m88, mais bon.
0: Ah oui. Bon, tout le monde est bien sportif.
5: Comment ?
0: Bah, je dis tout le monde est bien sportif et prend le chemin du basket comme toi. On va en reparler dans un instant, si tu veux bien, Guy.
5: Ouais.
0: Mais tout de suite, on va essayer de marquer un point. Alors, je ne sais plus.
5: Un point, j'espère. Oui.
0: Bah oui, parce que qu'est-ce que tu as fait avant ? Je ne me souviens même plus.
2: Non, non, c'est que Daphné a un, Guy n'a pas de point.
0: Ah là là, Guy, allez, on y va. Et on va sur la Lune.
4: Ouais. Un jour, j'irai sur la Lune.
0: Sur la Lune, Guy, on peut trouver deux balles de golf. Est-ce que c'est vrai ou faux ? Top chrono, 5 secondes.
5: Non, c'est faux, c'est faux.
0: Tu penses que c'est faux ?
5: Ouais.
0: Eh ben c'est vrai, figure-toi que sur la Lune, il reste encore des objets abandonnés par les astronautes d'Apollo. Les deux balles de golf frappées par Alan Shepard en 71, ou encore, il y a une photo de famille qui est laissée par Charles Duke. C'est complètement dingue, mais ça pourrait rester comme ça, visible pendant des millions d'années. Aïe, aïe, aïe, pas de points.
2: Allez, Daphné 1, Guy pas, et tout de suite, on écoute Get up, get up, get up, let's make love tonight. Vous écoutez ici, oh là là, on vous aime tellement qu'on vous met Marvin Gaye, à tout de suite.

0: vous auriez vu ce magnifique déhanché sur Secure Living de Marvin Gaye avec Valérie Damido. Ça me rappelle. Non, je préfère mettre un jingle. Hein.
1: Allez, jingle, ouais, c'est ça.
2: Ici, à midi, on est au taquet.
0: Un truc échoué, quoi.
1: Nous sommes au taquet avec Daphné qui joue avec ici Normandie et Guy qui joue avec ici Mayenne. Alors, Daphné, comme ça, on participe aux amours?
3: Oui.
1: Alors, comme ça, on arrive en finale?
3: Oui.
1: Et qu'est-ce qu'on a gagné en finale?
3: Un séjour d'une semaine dans un camping de France, pour ne pas dire le nom.
1: Et dis donc, et il paraît que Jimmy, il n'avait pas trop envie d'y aller parce qu'il est un peu timide. Bah, dis donc, il devait être content quand même.
3: Ah oui, bah, oui. Et après, il était ravi.
1: Bah, voilà, on gagne des vacances au moins. Bien, ma chérie, j'espère que tu aimes chanter, j'espère que tu aimes la musique, j'espère que tu vas retrouver. C'est l'heure du quiz musical.
3: Ok.
1: Alors, il y a des karaokés à Grand-Quevilly?
3: Oui, à la maison.
1: Ah bah voilà. C'est magnifique. Alors, attention, c'est un artiste et un autre artiste. En l'occurrence, on est sur des femmes. Je te mets la première chanteuse et tu me dis qui c'est. On y va.

0: C'est qui chante top chrono?
1: Je sais pas, Michel Thor.
2: Eh oui, voilà.
0: Michel Thor.
2: On l'a tous reconnu.
0: Emmène-moi danser ce soir.
2: Wow. L'amour, c'est comme une cigarette.
0: Non, ma chérie, c'est Nicole Croisil, une femme avec toi.
2: Oui.
0: Nicole, Croisil, Nicole. Alors, là, je pense que tu vas trouver. On est plus sur ta génération et tu vas trouver très facilement. Écoute.
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0: Tiens, regarde là, comme elle chantonne celle-ci, comme elle a trouvé. Hein. La, la, la. J'attends l'amour, qu'est-ce que c'est qui chante?
1: Jennifer.
0: Eh oui, tu vois, je t'avais dit, c'est ta génération ça. Oui, c'est Jennifer, j'attends l'amour.
3: J'attends l'amour.
0: Ça te fait un point, ma Daphné, tu as deux.
2: Guy avec ici Mayenne, Guy notre agriculteur, Guy avec ses 150 vaches, notre sportif de 2m04 qui pèse 130 kilos et qui fait de la bonne cuisine, j'imagine. Pareil que ta spécialité, c'est la riz de veau.
0: La riz de veau ?
2: Les riz de veau, pardon.
0: Voilà, merci. Ouais.
2: Ah ouais, les riz de veau ?
4: C'est vrai que quand on les présente au départ, personne ne voulait en manger, mais après, quand je les prépare, même les enfants, ils viennent picorer dans la poêle.
2: Eh oui.
4: Du riz de veau aux oignons, c'est excellent. Hein.
2: Et les rognons porto, il fait aussi des rognons porto. Ah là là.
4: Oui, voilà. Ouais.
2: Oh, des côtes de bœuf, du poisson, de la tarte au citron. Non, mais voilà.
0: À chaque fois, tu fais ça quand il est 12h28.
2: C'est normal, c'est l'heure de déjeuner. Hein.
0: Ouais. Du coup, j'ai envie de mourir tellement j'ai faim maintenant.
2: Si tu gagnes pour le séjour à Avignon, tu iras déguster la fraise de Carpentras ou le melon de Cavaillon. On profite pour saluer l'équipe d'ici Vaucluse, bien sûr.
0: Oui.
2: Bonne chose. Bah voilà.
0: Quelle belle région.
2: Bien sûr, le Vaucluse, on adore. Le festival Avignon, tout l'été, très sympa. Et le film Avignon aussi, très sympa.
0: Très très sympa.
2: On joue Qui chante, à toi de reconnaître ces artistes, on voilà. Le sien. Oh, on est au
4: cœur.
2: Ah non, t'inquiète, on est au cœur des années 80, là.

0: Alors qui chante? Top chrono.
1: France Gall, non?
0: Comment tu dis?
1: Hein? France Gall.
0: Oh mon Dieu.
1: Non.
2: Alors là.
0: Ah non. Alors il est très connu. Déjà c'est un garçon. Il est très connu pour son tube le Jerk. Mais il avait aussi.
1: Oui, le Jerk. Ah oui, c'est un Belge.
0: Oui, oui. Mais là c'était poupée psychédélique. C'est le mec, c'était Thierry Hazard. C'était
3: Thierry Hazard. Ma poupée. Oui. Ma poupée préférée. Synthétique.
0: Bon. Tu as remarqué, je fais comme avec Daphné. C'est-à-dire qu'on était dans une autre génération. On revient sur une génération plus actuelle avec un nouveau titre. Écoute, c'est parti.
4: Je resterai
0: quand même.
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0: C'est plus récent.
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0: Ta meilleure amie qui chante.
1: Ah voilà, j'ai aucune idée même.
0: Ah non, la meilleure amie. Je serai ma meilleure amie. Daphné, elle est en train de le chanter, il paraît.
5: Oui.
1: Ah non, mais j'ai aucune idée. Hein.
0: C'est qui?
3: C'est qui, Laurie?
5: C'est Laurie.
1: Laurie.
4: Ah oui. Ma meilleure amie.
0: Laurie. Comédienne, actrice, chanteuse, patineuse.
3: Allez, ça fait deux pour Daphné, pas pour Guy. Et là, tout de suite, c'est la réclame et évidemment l'actualité dans toutes vos régions grâce au 44 local de votre radio ici. À tout de suite.
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3: Et aujourd'hui, nous sommes avec Daphné qui a deux et Guy. Je vous rappelle que toute la semaine, nos candidats s'affrontent pour la finale. 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Vous aurez également 100€ de carburant pour aller rejoindre la Cité des Papes. Mais vous assisterez aussi à 2 spectacles par jour, soit 4 spectacles au total. Si vous ne gagnez pas ça, vous gagnez la machine à café Malongo, les 32 dosettes et les 6 verres en verre. 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Et là, tout de suite, on reprend la compétition.
0: Pour la compétition, vous dites Daphné à deux et Guy.
3: Bah oui, qu'est-ce que tu veux que je dise? J'ai pas envie d'accabler Guy, qui est si gentil, qui donne le nom de des vaches, bref. Alors, Daphné, Daphné, il paraît que si tu devais déjeuner avec quelqu'un, tu déjeunerais avec lui.
13: Avec Kenji Girac.
3: Avec Kenji Girac, il paraît que tu le suis depuis The Voice.
13: Oui, c'est vrai, j'adore sa musique. Je trouve que c'est ça amène de la joie, du soleil.
3: Ah oui, tu l'as vu en concert, bien sûr.
13: Ben non, j'ai pas eu cette chance encore.
3: Oh, ben alors, il faut.
13: Oui, ben ça ne serait tardé.
3: Ça ne serait tardé. Alors, dans les talents inutiles, tu as répondu que tu sais faire la bouche de courte manche. J'aimerais des détails. Qu'est-ce que ça veut dire, hein?
13: Bah, c'était dans une tube.
3: Ouais. Avec la...

0: Et puis, bah, en fait, le malin, il a filé mon adresse Messenger en douce à son neveu.
1: Ah bah voilà. Et alors, pour le premier rendez-vous, il paraît que tu venais de te faire opérer de l'épaule, t'avais le bras en écharpe.
0: Ouais.
1: Et que lui, il était plein de cambouis, parce qu'il bossait dans un garage.
0: C'est ça.
1: Ah bah,
0: tout à fait ça.
1: Ça fait quand même 20 ans que vous êtes ensemble, donc du coup, ça vous a pas beaucoup arrêté, hein. Voilà.
0: Ouais, voilà.
1: L'amour était là. Ma chérie, c'est la question à choix multiple. Je vais te poser la question, te proposer des réponses, et puis tu auras 10 secondes pour me donner ton choix. Alors, écoute bien cette petite question avec une ambiance défi défilé. Quelle célèbre maison de couture française a popularisé le smoking pour les femmes? Quelle maison de couture a créé et popularisé le smoking pour les femmes? Alors, Chanel, Dior, Saint Laurent, la maison Bastien.
2: Bien sûr.
1: Allez, top chrono 10 secondes. Qui a popularisé le smoking? Chanel, Dior, Saint Laurent ou Bastien?
0: Chanel. Comme ça.
1: Et non, chérie, c'est Saint Laurent en 1966. Ah, il a lancé le smoking, qui était évidemment inspiré des smokings masculins. Bon, pas de points.
2: Bon, Guy de Signé, comme on t'appelle sur Ici Mayenne, notre Guy qui est agriculteur, qui était expert comptable, qui aujourd'hui a 150 vaches. Qui mesure 2m04, qui pèse 130 kilos et qui était une star de basket. Moi, je veux bien te valoriser, Guy. Mais là, il est 12h36, j'ai pas un seul point. J'ai pas un point au compteur, Guy. Guy.
3: On joue pour le plaisir.
2: Oui, pour le plaisir, mais bon, c'est bien beau de faire du riz de veau, de faire des rognons au Porto.
1: Ah, ça y est, tu me l'as contrarié. Ça y est.
2: Ah, oui, non, là, non. Bon, Guy, allez, là, pour essayer de marquer du point, on va se jouer un petit peu de corps. Et puis de la trompette. Et puis du clairon.
1: Ah oui.
2: Oui, parce que quand il était jeune, Guy, tu jouais de tout ça?
3: Oui.
2: C'est vrai, tu fais à la fois du cor et du clairon.
3: Corps de chasse, trompette, l'harmonie municipale. Bah, à l'époque, on avait beaucoup.
2: Ah, petite coupure.
3: On faisait du foot, harmonie municipale, voilà, c'est ça,
2: oui.
3: C'est agréable.
2: Ouais, tu faisais ça le 14 juillet, tu te levais très tôt à 5h du matin avec l'harmonie de la ville.
3: Exactement.
2: Et il paraît que tu t'es même retrouvé à jouer.
3: C'est exactement ça, ouais. Je me rappelle encore.
2: La sonnerie aux morts.
3: Oui, pour.
2: À quelle occasion?
3: Eh ben, c'est parce que c'était l'inauguration.
2: Sion. Du monument aux morts. Je complète les phrases de Guy. C'était devant un ministre.
3: Après, un autre qui devait jouer. Et à 12 ans, le chef du musée qui me dit, bah, c'est toi qui vas jouer à 12 ans.
2: Ah ouais.
3: Donc bah, j'avais un peu le trouillomètre quand même.
2: Mais tu m'étonnes, t'étais tout seul devant 200 personnes et c'était, je le disais, devant un ministre, devant des députés, voilà. Il y avait tout le gratin. Hein. Fou ça, cette histoire. Guy, il paraît qu'on a peur de l'eau. Mais de l'eau, quoi.
3: Ah oui, beaucoup, ouais.
2: C'est-à-dire, pas de bateau, pas de piscine, rien de tout ça? Pas de mer?
3: Ah, mais non, je gère la piscine, ni rien, ouais.
2: Ah ouais, il y a un vrai souci, il y a un vrai dossier là-dessus.
1: Ah oui, tu ne te baignes jamais, en fait.
2: Voilà.
3: Non. Ouais, par contre, quand je me recense, c'est moi qui fais la cuisine et puis les enfants, tout ça, tout le monde va à la mer et moi je reste à côté.
2: Bon, mais tu bois de l'eau quand même, ça, tu crains pas, ça va.
3: Ah oui.
2: Oui, je suis fou. On va jouer avant de te perdre parce que déjà que t'as pas de points, mais alors là, je ne sais même pas si on va finir les bichons avec toi, Guy. Guy,
3: oui.
2: Bientôt on offrira un smartphone dans le taquet. Ça va venir. Voici ta question, c'est une question à choix multiples.
1: C'est fantastique. Super doux.
2: Le plastique, c'est fantastique. Ouais, tu parles. Quel pays a été le premier au monde à interdire les sacs plastiques à usage unique dès 2002? Interdire donc les sacs plastiques à usage unique dès 2002. Je propose.
3: C'est nord de l'Europe, je pense, mais bon.
2: Attends. Le Canada, le Rwanda, le Bangladesh, Damidolande. Pays de la hernie, bien connu ça. Allez, top chrono, le Canada, le Rwanda, le Bangladesh, Damidolande.
3: Hollande, à la fin, là, ouais.
2: Damidolande ?
3: Oui.
2: On n'est pas sérieux, là. On n'est pas sérieux, Guy. Si t'es fidèle à l'émission, je raconte, on donne toujours des mauvaises propositions. Le Damidolande, c'est un pays, ça, le Damidolande, Guy, mais Guy !
3: Oh, je suis con, je suis bête, ouais.
2: Mais Guy. Valérie, tu savais que tu étais un pays?
1: Je suis un pays et je suis d'ailleurs la reine de ce pays. Mon premier geste en tant que reine de ce pays, ce sera de doter la France, le Damidolande.
2: Valérie, hein? Valérie,
1: ouais.
2: Valérie,
1: ouais.
2: Voilà.
1: Chers habitants du Damidolande.

0: Jean-Louis Dolande.
1: Bien sûr.
0: Votez pour moi, pour la 8e fois.
1: Elle avait déjà une statue à Montélimar et Angoulême, mais alors là, ça y est. C'est...
0: J'en ai une à Guingamp aussi, t'inquiète.
1: Élection présidentielle anticipée 2027, on s'en fout, elle est déjà élue.
0: Je suis déjà élue.
1: Guy, on semble plaisanter, mais c'est la première, c'est la première fois qu'on nous fait un truc pareil. C'était, c'était Bangladesh, hein, la bonne réponse, qui devient le premier pays à bannir les sacs plastiques. Voilà, c'était en 2002.
0: Bien, allez, Daphné 2, voilà. Alain Souchon va tout de suite vous régaler avec l'amour à la machine. Vous écoutez ici. Vous êtes bien au Dami d'Hollande. À tout de suite, mes chéris.
1: On est bien avec Guy, hein. Faudrait qu'on marque.

0: L'amour à la machine, Alain Souchon, fier habitant bien sûr du Damido Land, Alain Souchon.
1: Ah,
0: car grâce à qui nous savons que maintenant Valérie Damido a son propre pays.
1: Mais je suis ravie que Guy me voit comme une reine, voilà. Comme une impératrice. J'aime génial. Le Damido Land, vous serez tous libres et surtout, le premier qui fait du mal à un enfant ou à un animal sera sévèrement puni à coups de fessée. Oh. Alors, jingle, tout ça.
0: Pardon.
1: Il a pas envie, Christophe. Il a envie qu'on.
0: Non, Christophe, il veut.
1: Christophe, je te donne ton passeport. Hein. Tu es déjà Damidolandien. Hein. Tu t'inquiètes. Alors, figurez-vous que notre amie Daphné, elle cumule. Il paraît que t'es tête en l'air, hyperactive, TDAH et maladroite.
0: Ah ouais, non, là, c'est la totale.
1: Il paraît que la première fois que t'es arrivé chez un client, t'es descendu de ton camion, t'as refermé la portière, mais sur ta tête.
2: Ah oui. Ouais.
1: Ah bah c'est sympa.
2: C'est ça. L'arcade.
1: Eh ben voilà. T'as toujours la cicatrice d'ailleurs.
2: Oui, toujours une petite marque.
1: Tu te prends tout le temps les coins de fenêtre, les coins de table, les poteaux.
2: Ouais, ben c'est ça. Ouais, tout est pour moi en fait. Comme je veux aller vite, ben en fait je fais pas gaffe et puis ben, souvent tous les jours.
1: Mais t'en as pas marre de te faire mal, d'avoir des bleus?
2: Ouais, ça me fatigue, ouais.
1: Ah bah oui, quand même. Mince, c'est pas très marrant, ça. Alors,
2: je suis bien blanche, alors ça ressort bien, les bleus.
1: Eh ben voilà, ok. Ben voilà. Alors, il paraît aussi que t'es un petit peu... Bon, comme on sait que t'es maladroite, t'es un peu Pierre Richard. Il paraît que tu es un jour avec un collègue en camion dans la voiture de devant. Tu vois des gens qui jettent un sac en plastique par la fenêtre, tu trouves ça dégueulasse, et tu as bien raison. Et puis, tu t'es arrêté et puis t'as ramassé le sac. C'était quoi?
2: C'était la merde du chien.
1: Et voilà. C'est-à-dire que le gars a jeté la merde de son chien par la fenêtre. Non, mais.
0: Je propose qu'elle devienne votre ministre de l'écologie.
1: Elle sera ministre, quoi qu'il arrive.
0: Dans votre Damido Land.
1: Daphné aime les animaux, elle sera forcément ministre des animaux.
0: Ouais, oui.
1: Voilà.
0: Et Guy sera ministre de l'agriculture.
1: Guy sera ministre de l'agriculture. Normal, tu t'occuperas particulièrement bien de l'agriculture, je le sens.
0: Bah oui, Guy.
1: Toi, tu seras le ministre de l'argent, hein, rapport que tu
0: fais. Des finances. Avec grand plaisir. Avec grand plaisir.
1: Alors, ma chérie, tu as 2 points. Là, je te propose d'en marquer 5 d'un coup.
0: En revanche, le technicien ne sera pas ministre de l'audiovisuel. On attend toujours le jingle. Hein.
1: Mais tu vas laisser.
0: Mais on peut toujours attendre, on me dit dans le casque.
1: Mais tu es odieux avec ce pauvre Christophe. T'inquiète pas, mon chéri, tout va bien. Tiens, mets-moi la petite ambiance musicale avant.
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1: Voilà, c'est une très jolie musique de l'année dernière. Alors écoute bien ça, Daphné.
0: C'est en playlist, je crois.
1: Comment ça s'appelle le trou d'une aiguille dans lequel on passe le fil? Ça a un nom, ce petit trou dans lequel on met le fil et que quand on n'a pas les lunettes, on galère. Comment ça s'appelle? Top chrono, 10 secondes.
2: Non, je sais plus.
1: Si tu sais, on te l'a appris. Si.
2: Ouais, je sais avec ma grand-mère, mais je me rappelle plus.
1: Ça s'appelle le chat, C-H-A-S.
2: Ah, oui.
1: Oh là. Bon, bah, pas 2 points, mais tu restes en tête avec 2.
0: Guy, notre ministre de l'Agriculture, et c'est son 50 vaches à Issy-Mayenne, qui donc a décrété que Valérie Damido était présidente du Damido Land, puisque tu t'es totalement vautré, mon Guy. Est-ce que tu te remets de cette boutade?
4: J'ai pas trop entendu.
1: Mais oui, il est en zone blanche, le pauvre.
0: Bon, écoute, Guy,
4: j'ai changé de place, c'est bon là, c'est bon là maintenant.
0: Ne bouge plus.
4: C'est bon, j'entends là, c'est bon.
0: Tout va bien, il y a pas de problème. Elle n'a pas marqué, c'est peut-être le moment justement de la prendre de court, tu vois, d'y aller quoi. Pour t'encourager, on va se mettre une musique de champion.

0: coupe à la maison, Kylian Mbappé. Non, ah non, lui, il l'a pas ramené. C'est le PSG hein, qui l'a ramené. Oui, parce qu'il est plus au PSG, Kylian Mbappé.
1: Oui, bah, je sais, merci.
0: T'as plus le temps de partir. Toi, bon, je dis ça, je dis rien. Tu aimerais déjeuner avec Didier. Qu'est-ce qu'il y a?
1: Tu veux faire partie du podcast de Bruno Salomon ou quoi?
0: Non, mais voilà, je fais partie de ceux qui pensent que c'est dommage qu'il soit parti du PSG.
1: D'accord,
0: voilà.
1: Ok.
0: Mais allez, il jouera pour l'équipe de France parce que tu aimerais déjeuner avec celui qui, pour la dernière fois, est entraîneur cette année, c'est Didier Deschamps.
2: Exact, oui.
0: Ouais.
2: Je pense que c'est un entraîneur comme Enrique, bah, qui est stable, voilà. Je suis plutôt fan de basket, mais bon, je trouve que Didier Deschamps, c'est quelqu'un que j'apprécie, ouais.
0: Bien sûr. Qui sera l'entraîneur, selon toi, après?
2: I don't know. Il parle de Zidane, mais bon.
0: Bien sûr.
2: Ouais, on verra, hein. Je préférais Laurent Blanc, ouais.
0: Ah ouais, ah ben, elle l'a déjà été.
1: Moi, je pense que je suis assez d'accord. Ouais. Daphné a l'air d'accord aussi, c'est Zidane.
0: Bien sûr, merci pour cette analyse footballistique. Ouais.
1: J'adore Zidane, mais. Vous
0: n'avez pas nommé votre ministre des Sports encore.
1: Mon ministre des Sports, bah tiens, ça sera Zizou. Allez, Zizou.
0: C'est pas mal, ça. Guy, allez, on le tente. Oui. Là, on a la possibilité de prendre 5 points.
2: La remontada.
0: C'est la remontada.
1: Vas-y, la remontada.
0: Ah mais non, là, c'est la remontada. Quelle série française suit des agents clandestins de la DGSE vivant sous fausse identité à l'étranger? Je la répète, quelle série française suit des agents clandestins de la DGSE vivant sous fausse identité à l'étranger? Top chrono, 10 secondes.
2: I don't know.
0: Série française.
2: Voilà, je ne sais pas du tout.
0: France 2, il me semble.
1: Non, c'est Canal.
0: Oui, c'est pas.
1: C'est Canal, c'est avec Kassovitz.
0: Ah oui, je confonds.
1: Et Artus.
0: Ouais, générique, écoute. C'est le Bureau des Légendes. T'as pas entendu parler du Bureau des Légendes?
2: Non, je regarde que le sport là. J'ai pas le temps par rapport au travail.
0: Ouais, je comprends.
1: Tu as bien raison.
0: Ouais, je comprends.
1: Alors, ça fait 2 pour Daphné. Et tout de suite, là, maintenant, nous allons partir avec Taylor Swift, Opelite. Vous écoutez ici, on vous aime. À tout de suite.

0: Ah, je suis désolé, excusez-moi, j'étais en train de préparer ma plus belle voix. C'était pour la plus belle des annonces. On peut light avec Taylor Swift sur ici.
1: Voilà, allez.
0: Voilà. C'est pas terrible.
1: C'est la réclame, mes petits chéris. À tout de suite.
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1: Ça doit être rigolo ce film, j'aime bien.
0: Moi aussi.
1: Le pitch, c'est marrant.
0: Oui, mais je préfère Nadine Mousselet, moi, la romancière.
1: Ah oui, mais c'est pas un film Nadine Mousselet.
0: Ah, oui, moi,
1: peut-être un jour.
0: Ah, c'est le livre de l'été. Hein.
1: Voilà. Alors, Daphné à deux, Guy, voilà. Daphné, dont on a dit que c'était notre petit Pierre Richard. Deux petites anecdotes qui m'ont fait rire. Bon, elle se prépare pour l'enterrement d'une vie de jeune fille avec ses potes. Elles vont toutes chez une copine, elles se préparent, blablabla. Bla. Elles se cognent 2 heures de voiture pour aller faire la fête. Et là, c'est le drame. Qu'est-ce qui s'est passé?
7: Eh ben, j'avais pas mon sac.
1: Eh voilà, tu l'avais laissé chez la copine.
7: Voilà, voilà, c'est ça. Bah, la voiture d'une copine, c'était pas venue avec nous, en fait, qui avait laissé sa voiture.
1: Ah, voilà. Et elle oublie tout. Et une fois, elle part voir un match de foot au Stade de France à Paris. Elle part de Poitiers, hein. Elle prend le train avec son chéri de l'époque. Ils montent dans le train. Et là, qu'est-ce qui se passe?
7: J'oublie les billets à la maison.
1: Voilà, voilà. Donc, t'es ressorti du train. Et oui.
7: Voilà.
1: Et voilà. Et oui. Et t'as pris le train d'après.
7: Oui. C'est ça.
1: Ben voilà, bien. Allez, ma petite tête en l'air, là tu vas te concentrer pour remporter le bingo et pour aller en finale pour tenter de partir au festival Off d'Avignon ou gagner la machine à café. Alors on va t'encourager avec cette petite chanson que tu adores.
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1: Voilà. Tant que j'ai pu, mais elle n'est jamais, jamais venue. Alors, ma chérie. Ma chérie, écoute bien le bingo. À mon top chrono, tu vas avoir 10 secondes pour me donner toutes les sortes de bijoux qui existent. Comment ça s'appelle, les bijoux qu'on porte? Toutes les sortes de bijoux qui existent. Attention, top chrono, 10 secondes.
7: Montre, gourmette, boucle d'oreille, piercing, collier, chaîne, chaîne de cheville, bague, barrette.
1: Stop, ça fait 9. Il y avait évidemment les diadèmes, les couronnes, les plastrons, mais tu m'en as donné plein. Tu en as 9, bravo.
0: Bon, comment dire, Guy?
9: C'est foutu, hein.
1: Mais Guy, tu t'en fous, tu es mon ministre de l'agriculture, ouais, Adami Doulande.
0: Bien sûr, mais il ne faut pas dire ça. On a vu des auditeurs, il faut reconnaître que c'est rare, avoir zéro comme ça, 12h56, mais on en a vu faire une remontada. Tu as compris, là, il faut faire plus de 9. Il faudrait que tu marques, tu donnes 10 bonnes réponses pour gagner les 10 points que vaille le bingo. Autant te dire qu'on a besoin de ça. Et j'y
1: Alléluia.
0: Crois qu'à moitié. Mais bon, on va espérer pour t'encourager, voici ta chanson. La Ziza, Daniel Balavoine. Guy, merci d'avoir été avec nous. Mais quand même, j'espère te voir avec nous vendredi. Notre agriculteur aux 150 vaches, on embrassera Bouboune et...
1: Bouboune et Bridget.
0: Dont nous sommes parrains, la reine.
1: Je veux la photo de Bridget. Hein.
0: Avec grand plaisir. On salue encore une fois les équipes d'ici Mayenne et ici Vaucluse pour ce beau séjour à Avignon. Max, s'il te plaît, je te demande un max de pierres qu'on trouve sur les bijoux. Un maximum de pierres que l'on trouve sur nos bijoux. Top chrono, 10 secondes.
9: Diamant, pierre. Oh là là là là.
0: Aïe aïe aïe. Le rubis, le saphir, l'émeraude, oui, la perle, mais trop tard, le quartz, le turquoise, le lapis-lazuli, ouais. Le topaz, il y en avait plein. Tu l'as compris,
1: attends,
0: malheureusement.
1: Excuse-moi, t'as dit le lapis-lazuli?
0: Le lapis-lazuli.
1: Allez, lapis-lazuli.
0: Oui.
1: C'est une super pierre, c'est vachement beau. Bah écoute, Guy,
0: merci,
1: c'est
0: Guy.
1: Pas. Hey, Guy, tu repars pas les mains vides, puisque je te rappelle que tous les participants gagnent cette semaine un guide de voyage Michelin pour célébrer les 100 ans des guides de voyage Michelin.
0: Bravo, Guy.
1: Donc t'auras un très beau guide où où tu pourras, grâce à qui tu pourras voyager et découvrir des choses. Quant à toi, ma petite Daphné, tu as compris que c'est toi qu'on allait retrouver en finale vendredi ?
10: Ouais.
1: Donc tu pourras éventuellement gagner le week-end exceptionnel au Festival Off d'Avignon. Tu auras un séjour pour 4 personnes, 2 chambres doubles à l'hôtel Le Chardonnay, les petits déj sont compris, 100 euros de carburant pour rejoindre la Cité des Papes, 2 spectacles par jour, 4 spectacles au total. Et bon, bah, ça va être magnifique. Tu pourras même découvrir la ville d'Avignon qui est sublime, classée au patrimoine mondial de l'UNESCO. Et si tu ne gagnes pas ça, tu pourras gagner...
0: La machine à café Nespresso, c'est 32 dosettes et c'est 6 verres en verre avec Joe Malongo, qui, rappelons-le, est un habitant du Dami d'Hollande.
1: Bien sûr. Allez, le Dami d'Hollande est ravi de vous avoir accueilli. Bravo Daphné, bravo Guy de m'avoir mise à la tête d'un pays imaginaire. Je remercie Christophe à la technique du Dami d'Hollande.
0: Bravo.
1: Céline, qui sera ministre des femmes.
0: Bravo.
1: Gwen Coupez, bravo, qui sera ministre des enfants.
0: Bravo.
1: Voilà. Et je remercie Alex, qui sera ministre des communications.
0: Oh, voilà, magnifique.
1: Voilà, bravo. Je vous nomme tous ministres de la vie, du bonheur et du kiff. Je vous embrasse tous.
0: J'ai aucun grade, moi.
1: Bah, toi, t'es ministre des finances,
0: c'est vrai, t'es finance.
1: Allez, à demain, mes chéris. Bisous.
0: Oh là là. Elle sera peut-être sa première ministre, Wendy Boucher, bonjour.
11: La ministre de qui, de quoi?
0: De Valérie.
11: Ah bah bien sûr, de la condition animale, mais on sera du coup...
1: Mais oui, tu seras...
11: On sera complètement teinté de cette cause et de cette dimension. Bon, en attendant, je vous parle quand même de biodiversité, d'environnement, avec un formidable palmarès. J'agis, je plante, des enfants qui végétalisent leurs écoles pour les rendre plus acceptables, plus agréables aussi. On en parle après une actualité bien riche encore aujourd'hui.
0: C'est à suivre. Et merci, ben, Wendy.
1: À demain, ma chérie.
0: À tout de suite.
1: À demain.
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0: Et c'est au nom de la France et de Valérie Damido que nous vous annonçons avec bonheur qu'il est...
1: Et les 13h, ici et au Damido Land, je vous embrasse.
0: Vous êtes maître des horloges, comme on dit. Voici Wendy Bouchard pour ma France.
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11: Bonjour à tous, merci d'être à l'écoute de Ma France avec des chiffres préoccupants sur la santé mentale au travail. Un salarié sur deux se dit en détresse psychologique, niveau record depuis 2020. Les femmes, les jeunes sont les plus touchés. Quant aux adolescents, la ministre de la Santé promet un rendez-vous entre 24 et 48 heures pour les jeunes les plus fragiles psychologiquement qui seraient repérés par l'éducation nationale. Dans le Gers, les recherches se poursuivent intensément 4 jours après la disparition de la petite Liana. L'homme soupçonné de l'avoir enlevé a été placé en détention provisoire. Après les interpellations massives ce week-end en marge de la victoire du PSG, 13 prévenus ont été jugés hier à Paris en comparution immédiate. Vous entendrez l'un d'eux, il s'appelle Théo, 24 ans, père de famille. Il aura retenu la leçon. Au cœur de vos régions, les résultats pour la phase d'admission de Parcoursup tombent ce soir. Reportage à Belfort. Dans la Somme, vous entendrez un maire tapé à la tête par un automobiliste auquel il demandait de ralentir. Et puis le palmarès du prix J'agis, je plante, dont le parrain est Élie Semoun. Une école du Puy-de-Dôme récompensée comme 2 autres établissements scolaires dans le Pas-de-Calais et en Bretagne. L'idée, c'est de réaliser une plantation utile à la biodiversité et d'écrire un discours collectif très inspirant sur l'environnement. Ma France vous accompagne, vous le savez, sur les grands sujets de société et du quotidien. La santé, avec les difficultés d'accès aux soins, fait partie de vos urgences et la santé mentale également. Nicolas Joly, vous êtes avec nous pour nous éclairer sur une étude à la une qui fait un constat inquiétant. Un baromètre réalisé par Empreinte Humaine pour Ipsos et pour BVA souligne que la santé mentale des salariés ne cesse de se dégrader. On parle de dépression, de burn-out, c'est un terme qu'on entend évidemment souvent, de perte de sens au travail. Un salarié sur deux s'estime aujourd'hui, Nicolas, là, en détresse psychologique.
12: Et on apprend dans cette étude que certains profils souffrent encore plus que la moyenne. 3 publics ont des taux de souffrance psychologique les plus élevés. 55% chez les femmes, 59% chez les employés et 60% pour les jeunes de moins de 30 ans. À l'inverse, les salariés de 60 ans et plus ont un taux de détresse psychologique bien plus faible, 25%. Derrière ces chiffres, il y a surtout des situations et des perceptions qui affectent l'estime de soi, le manque de reconnaissance, l'impression d'être de simples exécutants, temps. Le sentiment de manquer de temps pour faire un travail de qualité ou la dégradation de ses conditions de travail liées à la succession de crises géopolitiques et économiques. Mises bout à bout, ces situations ont des conséquences très concrètes. Mmh. Un salarié sur trois souhaite quitter son entreprise, mais ça peut aller plus loin avec un danger réel sur la santé mentale, puisque 11% des salariés interrogés évoquent un risque de burn-out sévère.
11: Et vous parlez des profils les plus fragiles, les jeunes sont particulièrement à risque.
12: Et chez les jeunes qui sont en détresse psychologique, 65% craignent de ne pas tenir au travail jusqu'à la retraite, un chiffre qui résonne avec l'annonce faite par la ministre de la Santé et qui concerne cette fois les adolescents. Sur France Info, ce matin, Stéphanie Rist promet une prise en charge prioritaire pour ces jeunes en souffrance psychique dans les établissements scolaires. L'infirmière ou le médecin scolaire, un professeur ou le directeur d'établissement pourront appeler directement le médecin du SAMU.
10: Chaque jeune qui sera repéré, détecté ayant un trouble éventuel de santé mentale pourra avoir une espèce de coupe-fil pour avoir un rendez-vous dans les 24-48 heures avec un professionnel de santé, psychologue, psychiatre, pédopsychiatre, qui pourra le prendre en charge. Prendre en charge plus tôt, c'est vraiment important.
12: Les adolescents, un public, on le disait, particulièrement à risque aujourd'hui en matière de souffrance psychologique. Les hospitalisations pour tentatives de suicide des adolescents de 10 à 14 ans ont plus que doublé depuis la crise sanitaire du Covid-19.
11: Nicolas Joly, merci. Voilà pour cette enquête sur la santé mentale à retrouver sur ici.fr. Un dénouement positif dans le Gard. La petite fille de 3 ans qui avait été récupérée lundi matin dans son foyer d'accueil à Uzès par ses parents qui n'en avaient pas l'autorisation a été retrouvée ce matin en bonne santé au domicile d'un membre de la famille dans un département voisin. En revanche, pas de nouvelles de Liana dont nous suivons depuis 4 jours l'inquiétude et l'émotion immense de la famille et des proches. Proche de cette petite collégienne de 11 ans dont les parents sont sans nouvelles depuis sa sortie du collège vendredi après-midi à Florence dans le Gers. L'enquête avance, cela dit, avec le placement en détention provisoire d'un homme de 41 ans, le père d'une des amies de la jeune fille. Un homme mis en examen pour enlèvement et séquestration de mineurs. Les caméras de vidéosurveillance de la commune l'ont vu faire monter dans sa voiture la petite fille à la sortie de son établissement. Depuis vendredi, Pierre de Cossette, le périmètre de recherche a été étendu au-delà de Florence pour tenter de retrouver Liana. Des renforts ont même été rappelés, Pierre, de toute la France.
13: Oui, les gendarmes continuent de ratisser les bois qui environnent Florence, cette ville de 6000 habitants où Liana a été vue pour la dernière fois vendredi dernier vers 15h. Des drones et un hélicoptère avaient déjà survolé la zone en vain, mais les militaires veulent en avoir le cœur net. L'escadron de gendarmerie mobile de Clermont-Ferrand arpente ces zones boisées au sol, donc sans succès à ce stade, tandis que les motards sillonnent les axes routiers et leurs fossés. Ce matin, pas de plongeurs ou d'équipes cynophiles, mais ces spécialistes pourront être déployés, nous dit-on, si l'enquête permet de localiser plus précisément un endroit où Liana pourrait se trouver ou être passée.
11: Alors, malgré la mise en examen du suspect, les enquêteurs n'ont obtenu aucune information à cette heure sur la localisation de la collégienne, Pierre.
13: Non, cet homme dont on sait qu'il est le père d'une amie de Liana n'a rien dit devant le juge d'instruction hier soir. Silence, après avoir seulement concédé en garde à vue que la collégienne était bien montée dans sa voiture vendredi dernier à la sortie du collège, mais en ajoutant qu'il l'avait déposée un peu plus loin devant la piscine de Florence. La justice avait jugé ses déclarations incohérentes et imprécises et dans la lignée de cette garde à vue, le quadragénaire avait été mis en examen hier soir pour enlèvement et séquestration de mineurs, qualification criminelle, puisqu'il s'agit de faits passibles de 30 ans de réclusion. On sait que Liana avait passé une soirée pyjama il y a quelques mois chez le suspect et sa fille. Que s'est-il donc passé vendredi dernier? La voiture de cet homme est en cours d'analyse par les experts scientifiques de la gendarmerie. L'avocate du quadragénaire ne souhaite pas faire de déclaration à ce stade. La personnalité du suspect interroge en tout cas. Casier judiciaire vierge, certes, mais la région Occitanie précise ce matin qu'alors qu'il était agent de maintenance au sein de lycée du Gers entre 2018 et 2021, un signalement avait été effectué pour un comportement jugé inapproprié envers une lycéenne. Une procédure disciplinaire avait été engagée et il avait été mis fin à son contrat.
11: Les précisions de Pierre de Cossette pour Ma France. Ces dernières informations sur la disparition de Liana dans le Gers. Les députés doivent adopter en première lecture ce mardi le projet de loi d'urgence agricole. Un texte censé apporter des réponses concrètes aux paysans après leur colère cristallisée l'hiver dernier, notamment pour le déblocage des projets de stockage d'eau, l'installation simplifiée des bâtiments d'élevage ou une meilleure protection des terres agricoles. À l'étranger, au Proche-Orient, Israël continue ses opérations dans le sud Liban. L'armée israélienne appelle à l'évacuation de la ville libanaise de Nabatieh, qui a déjà perdu une partie de ses sites historiques dans ce face-à-face avec les membres du Hezbollah. Le ministre de la Culture libanais tente de protéger ces lieux du patrimoine au cœur de l'offensive antiterroriste de l'État hébreu. En France, la justice rend ses premières peines après les 890 interpellations liées au débordement du week-end après la victoire du PSG en Ligue des Champions. Sur les 225 gardes à vue pour des majeurs, le parquet de Paris a fait état de 112 présentations à la justice, dont 34 en comparution immédiate. Et hier, 13 hommes entre 18 et 25 ans ont été jugés devant le tribunal judiciaire de Paris. Tous soupçonnés de violence sur les forces de l'ordre, de violence, de vol ou de tir de mortier d'artifice, avec à la clé des peines entre 4 mois avec sursis jusqu'à 6 mois ferme sous bracelet électronique. Parmi les prévenus, Théo, jeune père de famille de 24 ans, sans casier judiciaire, qui a voulu fêter à sa manière à Paris la victoire de son équipe. Eh bien, il s'en souviendra. Margot Stib, vous l'avez interrogé à la sortie de l'audience.
14: Il est minuit passé quand Théo sort du tribunal. Les yeux cernés, le maillot du PSG encore sur le dos, il tombe dans les bras de ses proches.
15: J'aurais dû écouter mon père et ma femme. Ils m'ont dit de pas y aller et ils m'ont dit que j'allais finir en garde à vue. Ça n'a pas loupé. C'était ma première expérience, mais je pense pas recommencer, je vous le dis tout de suite.
14: Surtout que la fête, Théo n'en a pas vu grand-chose. Samedi soir, il décide de faire une heure de route en sortant du travail pour célébrer à Paris la victoire de son club avec des amis. Mais à peine sa voiture garée, il tombe nez à nez avec la police.
15: Quand vous voyez 8 policiers cagoulés avec des matraques et un bouclier, ça fait peur, quoi.
14: Théo se met alors à courir, un mortier d'artifice caché sous son t-shirt, 7 fumigènes dans sa sacoche. Dans sa fuite, il renverse aussi une chaise. La justice lui reproche de l'avoir jeté sur un policier blessé à la cheville. Mais Théo l'assure, jamais il n'a voulu être violent.
15: J'étais là honnêtement pour faire la fête. J'étais même pas là pour dégrader, rien. Mais c'est triste à dire, ils ont confondu supporters et casseurs.
14: Au final, Théo écope de 10 mois de prison avec sursis, loin des 6 mois fermes requis par le procureur. Leçon retenue, promet le jeune homme qui fêtera, dit-il, la prochaine victoire du PSG en famille devant sa télé.
11: Margot Stib, merci pour Ici et Loin de la Casse, près du vrai foot. On rejoint maintenant à Clairefontaine le centre d'entraînement des Bleus dans les Yvelines. Notre reporter Julien Froment a quelques jours de l'ouverture de la Coupe du Monde de foot aux États-Unis notamment. Nous sommes à 2 jours du premier match de préparation des Bleus face à la Côte d'Ivoire. Julien, l'équipe de France continue de s'entraîner sous les encouragements d'Emmanuel Macron, le président de la République qui vient d'ailleurs d'arriver, Julien.
16: Effectivement, il est en train de serrer la main de tout l'effectif de l'équipe de France. Là, il est actuellement avec le gardien du Racing Club de Lens, Romain Rissert. Surprise de cette sélection des Bleus pour la Coupe du Monde. Emmanuel Macron qui est arrivé à peu près il y a une vingtaine de minutes du côté de Clairefontaine. Il est d'abord allé saluer l'équipe de France féminine qui elle aussi est présent au centre d'entraînement pour préparer 2 matchs de qualification pour la Coupe du Monde 2027. Et puis le président de la République est arrivé il y a de cela quelques instants sur le perron du château de Clairefontaine, et bien pour saluer cette équipe de France. On lui a offert un beau maillot vert, vous savez, ce maillot aux couleurs de la Statue de la Liberté. Ce sera le maillot extérieur des Bleus pour la Coupe du Monde. Et puis bien sûr il y aura la célèbre photo de classe du président avec tous les joueurs et le staff de l'équipe de France. Et puis ensuite ce sera un déjeuner au château pour lui, sa femme et les joueurs de l'équipe de France.
11: Merci beaucoup Julien Froment, entraînement sous observation avec Fabien Gosset qui vous accompagnait à Clairefontaine pour la technique. Merci Julien. La canicule des derniers jours a boosté, sachez-le, les entrées dans les salles de cinéma. Plus 33% de fréquentation en plus en mai par rapport à l'année dernière, avec près de 15 millions d'entrées enregistrées. Et loin de cette chaleur qui n'aura épargné aucune région de France, les températures se sont largement rafraîchies. La pluie s'invite sur une partie du pays, mais aussi les orages. Prudence, notamment dans 3 départements du sud-est qui sont placés en vigilance orange pour orage dès 14h, le Var, les Alpes-Maritimes et les Alpes de Haute-Provence, avec des épisodes violents attendus, des fortes pluies et des chutes de grêle.
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11: On commence ce tour des régions avec les dernières heures d'attente pour tous les futurs bacheliers. À 19h ce soir et partout en France, ils sauront s'ils pourront aller en fac d'histoire par exemple, en prépa ou en école de commerce pour le début de la phase d'admission. Admission d'office ou sur liste d'attente, ce sera selon. 2/3 des lycéens doivent recevoir en tout cas ce soir une proposition ferme. C'est le début d'un parcours avant le passage des épreuves du bac, porteur de stress forcément ce parcours. Hervé Blanchard pour Ici, Belfort-Montbéliard.
17: Louise étant en terminale au lycée Condorcet de Belfort. Après avoir formulé ses vœux cet hiver sur Parcoursup, ce soir, c'est l'heure de vérité.
18: On a travaillé toute l'année et pour autant, on n'est pas sûr d'être accepté dans les établissements où on voudrait aller. On avait une dizaine de vœux à faire et c'est assez angoissant, voilà, parce que ça dépend pas que de nous pour le coup. Et je peux rien faire d'autre à part attendre les résultats et espérer qu'ils soient favorables. Est-ce qu'il y a encore des chances d'être pris ou pas? Est-ce que la file d'attente va bouger ou pas?
17: Environ deux tiers des candidats reçoivent une proposition d'admission au premier jour. Et ce serait l'idéal pour Rose en terminale à Sainte-Marie à Belfort.
19: J'ai pas non plus envie que ça tarde trop, donc je vais choisir mes vœux vite. Ça dépend où je suis acceptée en première. Et si la liste d'attente elle est pas très longue, si la liste d'attente elle est longue, je vais laisser tomber.
17: Et puis bien choisir sa formation universitaire, c'est quand même le début d'une nouvelle vie, estime Gwen, en terminale au Condorcet à Belfort.
20: Forcément, il faut que ce soit un choix réfléchi, parce que dans une vie c'est une passerelle. Il nous laisse, je crois, un mois pour réfléchir. Forcément, le choix d'une école s'entraîne aussi le choix d'un appartement, d'un lieu de vie, d'une nouvelle vie.
17: Et après Parcoursup pour les lycéens, le début d'un autre parcours pour les parents cette fois, une course contre la montre pour trouver un logement pour leurs enfants avant de partir en vacances cet été.
11: Eh oui, merci Hervé. La phase d'admission principale s'étend jusqu'au 11 juillet. Les dossiers sont mis à jour tous les matins et au fil des désistements, les candidats peuvent chaque jour recevoir de nouvelles propositions d'admission. Cette illustration maintenant des incivilités et des violences dont sont aussi, vous le savez, victimes nos élus. Nous voici dans la Somme avec le maire de Cléry-Solchois qui s'est fait agresser pour avoir demandé à un automobiliste de rouler moins vite dans son village. Cet homme lui a asséné un coup sur la tête. Le maire, Guillaume Dupire, a déposé plainte à la gendarmerie.
21: L'objectif, c'est de faire remonter l'information, que les gens soient au courant qu'aujourd'hui, les élus sont confrontés à ce type de problème et sont surtout en première ligne. Alors aujourd'hui, j'ai porté plainte sous le statut de maire, mais ça peut arriver à n'importe quel administré de ma commune. Et ce que je voulais, c'est que d'une, on soit accompagné. Je tiens à remercier le procureur, le sous-préfet et également Madame Thiebaud de la MF80 qui ont été très très réactifs là-dessus. Mais surtout, faire prendre aussi conscience. Alors là, c'est un intérêt vraiment personnel, qu'il y a peut-être des choses à mettre en place dans les communes comme les nôtres pour que nous n'ayons pas à faire la police nous-mêmes et qu'il nous faudrait peut-être un petit peu plus de moyens techniques et même voire financiers pour pouvoir faire face à des comportements routiers comme on en voit de plus en plus aujourd'hui.
11: Il est 13h14 dans Ma France et la billetterie pour tenter d'obtenir des places pour les 10 nouveaux concerts à Paris de Céline Dion en mai prochain ouvre demain 10h sur son site internet et aussi sur le site de la Défense Arena. Seuls les fans qui ont déjà tenté leur chance en vain aux préventes il y a un mois sont concernés. 350 000 billets mis en ligne. Les autres candidats malheureux envisagent d'autres idées, comme cette habitante d'Indre-et-Loire à Mône qui a décidé de créer son propre événement. Géraldine Martineau, via son association Le Zumba, propose un concert avec un groupe, un tribute à Céline au parc de l'Orangerie. Virginie Vandeville l'a rencontrée pour Ici Touraine.
22: L'objectif est clair.
23: Que ça soit une belle fête.
22: Des semaines que Géraldine est à fond dans les préparatifs, une organisation conséquente à laquelle elle se frotte pour la première fois. Il faut penser sécurité, autorisation pour accueillir 1000 personnes, mais elle a déjà l'essentiel, le groupe.
23: On a cherché sur internet, j'ai cherché, et j'ai trouvé effectivement ce tribute qui est un des meilleurs tributes actuels de Céline Dion. On a eu de la chance qu'il soit surtout disponible pour cette date-là.
24: Je crois qu'ils ne sont pas encore venus sur le secteur. C'est un groupe qui tourne sur la France entière.
22: Éric s'y connaît, ce musicien compagnon de Géraldine est un vrai soutien, notamment pour assurer l'aspect technique du concert.
24: Parce que le show, encore une fois, sur un spectacle comme ça, c'est le son, c'est la lumière, c'est le cadre, puis le talent, parce que franchement, si on regarde un peu ce qu'ils sont capables de faire, alors Céline Dion ne pourra pas venir, mais en tous les cas, la chanteuse qui prend sa voix est vraiment extraordinaire.
22: Au programme, les meilleurs titres de Céline Dion.
23: Ça dure à peu près 2 heures avec tous les morceaux principaux.
22: Vous avez demandé un titre spécifique ou pas?
23: Ah, J'irai où tu iras. Voilà.
22: Vous l'entendez, c'est dans les cordes du groupe. Les places sont déjà disponibles en ligne. Comptez 27 euros pour profiter de la soirée et des surprises prévues. Pour financer un tel événement, Géraldine recherche aussi des sponsors.
11: Merci Virginie. Et toutes les infos sur les inscriptions pour cette billetterie de Céline Dion à retrouver sur ici.fr. 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
11: Dans Ma France, on aime vous parler d'initiatives qui créent du lien, qui valorisent le travail réalisé en local, vous le savez, dans vos communes. L'esprit d'entreprise, on en parlait hier avec un prix formidable, Innover à la campagne. Et aujourd'hui, c'est le concours scolaire J'agis, je plante qui nous réunit. Un prix imaginé par la Fondation pour la Nature et pour l'Homme. Un jury présidé par Elie Semoun, parrain de l'initiative, dans la dynamique de son film Du Cobu passe au vert. Bonjour Stéphanie Clément-Grandcourt.
2: Bonjour Wendy.
11: Vous êtes directrice générale de cette fondation. Et j'ai eu le plaisir d'être conviée dans votre jury cette année. J'ai donc apprécié avec vous la qualité des dossiers. Deuxième édition pour ce prix, J'agis, je plante. Vous nous rappelez d'abord, Stéphanie, de manière générale, quel était le but et la philosophie de ce concours?
2: Alors, le but de ce concours, c'est que les enfants mettent les mains dans la terre, oui, et qu'ils se reconnectent à la nature. C'est pour nous un enjeu extrêmement important à la fondation. Nous sommes une fondation qui travaille sur la base de la science. La science le dit, les enfants sont déconnectés de la nature aujourd'hui, trop, ou qu'ils vivent sur le territoire. Ça a des conséquences sur leur santé physique, sur leur santé mentale. Mmh. Donc on a cherché un moyen de les reconnecter de manière ludique. On a créé ce concours, c'est la deuxième édition cette année. Ça cartonne. C'est un concours qui s'adresse aux écoles primaires. Les enseignants sont ultra mobilisés. On a eu cette année 1200 élèves qui ont participé partout en France. 50 établissements avec des projets tous plus beaux les uns que les autres, ça, vous le savez mieux que personne, ça n'a pas été facile.
11: Les départager.
2: Absolument.
11: Parce qu'il y avait beaucoup de qualités. L'idée, c'était qu'ils présentent ce projet justement et qu'ils adossent à ce projet un discours sur l'environnement, sur la biodiversité, à hauteur d'enfant, vraiment, voilà, qui montre qu'ils sont porteurs aussi de valeurs.
2: Absolument, c'est un projet extrêmement ambitieux et ça demande beaucoup d'engagement, ce concours, parce qu'il faut à la fois créer un projet de plantation, ce qui n'est pas tout à fait simple, oui, quand on est une classe, oui, et puis il faut créer un objet, que ce soit un slam, que ce soit une vidéo, que ce soit un poème, autour de la nature et de pourquoi la nature c'est important. Et les trois, j'ai envie de dire les quatre gagnants, oui, de cette année ont parfaitement rempli l'exercice.
11: Alors, roulement de tambour, vous les annoncez sur ici en direct, dans cette optique d'agir concrètement pour la nature avec une classe. Je rappelle que ce concours invitait les enfants du CP au CM2 à participer en plantant, en écrivant, vous le disiez Stéphanie, ce discours qui donne envie de protéger la nature. Palmarès qu'on vous dévoile donc en direct, qui donnera peut-être envie aux futurs candidats. Et le gagnant de l'année, Stéphanie, nous entraîne dans le Puy-de-Dôme.
2: Absolument, au centre de loisirs de Nonant, dans le Puy-de-Dôme, avec un projet très ambitieux. Dans ce centre de loisirs, ils sont partis d'un constat tout simple. Ils ont un centre de loisirs qui est très exposé à la chaleur, oui, avec une cour de centre qui était très dévégétalisée, je vais y arriver. Et ils se sont dit, on va changer ça. Et ils sont partis vraiment avec beaucoup d'ambition, beaucoup d'engagement. Ils ont à la fois planté des plantes grimpantes pour protéger le préau et la vitre qui donne sur le préau, qui est très exposé à la chaleur. Ils ont planté des arbres pour créer des îlots de fraîcheur, et puis ils ont été chercher des palettes, ils ont fait de la récup pour un peu décorer, ils ont mis des palettes au mur, ils ont planté dans ces palettes, donc c'est un projet très très complet, et ils se sont beaucoup beaucoup investis aussi dans une vidéo où ils ont vraiment joué le jeu pour nous expliquer un petit peu comment tout ça se passe.
11: On les entend dans ce petit extrait, les enfants de Nonant.

0: choisir Nonant près de Clermont-Ferrand, c'est génial parce que vraiment ils y ont mis du cœur en dehors ce projet vraiment d'ampleur, avec aussi des abris pour la faune, les hérissons, des cabanes à insectes. Ils ont vraiment tout fait, puis ils ont joué le jeu avec ceux qui les ont entourés pour ce concours J'agis, je plante. Et nous sommes heureux de vous donner la parole sur l'antenne d'ici, Virginie Gombert, bonjour.
1: Bonjour.
0: Vous qui êtes animatrice dans ce centre de loisirs, heureuse aujourd'hui.
1: Alors, directrice du centre de loisirs.
0: Directrice.
1: Scolaire Nonant. Oui. Ouais. Et ben, heureuse et fière que ces enfants aient porté ce projet et qu'on ait pu arriver à ça, quoi.
0: Oui, avec ce besoin concret, on entendait ces enfants dans ce projet Oasis faire baisser la température dans les salles d'activité. Bon, ça n'a peut-être pas encore montré tout à fait son ampleur pour ces derniers jours de canicule, mais ça commence quand même, vous l'avez constaté.
1: Et oui. Ouais. Oui. En fait, on a déjà les glycines qui ont poussé et qui arrivent presque à la hauteur maximale. Donc, on est très heureux déjà parce qu'on pensait que ça n'allait pas pousser aussi vite. Donc, on espère qu'au mois de juillet, eh ben, on sera dans de meilleures conditions.
0: Oui, Stéphanie parlait du collectif mobilisé. Ça a vraiment été un travail de groupe. Tout le monde a mis la main à la terre.
1: Oui. Ben, en fait, on a commencé en novembre, enfin pour les vacances de Toussaint, parce que nous, on fonctionne pendant les vacances. Mm-hmm. Donc, on a fonctionné pendant les vacances de Toussaint, où on a commencé à creuser, à mettre en terre, à planter. Et puis après, en février, on a fini certaines plantations. On a remis, ben, parce qu'avec l'hiver, certaines plantes n'étaient pas restées. Et puis, on a créé le clip avec Karine Shannan, du coup, pour compléter notre projet.
0: Oui, vous avez participé à ce concours et vous avez retenu. Alors, on a eu, on le disait avec Stéphanie, des difficultés vraiment à départager, mais le vôtre, bah Stéphanie, c'est vrai qu'il cochait toutes les cases, d'abord dans son amplitude, dans l'engagement mis par tout ce collectif et un centre de loisirs qui a profité de ces vacances-là pour changer vraiment la dimension de son école.
2: Oui, ça coche toutes les cases, vous avez raison de le dire. On dit souvent qu'il faut tout un village pour élever un enfant. Là, on sent bien qu'il y a toute une équipe mobilisée, c'est très important. Et puis, ça montre à la fois qu'on végétalise parce qu'on fait revenir les abeilles, parce que c'est beau, parce que c'est de la joie, mais que ça permet aussi de lutter contre les îlots de chaleur. Donc ça montre aux enfants toute l'ampleur et tout l'intérêt de vraiment faire ces actions. Et puis, vous l'avez dit, on l'entend un peu quand on entend le clip, les enfants se sont investis sur toutes les dimensions, y compris la dimension artistique.
0: Bon, il y avait aussi la dimension du COBU qui les a motivés, Virginie Gombert, dites-nous la vérité.
1: Oui, il y a eu du COBU. Alors, si jamais il ne vient pas, attention, il y a des enfants qui attendent avec impatience.
0: Élie Sémoun, il va venir vous voir.
1: Élie aussi, voilà. Ben, j'espère qu'on l'attend vraiment avec grand plaisir, les enfants l'attendent.
0: Vous allez annoncer aux enfants ce prix aujourd'hui que vous allez afficher avec grandeur d'affiche dans votre établissement du Puy-de-Dôme. Virginie, pour terminer.
1: Oui. Ben oui, on est fiers. Et puis, on va faire au mois de juillet, dès la venue de tout le monde, et un petit article dans la montagne, dans notre journal.
0: Bien sûr.
1: Voilà.
0: Bon, sur ici, évidemment, votre radio de proximité. On est heureux pour vous, Virginie Gombert, pour ce centre de loisirs Nonant près de Clermont-Ferrand. Et le prochain du COBU, qui va arriver dans nos salles.
1: Ben, oui.
0: Et monsieur Élie Sémoun, le parent de cette initiative. Merci beaucoup. On n'oublie pas, voilà, pour la première place.
1: Merci,
0: ça, c'est très
1: vous.
0: Beau. Merci, Virginie. Le trophée d'argent pour une école du Pas-de-Calais, Stéphanie.
2: Absolument. L'école du Vergigneau à Hédin-l'Abbaye, dans le Pas-de-Calais. Alors là aussi, beaucoup d'ambition, beaucoup d'énergie d'une maman à l'origine de ce projet.
0: Passionnée
2: de botanique, d'écologie, qui a voulu expliquer aux enfants pourquoi les abeilles, c'est important.
0: Ouais. Donc,
2: elle a utilisé un recoin inutilisé de la cour d'école des enfants pour faire une station d'observation des insectes et leur faire comprendre le rôle crucial de ces pollinisateurs. Là aussi, énormément d'ambition dans ce projet, très centré sur du COBU. Hein, ils se sont déguisés, le directeur d'école a même joué le professeur Latouche, mais aussi beaucoup de soins au projet en lui-même. On a parlé maths, parce qu'il fallait, il fallait aller chercher des bulbes, il fallait acheter des bulbes. Donc les CP ont fabriqué les sachets, les cours moyens ont calculé les bénéfices. On a parlé science, parce qu'il fallait choisir des plantes qui soient spécifiques pour faire revenir les abeilles, les pollinisateurs plus généralement. Et puis un clip, là aussi beaucoup d'ambition dans la production de ce clip,
0: oui.
2: 100% du COBU.
0: Et
2: beaucoup
0: puis,
2: de joie dans ce projet.
0: Ouais, c'est ce que j'allais vous dire. Il y a de la joie, il y a un côté ludique, extrêmement pédagogique aussi. Et ça diffuse et ça infuse dans tout ce projet J'agis, je plante. Lauréate, la troisième place pour ce trophée de bronze, coup de cœur de notre de votre partenaire, La Poste. C'est une école en Bretagne, pour terminer, Stéphanie.
2: Absolument, l'école Saint-Jeanne d'Arc de Saint-Dominique, en Bretagne, où là, on parle transmission, et j'ai envie de vous dire presque transmission inversée, oui. Puisque les élèves de cette école sont allés travailler avec l'EHPAD qui est juste à côté, pour faire un projet de plantation de haies gourmandes, avec l'idée qu'on plante ensemble, qu'on récoltera ensemble, et qu'ensuite on fera des confitures ensemble, avec les pensionnaires de cette EHPAD.
0: Appelés retraités, c'était très mignon par les enfants.
2: Absolument.
0: Bah, maisons de retraite, dans leur esprit, ce sont des retraités, c'est
2: des
0: vrai,
2: retraités.
0: Voilà.
2: Ouais,
0: qui ont été très gourmands et qui eux aussi ont participé au projet.
2: Exactement, et là aussi beaucoup de choses intéressantes, je parlais de transmission inversée, c'est vrai que là ce sont les enfants qui ont expliqué pourquoi c'est intéressant de planter, on a vu aussi des enfants, les enseignants nous le disaient, la confiance qui se restaure parce qu'on se découvre chef d'équipe pour dire ce qu'il faut faire, quand il faut le faire, aux plus âgés, aux plus anciens, et puis des liens essentiels qui se sont créés et qui, on en est sûr, vont perdurer. Donc beaucoup de joie et beaucoup de liens sociaux dans ce projet.
0: Et puis un prix spécial remis pour la première fois pour cette deuxième édition du prix J'agis, je plante. Écoutez le message du président du jury.
3: Bonjour les enfants, c'est Elie Semoun. Je suis avec mon équipe, je suis là pour le projet J'agis, je plante, pour lequel vous avez participé. Et on voulait vous remettre un prix spécial. Et c'est l'école Dame Gien. Vous avez planté un bosquet et puis vous êtes acclimaté à la nature. Vous avez approché, vous avez touché la terre. Et on a trouvé que votre projet était très touchant et très enrichissant, pour vous en tout cas, et pour nous aussi. Bravo les enfants.
2: Bravo.
0: Très touchant parce que ces enfants sont en situation de handicap, Stéphanie.
2: Absolument, c'est une classe de 7 enfants qui ont entre 6 et 11 ans, situation de handicap, et qui se sont fortement mobilisés sur ce projet, qui nous a évidemment beaucoup émus. Ils ont fait plein de choses, la création d'affiches, ils ont été distribués des tracts, ils ont visité des pépiniéristes, ils se sont fait aider des plus grands pour créer le chantier plantation. Oui. Et ça montre que la nature, c'est aussi un formidable tremplin pour restaurer la confiance, pour l'autonomie, et pour ces enfants, c'est d'autant plus important.
0: Bah, très très belle édition, J'agis, je plante. Vous remettez ça l'an prochain. Dans cet intérêt partagé avec les candidatures qui peuvent être pensées dès maintenant. Vraiment,
2: absolument,
0: une adresse à tous les instituteurs et chefs d'établissement qui sont à l'écoute pour ce jury porté par la Fondation pour la Nature et pour l'Homme. Merci Stéphanie Clément-Grandcourt de nous en avoir donné le palmarès.
2: Merci.
0: Et
2: Wendy,
0: à très bientôt.
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0: On se quitte avec votre rendez-vous anti-arnaque au Drazo avant le coup d'envoi de la Coupe du Monde le 11 juin, Mexique, Afrique du Sud. Eh bien, les escrocs passent déjà, eux, à l'offensive.
5: Effectivement, si vous voyez passer là dans les prochains jours une offre imbattable pour aller voir un match de nos bleus aux États-Unis, ou si vous voyez des sites avec des goodies, mascotte du mondial, maillot, t-shirt, etc., soyez mais alors ultra prudents. Deux entreprises spécialisées en cybersécurité, Checkpoint et Kaspersky, alertent sur une explosion des sites malveillants. Tenez, je suis allée sur l'un de ces sites. Je vous avoue que même moi, qui vous parle d'arnaque à longueur de temps, j'ai bien du mal à voir au premier abord qu'il y a tromperie. Son nom, c'est FIFAOfficialStore.shop. On est d'accord, d'emblée, vous vous dites, c'est la boutique officielle de la FIFA, la Fédération Internationale de Foot. Qu'est-ce que je vois dessus ? Des ballons du Mondial, des maillots de la France, du Brésil, etc. Et tiens, de bien jolies ristournes, moins 80%, casquettes, écharpes à 6 euros et cerise sur le gâteau, livraison gratuite.
0: Oui, donc c'est là que ça devient suspect, Aude, c'est trop beau pour être vrai.
5: Voilà, soyez suspicieux toujours et interrogez-vous, c'est quoi l'intérêt d'une vraie boutique du Mondial de faire des ristournes à quelques jours de l'événement? C'est comme si vous étiez tombé sur des fleurs en promo le week-end dernier pour la fête des mères, ça n'a pas de sens. Petite recherche, la vraie boutique de la FIFA, c'est store.fifa.com et là d'un coup les prix ne sont plus les mêmes, hein, 35 euros les casquettes et pas 6 euros. Attention aussi dans vos boîtes mail, si vous recevez sans avoir rien demandé une super offre pour aller à New York et voir le match des Bleus contre le Sénégal le 16 juin. Désolé, mais ça sent très fort le piège.
0: Merci Aude Razo de votre vigilance, à retrouver là encore sur notre site internet et sur l'application ici. Je vous laisse avec, chers amis, l'info locale, la proximité, la bonne humeur en musique. Et je vous retrouve demain à partir de 13h dans Ma France. Vous pouvez réécouter, partager cette émission sur les réseaux sociaux également. À demain.
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8: Vous écoutez Ici Poitou, bienvenue mardi 2 juin, il est 13h30.
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8: Amoureux de sport, de trail et de nature, bah ne manquez pas la 14e édition du trail de l'Oppidum à Béruges, samedi et dimanche. Pendant deux jours, vous venez relever le défi sur les chemins et sentiers de Béruges dans une ambiance conviviale et sportive. Samedi, place au relais des Gaulois, où vous allez pouvoir vous habiller en tenue gauloise et puis profiter de ce trail de l'Oppidum. Et puis dimanche, plusieurs courses vous attendent, avec notamment la Radicale et ses 27 km, mais aussi la Crapahute et ses 15 km pour les moins téméraires. Si vous préférez aussi marcher tranquillement, eh bien une randonnée vous est proposée dimanche. Buvette, barbecue et bonne humeur seront aussi au rendez-vous pour profiter pleinement de ces deux journées sportives en pleine nature. Pour la 14e édition du Trail de l'Oppidum, on est donc à Béruges. N'hésitez pas à vous y rendre. C'est ce week-end avec votre radio Ici Poitou.
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Ici Poitou avec le Start Me Up des Rolling Stones. J'espère que tout va bien chez vous. C'est mardi, le 2 juin. Et dans les prochaines minutes, eh bien, je vous propose Bernard Lavillier avec son noir et blanc. Ou encore Auria pour Soirée Mondaine. Ça fait partie des nouveautés ici Poitou. Et si vous ne savez pas quoi faire ce week-end, et notamment à partir de jeudi, sachez qu'il y a toujours le spectacle Et Noyé de Vin Anglais.

0: Bernard Lavillier avec son noir et blanc. Vous écoutez Ici Poitou et tous les matins à 7h20, vous écoutez Florian Lévesque qui vous propose Ici Ça Marche, le tour d'horizon des meilleures initiatives de la Vienne et des Deux-Sèvres. Et aujourd'hui, il s'intéresse à l'Accorderie, une association pour se rendre service mutuellement. Écoutez ça.
1: L'Accorderie de Poitiers est née en 2021 dans le quartier de Bel Air à partir d'un concept d'origine québécoise. Le principe est simple, échanger des services entre habitants sans argent. La seule monnaie, c'est le temps. Une heure rendue vaut une heure reçue, quel que soit le service, jardinage, bricolage, aide administrative, tous les savoir-faire se valent sans hiérarchie de compétences, sans hiérarchie des compétences. L'objectif, encourager les liens de solidarité et de convivialité entre habitants. Et ça marche puisque l'association continue de grandir et d'accueillir de nouveaux accordeurs, c'est comme ça qu'on les appelle. J'ai eu l'occasion d'en parler, de cette accorderie de Poitiers, voir comment elle fonctionne, et l'association, et c'est Thomas qui m'en a parlé.
2: Eh bien, l'accorderie, c'est un réseau convivial d'entraide, basé à Poitiers. C'est une initiative qui est issue du Québec, importée en France en 2011, qui propose de développer le pouvoir d'agir des habitants via l'entraide et l'échange de services.
1: Comment ça fonctionne l'accorderie ?
2: L'accorderie expérimente différentes formes d'entraide à travers une monnaie sociale, le temps, sur un principe une heure égale une heure. C'est-à-dire que quel que soit le niveau de compétence apporté par les membres, c'est le temps qui prévaut plutôt que la nature de la compétence. Par exemple, Martine peut proposer une heure d'aide informatique à Bernard, et en fait Bernard va proposer une heure d'entretien de jardin à Jérôme, qui lui-même va proposer une heure d'accompagnement à un rendez-vous médical, okay, à Joris, et ainsi de suite.
1: En fait, c'est pas réciproque, c'est pas Martine qui a donné à Pierre qui va devoir rendre à Martine.
2: Exactement, en fait, voilà, c'est une réciprocité différée.
1: Est-ce qu'il y a différents types d'entraide ?
2: Oui, tout à fait. Donc, en fait, on développe à la fois les échanges de services individuels, donc entre les personnes, mais on va aussi développer des échanges collectifs, donc à travers des ateliers, des échanges de savoir et des temps d'apprentissage mutuel. Et puis on développe des échanges associatifs. Donc c'est par l'engagement des accordeurs dans la vie et la gouvernance de d'associations. Et puis en gros, ces trois dimensions participent aussi à l'émergence d'une quatrième dimension qui serait un peu une culture citoyenne de l'entraide, et voilà, la possibilité aussi de pouvoir réagir face aux risques socio-économiques à venir.
1: L'accorderie de Poitiers, c'est au 29 rue de Quincé, dans le quartier de Bel Air. Toutes les infos sur accorderie.fr. À noter que les 5 et 6 juin prochains aura lieu la fête de l'échange. C'est gratuit et c'est ouvert à tous.
3: Merci Florian.
0: Merci beaucoup. Oui, Florian Lévesque, que vous retrouvez tous les matins à 7h20 pour Ici Ça Marche. Quincy Jones maintenant pour la musique. C'est le célèbre Eino Corrida.
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0: La douceur de cette voix mythique, celle de Lewis Capaldi, Wish You The Best, sur votre média de proximité dans la Vienne et les Deux-Sèvres. Elle est de retour avec un nouveau single qui s'appelle À qui le tour. Vous l'entendez depuis vendredi dernier sur Ici Poitou. Mais là, avant 14h, je vous propose l'un de ses plus grands succès, c'est Je t'aime Mélancolie. Et c'est surtout Mylène Farmer dans 30 secondes.
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1: Très bon mardi avec ici Poitou, nous sommes le 2 juin, il est 14h. Le point sur toute l'actu en français dans le monde, c'est maintenant avec Marine Le Génie.
2: La petite fille de 3 ans disparue à Uzès dans le Gard va bien, retrouvée saine et sauve. Sa mère et un complice sont en garde à vue, son père est toujours recherché. Ses parents l'avaient récupérée de force hier matin dans la famille d'accueil où elle était placée. À Florence, dans le Gers, Liana, 11 ans, elle reste introuvable. Un homme de 41 ans est mis en examen pour enlèvement et séquestration. La collégienne a été vue pour la dernière fois vendredi vers 15h en train de monter dans sa voiture devant son collège. Il connaissait bien Liana car sa fille est une amie de la disparue. Pour détecter les problèmes de santé mentale, Stéphanie Rist promet à chaque jeune qui sera repéré par l'éducation nationale un coup de fil pour avoir rendez-vous dans les 24-48 heures avec un professionnel, un médecin scolaire, une infirmière scolaire ou un psychologue scolaire. 3 départements du Sud-Est, le Var, les Alpes-Maritimes et les Alpes de Haute-Provence sont placés en vigilance orange aux orages. Des orages localement violents avec notamment des chutes de grêle, des rafales de 80-100 km/h selon Météo France. Les lycéens vont recevoir leur première réponse ce soir à 19h via Parcoursup. Plus d'un million de candidats sont en attente, un record depuis le lancement de la plateforme d'inscription post-bac, c'était en 2018. Et puis le biopic sur Michael Jackson, Le Diable s'habille en Prada 2, est juste une illusion. La fréquentation des salles de ciné au mois de mai en France a bondi. Près de 15 millions d'entrées enregistrées, soit une hausse de 33% par rapport à mai 2025, grâce notamment à ces 3 films plébiscités par les Français.
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1: Votre météo en Vienne et Deux-Sèvres pour ce mardi après-midi. Toujours une vigilance jaune pour le phénomène d'orage dans nos deux départements. La journée, elle a débuté sous la pluie. Vous l'avez vu ce matin. Alors, le temps s'est calmé depuis, mais on a toujours quelques risques d'averses cet après-midi avec des nuages qui vont laisser passer quelques rayons de soleil entre deux. Ça, c'est quand même la bonne nouvelle. 10 mm de pluie, c'est ce que l'on attend aujourd'hui, notamment sur le sud de Vienne. Et puis, attention au vent qui souffle assez fort avec des rafales qui peuvent atteindre les 65 km/h cet après-midi. Pour les températures, à Montcoutant-Mollet, 19 degrés, l'Encloître, Pleumartin, 20 degrés et jusqu'à 22 à Chauvigny et Poitiers.
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0: Immense tube du groupe suédois ABBA, c'était Fernando sur votre radio ici Poitou en 1976. Alors numéro 1 des ventes en France, en Belgique, en Autriche, en Australie, en Allemagne, mais aux États-Unis seulement 13e à l'époque, figurez-vous. Et oui, ça n'avait pas fonctionné tant que ça aux États-Unis, enfin en tout cas un peu moins qu'ailleurs. Dans un instant, vos trois chansons françaises à la suite, William Scheller, Rock'n'Dollars, Benabar, quoi qu'on dise, c'est son nouveau single, et puis Johnny pour Je te promets, tout ça dans un petit peu moins d'une minute.
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0: Le Rock'n'Dollars de William Scheller.
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0: Envie de vous replonger au temps du Moyen-Âge? Eh bien c'est possible avec l'association Noyer 1356 qui vous propose son spectacle nocturne itinérant jusqu'à samedi. Bienvenue en l'an de grâce 1356. Et à Noyer, bah, chacun va qu'à ses occupations. Soudain des bruits troublent la tranquillité du village. Des hommes en armure débarquent et sèment la confusion. Les arcs, les épées, les lances de combat n'augurent rien de bon. Mais qui sont-ils et que veulent-ils? Ce spectacle médiéval, il a été conçu par 250 bénévoles et ils vous invitent à participer le temps d'une soirée à la vie du 14e siècle. Les places, elles partent vite, alors dépêchez-vous de réserver sur le www.noyer-1356.org et pensez aussi à prendre un pull et de bonnes chaussures parce que les nuits sont fraîches et la déambulation, elle peut parfois réserver quelques embûches. C'est donc ce jeudi, vendredi et samedi à Noyer-Maupertuis et ça s'appelle Et Noyer devint Anglois avec votre radio. Ici Poitou.
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0: Lucie Poitou avec Rod Stewart et son Baby Jane. Juste avant 15h, je vous propose Scorpion Still Loving You, Thierry Pastor Le Coup de Folie, et entre les deux, celle qui viendra nous voir sur la scène de la Clameur de Niort le 2 octobre avec sa première tournée solo, c'est Marine qui vous chante Escroc.
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1: Mardi après-midi le 2 juin, vous écoutez ici Poitou, bienvenue, il est 15h. Le point complet sur toute l'actu en français dans le monde, c'est maintenant avec Marine Le Génie.
2: L'incendie de Grand Montana en Suisse et une nouvelle audition aujourd'hui pour les époux Moretti, propriétaires du bar Le Constellation, où 41 personnes sont mortes dans l'incendie du 1er janvier au cœur de cette confrontation. Une question qui a verrouillé certaines issues de secours de l'établissement ce soir-là. Pour l'instant, le couple dit ne jamais avoir donné de telles consignes. Les recherches continuent pour tenter de retrouver Liana Florence dans le Gers. Portée disparue depuis vendredi, la collégienne a été vue pour la dernière fois montant dans la voiture d'un homme de 41 ans, c'est le principal suspect. Il est mis en examen pour enlèvement et séquestration. Il connaissait bien Liana car sa fille est une amie de la disparue. L'Assemblée nationale se prononce sur le projet de loi d'urgence agricole aujourd'hui. Réponse du gouvernement à la colère de la profession l'hiver dernier. Au cœur de ce texte, de nombreux sujets, l'eau, le loup, les pesticides ou encore la souveraineté alimentaire. Ce qu'il contient en détail est sur ici.fr. Attention aux orages cet après-midi sur une large partie de la France. Trois départements sont en vigilance orange. Le Var, les Alpes-Maritimes, les Alpes de Haute-Provence. Ces orages vont frapper une vaste zone allant de la Provence jusqu'au Jura, accompagné de vents jusqu'à 100 km/h. Brusque changement de temps, alors que la France a connu son printemps le plus chaud jamais enregistré, indique aujourd'hui Météo France. C'est le début des quarts de finale à Roland-Garros. Chez les femmes, après un duel 100% ukrainien, Marta Kocsik se qualifie pour les demi. Chez les hommes, Alexander Zverev affronte en ce moment l'Espagnol Rafael Roda.
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1: 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Ah, une météo pluvieuse dans notre beau Poitou. Ça faisait longtemps qu'on n'avait pas vu ça. Vigilance jaune en Vienne et de Sèvres jusqu'à ce soir pour le phénomène d'orage. Avec toujours un risque assez important, même si le temps s'assèche cet après-midi et que les rayons de soleil font leur retour au milieu de quelques nuages. On a toujours un risque d'averse et d'orage assez important avec ce vent qui souffle aux alentours des 65 à 70 km/h. Pour les températures, à Mauléon, Mâcon, Montcoutan, 19 degrés, Mazillon-Gâtine, Pleumart, Martin-Longcloître, 20 degrés si vous êtes à Poitiers, Niort, Jancé ou Chevigny, jusqu'à 22 degrés pour les maximales.
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0: Poitou avec Terence Trent d'Arby. J'espère que tout va bien chez vous mardi après-midi. Alors mardi après-midi un peu maussade parce que les orages font leur retour aujourd'hui. Vous le savez, la grisaille, la pluie. Ah, ça faisait longtemps, on avait oublié un petit peu ce que ça faisait. Mais en même temps, ça va faire du bien à l'air, au sol. Et ça va peut-être calmer le début de sécheresse qui arrive. Donc profitez de l'eau qu'il y a peut-être aujourd'hui chez vous. Allez, dans un instant, Joe Dassin dans les yeux d'Emilie, Jack et Carla à la recette. Ou encore Daniel Balavoine pour La vie ne m'apprend rien. Ce sont vos trois chansons françaises à la suite.
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0: Dans les yeux d'Émilie, c'était Joe Dassin, un morceau emblématique pour n'importe quel fan de rugby.
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0: En parlant de rugby, c'est du grand spectacle et du rugby à haute intensité qui vous attend ce vendredi et ce samedi au Stade Atlantique Bordeaux Métropole. Les meilleures équipes de rugby à 7 vous donnent rendez-vous pour deux journées placées sous le signe de la vitesse, du show et de l'ambiance. 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Ça se passe au Stade Atlantique Bordeaux Métropole, je le rappelle, les meilleures équipes de rugby à 7 qui vous donnent rendez-vous pour deux journées sous le signe de la vitesse, du show et de l'ambiance. On vous attend là-bas.
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0: Merci Poitou en plein cœur du mardi après-midi avec Bob Marley, The Wailers, Could You Be Loved. Avant 16h, c'est U2-1. Julien Clerc, Lily voulait aller danser. Et puis entre les deux, le dernier single de Zazie qui elle aussi signe son grand retour, figurez-vous. Ça s'appelle Peu Importe et ça arrive dans les prochaines minutes sur votre radio. 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
1: Il est tout juste 16h, nous sommes mardi le 2 juin et vous écoutez ici Poitou. Le point complet sur toute l'actu en français dans le monde, c'est avec Marine Le Génie.
2: 170 à 180 gendarmes et plusieurs dizaines de citoyens mobilisés dans le Gers aujourd'hui pour rechercher Liana. Des objets ont été trouvés, des analyses sont en cours, indique le commandant de gendarmerie qui dirige ces recherches. Liana, c'est cette collégienne de 11 ans portée disparue à Florence depuis vendredi. Un homme de 41 ans est mis en examen pour enlèvement et séquestration. La collégienne a été vue pour la dernière fois vers 15h en train de monter dans sa voiture devant son collège. Il connaissait bien Liana car sa fille est une amie de la disparue. Pour détecter les problèmes de santé mentale, Stéphanie Rist promet à chaque jeune qui sera repéré par l'éducation nationale un coup de fil pour avoir rendez-vous dans les 24-48 heures avec un professionnel, un médecin scolaire, infirmière scolaire ou psychologue scolaire, précise la ministre de la Santé. Trois départements du Sud-Est, le Var, les Alpes-Maritimes et les Alpes de Haute-Provence, sont placés en vigilance orange aux orages. Des orages localement violents, avec notamment des chutes de grêle et des rafales de 80 à 100 km/h, précise Météo France. Les lycéens vont recevoir leur première réponse ce soir à 19h via Parcoursup. Plus d'un million de candidats sont en attente, un record depuis le lancement de la plateforme d'inscription post-bac, c'était en 2018. Le biopic sur Michael Jackson, Le Diable s'habille en Prada 2, est juste une illusion. La fréquentation des salles de ciné au mois de mai en France a bondi. Près de 15 millions d'entrées enregistrées grâce notamment à ces trois films plébiscités par les Français.
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1: C'est un mardi orageux dans le Poitou avec quelques rayons de soleil qui arrivent à percer cet après-midi malgré les nuages dans notre ciel poitevin. Un temps qui est plutôt sec, mais attention, ce n'est pas pour autant que les averses et les orages sont partis. Nous sommes toujours placés par Météo France en Vienne et Deux-Sèvres en vigilance jaune pour ce phénomène d'orage avec des rafales de vent assez fortes entre 65 et 70 km/h, un vent qui nous vient de l'ouest. Et puis pour les températures, on est quand même bien redescendu. Si vous êtes à L'Encloître, à Pleumartin, à Mazières, en Gâtine, à Bressuire, 20 degrés, à Chauvigny, à Cissé, à Niort, à Jancé, à Poitiers, jusqu'à 22 degrés.
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0: nouveauté ici, Poitou, vous le découvrez depuis quelques jours et ça vous fait bouger, danser, là, en plein cœur du mardi après-midi, c'est très bien, c'est ce qu'on cherche. C'était Alex Warren avec son Fever Dream. Tous les matins, 8h50, c'est l'événement d'ici avec Aurélie Garcia. Et là, il vous emmène à la rencontre de Kilonga. La chanteuse sera en concert à Fontaine-le-Comte avec, en première partie, les Colors in the Street. Écoutez ça.
1: Elle aussi, on l'aime beaucoup, comme Taylor Swift. Quel plaisir ce matin de retrouver, de prendre des nouvelles de notre artiste poitevine Kilonga, rappelez-vous sa participation à The Voice l'année dernière et depuis, ça bosse pour vous retrouver en concert vendredi soir à Fontaine-le-Comte. Salut Kilonga.
2: Bonjour.
1: Vendredi, en première partie des Colors in the Street, on vous retrouve. Comment s'est passé l'après The Voice? Cette expérience complètement dingue là. Est-ce qu'il y a eu un moment où bah, t'as eu besoin de souffler, hein, de reprendre un petit peu tes esprits, de te poser pour voir comment organiser la suite?
2: Ouais, j'ai envie de dire oui, mais la nature m'a apporté le moment de pause vraiment dont j'avais besoin. Bah ouais, je suis tombée enceinte directement après. Ouais. Donc j'ai eu les 9 mois de grossesse pour prendre du recul. Je pense que j'en avais besoin en vrai. Ouais. Et ça m'a beaucoup, beaucoup aidée.
1: Bon, et depuis, ça y est, on découvre tes répètes, là, tes compositions sur les réseaux sociaux. Tu continues de composer. Vendredi, on pourra découvrir tout ça, dont cette chanson qui s'intitule « Encore plus belle ». 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
1: Perso, moi, cette chanson, je l'adore. Tu sais, c'est ma préférée. Ma préférée. Quand j'ai reçu le petit extrait, je me suis dit, oh yes, trop bien. Ah, la même plaisir. Kilonga, cette chanson, elle permet de se mettre un miroir devant nous, de se dire, oh, on s'accepte, on peut se regarder avec le sourire, on arrête d'être si dur avec nous-mêmes.
2: C'est ça, exactement. C'est nous-mêmes et aussi d'une femme à une autre femme. Ouais. Voilà, parfois, on n'ose pas se le dire soi-même et c'est important qu'une autre femme le dise.
1: Alors qu'un petit mot sympa,
2: franchement. Belle ça tenue, coûte rien, vraiment. Sourire. Voilà, exactement.
1: Ça coûte rien et puis ça peut changer la journée.
2: Exactement. Oui, bon, tout à fait.
1: Cette chanson, donc, on va la découvrir en entier vendredi.
2: Exactement, en entier, en live, en version guitare acoustique.
1: Comment on voit la suite là quand tu composes encore de nouvelles chansons? Ouais. Est-ce que t'as besoin d'avoir vécu ce que tu retranscris ou parfois c'est le monde en général qui va t'inspirer? Qu'est-ce que tu as besoin?
2: J'avoue, principalement, c'est quand même ce que j'ai vécu ou d'avoir un retour sur effectivement ce qui m'entoure, des gens, mais un côté quand même très humain. Mais principalement, ce sont mes histoires.
1: Des histoires. Voilà, exactement. Qui peuvent parler à d'autres.
2: Exactement.
1: Ouais, comme cette chanson,
2: comme
1: par
2: cette
1: exemple.
2: Chanson.
1: Encore plus belle. Comment on voit la suite? L'envie de te relancer à fond, là, si les salles nous écoutent, si les communes nous écoutent, elles peuvent t'appeler. T'as l'envie de musique toujours bien présente?
2: Ouais, encore plus. Je pense que vraiment, là, d'avoir un petit boost, ça m'a redonné, en plus, vraiment un coup de boost. Là, je me relance doucement, déjà sur les réseaux, des petits concerts un petit peu. Mais j'ai envie de quelque chose d'un peu différent, un peu plus singulier, plus authentique. Voilà.
1: Bon, on a hâte de voir la suite. Le petit bout doit avoir de sacrées berceuses. Hein. Elvina.
2: Franchement, elle s'endort comme ça. Elle s'endort comme ça. Ou elle commence un peu à chanter. Hein. Elle fait des petits bruits. Je me dis, oh là là.
1: Ça va donner les concerts à la maison. Bon, mais... Qu'elle en profite, la petite. En concert vendredi soir à Fontaine-le-Comte pour célébrer l'abbaye. En plus, ça va être un super lieu. En première partie de Colors in the Street. À très vite, Kilonga.
2: À très vite. Merci beaucoup.
3: Kilonga, donc, vendredi soir avec les Colors in the Street. Et Eli Medeiros, maintenant pour la musique, c'est toi, mon toit.

0: Le Wicked Game de Chris Isaac sur votre média de proximité dans la Vienne et les Deux-Sèvres. Le retour de vos trois chansons françaises à la suite avec Véronique Sanson, Besoin de personne, Pascal Obispo, Francis Cabrel pour les nouveautés, Il faudrait que pleuve l'amour. Et juste avant ça, dans 30 secondes, c'est Céline Dion qui vous chante son ballet sur Ici Poitou. À tout de suite.
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0: besoin de personne. C'était Véronique Sanson.
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0: 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Parce que jeudi soir, à 18h, on sera le 4 juin, vous avez rendez-vous au domaine de Givré, à Ligugé, pour le marché de producteurs. 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Il y a des volailles rôties, du poulet, du canard, des rillettes et plein de jolies choses à manger. En plus, c'est 100% local, c'est 100% Poitevin et ça fait du bien. Donc, ce domaine de Givré qui accueille le stand Gaec du marronnier et plein d'autres sur le marché de producteurs de Ligugé, jeudi à partir de 18h. 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

0: Tout a changé, rien n'a changé. C'était Elena sur votre média de proximité dans la Vienne et les Deux-Sèvres. Le moment de retrouver Fred Ballard pour tenter de se marrer un peu dans l'humour en tube. Parce que quand l'été se profile, les habitants des villes rêvent de se mettre au vert. Alors Fred, elle a repéré des urbains qui ont totalement craqué pour la vie à la campagne. Écoutez ça.
1: Vous entendez ? Oh, c'est divin.
2: Ah, c'est sûr que comparé à l'ambiance klaxon et embouteillage des grandes agglomérations, la campagne est une expérience sensorielle inédite pour les citadins un poil snobinards que Sylvie Joly a tant fréquenté dans le milieu parisien, une expérience inoubliable.
1: Et puis un soir, ce soir-là je ne suis pas prête d'oublier, Jean est tombé dans le tas de fumier qui barre le chemin conduisant à la ferme. J'étais à table. Lorsque Jean est entré, oh cette odeur, je l'ai humé longuement.
2: Ah oui, on est assez éloigné de terre d'Hermès et d'eau sauvage, mais le fumet du fumier est une fragrance qui peut émoustiller la citadine en mal de mal. Et parfois, un jardin suffit à renouer avec la nature pour oublier tous les soucis des citadins.
3: Maintenant j'ai un jardin, et j'ai d'autres problèmes. J'ai planté des tomates. J'ai eu du mildiou sur mes tomates, mais là, j'avais des vrais problèmes. Pour ceux qui ne savent pas ce que c'est le mildiou, c'est un champignon qui se met sur les tomates quand il pleut trop. Je précise, parce que pour moi, il y a un an, mildiou, c'était une expression de vieil agriculteur. Oh, mildiou ! C'était ça pour moi.
2: Ah oui, c'est le revers de la médaille. Hein. Quand on se met au vert comme Haroun, il faut aussi réapprendre tout un vocabulaire et ne pas confondre broudiou avec mildiou. Deux mots assez poilants hein, qu'on va garder pour faire marrer dans les dîners mondains.
0: Absolument. Merci beaucoup Fred Ballard. La musique ici Poitou, elle continue avec Culture Club maintenant, le célèbre Karma Chameleon. Et là, je suis sûr que vous allez danser un petit peu. Oui, en tout cas, moi, je vais m'y mettre. Allez, c'est parti.
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0: Jean-Louis Aubert avec Voilà, c'est fini sur votre radio ici Poitou. Bon, je vous rassure, ce n'est pas terminé pour nous puisqu'on continue entre 17h et 19h. Et tout à l'heure, 18h10, j'aurai le plaisir de recevoir Camille Sens. Elle est déléguée pour le festival du film de Poitiers, le Poitiers Film Festival. Et jusqu'au 1er juillet, eh bien, il y a l'appel à films qui est lancé. Donc, si vous avez un film à présenter, un court-métrage, c'est l'occasion peut-être de tenter l'aventure. Je vous en reparle à 18h10. Avant ça, Gérard Blanc et Miley Cyrus.
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1: Très bon début de soirée avec ici Poitou. Nous sommes mardi le 2 juin, il est 17h. Toute l'actu en français dans le monde, c'est maintenant présenté par Marine Le Génie.
2: Sébastien Lecornu est en colère et dénonce une inversion des valeurs. Le Premier ministre réagissait cet après-midi à l'Assemblée, aux violences qui ont émaillé la victoire du PSG en Ligue des Champions et à une allusion également au propos de la députée France Insoumise Clémence Guettet qui a un peu plus tôt accusé les policiers d'avoir, je cite, « chargé des gens qui ne commettaient aucun débordement ». L'Assemblée nationale qui se prononce sur le projet de loi d'urgence agricole, aujourd'hui réponse du gouvernement, on s'en souvient, la colère de la profession. L'hiver dernier, au cœur de ce texte, de nombreux sujets, l'eau, le loup, les pesticides ou encore la souveraineté alimentaire. Ce qu'il contient est en détail sur ici.fr. Les recherches continuent pour tenter de retrouver Liana Florence. C'est dans le Gers. Liana portée disparue depuis vendredi. Cette collégienne a été vue pour la dernière fois montant dans la voiture d'un homme de 41 ans. C'est le principal suspect. Il est mis en examen pour enlèvement et séquestration. Il connaissait bien Liana car sa fille est une amie de la disparue. Aujourd'hui, 170 à 180 gendarmes et plusieurs dizaines de citoyens sont mobilisés dans le Gers pour rechercher la jeune fille. Le colonel Philippe de la Forcarde dirige les opérations.
3: Pour l'instant, nous cherchons toujours Liana. Nous sommes toujours à la recherche d'indices, de tout élément permettant d'orienter les recherches. Nous travaillons sous l'autorité d'un juge d'instruction désormais. Alors, nous continuons à passer de secteur en secteur. Le travail se fait de façon méthodique à partir d'une analyse du terrain sur carte et dans la réalité. Donc nous couvrons chaque secteur du terrain l'un après l'autre. Nous ne laissons rien au hasard dans le but de nous donner toutes les chances possibles de manifester la vérité. Nous travaillons en étroite collaboration avec la section de recherche, main dans la main, sous l'autorité donc du juge d'instruction qui a été désigné. Donc évidemment, la partie judiciaire et la partie opérationnelle se répondent en permanence dans le cadre d'un dialogue constant. Nous sommes sur un dispositif à hauteur de 170-180 gendarmes, renforcé donc notamment par un escadron de gendarmerie mobile, et puis différentes spécialités en fonction des milieux aériens, aquatiques, subaquatiques, terrestres.
2: Le colonel Philippe de la Forcarde qui dirige les recherches dans le Gers. L'incendie de Crans-Montana en Suisse et une nouvelle audition aujourd'hui pour les époux Moretti, propriétaires du bar Le Constellation, où 41 personnes sont mortes dans l'incendie du 1er janvier. Au cœur de cette confrontation, une question qui a verrouillé certaines issues de secours de l'établissement. Pour l'instant, le couple dit ne jamais avoir donné de telles consignes. La fin de la vigilance orange aux orages dans les Alpes de Haute-Provence. En revanche, attention, c'est maintenu pour le Var et les Alpes-Maritimes, avec de la grêle et des vents à 80-100 km/h. Le temps est perturbé sur une large partie est du pays jusqu'au Jura. C'est un brusque changement de temps alors que la France a connu son printemps le plus chaud jamais enregistré selon Météo France. Et quart de finale à Roland-Garros chez les hommes, Alexander Zverev affronte en ce moment l'Espagnol Rafael Rodar. L'Allemand a remporté le premier set. Programme et résultats sur ici.fr.
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1: Et votre météo dans le Poitou pour la suite de ce mardi. Eh bien, toujours un partage entre soleil et nuages. Mais là, à l'heure où je vous parle, c'est le soleil qui domine, hein, faut dire les choses. Le risque d'orage s'évacue petit à petit et ça fait du bien. Avec toutefois cette nuit, quelques températures qui vont redescendre, donc couvrez-vous un petit peu à la maison, enfin couvrez-vous, grand mot, mais si vous aviez très très chaud, là ça va être un petit peu plus modéré, puisqu'on attend entre 12 et 14 cette nuit. Pour demain mercredi, des nuages bien présents dès le matin qui vont ensuite s'installer un peu partout. Demain après-midi, le soleil va faire de timides apparitions et ce sont les averses qui vont dominer et qui seront bel et bien possibles en Vienne et Deux-Sèvres, avec un vent toujours assez fort qui souffle là en fin d'après-midi aux alentours des 55 à 60 km/h, ce sera la même chose demain. Et au lever du jour, vous allez me dire c'est bien gentil tout ça, mais quelle température demain matin? Comment qu'on s'habille? Et bah demain, attendez-vous à relever Appartenay, Bressuire, Poitiers, Châtellerault, Thouars ou encore Loudun. 15 degrés au lever du jour, légèrement en dessous à Lusignan, vous attendez 14 degrés. Et pour les maximales, demain après-midi, on sera entre 20 et 21 degrés.
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1: Allez, 17h04, vous écoutez ici Poitou, bienvenue. Et c'est Diana Ross.

0: Anna Ross, vous écoutez Ici Poitou à 17h08.
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0: Est-ce que vous connaissez les Highland Games? Oui, peut-être. Bon, en tout cas, ça se déroulera à Bressuire la semaine prochaine, 13 et 14 juin, avec Ici Poitou, les Highland Games. Eh bien, c'est tout simplement un événement spectaculaire qui vous replonge, eh bien, dans les Jeux d'Écosse en France. Vous allez plonger dans l'ambiance unique de ces Jeux écossais avec des épreuves impressionnantes de force, d'adresse, un véritable écrin, le château de Bressuire. Vous allez vivre un championnat d'Europe féminin, un Open international masculin, mais aussi toute la magie des Highland Games avec les pip bands, les danseuses écossaises, irlandaises, les costumes traditionnels, bref, une atmosphère festive, conviviale. À Bressuire, ce sera donc 13 et 14 juin avec Ici Poitou. On sera d'ailleurs en direct sur place. Bon, pourquoi je vous dis ça maintenant? Vous dites c'est bien, mais pourquoi ils nous balancent ça comme ça? Eh bien, tout simplement parce que j'ai un pass pour deux personnes à vous offrir pour aller profiter des deux jours des Highland Games. Ce sera donc la semaine prochaine et je vous offre ça avant 18h. Donc restez à l'écoute d'Ici Poitou. Mais là, dans un instant, rien à voir. Vous allez faire de la poterie avec Florian Lévesque qui est parti tester un atelier de poterie à Aventon, tout près de Poitiers. Je vous explique tout après Gaëtan Roussel et son nouveau single, ça s'appelle Tout s'en va.
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0: C'était à l'instant sur votre radio ici Poitou à 17h12. Les mains dans la terre pour fabriquer des objets d'art. La poterie, bah, ça a l'air apaisant de l'extérieur, mais en réalité, ça demande bien plus de technique qu'on ne le croit. Alors pour vous, aujourd'hui, Florian Lévesque a tenté l'expérience avec Marinette Clément dans son atelier du potier à Aventon pour la fabrication d'un pot à crayon. Écoutez ça.
1: Bonjour Marinette.
2: Bonjour.
1: Donc là, en fait, c'est de la poterie, c'est des ateliers où chacun vient créer un petit peu ce qu'il veut.
2: Chacun vient créer ce qu'il veut. Disons qu'au départ, quand la personne arrive, je montre les techniques et tout ça. Et après, chacun fait ce qu'il a envie de faire, parce que le plaisir, c'est ça, de faire ce qu'on a envie de faire. C'est pas de choses imposées.
1: Il va donc, et ça, c'est pas facile. C'est peut-être la tâche la plus compliquée. Vous allez gérer des enfants, vous allez gérer des adultes, mais je suis pas sûr que vous allez gérer un mec qui sait pas quoi faire de ses 10 doigts. C'est mon cas.
2: On dit toujours, je sais pas quoi faire de mes 10 doigts, mais en fait, c'est très facile. Quand on a commencé, on s'est même étonné soi-même de pouvoir arriver à faire ce qu'on fait.
1: Eh bien, écoutez, je me demande qu'à voir. Alors, par quoi je dois commencer?
2: Eh bien, d'abord, il faut bien travailler la terre, avoir toujours les mains un peu humides.
1: Ok.
2: Bien la travailler, parce que là, si on la travaille pas bien, il y a de l'air.
1: Il y a de l'air. Et s'il y a de l'air, ça fait quoi?
2: Eh bien, ça éclate à la cuisson. Voilà, donc on peut la taper.
1: Ah, ça va, je sais faire ça.
2: Bon, eh bien, voilà.
1: Il faut y aller comme un bourrin, quoi.
2: Comme si on ne voulait qu'on en veut à quelqu'un.
1: Ok, j'en veux à quelqu'un.
2: Oui. Voilà. Bon, alors maintenant, il faut prendre des réglettes.
1: Pour en mettre de chaque côté, c'est ça?
2: Voilà.
1: Ah, pour que ça aplatisse bien droit.
2: Bien de la même épaisseur. Et ensuite, on prend le rouleau. Voilà, comme ça.
1: Vous allez récupérer une petite coupelle pour mettre au fond, hein, pour faire la forme, c'est ça?
2: Voilà, oui, c'est ça.
1: Ok. Pardon. Je vous mets le micro dans l'œil.
2: Bon, j'ai des lunettes. Hein.
1: Ah, vous mesurez tout. C'est carré quand même. Il faut que ce soit hyper bien fait, c'est ça.
2: On va faire quelque chose de rond. Pas...
1: Parce que moi, il ne serait pas très rond. Moi, je l'aurais fait à vue d'œil.
2: Non, bah oui, mais il faut que ça soit. Il faut quand même. Voilà. Bon, par exemple, là, on va faire, comme c'est pas très haut, on va faire 10.
1: C'est un petit côté satisfaisant quand c'est bien fait, quand même.
2: Après.
1: Là, on dirait. Pas dire, mais là, on dirait un rouleau de papier toilette.
2: Voilà, oui. Et voilà, et maintenant on va essayer de le coller. Alors si on le colle comme ça, ça tient pas. Ça tient pas du tout. Donc voilà, on se fait des stries comme ça, pour que la barbotine rentre bien dedans.
1: C'est quoi la barbotine?
2: C'est tout simplement de la terre avec de l'eau, c'est plus dilué, c'est tout.
1: Okay. C'est enfin, une espèce de ciment.
2: Voilà, là ça va coller, mais ça va pas tenir complètement.
1: Ah, faut quoi? Comment on fait du coup à ce niveau-là?
2: Ah, qu'est-ce qu'on fait? Ben, je vous fais voir ça, ce qu'on fait. Donc, pour que ça se décolle pas à la cuisson, on va faire un petit colombin.
1: Je vais pas vous demander pourquoi vous appelez ça un colombin.
2: Voilà. Les potiers disent des colombins, donc.
1: Après, on égalise, donc on enlève l'excès. Hein.
2: Voilà. En fait, on voit plus le.
1: La jointure. Là, on la voit plus, là.
2: Voilà. Donc, on peut faire ça comme ça. On peut le laisser comme ça, nature. Enfin, comme ça. Et ensuite, on la laisse sécher sur une plaque de placo parce que ça absorbe un peu l'humidité. Puis, une fois qu'elle est sèche, on la ponce pour que ça soit bien lisse et on la fait cuire à 1020 degrés.
1: Ça prend combien de temps au total entre le moment où on fabrique la pièce et le moment où on repart avec?
2: Faut bien 2 semaines.
1: Merci, Marinette.
2: Là, je t'en prie.
0: Bon, bah, manque plus qu'à attendre quelques jours maintenant pour découvrir le résultat. À noter que de nombreuses réalisations sont en vente à l'atelier du potier à Aventon. Alors, pour les découvrir, bah, rendez-vous directement aux 10 rues de Touraine. Et c'est aussi ici que vous pourrez vous inscrire pour participer aux ateliers et vous aussi tenter de fabriquer le colombin, comme l'a fait Florian Lévesque. Allez, Nathalie Mbruglia maintenant pour la musique. C'est Torn à 17h16. Et d'ailleurs, tous les épisodes de J'ai testé, vous pouvez les voir et les écouter, surtout sur ici.fr. Et voir quelques vidéos sur l'Instagram et le Facebook ici pour

0: de Nathalie Mbruglia sur votre média de proximité dans la Vienne et les Deux-Sèvres. Saviez-vous que Billy Joel va avoir droit à son biopic, oui, au cinéma, mais paraît-il qu'il n'est pas très d'accord. Mais pour quelle raison? Vous saurez tout dans un instant. Ça fait partie de l'actualité musicale du jour avec Émilie Mazoyer, juste après Slimane et Claudio Capeo qui vous chantent Chez toi dans une minute. À tout de suite.
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0: C'était en 2023 la sortie de ce morceau Slimane avec Claudio Capeo, ça s'appelle Chez toi, 17h25. Un duo inédit tiens vient de se former pour un single qui s'annonce déjà comme l'un des tubes de cet été. Mais alors qui? Bah oui, c'est la question que vous vous posez et la seule qui a la réponse, bah c'est Émilie Mazoyer. Salut Émilie.
1: Salut tout le monde. Émilie, au rapport pour votre dose quotidienne d'actualité musicale. Un des albums les plus vendus de ces dernières années en France fête cette semaine ses 2 ans.

Gagnant de la Starac, 22 ans à l'époque, Pierre Garnier dévoilait en 2024, chaque seconde, son premier album, alors que tout le monde l'attendait impatiemment ou au tournant. C'est selon chaque seconde, certifié triple disque de platine il y a 6 mois. C'est un carton. Là, voilà un nouveau Mika et il n'est pas...

entendre Mika en duo avec des artistes français. Il en a fait un avec Vianney il y a 3 ans et c'est à peu près tout. Jusqu'à cette jolie chanson d'amour, Cœur Stone, partagée avec Stilto. Ils la chanteront peut-être ensemble sur les festivals. Mika est en tête d'affiche d'une douzaine cet été. Des Vieilles Charrues en Bretagne, aux Arènes en Seine, à Bayonne. Et c'est bientôt la fête de la musique. Si vous préférez la célébrer dans votre canapé plutôt que dans la rue, pluie battante et bière tiède en option, alors je vous confirme que comme chaque année, vous pouvez faire confiance à France 2 pour animer votre soirée. L'émission spéciale Fête de la musique, ce sera le samedi 20 juin à 21h sur France 2, dans le sublime décor du théâtre antique d'Orange, devant 7000 spectateurs, avec la délicieuse Laurie Tillman aux commandes. Billy Joel, 77 ans, avait tout raconté, sa carrière, ses amours, ses échecs, dans un beau documentaire sorti l'an dernier, intitulé So It Goes, disponible en France sur Canal. Mais là, c'est un film de cinéma qu'on nous annonce, un biopic, un projet monté dans le dos de Billy Joel et basé sur le témoignage de son premier manager. L'artiste, très en colère, explique en ce moment partout dans la presse qu'il s'oppose fermement à ce que quelqu'un d'autre que lui raconte son histoire et que de toute façon, il ne cédera pas les droits de ses chansons. La production ferait mieux de stopper immédiatement ce projet. Sinon...

Bon, bah, affaire à suivre, hein, ce biopic de Billy Joel. Est-ce que ça se fera? Est-ce que ça se fera pas? Nous verrons. Merci beaucoup, Émilie. Et à tout à l'heure, 20h pour Décibel sur Ici Poitou, puisque vous recevez ce soir Mishka Ayazas. Il vient vous présenter son dernier livre, Very Good Stone Trip, une ode aux Rolling Stones. Assayas pour son livre Very Good Stone Trip, c'est donc à 20h sur votre radio ici Poitou. Talk maintenant avec Such a Shame à 17h28. Bienvenue si vous nous rejoignez.

0: Ici Poitou avec Talk Talk et le Such Shame, 17h32.
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0: Et le festival Rêve de Cour à Benet revient pour son édition 2026 à partir de jeudi jusqu'à samedi. Ce festival, il a pour but d'encourager les nouveaux auteurs et réalisateurs. Alors peu importe l'âge, la formation, le parcours ou le diplôme, cette année, 8 courts-métrages sont en compétition et c'est le compositeur de films Bruno Coulet qui est le président du jury. Plusieurs prix sont attribués, hein. Il y a le prix des jeunes, le prix du public, le prix du jury notamment, et puis au programme, une soirée spéciale sur les métiers du cinéma, un débat sur le métier d'acteur ou encore des ateliers découvertes sur les maquillages et les effets spéciaux, mais aussi une conférence sur Jean Gabin, une table ronde entre un scénariste et un réalisateur. Et puis si vous aimez le film Il était une fois dans l'Ouest de Sergio Leone, une masterclass est également prévue. C'est un événement ouvert à tous, la billetterie elle est disponible en ligne sur le www.rêvedecour.com. C'est donc le festival Rêve de Cour, vous l'aurez compris, c'est de jeudi à samedi à Benet, près de Niort, et en partenariat avec votre radio, ici Poitou.
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0: 17h34, c'est Étienne Dao maintenant qui vous chante Tomber pour la France avant d'écouter le nouveau single de Christophe Maé. Ça s'appelle La Lune. Bon, tout va bien chez vous, ça y est, c'est le retour à la maison, la journée de boulot qui se termine et le repos qui s'annonce. Tranquille, là, à la maison, devant la téloche, ou en train de bricoler peut-être, ou en train de jouer avec les enfants dehors. Bah oui, normalement, il n'y a plus de pluie là, prévue d'ici ce soir. Donc c'est l'occasion de les emmener se promener aussi et de profiter un peu du soleil. Bref, soyez les

0: Christophe Maé avec La Lune, il a d'ailleurs fait le buzz avec son j'avoue, un truc comme ça. L'imitation est approximative, je vous l'accorde. Mais par contre, il a fait le buzz avec ça et beaucoup reprennent ce j'avoue sur les réseaux sociaux. C'est vraiment à voir, c'est marrant et même lui, ça le fait marrer, il l'a dit. C'était La Lune, son nouveau single sur votre radio ici, Poitou. Allez, l'heure des petits pots de vin.
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0: Vos petits loulous à qui on a demandé ce soir si tu avais une machine à remonter le temps, tu irais où ?
3: Quand j'étais plus petite, j'habitais en Bosnie. Et ben du coup, j'aimerais bien aller là-bas pour revoir ma famille parce que on est pratiquement toute ma famille là-bas, ça peut remplir ces villages.
4: À Tahiti, parce que il fait beau et il y a toute ma famille là-bas.
5: Moi, j'aimerais bien aller à l'époque des dinosaures pour dompter un tricératops.
6: Aussi, c'est pour aller à la Première ou à la Seconde Guerre mondiale pour voir comment ça s'est passé, qui a gagné ou comment.
7: Bah, si j'ai une machine à remonter le temps, ça pourrait aussi faire pareil. Je pourrais aussi avancer dans le temps. Et du coup, je voudrais voir comment c'est le futur.
8: Moi, je voudrais bien remonter dans le temps pour revoir ma mamie.

Le célèbre Porquet et Basse de Jeannette sur votre radio ici Poitou à 17h46. Le moment de vous inviter aux Highland Games de Bressuire. Ce sera la semaine prochaine, 13 et 14 juin, avec ici Poitou, un événement organisé par l'AGEF, l'association sportive des Jeux d'Écosse en France. Vous allez plonger dans l'ambiance unique des célèbres Jeux écossais avec des épreuves impressionnantes de force, d'adresse et puis tout ça au cœur d'un véritable écrin écossais. Ça, c'est le château de Bressuire. 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Mais moi j'ai votre passe maintenant à vous offrir pour aller profiter avec la personne de votre choix de ces deux jours des Highland Games à Bressuire. Alors si vous voulez y aller, il va falloir jouer avec celui qui sera de retour sur la scène de l'Arena Futuroscope le 22 octobre 2027. C'est Vianney qui annonce son grand retour. À vous de retrouver ce morceau. Alors ce morceau de Vianney, est-ce que c'est Nos Lendemains ou est-ce que c'est Beau Papa? Vous avez la réponse, bah vous nous appelez tout de suite au 05 49 60 20 20. Nos Lendemains ou Beau Papa, quel est le morceau de Vianney que vous venez d'entendre? 05 49 60 20 20. Et si vous avez la bonne réponse, direction les Highland Games de Bressuire, 13 et 14 juin. On aura la réponse et surtout le gagnant après George Michael, One More Twice sur votre radio ici Poitou à 17h47. Bon retour à la maison et très bon début de soirée.

0: Michael sur votre radio ici Poitou à 17h52.
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0: Bonsoir Philippe.
3: Bonsoir.
0: À Nieul-les-Aubiers, c'est ça?
3: C'est ça.
0: Bon Philippe, est-ce que les Highland Games, ça vous parle?
3: Ah oui, je suis déjà allé il y a 2 ans, oui.
0: Ouais, vous avez même fait plus qu'aller aux Highland Games, me semble-t-il.
3: Ah oui, j'étais en Écosse l'année dernière avec mes deux fils.
0: Mais dites-moi aussi.
3: Du 1er au 8 mai, c'était...
0: Ah bah c'est sympa, c'était comment l'Écosse alors racontez-moi un peu.
3: Il faisait très beau, on a visité l'île de Skye, c'est très joli, très... Des beaux sites à regarder, et visiter les distilleries de whisky, de ça.
0: Donc. Vous avez essayé le kilt?
3: Non, pas du tout. non,
0: ça
3: c'est un peu frais.
0: Ça vous tente pas?
3: Non, pas du tout.
0: Très bien, bon, on regardera les autres le faire, c'est beaucoup mieux. Et parce qu'on va en voir des kilts d'ailleurs aux Highland Games de Bressuire la semaine prochaine, un 13 et 14 juin. Et je vous offre ce soir, Philippe, votre passe pour 2 personnes pour aller profiter de ces 2 jours des Highland Games avec ici Poitou. Mais il fallait me retrouver ce morceau de Vianney. Alors c'est lequel?
3: Un holo demain, le générique de Demain nous appartient.
0: Bah, très bonne réponse. Effectivement, vous l'avez dit, Philippe, c'est le générique de la série Demain nous appartient sur TF1. C'est tous les soirs, là, vers 18h, 18h30, je crois. Et Vianney, donc, qui a chanté pour ce générique et qui sera de retour, figurez-vous. Donc, si vous aimez nos lendemains, vous pourrez le voir aussi à l'Arena Futuroscope le 22 octobre 2027. Il repart en tournée. Si jamais, je vous glisse l'info. Mais en tout cas, je vous invite au Highland Games de Bressuire la semaine prochaine, Philippe.
3: Ah, très bien, merci.
0: Avec plaisir, vous emmenez qui avec vous?
3: Mon épouse, Liliane.
0: Et ben voilà, profitez-en alors, Philippe. Je vous souhaite une belle soirée.
3: Merci.
0: À bientôt. Aussi. Merci d'avoir joué avec nous.
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0: Éteins la lumière, c'était Axel Bauer.
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0: Très bon début de soirée avec ici Poitou. Nous sommes le mardi le 2 juin, il est 18h. Et à 18h, les infos, c'est avec vous Christophe Tourné, bonsoir.
2: Bonsoir, c'est un accident aussi rare que surprenant qui perturbe la circulation depuis ce matin à Migné-aux-Anses, près de Poitiers. Un camion benne qui circulait sur la rocade est tombé d'un pont de la Nationale 147, 5 mètres plus bas, pour se retrouver sur une autre route. Théo Metton, Régimbeau.
3: Oui, les images sont spectaculaires. Un camion bleu sur le flanc, sous un pont d'où il est tombé ce matin. Il est 9h30 lorsque des témoins appellent les secours. Court immédiatement un important dispositif, une vingtaine de pompiers pour venir en aide au chauffeur de poids lourd incarcéré. Il est seulement légèrement blessé. La circulation a été coupée sur la Nationale 147 et sur la départementale 910 où des perturbations subsistent ce soir. La circulation n'est possible que dans le sens Poitiers-Châtellerault sur la départementale. Il faut maintenant déterminer les circonstances. Ce matin, il pleuvait. Est-ce ce que l'on appelle le verglas d'été qui a provoqué l'accident après les grosses chaleurs qui engendrent des dépôts sur les routes? C'est une piste qui est explorée.
2: Merci Théo, et vous l'avez compris, on vous déconseille toujours le secteur ce soir. La 910 est toujours fermée dans le sens Châtellerault-Poitiers. Dans les Deux-Sèvres, plus d'une trentaine de pompiers ont été mobilisés pour un incendie qui a démarré dans un silo à Sure, à Chef-Boutonne, tôt ce matin, précisément sur le site de l'entreprise Roulier Bois, où aucune mesure de chômage technique n'est à craindre, puisque les flammes se sont cantonnées au silo et elles ont été éteintes par les pompiers. En revanche, les opérations de dépotage vont se poursuivre jusqu'à demain matin. Elles sont confiées aux salariés. Ça n'a pas de sens. Ce sont les commentaires d'un responsable du magasin de chaussures Get In My Shoes de Niort, magasin qui a été pillé samedi dernier par des jeunes après la victoire du PSG en finale de la Ligue des Champions. Voilà pour le son de la vidéo qui circule sur les réseaux sociaux, et forcément cette violence interroge, surtout quand on voit ses auteurs, des casseurs auxquels s'adresse très posément et directement le commerçant.
4: Vous êtes les premiers, en plus cette génération-là, à dire qu'il n'y a rien dans les centres-villes pour vous, ou il n'y a pas de magasin pour vous, mais quand je vois des actions comme ça, en fait, limite, pour la plupart, vous le méritez. À Niort, je prends le cas de Niort, il y a quoi? Il y a 3, 4 magasins peut-être dans le centre-ville cool de fringues, mais pour la jeunesse vraiment, je cible du 13-18, il n'y en a pas beaucoup. Donc si vous pétez les propres trucs, ou peut-être que vous êtes client en fait, vous êtes peut-être dans nos bases de données, et vous venez péter les magasins où vous achetez des choses, ça n'a pas de sens.
2: Et suite au débordement de samedi soir, 3 mineurs, dont un âgé de 15 ans seulement, comparaîtront devant le tribunal pour enfants début août. Des débordements sur lesquels le Premier ministre a justement été interpellé cet après-midi. Sébastien Lecornu reconnaît qu'il faut adapter le droit et promet un texte dès début juillet.
5: Ça pose évidemment la question de l'adaptation de notre droit, notamment à la question des tirs de mortier, notamment sur la question de la vidéo algorithmique, notamment sur les questions d'interdiction de stade. En l'espèce, cela n'aurait pas servi à grand-chose, mais enfin, on a bientôt des compétitions sportives devant nous, il nous faut évidemment y répondre. On n'a pas attendu, c'est cette fameuse loi riposte que le ministre de l'Intérieur a présentée au Conseil des ministres. Elle a été votée par le Sénat. Je crois désormais qu'il y a urgence à ce que la représentation nationale l'examine et la vote. Et donc, en lien avec la présidente de l'Assemblée nationale et l'ensemble des présidents de groupe, je proposerai au président de la République une session extraordinaire au début de ce mois de juillet pour inscrire le texte riposte ici même la semaine du 6 juillet pour nous permettre justement de faire entrer notre droit le plus rapidement possible. Une réponse d'adaptation à l'ensemble de ces délinquances.
2: Le Premier ministre Sébastien Lecornu cet après-midi à l'Assemblée nationale. Les députés qui ont adopté également largement en première lecture le projet de loi d'urgence agricole.
0: Le département des Deux-Sèvres veut se montrer rassurant.
2: Oui, rassurant à propos de l'eau potable. Alors que des arrêtés préfectoraux limitent déjà l'utilisation de l'eau pour arroser les champs, le vice-président du conseil départemental en charge de l'agriculture explique que les particuliers ne sont pas concernés. Olivier Fouillet assure même qu'il n'y aura pas de coupure d'eau cet été au robinet.
6: En eau brute, en tant que telle, nous sommes dépendants des deux barrages de la touche Poupard et le barrage du Sébron. Donc pour le barrage de la touche Poupard, sur une capacité de 15 millions de mètres cubes, nous en disposons encore à cet instant de 14,4 millions de mètres cubes, c'est-à-dire qu'il est à 96% de taux de remplissage, ce qui reste quelque chose de tout à fait normal. Et pour le barrage un peu plus nordiste, celui du Sébron, Les capacités au 1er juin sur 11,5 millions de mètres cubes sont à 10 034 000 mètres cubes, précisément avec un taux de remplissage de 91%, ce qui est légèrement encore supérieur à la moyenne constatée entre 2000 et 2024.
2: Et le préfet des Deux-Sèvres annonce, lui, de nouvelles mesures de restriction. On passe au niveau de vigilance sous le sous-bassin du Thouë, amont, au niveau d'alerte renforcée sur le sous-bassin de l'Argenton, au niveau d'alerte sur le bassin de la Charente et alerte renforcée sur le sous-bassin Mignon-Courance. Ça entre en vigueur dès demain matin, 8h. La ressource en eau qui commence dans certains départements à être gérée par l'intelligence artificielle, tout comme les risques sanitaires ou encore la sécurité. Deux journées dédiées au partage d'expériences concrètes de l'intelligence artificielle entre les présidents et présidentes des départements de France vont se dérouler à Poitiers. Ça se passe demain et jeudi au Parc du Futuroscope. Le cyclisme féminin avec le Tour d'Italie, Demi Vollering a signé le troisième meilleur temps du contre-la-montre ce mardi, un podium qui permet à la leader de la DG Suez de remonter à la troisième place du classement général. Sa coéquipière Lauren Dixon est sixième. Le maillot rose reste sur les épaules d'Anna van der Breggen.
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0: Oui, avec une soirée qui s'annonce mitigée. Là, on oscille entre soleil et nuages. Un coup le soleil, un coup les nuages reviennent. Et c'est un petit peu comme ça jusqu'à ce soir, avec toutefois le risque orageux qui commence à s'effacer petit à petit. Une soirée donc plutôt calme, avec une nuit qui s'annonce tout aussi calme. En revanche, les températures cette nuit, elles vont redescendre. On attend entre 12 et 14 degrés en plein milieu de la nuit. Demain matin, les nuages seront bien présents dès le lever du jour. Ils vont ensuite s'installer partout. Demain après-midi, le soleil va faire de légères apparitions, mais ce sera vraiment léger, puisque ce sont les averses qui vont dominer pour la journée de demain mercredi, notamment sur les Gâtines Poitevines. Et du vent aussi demain, un vent de sud-ouest qui continuera de souffler aux alentours des 50 km/h. Donc ça y est, après la belle semaine la semaine dernière où c'était un peu trop, là on redescend dans la pluie, patatras, mais en même temps on a besoin d'eau et ça rafraîchit, ça fait du bien. Les températures au lever du jour demain matin, et ben là c'est un petit peu plus modéré, 15 degrés à Poitiers, à Parthenay ou encore à Tenzé en passant par Bressuire. Si vous êtes à Lusignan ou encore à Mel et la Motte-Saint-Héré, attendez-vous à relever 14 degrés au plus bas demain matin et pour les maximales entre 20 et 21 degrés demain après-midi.
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0: Et on vous le disait dans les infos avec Christophe Tourné, si vous circulez en ce moment à Poitiers, sachez que la D910 est toujours fermée à la circulation dans le sens Châtellerault-Poitiers suite à l'accident de ce matin avec le poids lourd. France Gall résiste.

0: France Gall avec Résiste sur votre radio. Ici Poitou.
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0: D'une oreille à l'autre, c'est l'événement que l'on peut appeler ludique, de la musique ludique proposée par le TAP de Poitiers à partir de jeudi et jusqu'à samedi, aussi étonnant que détonnant, aussi insolite qu'insolent, autant de façons de décrire le kaléidoscope ludique de l'univers infini de la musique. Voilà la description de cet événement qui s'appelle d'une oreille à l'autre. Mais qu'est-ce que c'est exactement? Eh bien, vous allez le savoir dans un instant avec Raphaël Girard, c'est la directrice du TAP de Poitiers et elle est notre invitée ici Poitou juste après. C'est le dernier signe des Enfoirés signé par Gaëtan Roussel, ça s'appelle L'île au trésor et vous pouvez toujours acheter le CD ou le DVD des Enfoirés, c'est 17 repas offerts au Resto du Cœur et ici Poitou est évidemment partenaire des

0: L'île au trésor, c'était les Enfoirés. 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
0: Et je vous emmène ce soir au TAP de Poitiers pour découvrir d'une oreille à l'autre. C'est l'événement musical du TAP cette semaine. Ça va débuter jeudi et jusqu'à samedi. On appelle ça plutôt la musique ludique. Mais qu'est-ce que ça veut dire, ces vagues musique ludique? Eh bien, pour le savoir, Raphaël Girard, la directrice du TAP, est avec nous. Bonsoir Raphaël.
3: Bonsoir.
0: Bienvenue dans le studio ici Poitou pour évidemment évoquer cet événement d'une oreille à l'autre. Qu'est-ce que c'est exactement? Pour bien comprendre, vous me dites musique ludique, mais ça veut dire quoi? Musique ludique.
3: En fait, c'est musique ludique, c'est des concerts qu'on n'a pas l'habitude d'entendre. C'est des musiciens qui s'amusent avec des sons, qui s'amusent avec des objets, qui s'amusent avec même leur instrument de musique et qui nous font nous étonner les oreilles. En fait, on a eu l'idée avec Alexandre Huchon, qui est conseiller musique classique et contemporaine à mes côtés au TAP. Et parce qu'on c'est beaucoup venu de nos compositeurs et compositrices associés qui sont tous les deux présents dans l'événement et qui à chaque fois nous proposent des projets pas comme un concert, on va dire, comme on a l'habitude de voir ou d'écouter plutôt. Par exemple, donc là c'est comme aussi une passation entre les deux puisque Clément Lebrun c'est la fin de son association et Claire Bergerot de Poitiers c'est le début. Et par exemple, Clément Lebrun, lui, il nous propose avec Toucher, une des 5 propositions professionnelles, d'une oreille à l'autre, c'est 5 propositions professionnelles plus 2 propositions d'action culturelle, on y reviendra. Il nous propose d'écouter, non pas avec nos oreilles, mais avec notre crâne, par conduction osseuse. Donc il a un dispositif ça s'appelle Toucher, c'est une création, c'est la première mondiale, c'est la première en France, de Toucher, c'est un concert sous casque, mais des casques anti-bruit, avec un morceau de bois qui va jusqu'à une espèce de structure en bois, comme un grand arbre. Et là, si on enlève le casque, on n'entend rien. On voit des musiciens faire des choses, des percussions, pas sur des instruments, avec des objets, sur l'arbre en question. Donc c'est très, très original, c'est ludique, c'est une autre expérience. Et ce concert touché, il est accessible aux sourds profond. Et il est venu en résidence chez nous, il y a des sourds qui sont venus et qui tout d'un coup a dit, on dit en langue des signes, enfin j'entends. Voilà, c'est des concerts originaux de ce type.
0: Mais comment, la question peut paraître idiote, mais comment un sourd peut entendre, c'est assez étonnant ça.
3: Et par conduction osseuse, parce qu'il a un squelette. Donc le dispositif lui permet que son crâne touche tout par des vibrations et des grands morceaux de bois reliés les uns aux autres. Quand on frotte sur cette espèce d'arbre, vous voyez la on le voit sur notre programme, eh bien ça fait des vibrations et la conduction osseuse, ça s'appelle l'écoute solidienne. J'avoue que je l'ai appris avec Clément Lebrun. Et ça nous permet... Il y a eu une belle expo à l'Espace Mendès France qui expliquait cette façon-là d'écouter aussi, pas par les oreilles, mais par le squelette.
0: Eh bien, allez voir Toucher avec Clément Lebrun, ça a l'air très original, très intriguant aussi, et ce sera joué samedi à 14 et à 15h au TAP de Poitiers. Donc, vous l'avez dit, il y a aussi 2 propositions non professionnelles dans cette... dans cette proposition d'une oreille à l'autre.
3: On conclut d'une oreille à l'autre avec APAX. APAX, c'est un concert participatif mené par Claire Bergerot, notre nouvelle compositrice associée qui est de Poitiers, mais qui tourne bien sûr dans toute la France, voire le monde, avec les étudiants et étudiantes du CFMI, du Centre de Formation Musicale des Musiciens Intervenants, Centre de Formation des Musiciens Intervenants de Poitiers, et ces étudiants nous proposent un concert participatif où le public peut venir avec son instrument.
0: Ah oui.
3: Et ils vont nous proposer une façon de faire un concert tous ensemble et ce sera la conclusion samedi 6 juin à 20h. Et puis, on aura des enfants. Et ça, c'est un projet qui s'appelle Pool Loop, toujours par Claire Bergerot, qui a eu lieu toute l'année dans un collège, le collège Ronsard de Poitiers, grâce au soutien du département de la Vienne, qui nous a proposé de financer ce projet très ambitieux avec des enfants, des collégiens, une classe de 6e qui n'a jamais ni chanté, ni fait de la chorale, ni joué de l'accordéon. Et pourtant, là, ils vont nous présenter le travail de l'année, un concert chanté et à l'accordéon par des enfants.
0: Et bien tout ça, ça fait partie du projet d'une oreille à l'autre à découvrir aux tables de Poitiers à partir de ce jeudi 4 juin et jusqu'à samedi. On continue d'en parler avec vous, Raphaël Girard, dans un instant. Je rappelle que vous êtes la directrice du Table de Poitiers. Juste le temps d'écouter Foreigner avec le Waiting for a Girl Like You sur votre radio ici Poitou.

0: Waiting for a girl like you, c'était Foreigner sur votre média de proximité dans la Vienne et les Deux-Sèvres.
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0: Toujours avec Raphaël Girard, la directrice du TAP de Poitiers, pour évoquer cet événement qui se déroule au TAP à partir de jeudi jusqu'à samedi. Ça s'appelle D'une oreille à l'autre. Pour découvrir la musique autrement, être parfois étonné, parfois surpris, et surtout apprendre des choses, parce que c'est le but de ces spectacles professionnels et amateurs pour deux, avec Claire Bergerot, on en a parlé tout à l'heure. Raphaël, on va évoquer maintenant les spectacles professionnels de ce programme D'une oreille à l'autre pour trois jours, avec pour commencer jeudi soir, Pagamania.
3: Pagamania, oui. Alors là, c'est un concert solo d'accordéon de Théo Hould, qui est accordéoniste, qui est vraiment, alors lui, un des plus jeunes ambassadeurs de l'accordéon. Il a été nommé aux Révélations. C'est d'ailleurs un des premiers accordéonistes nommés aux Révélations de la musique classique, aux Victoires de la musique. Il est féru d'opéra, mais aussi de rock anglais. Et cet artiste, il nous invite à un solo, à un concert où il va faire du répertoire classique, mais il va aussi partir dans l'électronique. Donc un accordéon, c'est capable de faire des sons tellement variés, tellement larges. On va voyager avec lui dans les sons possible avec cet instrument incroyable que j'affectionne particulièrement.
0: Et ben l'accordéon, c'est jeudi soir au TAP. Il y a aussi vendredi à 19h et samedi à 17h Anatomia, et là on va voir l'anatomie d'un piano, mais surtout un piano qui va finir en miettes, non, c'est ça?
3: C'est ça, pas en miettes mais en mille morceaux. Elle va pas le détruire, mais elle va le disloquer, on va dire. Claudine Simon, qui est pianiste et compositrice, elle vient de Lyon, elle a eu cette idée-là. Elle commence comme un récital de piano classique. Elle va jouer Funérailles de Liszt, et puis pendant un quart d'heure. Mais au bout d'un quart d'heure, on va voir, par une machinerie, grâce à la machinerie du théâtre, à la magie du théâtre, ça aura lieu d'ailleurs sur le plateau du théâtre, le public et le piano et la pianiste seront sur le plateau de notre théâtre. Et puis le piano va se disloqué comme ça, va se soulever tout simplement en provoquant des sons, puisque des micros seront cachés partout, et tout ça on va s'éloigner de Liszt pour avoir du son. C'est à la fois sonore et plastique, puisque ce piano qui part en mille morceaux, ça va être assez impressionnant et très beau. Ça plaît beaucoup aux enfants.
0: Eh ben, n'hésitez pas à aller voir Anatomia dans le cadre de ce programme D'une oreille à l'autre. Ce sera vendredi à 19h, samedi à 17h au TAP de Poitiers. Vendredi 21h, samedi 19h, qui m'appelle?
3: Alors, qui m'appelle? Alors là, incroyable encore. C'est... Alors, la compositrice et musicienne s'appelle Maguelone Vidal. Donc, qui m'appelle? Qui c'est qui m'appelle? Parce qu'un jour, Maguelone Vidal a rencontré une autre femme qui s'appelle comme elle, Maguelone Vidal.
0: Ah oui, exactement la même chose.
3: Exactement, un homonyme. Et moi, j'en connais une, de Raphaël Girard. Je l'ai rencontrée aussi. C'est rigolo. Elle est médecin comme cette autre Maguelone Vidal. Ça lui a donné de faire un oratorio des noms. Donc c'est plein de surprises, je peux pas trop en dire parce que le public doit garder la surprise, mais de cette anecdote sur les noms de famille, elle va créer un spectacle plutôt vocal et chanté autour des noms des gens.
0: Et ben voilà, n'hésitez pas donc à profiter d'une oreille à l'autre. Et puis il y en a un tout dernier dont on peut parler, c'est samedi 15h et ça s'appelle Wakf.
3: Alors ça, c'est Claire Bergerot, c'est son solo qui avait été créé l'année dernière à l'Espace Mendès France, en partenariat d'ailleurs avec Nage Libre et en résidant chez nous. On était tous les trois ensemble, mais comme on adore ce concert de Claire Bergerot, où elle est partie de l'idée de la psalmodie de la religion musulmane. Elle est, c'est pas du tout religieux, mais c'est les sons de la psalmodie entre sa voix incroyable et musique électronique. Elle est comme au sommet d'un minaret, comme ça, et elle nous balade en Orient. Elle est hallucinante, je vous assure, c'est à la fois aussi à voir et à entendre. Wakf, ça veut dire la pause en arabe, je n'ai pas le bon accent, mais c'est la pause dans les psalmodies.
0: Eh bien, n'hésitez pas, vous l'aurez compris, un programme chargé au TAP de Poitiers, avec D'une oreille à l'autre, jeudi, vendredi et samedi, on vous attend nombreux. Merci Raphaël d'être venu ce soir.
3: Merci pour votre invitation.
0: Et à bientôt.
3: À bientôt.
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0: No Doubt avec Don't Speak, c'est dans 30 secondes. 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

0: Ici Poitou avec nos dots, c'était Don't Speak.
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0: Bon, vous avez envie de vous replonger au temps du Moyen-Âge, ça tombe bien parce que l'association Noyer 1356 vous propose son spectacle nocturne itinérant jusqu'à samedi. Bienvenue en l'an de grâce 1356 et à Noyer, bah, chacun vaque à ses occupations. Soudain, des bruits troublent la tranquillité du village. Des hommes en armure débarquent et sèment la confusion. Les arcs, les épées, les lances de combat n'augurent rien de bon. Mais qui sont-ils et que veulent-ils? Ce spectacle médiéval conçu par 250 bénévoles vous invite à participer le temps d'une soirée à la vie du 14e siècle. Les places, elles partent vite, alors dépêchez-vous de réserver sur le www.noyer-1356.org et pensez aussi à prendre un pull et de bonnes chaussures parce que les nuits sont fraîches et la déambulation, bah, elle peut vous réserver quelques embûches bien sympathiques. Notez aussi que fin juin, l'association vous proposera un marché nocturne et un spectacle de feu. Mais en attendant, et Noyer devint Anglois, c'est le spectacle médiéval nocturne et itinérant de cette année à Noyer Maupertuis. 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
0: William Scheller, Rochecourt tout seul arrive juste après Charles Doré qui vous chante famille. Au

Oh, je cours tout seul, c'était William Scheller. Vous écoutez Ici Poitou et je vous invite à un voyage musical interprété par le chœur d'enfants de la Providence à Poitiers. Ça s'appelle Archipel et ce sera présenté ce samedi et ce dimanche à la quintaine de Chasseneuil du Poitou. Rendez-vous samedi 20h30, dimanche à 15h30 pour découvrir ces 65 enfants du chœur d'enfants de la Providence et ce spectacle musical Archipel, une jeunesse qui épouse les codes mais qui s'évapore. Une autre qui refuse l'assignation mais qui se cache, une société qui promeut un bonheur

0: factice, une autre qui fuit les lois, les regards grandir ou s'y refuser, partir ou rester. Deux mondes et le choix à moitié à cheval sur les frontières. Voilà la description de ce spectacle. 9e création scénique en collaboration avec le Chœur d'enfants de la Providence à Poitiers. Rendez-vous Chasse-Neuil du Poitou à la Quintaine, samedi et dimanche. Un peu plus près de nous, là, ce sera jeudi à 18h, le KMJ de Niort accueille le groupe niortais, les Colors in the Street.
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0: Avec une nouvelle proposition pour les Colors in the Street, puisqu'ils chantent en français sur leur nouvel album, alors que habituellement vous les entendez en anglais. Un album 100% français, un concert 100% français, c'est jeudi 18h au KMJ de Niort. Et enfin, lui sera de retour sur la scène de l'Arena Futuroscope le 22 octobre 2027, mais la billetterie est d'ores et déjà ouverte, c'est Vianney.
1: Bonjour.

Avec cette reprise de Alléluia sortie l'année dernière, Vianney qui s'est enfermé donc dans sa cabane dans les bois et qui prépare son retour sur scène après 5 ans d'absence en concert. Donna Summer pour la musique maintenant sur votre radio ici Poitou et donc Vianney, c'est le 22 octobre 2027. Notez-le dans l'agenda et prenez vos places, ça va partir très vite.

0: Ici Poitou avec Donna Summer. Et comme tous les jours, demain dès 6h, vous allez vous réveiller avec Aurélie Garcia. Bonjour Aurélie.
1: Bonjour.
0: Bon, ça se prépare parce que demain, je pense qu'il va y avoir de l'ambiance. Le jour de match, forcément, ça va crier un petit peu dans la matinale.
1: Oui, en effet. Demain soir, match du PB 86, le match aller contre Nantes. Et j'ai une bonne et une mauvaise nouvelle. On commence par la mauvaise.
0: Oui, dites-moi.
1: La mauvaise, c'est que c'est complet. Il n'y a plus de place. Elles sont parties comme des petits pains. Mais juste après le match, il y a eu plus de 1600 places de prise en 20 minutes.
0: Mais comment on fait alors? Parce que là, moi, j'ai envie d'y aller.
1: Mais écoutez, ici Poitou, voilà. 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
0: 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Là.
1: Quand les Pythagoules se mettent à chanter, c'est toute la
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1: Il va s'enflammer. 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
1: Je le garde.
0: Ah non, garde. Moi j'en veux un, mais il n'y en a pas.
1: Ah mais vous savez, les places sont chères pour le PB 86.
0: Ah hein. oui, je sais bien.
1: Céline Dion à côté, mais c'est rien.
0: Oui, ben, elle a rajouté 10 concerts d'ailleurs.
1: Oui. Ça va partir aussi vite que les places du PB.
0: Ah ben oui, ben, écoutez, on y croit. Bon, et ben rendez-vous demain matin pour gagner les deux dernières places pour le PB 86 face à Nantes. Ouais. Demain soir, salle Jean-Pierre Garnier à Poitiers.
1: Match à vivre bien évidemment sur Ici Poitou.
0: Oui, mais oui, avec Florian Lévesque et William Giraud dès
1: 19h. À demain 6h.
0: Allez, à demain. Et juste après vous, Aurélie Garcia, ce sera Frédéric Gissot. Bonsoir Frédéric.
2: Bonsoir Dorian.
0: Alors demain, c'est la journée mondiale pour le vélo. Les beaux jours sont là et avec eux, l'envie d'enfourcher la bicyclette.
2: Oui, et nous allons voir comment pédaler sans souffrir et même beaucoup mieux en y prenant un maximum de plaisir. Le vélo est devenu absolument incontournable pour les déplacements courts, vu le prix du litre du carburant. Le secteur est d'ailleurs en plein boom avec des modèles assez chers d'ailleurs. Le vélo sert pour le loisir, les déplacements urbains, le trajet maison-boulot et même le vélo-tourisme. Alors pour en profiter au maximum, écoutez les conseils d'un spécialiste dans votre mag de la vie quotidienne. Bienvenue chez vous. Et évidemment, vous pouvez intervenir en nous laissant dès maintenant un petit message WhatsApp au 05 49 60 20 20 pour nous raconter quel est l'usage que vous avez de votre vélo.
0: Eh bien, rendez-vous demain avec vous entre 9h et 10h. Frédéric Gissot, merci beaucoup et belle soirée à vous. Mylène Farmer, California, maintenant sur votre média de proximité dans la Vienne et les Deux-Sèvres à 18h51. Très bon début de soirée.

0: Ici Poitou avec Mylène Farmer et son California. Avant 19h, c'est Gauvin Serres qui arrive pour Silence Radio.
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0: Silence Radio, c'était Gauvin Serres.
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0: Excellente soirée avec ici Poitou, nous sommes mardi le 2 juin, il est 19h. L'heure de retrouver toute l'actu en français dans le monde avec Marine Logénie. Et nous on se retrouve, eh bien, demain. Belle soirée à vous et à demain.
2: Liana reste introuvable ce soir. La collégienne est portée disparue depuis vendredi. Elle a été vue pour la dernière fois devant son collège de Florence dans le Gers en train de monter dans la voiture d'un homme de 41 ans. C'est le principal suspect. Il est mis en examen pour enlèvement et séquestration. Un homme qu'elle connaissait, comme l'explique la maman de Liana, Charlie Rameau.
3: C'est le père de la meilleure amie de ma fille et elle avait été invitée à une soirée pyjama anniversaire de sa fille au début de l'année, je me rappelle plus, septembre ou octobre. Liana m'avait parlé de lui justement à la fin de cette soirée pyjama. Quand on l'a récupérée, elle m'a dit qu'il lui avait acheté une pizza au chorizo rien que pour elle. Elle m'a dit aussi qu'il lui avait fait des guilis et tout. Du coup, j'ai posé la question forcément que je pense presque n'importe quel parent aurait posé. Est-ce que ça a été plus loin. Elle m'a dit non, d'un air un peu choqué, elle ne comprenait pas de quoi je parlais. Et apparemment, tous les jours, il était devant le collège. Il amenait des goûters, je vais dire à Liana, mais apparemment, ce n'est pas que à elle. Il voyait Liana tous les matins quand elle sortait du bus et nous, on n'était pas au courant.
2: Témoignage recueilli par ICI Occitanie. Les recherches se poursuivent dans le Gers. 180 gendarmes, plusieurs dizaines de citoyens sont mobilisés pour tenter de retrouver la jeune fille. De nouvelles plaintes pour agression sexuelle déposées contre Patrick Poivre d'Arvor, l'ex-présentateur du JT de TF1, âgé aujourd'hui de 78 ans, est déjà mis en examen pour viol depuis décembre 2023. Au total, plus de 40 femmes ont témoigné auprès de la justice. C'est fait, les députés adoptent largement ce soir en première lecture le projet de loi d'urgence agricole, un texte du gouvernement pensé pour répondre à la colère des agriculteurs. La majorité et le RN ont voté pour, malgré l'opposition de toute la gauche, Elia Bergel.
4: Oui, le texte apporte de mauvaises réponses à la crise agricole pour la députée écologiste Marie Pochon, qui dénonce la doctrine générale de la loi.
5: Celle du nivellement par le bas, du resserrement des prix, de la course à la compétitivité, de la destruction de toutes les normes environnementales et sanitaires. Celle de l'infime minorité face à la grande majorité qui disparaîtra.
4: Les socialistes qui s'étaient abstenus en commission votent finalement contre la loi ce soir, car le texte a été modifié sous l'influence de la droite et de l'extrême droite, selon la députée Mélanie Thomin.
6: Nous avons vu disparaître des garanties de gouvernance locale sur l'eau, au profit des pouvoirs dérogatoires des préfets, au détriment des élus locaux. Nous avons vu reculer l'exigence de sobriété.
4: Ce projet de loi d'urgence agricole passe avec les voix de la coalition gouvernementale et le soutien du RN. La députée macroniste Anne-Sophie Ronceret défend un texte qui va dans le bon sens.
7: Ce projet de loi d'urgence apporte quelques outils supplémentaires pour consolider durablement notre souveraineté alimentaire et l'avenir de nos filières.
4: Satisfaction au gouvernement également. Annie Genevard, la ministre de l'Agriculture, salue un texte qui apporte des réponses concrètes au secteur.
2: À l'Assemblée nationale, Elia Bergel pour ICI. Un adolescent de 13 ans a-t-il été gravement blessé après un tir de LBD samedi soir en marge de la victoire du PSG. L'IGPN, la police des polices, est saisie après le signalement d'un élu LFI de Seine-Saint-Denis dans une vidéo publiée sur les réseaux. On voit le jeune garçon, le visage en sang, il est actuellement hospitalisé à Paris. Les spectateurs de retour au cinéma, 15 millions d'entrées au mois de mai, c'est 33% de plus que l'année dernière à la même période, et ce grâce à des films populaires, Nina Pavon.
8: Le Diable s'habille en Prada 2, Super Mario Galaxy, Michael, à eux seuls, ces films cumulent plus de 10 millions d'entrées en France. Le mois de mai s'inscrit dans la continuité de ce très bon début d'année 2026, avec, selon le CNC, de belles affiches françaises très porteuses. Elles représentent presque la moitié des parts de marché de ces 5 derniers mois. Gourou et Marsupilami ont très bien marché. Juste une illusion, des frères Nakache, en ce moment à l'écran, enregistrent déjà près de 2 millions de billets vendus.
9: J'écoute. Sandrine ?
10: Oui ?
9: Apparemment, c'est pour vous.
10: Allô ?
11: Oh ! Raccroche le téléphone, je te balance par la fenêtre.
10: Je suis désolée.
11: Raccroche !
10: Mais il dit qu'il veut balancer par la fenêtre ! Et bah, qui te balance ? On habite au premier, c'est pas très bon.
8: Une offre française riche, avec autant de comédies que d'œuvres dramatiques ou historiques. Une tendance qui pourrait se poursuivre au mois de juin avec le très attendu biopic sur le général de Gaulle qui sort demain. Le cinéma, ce n'est pas de la météo, mais toujours selon le CNC, sur ces 10 dernières années, hors période Covid, si les salles de ciné ont le sourire au mois de mai, Elles feront aussi le plein au mois de juin.
2: Nina Pavon, en parlant de météo, la fin de la vigilance orange aux orages dans le sud-est. Les orages les plus forts se sont décalés en mer, précise Météo France ce soir. Météo France qui annonce d'ailleurs aujourd'hui un nouveau record. Notre pays a connu son printemps le plus chaud jamais enregistré. Un mot de tennis pour terminer. Roland Garros, les quarts de finale aujourd'hui. L'Allemand Alexander Zverev rejoint le dernier carré, tout comme l'Ukrainienne Marta Kostyuk chez les femmes. Résultats et programmes sur ici.fr.
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0: Quel temps fera-t-il demain, mercredi 3 juin, en Vienne et de Sèvres? Eh bien, écoutez, des nuages bien présents dès le matin qui vont s'installer partout. Mais demain après-midi, le soleil fait de timides apparitions et les averses restent bien possibles. On a toujours donc ce caractère orageux qui est au-dessus de nos têtes. Demain, mercredi, avec des températures qui redescendent dès le lever du jour, une moyenne de 15 degrés à Poitiers, Bressuire-Thouars, Lille-Jourdain ou encore Ligugé, et jusqu'à 22 dans l'après-midi. Allez, tout de suite, je vous laisse avec Laurent Petit-Guillaume. C'est 100% années 80 jusqu'à 20h.
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13: Bonsoir à tous, merci d'être fidèle à 100% années 80. Comme son nom l'indique, on se transporte en musique dans la décennie du top 50, du Minitel, du téléphone à cadran et du magnétoscope. C'est jusqu'à 20h et ça commence comme ça.

0: Jean-Jacques Goldman, c'était au bout de mes rêves.
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0: Un hymne à la persévérance qui a sans doute motivé toute une génération ou deux dans les moments de doute que l'on peut tous connaître. Ce tube de Jean-Jacques Goldman est sorti en 82. Allez, on fait un petit saut dans le temps maintenant et le 2 juin 85, tout pile, une autre légende fait son entrée dans le top 50. À la 36e place, c'est Johnny Hallyday avec Le Chanteur Abandonné, écrit et composé par Michel Berger. Et bien sûr, ce titre va devenir un tube énorme et grimper direction les premières places en quelques semaines.
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0: Alana Miles, c'était Black Velvet. Ah, il y a des voix qu'on n'oublie pas et des chansons qui marquent leur époque. Ce Black Velvet de la chanteuse rock canadienne Alana Miles en est un bel exemple. En 1989, toutes les radios ont diffusé ce titre dans le monde et du coup, elle a même reçu un an plus tard le Grammy Award de la meilleure chanteuse de l'année. Waouh ! Dans un instant, une voix qui nous accompagne depuis bien longtemps et c'est tant mieux. Marc Lavoine, c'est la vie.
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0: Ici Poitou, 100% années 80, ça continue. Mais avant, quelques infos près de chez vous.
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0: C'était Stevie Wonder avec I Just Call to Say I Love You.
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0: Oscar de la meilleure chanson pour la BO du film The Woman in Red. Et au final, le plus énorme succès commercial pour le prodige de la Motown. Et quand on pense que les critiques professionnelles à l'époque trouvaient ça un petit peu trop gnangnan. Bon, allez, oublions les grincheux et place à l'un des plus grands groupes du monde. Pas besoin d'aller chercher très loin. Ils sont de chez nous, de nos Antilles. Cassave, en 84, fait danser la planète car le zouk est leur meilleur médicament. Ça donne zouk classé médicament, nous.
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0: Bon skibit, c'était Why. Un titre contre l'homophobie, mais qui enflamma les pistes de danse de la planète, c'était en 84. La suite de votre soirée se poursuit en musique dès 20h, c'est Décibel, présenté par Émilie Mazoyer. Toute l'actu de toutes les musiques. Mais avant cela, toujours dans les années 80, on retrouve, entre autres, dans un instant, l'une des voix les plus marquantes de cette décennie, Tracy Chapman, Talking About a Revolution.
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2: C'est Décibel, toute l'actualité musicale. Et ce soir, avec le journaliste, animateur radio Mishka Assayas, on se penchera sur le cas des Rolling Stones. Dans la collection tirée de son émission Very Good Trip, Mishka Assayas sort des bouquins. Un sur Bowie, un sur Woodstock, un sur Paul McCartney, un dernier sur Bob Dylan. Et le nouveau, donc, concerne les Rolling Stones, Very Good Stones Trip, où il dissèque et décrypte leurs chansons. Oui, c'est vrai que les Stones, on parle beaucoup du décorum tout autour. Pas toujours des chansons. C'est ce qu'on va faire tout à l'heure avec Mishka Assayas.
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2: Salut à toutes, salut à tous et bienvenue dans Décibel. Je suis ravie de vous retrouver en direct. On est ensemble jusqu'à 21h. Ça va être très bien. On va célébrer, oh là là, l'anniversaire de la mort de Bo Diddley. Mais du coup, c'est bien, on va écouter plein de chansons cool. Vous allez voir, parce que Bo Diddley, c'était un personnage à part dans l'histoire du rock'n'roll. On va également jouer au blind test tout à l'heure autour des diamants. Ah oui, hein, puisqu'on parle en ce moment beaucoup des 100 ans de Marilyn Monroe. Marilyn Monroe, c'était la reine des diamants. Diamants qui sont les meilleurs amis des filles, chantait-elle. Donc voilà un blind test tout en diamants. 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À gagner ce soir et comme tous les soirs de la semaine, le cahier de vacances pour adultes en avant. 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On va prendre des nouvelles de Zazie, là. Zazie qui était notre invitée mardi dernier pour présenter sa nouvelle chanson Peu importe. Elle nous avait dit que son album sortirait quand il serait prêt. Eh bien, il est toujours pas prêt, donc on se régale en écoutant cette chanson qui cartonne, hein, c'est en train de devenir un petit tube. J'ai même entendu un journaliste dire c'est le Spacer de Zazie. Bah oui, référence à Spacer, la chanson disco de Sheila qui effectivement a fait beaucoup danser les foules depuis sa sortie. C'est vrai que Zazie fait danser, peu importe. Donc n'oubliez pas le clip aussi qui est disponible. Elle en a publié quelques coulisses savoureuses sur son compte Instagram.

0: Zazie est de retour et son 12e album sortira quand il sera prêt.
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0: Et à 20h06, on est ravis d'accueillir dans décibels le seul, l'unique Mishka Assayas. Bonsoir.
2: Bonsoir Émilie.
0: Bonsoir Mishka, on vous écoute religieusement tous les soirs de début de semaine sur France Inter, votre émission Very Good Trip qui a fêté ses 10 ans.
2: Oui, c'est vrai.
0: Mais oui.
2: 2015.
0: Ouais. Ça y est, c'est une grande fille. Very Good Trip. Alors, c'est une émission dans laquelle il y a autant des classiques que des nouveautés. Parfois, il y a des semaines spéciales, parfois on découvre des chansons. Enfin, vraiment, c'est votre amour de la musique qui est là. Puis qui date, hein, parce que vous êtes journaliste. Alors, je sais pas, je crois que vous aimez pas trop qu'on dise rock critique.
2: Bah, ça fait un peu, je me la pète, quoi.
0: Ouais, enfin, voilà. Alors, journaliste amoureux de musique depuis plusieurs décennies. Ouais. Ça, on peut le dire.
2: Ah, bah oui, ça, ça mange pas de pain.
0: Voilà. Ouais. Et il y a vos célèbres séries. Alors, qui ont toutes été transformées en bouquins. Ouais. Celle sur David Bowie, celle sur Woodstock, celle sur McCartney, Bob Dylan aussi. Et là, voici venir le Very Good Stones Trip consacré aux Rolling Stones. Voilà. Alors, évidemment, ils font partie des incontournables. Ceci dit, qu'est-ce qui vous a motivé pour leur consacrer toute une série d'été qui donc maintenant est adaptée en bouquin?
2: Bon, je vais vous faire une réponse très honnête, Émilie. Ouais. Vous êtes une professionnelle de la radio. C'est une commande.
0: Oui.
2: Il faut être honnête avec ça.
0: Mais parfois, ça débloque des choses, les commandes.
2: Ben, ouais. C'est ce que j'allais dire dans un deuxième temps. c'est que ça a fait revivre ma perception des Stones que j'avais gamin et qui est très liée aux années 60, parce que je suis un vieux, hein, je ne peux pas le cacher.
0: Un jeune vieux.
2: Oui, un jeune vieux, ben voilà, comme toute cette génération, là, je me moquais d'eux, maintenant je suis comme ça. Et donc, je me suis aperçu, vous savez, j'ai un rapport très bizarre avec les Stones.
0: J'ai lu votre bouquin, j'étais étonné même.
2: J'étais super snob, je n'aimais que l'underground, que les trucs obscurs, et je considérais, mais du haut de mes 16 ans, que les Stones étaient en 74-75, c'était fini, ils avaient tout dit, place à Roxy Music, place à King Crimson, tout ça. Et alors quand les punks arrivaient, c'était pire.
0: Mais parce qu'en plus, ils étaient bourgeois, les Stones, étaient riches.
2: C'était l'aristocratie du rock, c'était la jet set, et je considérais qu'ils avaient trahi. Alors je sais pas quoi, mais en esprit, ils étaient pas purs. Enfin, je crois que comme beaucoup de très jeunes gens de l'époque, je fantasmais le rock au lieu de le vivre. Donc, j'ai appris à le connaître un peu mieux quand même. Mais enfin, et donc c'est comme si j'avais enterré tout mon amour pour les Stones sous une couche de snobisme, de mauvaises habitudes, de paresse. Vous savez, c'est toujours plus facile d'aller chercher le souterrain, le bizarre, l'underground, l'excentrique, le marginal, parce que on passe pour quelqu'un de très spécialisé, d'un grand connaisseur, etc. Alors que si on va vers les évidences, évidemment, on dit oui, bah, on n'a pas besoin de lui pour raconter ça.
0: Ouais.
2: Et c'est ça qui est pas facile. Enfin bref, moi j'ai eu la chance de découvrir les Stones en direct. Je me souviens de quand Jumpin' Jack Flash est sorti, j'avais le 45 tours.
0: Les Stones des années 60.
2: Vous savez que mon père m'avait même acheté, quand il était en Allemagne, un 45 tours des Stones en 64.
0: Oh waouh.
2: Ouais. Around and Round, reprise de Chuck Berry. Ouais.
0: Ah, alors moi j'ai comme référence, et vous en parlez dans votre préface de Very Good Stones Trip, l'album Aftermath, qui arrive au milieu des années 60, qui est leur premier album 100% original. Il n'y a pas de reprise.
2: Ouais.
0: Et il y a cette chanson.
3: My sweet Lady Jane.
0: Tout le monde se dit c'est un slow qui tue, Lady Jane. Et en fait, vous êtes petit, vous avez 8-9 ans.
2: Mais oui, ça ressemble aux comptines que j'écoutais.
0: Et ça vous fait un peu peur, ce moment-là, surtout, je crois.
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0: Je trouvais que c'est un peu malsain.
2: Alors, c'est pas tout à fait comme Painted Black. Non, là, ça me rappelle plutôt les feuilletons de chevalerie.
0: Ouais.
2: Thierry la Fronde, etc. C'est un imaginaire médiéval. C'est l'amour courtois.
0: Ouais.
2: La femme inaccessible, la fée. Enfin, la, je sais pas.
0: Oui, ça a vraiment activé votre imaginaire.
2: Complètement. Mais ça allait avec les rêves enfantins.
0: Et Aftermath, donc cet album avec une pochette très sombre. Ça aussi, avec vos yeux d'enfant, vous trouviez qu'ils n'avaient pas l'air commodes, les Stones, par rapport aux Beatles.
2: Les Beatles étaient souriants, souvent, sur les pochettes de disques. leur musique avait un certain dynamisme qui rendait joyeux. Ouais. Les Stones avaient quelque chose d'intimidant, de, si vous voulez, ils vous faisaient prendre la mesure de votre insuffisance. C'est-à-dire qu'ils étaient libres, ils étaient sauvages, ils faisaient tout ce qu'ils avaient envie de faire. Et vous étiez un gamin empêtré dans les contraintes, l'école, les parents, je sais pas comment dire, les obligations, la peur de... j'étais un enfant sage, je voulais bien faire. Et les Stones, c'était l'appel des voyous.
0: Oui, alors je vous cite dans la préface, ils rendaient le danger attirant.
2: Oui,
0: c'est vraiment ça.
2: Mais vous savez, contrairement à une légende bien les Stones n'étaient pas du tout des prolétaires.
0: Non.
2: C'était des jeunes gens plutôt bien élevés et qui, en effet, avaient envie de rompre avec leur milieu.
0: Ouais.
2: Et pour cette raison, ils faisaient tout pour contrarier le milieu des adultes sérieux. Et ils faisaient pas du tout ce qu'on attendait d'eux. Et en ça, ils m'attiraient parce qu'ils allaient justement vers ce danger. Et de ce danger, on avait l'impression qu'ils faisaient quelque chose de tellement dynamique, de tellement excitant qu'on ne pouvait avoir envie que de les suivre.
0: Évidemment. Alors, de l'enfant qui tombe amoureux des Stones, l'ado qui les écoute, l'adulte qui les snob un peu, et aujourd'hui, le pro que vous êtes, j'ai envie de savoir, Mishka Assayas, ce que vous pensez du 25e album des Stones qui sortira le 10 juillet. Ça veut dire 60 ans après Aftermath, le fameux. On a déjà un extrait, Rough and Twisted.
2: Oui.

0: Il y a des gros mots, il y a de l'harmonica.
1: Il y a du blues.
0: Il y a du blues.
1: Et il y a un son moderne. Ouais. C'est ça qui est pas mal, parce qu'ils ont bossé avec Andrew Watt, qui est un jeune producteur californien, qui a bossé avec Justin Bieber.
0: D'accord.
1: Avec même DJ Snake, Lana Del Rey. Et c'est Ron Wood des Stones qui a présenté Andrew Watt à Paul McCartney.
0: D'accord.
1: Et c'est intéressant parce qu'ils ont plus de 80 ans et ils veulent d'une façon faire du Stones et en même temps rester dans la compétition, c'est-à-dire ne pas avoir un son vintage, rétro, trop daté. Alors évidemment, ça fait un truc un peu...
0: C'est hybride.
1: Il y a un peu d'autotune par rapport à la voix de Jagger. Mais je trouve que ça fonctionne très bien.
0: Attend l'album avec impatience. Chez Mishka, ça
1: Je suis curieux. Bah, vous savez, j'ai un attachement sentimental.
0: Bah, oui.
1: C'est-à-dire que toutes ces histoires, en effet, est-ce que je suis du camp des Stones, est-ce que je les suis, est-ce que je les snob, etc. Tout ça, c'est des vieilles histoires qui n'ont aucun intérêt. Maintenant, je suis ému qu'ils soient encore vivants, qu'ils aient encore cette niaque et qu'ils m'aient donné à moi aussi cette niaque, finalement, comme à tous ceux qui les ont écoutés. C'est-à-dire le fait qu'ils ont 80 ans, mais ils n'ont jamais travaillé sérieusement, entre guillemets. On va dire qu'ils ont toujours... Vous savez, quand on a demandé à Paul McCartney quand il prendrait sa retraite, il y a eu un blanc, il a dit « Mais ma retraite, de quoi, au juste ?» Parce qu'il a toujours joué dans tous
0: c'est
1: les
0: beau,
1: sens du terme.
0: Ces artistes qui disent, mais non, mais on n'a jamais travaillé.
1: Vous savez qu'un enfant, quand il joue, il est sérieux. Il y passe du temps. Il est concentré. Il faut pas le déranger. Il y passe la nuit. C'est pas vrai des enfants. Il faut les arrêter. Ouais. Mais là, c'est la même chose.
0: C'est ça. Il joue très sérieusement depuis
1: voilà.
0: Depuis les années 60.
1: Exactement.
0: Alors, Very Good Stone Strip, ça va vous plaire, les amis. Ah. Si vous en avez un peu ras-le-bol, qu'on parle des Stones simplement comme des légendes. C'est vrai que ils sont légendaires, ils sont incroyablement beaux, sexy, dangereux, on l'a dit, des histoires, en veux-tu, en voilà, de filles, de drogue, de paillettes, c'est fou. Et en fait, on parle pas souvent de leurs chansons, et c'est votre parti pris. Dans Very Good Stone Strip, en fait, on va se balader dans la discographie des Stones, avec des chansons incontournables, avec d'autres un peu plus pépites,
1: moins connues.
0: Et voilà, ça va être, Psyché, ou alors tiens, Le Son du Sud.
1: Complètement.
0: Ça commence par
1: Country aussi.
0: Dans un jardin anglais, country et tout. Vous étiez frustré qu'on parle pas assez des chansons?
1: Personne n'a besoin de moi pour raconter la légende pour la 1550e fois. Donc bon, après, l'avantage de faire de la radio, c'est qu'on fait écouter les chansons. Et donc, on n'est pas là pour radoter. J'espère. j'ai réécouté toute la discographie des Stones et je suis tombé sur des trucs que j'adorais justement quand j'étais enfant, d'autres que j'ai pas vraiment capté dans les années 70. Le dernier album des Stones que j'ai acheté, je peux vous dire, j'avais 14 ans, c'était Exile on Main Street, 72, quand il est sorti. Et puis après, j'ai pas trop écouté. Alors donc, j'ai découvert plein de choses. Il y a en effet un versant folk, country, des Stones. D'ailleurs, les meilleurs titres d'Exile on Main Street ont un parfum country. Et vous savez que Jagger a même chanté avec les Chieftains, le groupe irlandais.
0: Oui, le groupe irlandais.
1: J'ai même passé ça dans mon émission et j'en parle dans le livre. Donc en fait, il y a toute une musicalité des Stones, une recherche de sonorité. Il y a même un titre que j'ai déterré, que tout le monde avait oublié, qui est des années 90, et qu'ils ont enregistré avec des musiciens de Gnawa marocains. Où ils sont allés à Tanger, et ça ressemble presque à du Peter Gabriel, étrangement. Enfin, c'est très très curieux. Donc je pense qu'ils ont, comme tous, les Stones, le truc c'est que, de toute façon, jusqu'en 1980 et quelques, période où ils ont été assez largués par les nouveaux sons, c'était très difficile pour eux de montrer qu'ils étaient toujours dans le combat, quoi, dans l'arène, ils ont essayé d'ouvrir de nouvelles voies. Puis à un moment donné, ils se sont dit, bon, on a fait le tour, maintenant les Stones vont faire du Stones. Et depuis 89, en gros, c'est ça.
0: C'est ça.
1: Il y a eu un revival déjà à la fin des années 89, qu'à 80, début 90, et depuis, bon, c'est vrai que c'est pas... Mais il y a des trucs
0: à fouiller,
1: j'ai trouvé un truc de 2005 est très bien, avec du clavecin comme Lady, c'est très bien.
0: Ouais, c'est passionnant en tout cas de se raccrocher à ça, la musicalité des Stones, à leur curiosité aussi. Et là, nous, on pourrait écouter une chanson, alors des débuts, une chanson que le petit Mishka Assayas devait bien aimer, je pense. Astiers Go By, ah, vous oui. en parlez, vous la mettez en avant, hein, cette chanson.
1: Ben, c'est Marianne Faithfull qui l'a créée, cette
0: exactement.
1: chanson.
0: Exactement, et c'est la toute première de la playlist qui accompagne le livre, puisque vous l'avez dit, à la radio, on peut vous faire écouter, et dans un bouquin pas possible, donc il y a un petit QR code qu'on peut flasher, et comme ça, la musique accompagne la lecture du livre. Astiers Go By, donc.
1: Ah oui, ça, c'est... Ben, c'est la première chanson qu'ils ont écrite, parce que il faut pas oublier que le premier 45 tours des Stones est une composition de Lennon-McCartney.
0: Oui, c'est vrai.
1: Et ce qui est très intéressant, et ça je le souligne dans le livre, c'est que c'est l'exemple des Beatles qui a convaincu Jagger, Richard, Brian Jones aussi, c'était moins facile, et les deux autres, que on pouvait être anglais et faire du rock'n'roll original sans être ringard. Parce que les imitateurs anglais d'Elvis, qui s'appelaient Tommy Steele, il y a eu Cliff Richard aussi, étaient un peu méprisés et dédaignés par les Stones.
0: On dirait cringe aujourd'hui.
1: Ouais, voilà, c'est ça. Et donc, à leur début, c'était du blues pur et dur. Et quand ils ont vu que les Beatles faisaient du rock'n'roll, parce qu'ils étaient passés par Hambourg et tout ça, ils se sont dit, bah, nous aussi, on peut en faire à notre façon. Et ils ont commencé à écrire leurs propres chansons, parce qu'évidemment, ça rapportait aussi de composer. Bon.
0: Et puis, ça fait des très très belles chansons. Effectivement, celle-là a été chantée par Marianne Faithfull, puis finalement les Stones se sont dit elle est pas mal, hein. Astiers Go By, les Rolling Stones sur votre radio, ici dans Décibel. On continue à parler d'eux avec mon invité Mischka Assayas.

0: tube des Rolling Stones des années 60 où on n'entend pas beaucoup la guitare. C'est tout doux, c'est beau comme tout et c'est aussi ça, les Rolling Stones. Si vous lisez Very Good Stones Tube, vous vous rendrez compte que, évidemment, il y a du blues.
1: Oui.
0: Rolling Stones, c'est aussi, et là les fans vont être énervés en disant « Oh c'est bon, on sait, pas la peine de le répéter, si je le répète, la disco !» Plutôt de la bonne disco.
1: Ah, super.
0: Michou, c'est de la super disco.
1: Undercover of the Night aussi, c'est un très
0: oui,
1: bon titre.
0: C'est vrai.
1: Ouais, ouais, on l'a oublié.
0: Les Stones sont allés flirter avec Lady Gaga et le gospel sur leur dernier album en date. Oh,

0: J'aime bien cette petite joute Mick Jagger et Lady Gaga.
1: Et c'est un peu en écho à Gimme Shelter aussi, avec la grande choriste Mary Clayton, qui s'était allée chercher au milieu de la nuit dans son lit en Andy Goody, parce qu'il avait besoin d'une choriste au dernier moment. Mais en fait, il y a tout l'aspect funk, soul, musique noire, enfin des Stones, qui est toujours central dans ce qu'ils font.
0: Mais c'est marrant, alors pourquoi, Mishka ? Pourquoi on dit, oui, les Stones, c'est Satisfaction et beaucoup de blues ? Et c'est tout.
1: Parce que ça, c'est les tubes, c'est les disques que les radios passent tout le temps, c'est les chansons qui font que les gens se lèvent. Ouais. Les Stones, vous mettez Start Me Up, même qui est une chanson tardive. Ouais. Voilà, c'est les Stones, quoi. C'est l'identité des Stones.
0: Vous pensez que ça les frustre ou ça les frustrerait de nous entendre dire les Stones, c'est Satisfaction et du blues et c'est tout. Parce que c'est vrai qu'il y a une curiosité tout au long de leur carrière et vous le soulignez vraiment bien dans le bouquin. Oui. Ils ont toujours cherché. Alors Brian Jones aussi, évidemment, qui est mort à 27 ans malheureusement, mais il y a une curiosité.
1: Mais je pense que c'est le propre de tous les artistes et tous les musiciens de chercher un peu dans tous les sens et d'être dépassé par les succès. C'est-à-dire, vous prenez l'exemple de Satisfaction, c'est très curieux l'histoire de Satisfaction parce que vous savez ce son de guitare qui passe par la pédale fuzz, donc ce son saturé et grésillant, c'est un pur accident. C'est-à-dire que Keith Richards avait utilisé cet effet pour ébaucher une section de cuivre qui aurait dû être enregistrée. Elle n'a jamais été enregistrée. Et un responsable ou des responsables de la maison de disques américaine ont bondi sur leur siège en écoutant, en disant « Mais c'est génial ce son, qu'est-ce que c'est ?»« Non, mais c'est pas fini, ne sortez pas !»« Si, écoute, tu dis ce que tu veux et nous on le sort !» Et donc ça a créé certaines insatisfactions, justement, chez les Stones, en particulier Brian Jones, qui trouvait que c'était un effet putassier, qu'il ne comprenait pas, il disait « Mais c'est pas nous, c'est pas les Stones, on n'a jamais voulu faire ça !» Donc en fait, il y a un moment donné, il faut avoir l'humilité d'admettre que le public, parfois, il entend mieux que vous-même ce que vous avez fait.
0: C'est vrai. Et n'oublions pas non plus que les Stones ont fait de très grands moments de piano et de folie dans leurs chansons.

0: aussi, vous en parlez beaucoup de cette chanson, She's the Rainbow.
1: Ben vous savez, moi j'ai découvert ça quand j'avais 8 ou 9 ans. C'était très... ça ressemblait à une boîte de jeux pour enfants. Il y avait une image. Quand on l'orientait, ça apparaissait en relief.
0: Ah oui, on avait ça en petite carte spécial, quand on est enfant.
1: Oui, ça ressemblait. Et ça ressemblait à des trucs que je voyais dans des livres pour enfants ou les livres pop-up avec des trucs en relief. Enfin, c'était l'époque psychédélique. Il y avait cet imaginaire enfantin qui était très mis en avant. Et il y avait cette fantaisie aussi, ce côté un peu loufoque dans la musique qui était très présent. Et alors, vous savez qui a fait les orchestrations de Satanic Majesty's Request, dont cet extrait
0: l'album,
1: c'est John Paul Jones de Led Zeppelin. Qui était une sorte d'homme à tout faire des studios londoniens dans les années 60, parce qu'il avait fait, il avait une formation classique, donc il pouvait écrire des partitions, orchestrer, etc. Donc on avait besoin de cordes, de
0: d'instruments. On avait John Paul Jones.
1: Il y avait John Paul Jones qui était là.
0: C'est marrant, j'ignorais.
1: Et ouais.
0: Est-ce que, Mishka Sayas, vous avez rencontré un des Stones dans votre carrière et pourquoi pas interviewé?
1: Eh bien, la réponse est non, parce que quand j'étais très jeune journaliste à Rock & Folk, vous savez, les stars Clapton, Jagger, même Lennon, si jamais c'était, ou je sais pas, même Crosby, Stills, Nash, c'était les, entre guillemets, vieux, c'est-à-dire c'était la génération des Alain Dister, Paul Alessandrini, Philippe Manœuvre, même Philippe Garny, etc. J'étais préposé à ce qu'ils appelaient donc la New Wave, c'est-à-dire Elvis Costello, Ecstasy.
0: Ce qui est très cool aussi.
1: Ouais, c'était super cool.
0: Et là, ils viennent en France pour ce 25e album et qu'il y a une possibilité d'interviewer les Stones.
1: Ah bah, vous pensez pas que je vais dire non quand même.
0: Je vous pose la question. Ah bah, et si on vous demande d'en choisir un.
1: Ah, sans hésiter, je pense que ce serait Jagger, parce que pour moi, Jagger, c'est bien sûr c'est celui sur lequel il y a la lumière, même ils ont tous leur charisme qui fait, mais c'est un parolier.
0: Vous le dites dans le livre, un des plus grands paroliers.
1: Pour moi, c'est un parolier qui est parfois pas loin des meilleures chansons de Dylan ou de Ray Davies des Kings, qui pour moi est vraiment le plus grand des paroliers anglais. Et il y a des images. Enfin, vous prenez les paroles de Sympathy for the Devil, c'est totalement génial. Enfin, il y a des images. Mais même, je cite une chanson qui est assez récente, qui s'appelle Back of My Hand, où il se met dans la tête d'une espèce de prêcheur fou qui parcourt la campagne pour avertir les villageois dont on ne sait quelle époque il va y avoir la fin du monde les premiers seront les derniers et tout ça. Enfin, et c'est super bien écrit. Vraiment.
0: C'est vrai, c'est vrai. Donc, talent de parolier de Mick Jagger, je vous souhaite...
1: J'adorerais lui demander comment il travaille, parce qu'on lui demande jamais comment il travaille ses textes, etc., comment ça lui vient. C'est vrai, je suis très curieux.
0: Je suis sûre, en plus, il vous répondrait avec beaucoup de malice, puisqu'il est
1: français.
0: Très marrant, et en français.
1: Oui, en français.
0: Et oui, puisqu'il habite au château de Fourchette, n'oubliez jamais ça.
1: Il a vendu le château. Il a vendu, je crois.
0: C'est pas possible, c'était notre canal de communication préféré. En fait, on avait des auditeurs qui écrivaient à Mick Jagger au château, et il répondait.
1: Ah oui!
0: Il a vendu le château, les gars, on est foutus!
1: Il paraît qu'il est venu incognito au festival de Gonzac-Saint-Brie, vous savez, la forêt des livres.
0: J'adore.
1: Il
0: est un peu français, en vrai, c'est pour ça qu'on l'a.
1: Il parle très bien.
0: Excellemment bien français, c'est vrai. Écoutons Painted Black, parce que là, évidemment, pour nous, aujourd'hui, c'est Jagger et Richards, les Stones. On a une pensée pour Charlie Watts, qui nous a quittés il y a 5 ans, et qui était né un 2 juin, en 1941, son anniversaire aujourd'hui. Voilà, donc bisous à Charlie Watts. Et puis parce que, Brian Jones, son influence, elle se sent beaucoup dans cette chanson Painted Black.
1: Ah oui,
0: ça fait toujours plaisir. De réécouter ce petit son qui n'aurait sans doute pas été dans un album anglais si Brian Jones s'en était pas mêlé.

0: longtemps chanté chez vous, vous avez raison. Painted Black, ouais, les Rolling Stones. On chantait pas mal en studio.
1: Vous avez une belle voix, Émilie. Hein.
0: Merci. Alors, quand vous allez faire l'interview de Mick Jagger, vous me pistonnez et moi, j'irai faire choriste à leur prochain Stade de France.
1: Mais ils attendent que vous.
0: Ce que vous en pensez.
1: Que
0: le Stade
1: bien.
0: De France, on va en parler, tiens, d'ailleurs, parce que les Stones y ont joué. Et Mischka Assayas, les ayant vus en concert une seule fois.
1: Oui, en 2014, la honte.
0: Ah là là.
1: Enfin, cela dit, j'avais pu les voir dans les années 60, j'aurais couru. Vous pouvez imaginer. Mais j'avais même un pirate live. Mon frère avait acheté un pirate live of And You Love Bobby, qui était de la même tournée que Get Your Yaya's Out.
0: C'est
1: super. C'était encore mieux comme enregistrement. Enfin, il y avait des. Oui, pour moi, c'était.
0: C'était fou. Gros
1: tout c'était
0: live.
1: Interdit, c'était pirate et tout.
0: Gros dossier live à venir, donc. Et puis surtout, cette question, est-ce que ça vaut le coup encore d'aller voir les Rolling Stones? Je la poserai à Mischka dans une minute. À tout de suite.
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0: Et merci d'avoir choisi ICI pour passer votre mardi soir. On est en direct jusqu'à 21h. Qu'est-ce qui vous attend dans l'actu musicale aujourd'hui? C'est l'anniversaire de la mort de Bo Diddley. Alors on va se faire un petit tour du côté du Diddley Beat. Ça lui plaît bien, je suis sûre, à mon invité Mischka Assayas. Et puis puisque on célébrait les 100 ans de Marilyn Monroe, alors un blind test consacré au diamant en chanson. Si ça vous inspire et si vous avez envie de gagner le livre de Mischka Assayas, Very Good Stone Strip, appelez-nous 0810 055 056 0810 055 056. C'est Sadika qui vous attend au standard et vous allez pouvoir jouer avec nous tout à l'heure. Mischka Assayas, grand spécialiste du rock and roll, a déjà écrit sur Bowie, Woodstock, McCartney ou encore Dylan. Ça a été des séries dans votre émission de radio Very Good Trip sur la radio France Inter, qui est notre voisine d'étage, ici à la maison de la radio. Ça devient un livre, Very Good Stones Trip. Je vais citer également dans ce livre la présence des textes de Bruno Jufin, qui est un grand spécialiste des Stones. Oui. Et alors, autant vous vous êtes attaché aux chansons, lui, il partage une quinzaine d'épisodes légendaires de l'histoire des Stones.
1: Oui, il raconte très bien, c'est le taudis dans lequel il répétait au début des années 60, le concert de Altamont où il y a eu un mort, où il y avait les Hells Angels, tout ça.
0: C'est vraiment les grands moments.
1: Oui, les grands moments. Et puis il raconte ça avec beaucoup de verve. C'est assez. Il a beaucoup d'humour. Enfin, moi, je trouve que ça se complète assez bien parce que moi, justement, je suis pas capable de donner du relief à ces épisodes très légendaires qui mettent en scène justement le côté
0: anecdotique, mais un peu flamboyant aussi,
1: un peu légendaire, tous ces épisodes qui sont plus grand
0: plus grand clavier.
1: Oui, c'est ça. C'est comme ça qu'on dit en anglais, mais je sais pas comment. Bref.
0: Oui, mais vous, en tout cas, vous n'aviez pas envie de les traiter en super-héros ou en figure légendaire.
1: Ou en personnage démoniaque, etc. Parce que bon, on sait qu'ils ont vécu des choses qui échappent au commun des mortels, quoi.
0: Moi, chaque fois, je me dis leur pauvre maman.
1: Oui.
0: Elle que je voudrais interviewer. Ben, elles sont plus de ce monde, mais les mamans des Stones.
1: Ce qui est, je pense que, ils étaient très fiers de ce qui est.
0: Oui, mais ils ont dû se faire un sang d'encre.
1: Oui. Mais alors après, je pense qu'il y a quelque chose que j'ai fini par comprendre, parce que peut-être que je n'en prenais pas tout à fait la mesure. C'est que, Jagger fait beaucoup de théâtre, mais pas dans un sens, je dis pas ça dans un sens moqueur. Pas du tout. C'est-à-dire que c'est un homme de théâtre. Vous savez, comme, quand un comédien joue Cyrano de Bergerac, il finit par croire qu'il est Cyrano. Et dans la vie, quand il rentre chez lui et qu'il se couche auprès de sa femme ou qu'il, je sais pas, va faire ses courses, il n'arrive pas à redescendre, il est toujours Cyrano. Les Stones, c'est ce qui leur est arrivé. C'est-à-dire que il y avait un tel pouvoir des personnages qu'ils incarnaient, de l'imagination dans laquelle ils se projetaient, que ça a débordé. Et qu'ils ont vécu des choses qui auraient dû, dans un monde idéal, rester sur une scène de théâtre, mais qui ont fini par les mettre en danger. Et c'est quelque chose qu'on retrouve aussi chez David Bowie.
0: Oui, c'est vrai, ouais. C'est vrai. Alors, j'admire votre honnêteté, Mishka Assayas, puisque dès la page 6 de votre livre, vous avouez. J'ai longtemps refusé d'assister à un concert des Stones. Alors, on a compris pourquoi, vous nous l'avez dit tout à l'heure, dans les années 60. Vous auriez adoré, mais vous étiez trop petit. Ouais. Et puis après, quand vous aviez l'âge, ça ne vous intéressait plus trop. Donc finalement, vous avez attendu 2014,
1: non, faut le faire,
0: il y a 12 ans, pour aller voir les Stones au Stade de France. C'était comment ?
1: Sublime. Ah. Il y a une chorale d'enfants qui est venue chanter, vous savez, You can't always get what you want.
0: Oh, c'est beau, c'est beau.
1: C'était dément. Et il a fait Sympathy for the Devil, mais c'était... Alors là, il y a ce côté comédien shakespearien. C'est-à-dire que vous voyez son corps qui se transforme et il devient ce personnage démoniaque. C'est captivant. Et Gimme Shelter.
0: Ah,
1: oh là là, mais c'était... je me demande s'il n'y a pas eu Midnight Rambler aussi. Je voudrais pas... Peut-être que c'est un souvenir que j'aurais fabriqué. Il y a Mick Taylor, vous savez, qui est le guitariste qui avait remplacé Brian Jones, qui est venu faire son solo. Mais c'était un feu d'artifice. Moi, j'étais... Mais, et alors, surtout, ce qui m'a frappé, et c'est ça qui me rend triste aujourd'hui, c'est que Charlie Watts menait la baraque. C'était vraiment le patron.
0: C'était un batteur incroyable.
1: C'était le patron. Il était au centre, il le regardait tout le temps, il les fixait, il les fusillait du regard, parfois. Non, mais c'était un truc. Il avait une autorité naturelle un peu moqueuse par rapport à Jagger et Richards. Jagger, la prima donna. Richards, bon, il faut le rattraper parfois pour qu'il tombe pas. Enfin. Et donc, lui, on sentait qu'il les matait comme un prof, quoi. Enfin, c'était captivant.
0: Ouais. On sent que vous avez passé un bon moment. Ah ouais. Alors, les Stones ont sorti 39 albums live avant que Mishka Assayas aille les voir sur scène. Il y a Flashpoint qu'on adore. Il n'y a pas les enfants là, mais c'est beau quand même.
1: Ouais. Ça sent bien aussi.
0: La voix est sublime. Donc ça, Flashpoint, ça fait vraiment partie des albums live incontournables des Stones. Ils en ont fait aussi certains qui étaient assez impressionnants. Je pense à Stripped. C'est un bel album live aussi. Ouais.

0: Bon, ah bah, oui. Je me le note, tiens, oui. Parce qu'il y a tellement oui. de choses, on peut pas tout écouter des Stones, donc c'est bien.
1: J'en ai passé dans l'émission, mais j'en parle dans le livre.
0: Dans le livre. Oui. Donc ça y est, qui est disponible, hein, Very Good Stones Trip, nouvelle livraison de Mishka Assayas. On se quitte en écoutant Jumpin' Jack Flash en version live pour donner envie à celles et ceux qui ne l'ont pas encore fait d'aller les voir en concert. S'ils tournent après la sortie de leur 25e album, vous irez ?
1: Oh bah, je vais pas dire non quand même. Non, franchement, c'est con.
0: Alors c'est parti, Jumpin' Jack Flash, et pas sur n'importe quel live, le Get Your Yayas.
1: Ah ouais, grande époque 69.
0: Merci beaucoup, Mishka Assayas.
1: Merci beaucoup, Émilie.
0: À bientôt.
1: Merci.

0: C'est le genre de chanson qui nous fait comprendre pourquoi certaines et certains restent très très très très attachés aux Stones des années 60. Évidemment, Jumping Jack Flash sur l'album Live, Get Your Yayas Out, et le livre de Mishka Assayas, Very Good Stones Trip, qui est disponible.
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0: 20h43, c'est l'heure du blind test. On joue avec Christian et Eric. Bonsoir messieurs.
2: Bonsoir Amélie.
3: Bonsoir Amélie.
0: Bienvenue dans Décibel. Comment ça va?
3: Très bien pour moi, Christian.
0: Ouais, Christian, c'est vrai, la journée s'est bien passée. On est encore plein d'énergie pour jouer.
3: Ouais, puis ça fait un petit moment que je n'ai pas eu l'occasion d'appeler.
0: Eh ben, welcome back, comme dirait Mick Jagger, qui parle très bien français, donc non, il dirait merci d'être de retour en réalité, cher Christian. Et Eric, comment ça va?
2: Eh ben super, tout comme Christian.
0: Bon, voilà. Tant mieux. Alors, le cadeau de ce soir, ah oui, je me suis trompée, c'est pas le livre de Mishka Assayas, c'est le cahier de vacances spécial musique. Enfin, vous préférez quoi, Eric et Christian, en fait? Choisissez, hein.
3: En fait, le livre sur les Rolling Stones.
0: Alors d'accord, mais oui. Il y a les deux, écoutez, parce que vraiment, ce cahier de vacances aux éditions Manière, c'est les mêmes éditeurs qui faisaient les cahiers de vacances qui nous faisaient flipper quand on était petits. On se disait, mon Dieu, je vais passer l'été à bachoter. Et en fait, là, c'est un cahier de vacances spécial, en avant la musique, avec plein... Mais il y a les Stones dedans, il y a plein d'histoires de guitaristes, de chanteurs, de chanteurs.

0: son, etc. C'est superbe. Et aussi, donc, le livre de Mishka, on vous fera un petit package, Eric et Christian.
1: Super.
0: Voilà. Alors attention, maintenant que vous avez gagné, il va falloir jouer Eric et Christian avec des chansons qui parlent de diamants. Pourquoi ? Eh bien parce qu'autour des 100 ans de la merveilleuse Marilyn Monroe, j'avais envie qu'on écoute ensemble sa chanson Les diamants sont les meilleurs amis des filles, Diamonds are a girl's best friend. Donc on écoutera ça tout à l'heure après le blind test et là, on va s'intéresser aux diamants dans les chansons. On cherche donc les interprètes de ces chansons, Eric et Christian. Et il faut, s'il vous plaît, penser à donner votre prénom avant de donner la réponse, pour que je sache lequel de vous deux répond en premier, ok ?
1: Ok, ça marche.
0: Bon, génial. Alors voici une première chanson de Diamant. Eric, Christian, dites-moi, qui chante ça ?
2: Eric.
3: Ah, les Beatles ?
0: Oui, c'est ça.
1: Mon prénom, Émilie.
0: Et c'est ça, Christian. Alors que Eric, il a dit Eric avant que Christian dise les Beatles. Et donc, je vais vous donner un point à chacun. Remonte-moi le son, mon grand. Je t'ai pas dit de baisser. C'est les Beatles. Ah, c'est trop beau. Pardon, on peut rebaisser. Christian et Eric, je vous mets à chacun un point car vous avez trouvé les Beatles. Lucy in the sky with diamonds. Lucy dans le ciel avec des diamants. On continue.
3: Eric.
1: Catherine Lara.
0: Oui. Christian, il ne veut pas dire son prénom. J'ai l'impression qu'il fait semblant. En fait, ça se trouve, il s'appelle Jean-Paul. Non, il n'assume pas.
3: On l'a dit en même temps.
1: Sûr qu'elle aurait été dans la liste.
0: Bah oui, évidemment, la roqueuse de diamants.

0: La roqueuse de diamants, ce trésor national. Franchement, Catherine Lara, elle a eu 81 ans vendredi dernier. On la réembrasse, tiens. Eric et Christian, vous trouvez tout en même temps et très rapidement. Donc, je n'ai pas peur de ce dernier extrait. Vous allez trouver, on y va. 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
1: diamond. Eric.
0: Eric.
1: Rihanna.
0: Ouais.

0: et moi, nous sommes beaux comme des diamants dans le ciel. Oui, alors, c'est un tube de Rihanna que Christian n'avait pas. C'est pas très grave, Christian, parce qu'on a trouvé tout le reste.
1: Non, mais bravo pour Eric. Bravo,
0: Eric.
2: Mais bravo, Christian aussi.
0: Eric et Christian qui nous ont tous les deux quand même montré l'étendue de leur connaissance musicale, parce qu'elle est des Beatles à Catherine Lara, puis finir sur Rihanna. Effectivement, c'est un grand écart que tout le monde ne fait pas. Donc bravo, messieurs, bravo.
2: Émilie, est-ce que je peux passer un super court
0: oui.
2: un petit message.
0: Un petit message.
2: Pour mon chéri Ben, qui est actuellement au concert d'Iron Maiden à Hanovre.
0: Oh,
2: et que j'aime fort, voilà.
0: Bah, moi aussi, je l'aime bien, mais je suis un peu jalouse. Bisous, Ben. Trop bien.
2: Voilà.
0: On a fini avec les petits messages ou pas? Allez-y, profitez-en.
1: Tout va bien et c'est toujours un plaisir de jouer sur l'antenne.
0: Merci beaucoup, Christian. Il faudra revenir très bientôt. Eric aussi et Ben, son chéri, quand il sera rentré du concert d'Iron Maiden, pour qu'il puisse nous faire un petit débrief. Pour le moment, après les Beatles, Catherine Lara et Rihanna, comme promis, Marilyn Monroe chante les diamants comme personne. Marilyn a 100 ans.
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0: Monroe en 1953 dans Les hommes préfèrent les blondes.
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0: Allez, c'est l'heure de notre coup de cœur, la découverte du jour. Un jeune auteur, compositeur et chanteur, il s'appelle Simon Ferrante, il est d'origine sicilienne. Comme moi. Autrement dit, c'est de la bonne cam, c'est du solide. Simon Ferrante, il a grandi à Roubaix dans une famille d'artistes. Il aime la chanson française, mais aussi la musique italienne ou encore l'électro-pop. J'adore sa voix et sa nouvelle chanson, Cœur et cerveau. Simon Ferrante est dans Décibel.

0: chorale d'enfants. On en parlait tout à l'heure avec Mishka Assayas. Ça marche à tous les coups. C'est très, très beau. Et ça vient de sortir, Simon Ferrante, notre coup de cœur du jour dans Décibel. Son premier album va sortir bientôt. Il va s'appeler Bambino, notamment parce que sa sœur est fan de Dalida. J'adore ce mec.
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0: Aujourd'hui, on met à l'honneur Bo Diddley, compositeur américain de blues, de rock'n'roll, grand guitariste, grand chanteur. Il nous a quittés un 2 juin en 2008 et c'est l'occasion de rendre hommage à un truc qu'il a inventé, le Diddley Beat. Le rythme Diddley. Cherchez dans ce que vous entendez le tin tin tin tin tin. C'est lui le premier à avoir fait ça, Bo Diddley, et il a inspiré tous les rockers que vous aimez. Les Rolling Stones. Ta, ta, ta, ta, ta, ta. Un garçon que vous avez peut-être vu en poster dans votre chambre, George Michael. 'Cause I got it.

Et eux, c'est peut-être des garçons aussi que vous avez eu en poster dans vos chambres. Tout ça, on le doit à Bo Diddley, les artistes le disent. C'est une immense source d'inspiration pour eux. Alors, rendons-lui hommage en écoutant la chanson dans laquelle il a inventé ce rythme, ce ta-ta-ta-ta-ta-ta. Bo Diddley, la chanson s'appelle comme lui. Bo Diddley, et c'est notre chanson anniversaire du soir dans Décibels. Merci d'avoir choisi.

0: Ça y est, vous l'avez en tête pour toujours, hein. Ta ta ta ta ta ta ta ta. Le diddley vite pour se dire bonne soirée et à demain. Puisque alors demain, dans Décibel, on va retrouver un garçon que vous aimez beaucoup, un jeune Belge qui avait cartonné avec son premier album et qui est de retour. C'est l'excellent Pierre Demar. On remercie aussi en cette fin de Décibel Iris Guitoni, Christophe Hulens, Elodie Bianca Maria, Sadika Raoult et Franck Moilier. Bref, toute l'équipe de l'émission. On vous remercie vous aussi d'avoir été là en direct. N'oubliez pas, le Rancard, c'est demain 20h. Et puis surtout, n'oubliez pas de monter le son dès maintenant parce que la musique continue sur Ici.
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0: J'ai 3 secondes pour vous faire des bisous. Bisous ! Il est 21h.

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0: En 1981, Michel Berger signe l'un des textes les plus profonds, Diego, libre dans sa tête.
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0: Derrière cette mélodie à la douceur apparente se cache en réalité un cri de révolte. Nous sommes en pleine période de dictature en Amérique latine. Diego n'est pas un homme, c'est un symbole. C'est le visage universel de tous ses opposants jetés derrière les barreaux pour avoir osé penser différemment. Le message de Berger est limpide. On peut briser un corps, mais on n'emprisonne jamais une pensée.

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1: La symphonie des éclairs de Zao de Sagazan, un hymne à l'hypersensibilité.
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1: Avec ce tube, la jeune chanteuse originaire de Saint-Nazaire a transformé ce qu'elle considérait jadis comme un fardeau en un hymne de ralliement. L'hypersensibilité, longtemps perçue comme un défaut, elle en a fait une arme créative, une force brute qu'elle nous livre sans filtre.

0: C'est la signature de cette nouvelle génération. Des textes crus sur la santé mentale, une voix grave qui vient des tripes, le tout posé sur des synthés froids inspirés des années 80. Zao ne chante pas pour plaire, elle chante pour guérir, et ça nous touche en plein cœur.
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6: Je veux pas vous faire découvrir parce que je pense que vous connaissez déjà la chanson. C'est une artiste que j'aime beaucoup qui s'appelle Santa, qui est la chanteuse d'iPhone et qui a une énergie incroyable.

0: Elle a une grande voix. Et si vous l'avez jamais vue sur scène, il faut la voir sur scène. Parce qu'elle est incroyable.
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0: Stéphanie Hackett, Amour charnel, un coup de cœur ici au Serre.
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2: Chacun a une histoire avec sa douche. On va se raconter des choses qu'on ne ferait pas avec une moderne.
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2: Bonjour, je m'appelle Eric Gaucher, je suis vigneron donc dans le vignoble de Vouvray et dans la commune de Chancé. Je relie la passion, la Deschaux et puis le monde du vin.
3: Au cœur des vignes, notre conducteur arrive tout sourire. Sa Dodoche a une grosse bouteille verte derrière le pare-brise.
2: Pourquoi pas de mettre une bouteille sur la remorque, comment ne pas se faire remarquer. Et puis j'ai craqué, voilà. Donc maintenant on m'appelle Viticuldoche. La réaction des gens c'est avec le pouce, en trois gestes, c'est super. Et puis après le geste qui représente le coup, on vient boire un petit coup à la maison, avec modération bien sûr. Et puis voilà, la Deschaux c'est immortel. Elle était une dame à Ville-Domé, que mon copain Romu, qui lui en tant qu'éboueur, savait que je voulais une Deschaux. Puis du coup il a trouvé des clients. Le propriétaire a dit « Oh, je vais la vendre ». Sa femme n'était pas d'accord du tout. Elle a dit oui avec un très grand regret. Mais je la vois toujours, cette dame-là, elle vient acheter du vin. Je lui remonte à chaque fois la Deschaux et elle est heureuse quand même parce que on l'a remis en dans son état, elle a rajeuni il y a au moins 30 ans. Tous les ans, il y a des nationales de Deschaux, vraiment dans toute la France, donc on voyage. Et aussi, tous les deux ans, il y a la mondiale de Deschaux et cette année, c'était en Slovénie. Le plus jeune de nos fils avait 11 mois lorsqu'on a fait notre première mondiale, donc en Espagne. Le plus âgé, je crois, il y avait 93 ans là, donc en Slovénie.
3: Une communauté d'amateurs qui ne parle pas la même langue, qui a tous les âges, mais qui se comprend quand il s'agit de bidouiller la voiture, un brin capricieuse.
2: Des fois, on n'est pas sans le dire, on ne mettrait peut-être pas ça sur la radio, mais putain de Deschaux, on comprend des fois quand on l'utilise ce mot-là, quand le moteur veut pas.
3: Une seconde vie pour Eric, ce n'est pas que côté voiture. Une grève du cœur en 2017 lui fait savourer la vie à chaque instant.
2: Quand on a le droit à une deuxième vie, parce que moi je dis c'est ma seconde vie, on en profite encore plus quoi. Et puis la Deschaux est là aussi, puis quand on remonte dedans, on repart en vadrouille avec les amis, on prend encore beaucoup plus de plaisir.
3: Un cœur tout beau, tout neuf, dans lequel une femme a une grande place.
2: Avec ma femme Sandrine, on est arrivés tous les deux dans le monde de la Deschaux, avec les enfants. Donc ça c'est pas personnel. C'est maintenant on vadrouille ensemble, on partage.
3: Longue route à Eric et à Sandrine du côté de Chancé. Vous saurez désormais que l'homme derrière la Viticuldoche a sacrément de la bouteille.
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3: Wikizef, petit guide à l'usage des étrangers du sud du péage d'Arras en vacances dans notre belle région.
4: Dimanche matin, levé avant le soleil, vers 9h, vous descendez prendre un café que vous pensez amplement mérité. 8h de sommeil, franchement, on mérite une pause café. Et devant la cafetière, votre cousin regarde attentivement le café couler. Ça s'appelle une sentinelle de cafetière. Et là, il se retourne et dit « Bon, t'es déjà debout ? Il fait corps noir, t'as quitté ta lit ou quoi ?» Ne paniquez pas, Wikizef est là pour vous aider. Taquet un lit. C'est une réflexion semi-désagréable, parce qu'il y a plusieurs niveaux de réflexion désagréable. Ça dépend de l'heure qu'il est, du temps qu'il fait. Admettons, il fait 27 degrés à l'ombre, c'est l'heure de « fais pas chier ». Ou alors, il y a 3 grammes à quart. C'est pas la peine de se demander pourquoi il est désagréable d'un seul coup, c'est parce qu'il n'y a plus de canette.
3: Exemple.
4: Vous avez la réflexion désagréable qui serait « t'es déjà debout ? Ah, retourne te coucher, c'est pas de jour à me faire quiller du côté de la cafetière hein ». La réflexion pas désagréable, t'es déjà debout. Oh bah alors, j'ai fait du café pour un régiment de soldats, t'inquiète, assis-toi, je te ramène un jatte. Réflexion semi-désagréable, t'inquiète, t'as lit ou quoi ? Petite phrase qui présuppose que pour que vous parvinciez à vous lever tôt, il faille forcément que vous fûtes tombé du lit. Vu que vous n'êtes pas totalement du Nord et que forcément tout ce qui est au sud du péage d'Arras possède un degré de fainéantise qui augmente au fur et à mesure qu'on s'approche de la Côte d'Azur. Ou là-bas, pour se lever tôt, faut pas qu'ils quittent leur lit, mais qu'ils descendent en rappel. Allez, au revoir et un baisse à ma reine.
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5: La phrase que mes parents, je voudrais plus qu'ils disent, c'est non. Et aussi, dépêche-toi. Moi, j'aimerais bien que ma mère, elle arrête de m'appeler des noms un peu de bébé. Parce que souvent, elle m'appelle Gros Prout, je sais pas pourquoi. Et souvent, elle m'appelle Mon Petit Chat, mais j'aime un petit peu. Mais normalement, c'est mon père qui m'appelle comme ça. Et aussi, mon père, il m'appelle Ma Princesse.
6: Il y a deux phrases que j'aimerais supprimer complètement, c'est « Non, tu ne peux pas regarder la tablette, la télé. »
7: Moi, je voudrais qu'ils arrêtent de me dire « Stop, arrête de regarder des écrans. »
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1: Bonjour Johan.
2: Bonjour Manu.
1: Merci de nous accueillir dans cette boutique au garage à Issoudun avec une céramique bretonne. Que l'on peut trouver, on n'est pas à l'abri de trouver ça sur une brocante.
2: Alors on n'est pas à l'abri, en revanche là on est sur une céramique de très belle qualité et tu sais que moi je suis un amateur de la céramique française des années 50, en tout cas du milieu du 20e. On ne présente plus, les Caprons, les Rouellans, tous ces grands céramistes qui ont fait des pièces magnifiques, qui font aujourd'hui des très gros prix. Mais aujourd'hui, dans une gamme de prix beaucoup plus inférieure, on peut se faire plaisir avec, par exemple, un grand plat de service comme ça. Tu vois, cette couleur verte, elle est incroyable. Et figure-toi, mon cher Manu, que cette pièce vient de Bretagne. On pourrait dire qu'elle vient de Valoris, dans le sud de la France, dans les années 50.
3: On va se tromper. Brocante, vide-grenier, vide-maison, sur la piste du Chineur.
2: On est à Quimper, dans les manufactures de céramique de Quimper, hein, qui existent depuis la nuit des temps. Et là, on est sur une marque qui s'appelait Keraluc, qui a édité de nombreuses pièces de service, de vaisselle, des pièces qu'on peut utiliser encore aujourd'hui, évidemment, et qui amène une touche de déco un peu fantasy, un peu complètement céramique des années 50. Elle a une forme complètement atypique et surtout un travail de décor qui est vraiment de qualité superbe. On est dans des couleurs improbables. Tu as vu,
1: elle est élégante, elle est magnifique, elle est resplendissante.
2: Elle est verte, elle a trois ou quatre teintes de vert différents. C'est vrai qu'on se croirait à Valoris dans le sud en 1950, mais on est bien en Bretagne et ce sont des pièces aujourd'hui qui sont recherchées par les collectionneurs de céramique.
1: Du coup, le prix ?
2: Bon, ça vaut une centaine d'euros, ouais. parce qu'il y a une grosse production. Donc, beaucoup de pièces aujourd'hui, on peut peut-être, si on a de la chance, en dénicher une sur une brocante. On reste raisonnable et on se fait plaisir. C'est de la déco très colorée sur une grande table dans la cuisine, c'est super.
1: C'est validé, merci Johan.
2: Merci à toi Manu.
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4: C'est la Camille Minute, votre chronique de la joie et de la bonne humeur. Aujourd'hui, on va parler des red flags. Alors c'est quoi un red flag ? Un red flag, c'est littéralement un drapeau rouge. Dans la vraie vie, ça veut dire attention, danger. Fuis, cours. Ne réponds pas à ce message. Le red flag, c'est le petit signal que ton cerveau voit, mais que ton cœur ignore, en disant « Non mais ça va, je gère, on va gérer ». Le red flag, c'est pas encore une catastrophe, c'est l'annonce de la catastrophe. C'est le teaser du film d'horreur. Il dit « Je suis pas jaloux ». Par exemple, si le mec il dit « Je suis pas jaloux », mais il connaît l'heure de ta dernière connexion avant tout le monde, il est jaloux. Ok ? Si elle te dit « Ah mais moi je suis très cool », mais qu'elle fouille dans ton téléphone, même quand il est éteint, elle est pas cool. Un red flag, c'est pas un défaut, c'est un avant-goût du problème. C'est quand quelqu'un te dit « Ah, moi je suis comme ça », et que toi, au lieu de partir, tu réponds « Ah bah parfait, non, fuis, cours !» Bref, les red flags, c'est simple. Si tu te dis « Ça va sûrement passer », eh ben ça passera pas. Voilà, c'est aussi simple que ça. Alors maintenant, ce que je vais faire, c'est que je vais vous lister, parce que l'être humain va toujours trop loin, des red flags vraiment exagérés, des red flags qu'on voit sur les réseaux sociaux qui sont vraiment... ça va beaucoup trop loin. Une fois, j'ai vu une vidéo, il y a une nana, elle a sorti « Moi, j'ai un red flag !» Mon red flag, c'est les mecs qui tiennent la barre du métro dans le métro. Donc maintenant, en fait, il faut choisir entre tomber par terre ou être célibataire. Il y a un mec, il a dit, une fille qui finit son assiette, c'est un red flag. Frérot, elle a juste faim. Hein. C'est pas toxique, c'est la dalle, ça s'appelle. Après, il y a des red flags. Il y a quelqu'un qui dit, mon red flag, c'est quelqu'un qui met son réveil à 6h du matin, même le week-end. Excuse-le d'être pauvre, hein. Il veut bosser, ce monsieur-là. Il y a quelqu'un qui a dit, voilà, moi, mon red flag, une personne qui aime l'eau plate. Donc en fait, si t'aimes pas les bulles, t'es toxique, quoi, t'es dangereux. J'ai vu aussi, mon red flag, c'est quelqu'un qui répond trop vite au message, ou trop lentement. Le bon timing, c'est jamais bon, quoi. Il y a un mec qui l'a dit, moi, mon red flag, c'est une fille qui dit, on verra. C'est pas un red flag, ça. C'est une promesse honnête. Et j'espère qu'elle le verra pas, le mec. Hein. À ce rythme-là, respirer va devenir un red flag. Bientôt, il aspire par le nez, c'est un red flag. Les gens, ils veulent plus une relation, ils veulent un CV sans défaut. Et même là, ils trouveront un red flag dans la photo. Avant, on cherchait l'amour. Maintenant, on cherche la faute. C'est bien ça le problème.
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5: Aujourd'hui, je voulais vous parler de cet homme au courage inégalé, le facteur auxiliaire Clavel. Au début du XXe siècle, la vie se développe au sommet du Mont Ventoux avec l'arrivée de l'observatoire. Le service postal de cette structure souhaite recevoir le courrier plusieurs fois par semaine. Sauf que le sommet du Mont Ventoux culmine à plus de 1900 mètres d'altitude et un accord est passé. Le courrier devra être acheminé 5 fois par semaine tous les jours, sauf le mardi et le jeudi. Ce sera donc le facteur Clavel qui s'occupera à pied de cette tournée. Imaginez bien, 22 km aller-retour via des raccourcis sont ainsi réalisés par ce facteur, payé, écoutez bien, 4,50 francs par jour. Il faut en moyenne au facteur 5 heures pour monter et 3 heures pour descendre. Mais quand la saison d'hiver arrive, c'est une autre histoire. La neige à l'époque pouvait encore atteindre 1 mètre de hauteur. Pour ajouter les vents terribles du sommet et les températures négatives, le facteur Clavel peut mettre jusqu'à 8 heures de marche pour gravir le sommet. À l'époque, cette ascension quasi quotidienne attire un bon nombre de curieux qui n'hésitent pas à faire l'ascension avec le postier qui se transforme alors en guide. Et puis, comme si ça ne suffisait pas, le facteur doit aussi effectuer une tournée de 10 km sur les hauteurs du Ventoux. Son salaire à l'année ne dépasse pas les 190 francs. À l'époque, un article de presse demande sa titularisation auprès de l'administration des postes. Le facteur Clavel partira ensuite en 1914 au front durant la Première Guerre mondiale et on ne retrouve pas sa trace dans l'histoire vauclusienne. Aujourd'hui, l'unique souvenir de ce facteur courageux est la création dans les années 50 du chemin du facteur au Mont Ventoux qui permet d'emprunter son périple via la Combe dans Suisse.
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6: Eh ben Adichat, Camille.
4: Adieu.
6: Toi, tu vas nous raconter une trop belle surprise qui t'est arrivée il y a 2 ans et demi, c'est ça?
4: Luca, carrière Anso de la Maïboune. J'étais chez ma mamie et Louise m'espère qu'arrive ta minja d'abnosaute. Mes parents, ils arrivent pour manger et qu'ils me disent ça aide d'abnosaute à la béiture, qu'a su grosse colis qui t'atteint. Et ils me disent viens à la voiture, il y a un gros colis qui t'attend. Et donc, qu'arrive à la béiture, qu'ouvre la porte, il n'est pas y passerait. Je vois rien dans la voiture. Et au pied de Seti qui a eu boule des peaux, je vois une grosse boule de poils à mes pieds. Car Lumeka, c'est mon chien. Lumeka qui s'appelle Soleil. Mon chien s'appelle Soleil.
6: Oh, parce qu'il a mis du soleil dans ta vie?
4: Pas tout le temps. Pas tout le temps. Quel contraire il a bestes d'Aumeka et Niotekop. Je vous raconterai les bêtises de mon chien une prochaine fois.
6: Eh ben j'ai hâte. Merci Camille.
4: Merci, salut.
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7: Salut Brésil.
8: Comment elle s'appelle?
7: Alors, je m'appelle Oriane, j'ai 33 ans.
8: Et tu fais quoi dans la vie?
7: Et mon job, je suis graphiste.
9: Je voyais plus le genre graphiste, une bonne trentaine.
10: Ah oui, c'est étonnant.
11: Qu'est-ce que vous foutez là?
7: Je suis dans les petits bonheurs.
12: Le bonheur aussi peut arriver comme ça.
13: J'habitais où, vous m'avez dit?
7: J'habite à Quimper et je suis arrivée ici parce que je voulais vivre en Bretagne et j'ai trouvé un emploi ici, dans le Finistère.
14: Comment tu as trouvé du travail?
15: Comment tu as fait pour deviner? Elle est extraordinaire, ta mère.
7: J'ai cherché dans les 4 départements et c'est tombé dans le Finistère et moi j'adore Quimper, donc je suis ravie.
16: Pourquoi croyez-vous qu'on l'adore?
7: Ça s'explique pas trop, j'avais l'impression que j'appartenais à cette région. J'ai tout fait pour arriver ici, mais je sais pas trop pourquoi et je suis super heureuse.
17: Heureusement que vous avez pas compté sur moi, hein, parce que sinon il fera ça le temps.
18: On ira se balader ensemble de ces jours, tu veux?
7: Mon coin préféré quand je me balade, c'est boire de la mer et surtout la plage de Sainte-Marine.
19: Quelle plage?
7: Combris de Sainte-Marine, puisque la plage est sublime avec les dunes assez nature. Ça a été le coup de foudre avec cette plage-là.
20: Sur la plage, j'irai te chercher des coquillages.
0: Et le premier baiser, quand est-ce que vous vous l'êtes donné?
7: Alors moi je me souviens que quand j'étais en primaire, il y avait beaucoup de garçons qui s'intéressaient à moi, mais alors moi j'y connaissais rien, donc j'ai eu des cadeaux, j'ai eu des bagues, j'ai eu des trucs comme ça.
21: S'ils veulent te faire un cadeau, refuse pas, hein.
7: Et je pense que les pauvres, ils n'avaient pas beaucoup de réponses. Et moi après c'est arrivé assez tard, ouais. Oui si, c'était au lycée, mais pareil c'était pas moi qui était intéressée, c'était toujours le garçon quoi. Je me cherche encore je pense.
22: Moi je m'en fous parce que j'ai un amour chez moi et un amour à l'école. C'est qui? C'est mon cousin, mais je suis comme ma mère, je préfère le célibataire.
0: Prononcez 3 fois la phrase impossible.
7: Ok. La jolie rose jaune de Josette Johnny dans le jardin. La jolie rose jaune de Josette Johnny dans le jardin. La jolie rose jaune de Josette Johnny dans le jardin. Ah, ça va?
23: D'où elle sort cette Josette? Qui a lancé cette Josette?
7: Moi, je connais Tadery. T'adora, t'adori tantan, t'adora tanté, t'adori tantan, tanta, t'adora tanté, t'adora tanté, tata, t'adori tantan.
24: Bravo! Merci! Bravo!
7: Allez, salut!
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25: Depuis Brébon, à mi-chemin entre Arcis-sur-Aube et Vitry-le-François, avec Benjamin Guyot. Bonjour!
26: Bonjour!
25: 35 ans, vous êtes agriculteur ici et vous pratiquez l'agriculture de conservation des sols. Qu'est-ce que ça veut dire ?
3: Alors l'agriculture de conservation des sols, effectivement, ça n'a rien à voir avec du traditionnel. Premièrement, alors c'est déjà de couvrir au maximum son sol. Et du coup, de faire travailler les plantes, travailler les racines et toute l'activité biologique qui est liée, en fait. De ce fait, c'est plus des terres où le sol reste comme ça pendant des semaines et des semaines avec aucune plante. Dès que les récoltes sont faites, on essaie de toujours remettre une plante, voire des plantes, pour être plus performant, aller soit dans l'hiver ou jusqu'à l'implantation de la nouvelle culture. Et du coup, de remplacer toute cette activité biologique, ce qu'on appelle les couverts végétaux, qui vont venir petit à petit remplacer justement le travail du sol et surtout le travail excessif et en profondeur.
25: Il n'y a plus de labour ?
3: Alors tout à fait, l'agriculture de conservation des sols, du coup, la charrue, le labour est complètement proscrit, puisqu'en fait, le labour fait un reset à chaque fois qu'on utilise cet outil-là. Hein. Alors, il a aussi des avantages, bien entendu. Mais voilà, du coup, faut pas bouleverser ce qu'on appelle les horizons. Donc, bien entendu, la couche superficielle de sol, par exemple, les 5 premiers centimètres, on veut surtout pas qu'elle se retrouve à 20 centimètres. Donc, il faut absolument proscrire, effectivement, la charrue.
25: L'agriculture de conservation des sols, c'est plus ou moins de travail pour l'agriculteur ?
3: Pour moi, je pense que c'est moins de travail. Mais malgré tout, pour ma part, c'est plus de pics d'activité. Quand on dit plus de sol nu, implantation des couverts végétaux le plus rapidement possible, et ben, ça veut dire qu'on sort déjà d'une récolte. Et les périodes de récolte sont déjà très tendues. Donc en fait, on enchaîne ces pics-là. Mais malgré tout, plus de travaux vraiment en profondeur ou au cas par cas. Donc on gagne du temps quand même dans les champs. Au niveau des couverts végétaux utilisés, on est sur des multi-espèces, hein, jamais d'espèces solo. Hein. Chez moi, ce qui fonctionne bien, mais c'est aussi mon propre système, il y a toujours une base facélie, moutarde, et également une base tournesol. Donc ce tournesol-là, pour mes voisins, ça ne correspondrait pas, mais pour moi, ça correspond, puisque j'ai accès en fait à des matières organiques sur lesquelles voilà, je peux rééquilibrer ce qu'on appelle des rapports C sur N, carbone sur azote.
25: C'est aussi utiliser moins de produits, de pratiquer ces couverts végétaux, cette agriculture de conservation.
3: Alors tout à fait, hein, le but, c'est d'atteindre le système entre guillemets vertueux et de faire travailler donc les plantes à notre place et bien entendu réduire les intrants petit à petit depuis 3 ans maintenant et notamment en azote on arrive vraiment à lever le pied et continuer de produire en quantité.
25: Merci Benjamin Guyot, agriculteur à Bréban dans la Marne.
3: Bonne journée, au revoir.
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1: Parmi les plantes que nos mamies et papis glanent dans la nature, nous avons la sauge. On dit la chauvia ou la chalvia en occitan d'ici. Vejaya que chemblo, quelle plante? Savez-vous à quoi ressemble la sauge? De belles fleurs mauves avec de longues tiges. Qui a de la chauvia d'une chouvorzier, des médéchi n'a pas métier. Qui a de la sauge dans son jardin n'a pas besoin d'un médecin. En agriculture, on s'en sert pour les vaches quand elles ont le ventre gonflé. Pour les humains, pareil. Pour tout souci digestif, de ballonnement, une tisane de sauge règle le problème. Au XVIIIe siècle, les asthmatiques roulaient des feuilles de sauge pour les fumer. Pour être en bonne santé, une recette de tisane, une bonne eau bouillie dans laquelle infuse feuilles de sauge et de thym. Chalvio bouillide, sauve la vida. Sauge bouillie, sauve la vie. Génial, non? Allez, adieu.
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2: On est dans l'ouest de l'Eure, grosso modo entre Bernay au sud et Pont-Audemer au nord. Le Lieuvin, c'est un petit bout de région dans la région. Aujourd'hui, je m'arrête à Saint-Benoît-des-Ombres chez mon copain Steve. Me voilà garé dans le jardin de Steve.
3: Eh, je crois que le décor est planté. Là.
4: Salut Fred.
3: Non, ouais. c'est magnifique.
4: Ouais.
3: Toi, dans ton jardin, t'as pas planté des arbres. Hein.
4: Bah non, ils étaient déjà là.
3: T'as planté d'autres trucs. Hein.
4: Tu sais, le terrain commence là-bas où t'es arrivé. Là.
2: Et dès l'entrée, le décor est planté.
4: À partir de là, il y a des sculptures.
3: Alors toi, comme t'aimes bien les musées, bah, t'en as fait un chez toi dans ton jardin. Quoi.
4: Voilà. Ouais. C'est pas un musée figé, ça.
2: C'est-à-dire?
4: Par exemple, aujourd'hui, t'es venu chez moi.
2: Ouais.
4: Quand tu vas rentrer.
2: Ouais.
4: Tu pourras pas dire, je suis venu visiter le musée de Steve.
2: Ah bon?
4: Ah non. Tu pourras dire, j'ai vu ce que j'ai vu aujourd'hui. Parce que si tu reviens dans un moment, c'est plus le même musée que tu vas voir.
2: Dans son jardin, Steve a planté des dizaines de sculptures en bois.
3: C'est toi qui as fait tout ça, là?
4: Ben oui, Fred.
2: Ben oui, c'est lui.
4: Ben oui, c'est moi.
3: Ça fait quoi, 2 hectares ici, je crois?
4: Ouais, 1,5 hectare, ça va jusque là-bas, jusqu'aux chevaux là-bas. Tu vois les chevaux au bout, ouais. Là-bas?
3: C'est des sculptures en bois?
4: Bah ouais, tout est en bois là.
3: Que tu fais à la tronçonneuse?
4: Tronçonneuse, disqueuse, ciseaux à bois.
3: Tu dégrossis à la tronçonneuse quoi?
4: Tu dégrossis à la tronçonneuse.
2: Il sculpte des bestioles, Steve.
4: Tu vois, regarde tous ces bestioles par terre là.
3: Il y a des crocodiles par terre.
4: Voilà, moi j'ai pas de chien moi, c'est ça mes chiens. Les gens me disent t'as pas de chien chez toi? Bah regarde les gueules, tu vois là, c'est eux qui gardent la cour.
3: Tu fais que des animaux en fait?
4: T'as remarqué ça direct?
2: Non mais quel sens de l'observation?
3: T'as toujours vécu de la sculpture?
4: Ouais, j'ai toujours suis fils de sculpteur.
3: Il était en Normandie ton père?
4: Non Fred, moi je suis né à l'île Maurice, j'ai vécu là-bas, je suis arrivé ici en France, j'avais 40 ans.
2: Il y a 25 ans.
4: Donc j'ai grandi dans l'atelier de mon père, si tu veux.
2: Et pourquoi il a quitté l'île Maurice?
4: Bah parce que j'ai rencontré ma femme.
3: Bibi.
2: Bibi.
4: Ouais.
2: Le petit nom qu'il donne à sa femme.
4: Leila, il s'appelle.
2: Leila.
4: Ouais, Leila.
3: Comme la chanson de
2: Clapton.
3: Eric Clapton. Leila.
2: Je suppose qu'il y retourne pas souvent à l'île Maurice.
4: Si, j'y vais, moi, de temps en temps. J'y vais, je t'ai dit, mais c'est pas à côté l'île Maurice. T'as déjà été?
3: Bah non.
4: Non.
3: J'attends que tu m'invites.
4: Ben, moi, c'est maintenant, c'est ici chez moi, Fred.
2: Et si on en revenait aux sculptures?
3: Comment tu en vis alors? T'as des commandes, des gens qui te passent commandes sur tes sculptures?
4: Et... Oui, j'en ai un peu de commandes. Sinon, comment je vis? Tu sais, nous, on fait des ateliers. Parce que, tu sais, à mon âge, il est temps de.
2: De transmettre.
4: T'as trouvé le mot.
2: J'ai trouvé le premier.
4: Mot avant moi, de transmettre les connaissances, tout ce que j'ai appris. Mon père m'a appris pour que je transmets. C'est ce qu'il m'a dit. Si tu transmets pas, ça sert à rien que tu apprennes.
2: Totalement d'accord.
4: Et je trouve ça très bien, moi.
2: Pourquoi?
4: Parce qu'il y a un plaisir à apprendre et connaître. Et il y a aussi un autre plaisir qui peut être, est peut-être plus grand.
2: Je pense savoir de quoi il parle.
4: De transmettre.
2: Transmettre.
4: Parce que quand tu vois quelqu'un qui fait ce que tu l'as appris, qui réalise ça devant toi, c'est un plaisir que tu ressens.
2: On passe le flambeau.
4: Ouais, c'est notre rôle. Hein.
2: Transmettre.
4: On est éphémère ici, nous. On est deux passages, comme on dit.
2: Steve sculpte les fruits et légumes, le bois, la glace et le sable.
4: Tout ça, quoi.
2: Je vous mets les infos et les photos sur l'appli.
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5: Attention, je vous emmène dans vos souvenirs. Des souvenirs avec vos enfants.
6: Oh, oh tiens, voilà quelqu'un. Petit ours brun. Coucou, c'est toi mon copain. Petit ours brun.
5: Le petit petit ours brun, vous l'avez sûrement en livre chez vous. Eh bien, sachez que l'entreprise Le Jouet Simple assemble les jouets de petit ours brun à Entrammes. Et ça fait un succès de dingue. Pierre Véron, le gérant, nous raconte cette histoire.
7: Qui fêtait l'année dernière ses 50 ans. Et en fait, à cette occasion, on a sorti une gamme de jouets, donc des petits véhicules, des petits camions, des jouets de bain. Et ça a été un véritable virage pour nous. On a sorti ces jouets en septembre dernier. Et on a eu des très bons retours sur cette gamme de produits.
5: La preuve, l'entreprise existe depuis 4 ans et au début, elle n'avait que 3 petits jouets.
7: Aujourd'hui, on a plus de 300 points de vente en France. Et l'année dernière, on aura vendu donc un peu plus de 60 000 jouets.
8: T'en as beaucoup des jouets.
5: Ça, c'est vrai. Et Le Jouet Simple est la seule entreprise à fabriquer ce style de jouets.
7: Entièrement fabriqué en France, en matière recyclée et à partir d'un seul matériau. Pas de colle, pas de vis, pas d'autocollant. Pour que nos jouets soient entièrement recyclables, lavables et démontables.
5: Et le concept est hyper poussé parce que les jouets sont même consignés.
7: On leur propose de nous renvoyer les jouets quand l'enfant ne jouera plus avec. Et ce qui va nous permettre, nous, de les reprendre et soit de les revendre en seconde main s'ils sont en bon état, soit de les recycler en nouveaux jouets s'ils sont en trop mauvais état. On va réutiliser la matière première.
5: C'est pas bête quand on sait qu'un enfant utilise un jouet que 6 à 8 mois.
9: Pauvre petit lion abandonné au milieu des trucs cassés. Il doit être triste tout seul.
5: Mais heureusement, petit ours brun est là pour prendre soin de lui. Alors, je sais que l'entreprise a un point de chute en région Auvergne-Rhône-Alpes, mais la Mayenne a une place efficace et sentimentale.
7: On a aussi notre propre atelier d'assemblage qui est basé à Entrammes, et notamment ma maman d'ailleurs qui gère tout cet atelier d'assemblage.
8: Oh, tiens, voilà quelqu'un.
5: Eh bien, c'est Mireille.
7: Mireille, voilà, qui est sûrement en train d'assembler des jouets aujourd'hui.
5: Ah, mais c'est tout ce qu'on aime, les histoires familiales. Et de la Mayenne à la France, en passant par l'Europe, l'entreprise continue d'évoluer.
7: Parce qu'en fait, il s'avère qu'on a eu pas mal de commandes venant pour l'export, donc notamment des pays européens. On a fait évoluer le nom de la marque en passant donc de Le Jouet Simple à Simple.
5: C'est simple, on n'a pas fini d'entendre parler d'eux. Pierre Véron continue les partenariats avec d'autres personnages. Mais en attendant, je crois que petit ours brun a aussi envie de participer à l'économie circulaire.
9: Tu sais quoi ? Ce soir, en rentrant de l'école, on va voir si on trouve d'autres pluches à soigner.
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1: L'auteur du livre que je vous présente aujourd'hui dans Toujours à la page les a tous interrogés. Ce père de famille qui, après avoir tué femme et enfant, s'inquiète du sort de sa chienne. Ce japonais cannibale interpellé au bois de Boulogne ou encore ce membre de la Société de protection des oiseaux soupçonné d'être un tueur en série. Jacques Poinaz fut commissaire de police, chef adjoint de la brigade criminelle de la police judiciaire de Paris, également chef de l'unité de coordination de lutte antiterroriste. Cet art des choix de naissance témoigne de sa carrière.

0: totalement sincère ou complet ou indiscutable. Il y a souvent une fragilité de l'aveu, puisque lorsque dans les aveux, on se projette déjà dans le procès et la preuve devant les assises pour les homicides. Mais ces histoires, c'est aussi ce basculement de la personne qui avoue, et souvent, même si le policier avant tout est content d'avoir résolu une affaire, parce qu'une affaire criminelle est toujours un poids pour les policiers, mais il y a également parfois un peu de, sinon de pitié, du moins de tristesse de voir un homme qui parfois avait une vie jusque-là normale et qui bascule dans le monde de la prison pour une longue peine.
1: Et quelle perception vous avez de ça quand vous êtes face à quelqu'un qui n'est pas un criminel aguerri et qui bascule pour des raisons qui paraissent en fait futiles, si on y pense bien?
0: Alors, je crois que ça reste un mystère de l'homme, un mystère de l'humanité. Comment comprendre que quelqu'un qui a jusque-là eu une vie parfaitement banale, d'un seul coup, pour des raisons difficiles à imaginer, passe à des actes terribles?
1: On voit la grande diversité des affaires que vous avez traitées. C'est d'autant plus agréable à lire qu'effectivement, on ne sait jamais où vous allez nous emmener à chacune des histoires. Comment vous avez fait la sélection?
0: J'ai pris celles qui sont restées dans ma mémoire, je dirais, qui m'ont laissé un sentiment, soit de satisfaction, soit d'échec, ou comme celles qui se passent en Ardèche, où je reviens pratiquement dans mon village natal pour enquêter sur une affaire d'explosifs dans la communauté de l'ex-tueur de l'Ardèche, Pierre Conti. Mais souvent aussi parce que ce sont des affaires qui ont quelque chose de particulier, parfois de presque burlesque, parfois de troublant, comme ces adolescents qui, pour donner un alibi à leur ami, inventent un stratagème un peu diabolique. J'ai essayé de montrer que la réalité est souvent plus surprenante que la fiction même.
1: Et c'est sans doute ce qui est le plus fascinant dans chacune des histoires que nous confie Jacques Poinas. Et ce qui est captivant, c'est ce récit au plus proche du travail de l'enquête et les impressions, les réflexions que partage l'auteur avec nous au fil de chacune. Alors si vous êtes fan de faits divers, jetez-vous sur Le Temps des aveux de Jacques Poinas, paru aux éditions Mareuil.
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3: L'ancien mystique manoir de Dame. Chambre d'hôte, petit déjeuner, salon de thé, événements, fiançailles, mariage, on peut tout faire ici.
4: Bonjour.
3: Enchantée.
4: Enchantée, bienvenue chez nous.
3: Ben, merci. Donc c'est vous qui avez une vie de princesse, vous m'avez dit
4: c'est
3: au téléphone.
4: J'ai mon prince dans la cuisine.
3: Ben, c'est cool, écoutez. Julia et David, donc une magnifique histoire d'amour qui va être très énervante, j'en suis sûre.
4: Sûrement.
3: Alors c'est quoi ce manoir?
4: Donc c'est un manoir qui date de 1900.
3: Ouais.
4: Et en fait, il a été créé quand les usines ont été créées également. Donc c'est le dirigeant de ces usines-là qui a construit ce manoir.
3: L'usine qui est en face, là.
4: C'est ça. Ventron Confection.
3: Je décris la princesse, quand même. Cheveux longs, bleu, montrez-vous, retournez-vous.
4: Vert.
3: Magnifique. Ah, bleu-vert?
4: Oui,
3: ouais, dans la pénombre, on ne voit pas bien, parce que c'est un peu pénombre,
4: c'est
3: le manoir.
4: C'est ça,
3: là.
4: C'est le style du manoir, ouais.
3: Ouais, c'est ça. Ouais. Piercing.
4: Oui, tatouage, tout ça.
3: Ouais. Ah ouais, c'est ça. Oui, une princesse très moderne.
4: Voilà.
3: On n'est pas dans la petite princesse avec la petite robe rose, les flots dans les cheveux. Quoi.
4: Non, c'est la princesse habillée en noir.
3: Et voici David, donc... Le prince charmant, bah écoutez, je suis enchantée, ravie. Vous aussi,
5: c'est ça, regard, oui, au motard plutôt, voilà.
3: C'est ça.
5: La barbe, les cheveux, du coup, un peu plus courts. J'avais les cheveux longs pendant un temps, mais
3: avec une, comment ça s'appelle ça?
5: Ah, la banane, du coup.
3: Oui, la banane, voilà. Le piercing aussi, etc. Donc,
5: c'est ça.
3: Un prince charmant, tout à fait moderne aussi.
5: Voilà, c'est voilà. Tout à fait.
3: Ce manoir, vous l'avez acheté?
5: Oui, on est passé devant après une visite qu'on avait faite du côté du 90.
4: Au nord de Belfort, ouais.
5: Mais oui, c'était par un détour du coup à moto, plutôt que de revenir par la voie rapide. On a fait le détour côté Vosgien pour l'école, c'était toujours sympa. Et puis on a vu le manoir qui, lui, n'était pas en vente pour le coup. Et on s'est arrêté devant parce qu'on l'a trouvé magnifique. On a fait quelques photos. On s'est dit, c'est une bâtisse comme ça qu'il nous faut. Et en rentrant, en continuant nos recherches pour les maisons, deux semaines plus tard, on est tombé dessus, tout fraîchement mis en vente.
3: D'accord.
5: On s'est dit, il y a quelque chose à faire. Donc, on est revenu, on a fait la visite, on est tombé sous le charme, malgré l'état du coup...
4: Parce qu'on est tombé sous le charme de,

0: escalier et puis après on avait pu...
1: C'était mort.
0: Ouais, c'était mort.
2: Ah, et alors, ça vient
0: parce que d'où? Moi, c'était un rêve de petite fille. Ouais. Je disais toujours à ma grand-mère qu'un jour j'aurais un château et elle me dit, bah, si t'en rêves, t'en es capable de le faire, alors tu le feras.
1: D'accord. Et vous saviez que c'était son rêve?
3: Oui, tout à fait. Bah, ça faisait déjà un moment qu'elle en parlait aussi. Et puis voilà, c'était le but de pouvoir justement réaliser son rêve. Après, oui, il y a un investissement, il y a une grande part de folie. On y met toute notre âme, tous nos budgets, tout ce qu'on peut pour pouvoir, du coup, réinvestiguer les lieux, lui redonner le cachet d'antan et puis. Voilà, que ça reprenne vie complètement.
0: On a eu vraiment un coup de cœur en rentrant, et puis en sortant, on a dit, bon, on est un peu dans la merde. Parce qu'il y avait énormément à faire, c'était pas le budget qui allait, c'était pas le coin qu'on voulait. Et finalement, en ressortant, on s'est regardé, on a dit, bah ça y est, c'est lui, quoi.
2: Alors, vous faites chambre d'hôte,
0: donc c'est ça.
2: C'est là qu'on mange?
0: Là, on fait chambre d'hôte, là, on fait les petits déjeuners, les tables d'hôte et les salons de thé.
2: C'est votre cuisine à vous?
0: Oui.
2: Oui, parce qu'on est chez vous, en fait.
0: C'est ça.
2: Ah, mais c'est génial, hein, c'est vachement
0: les
2: beau.
0: Les gens sont vraiment immergés chez nous.
2: Ah ouais, c'est magnifique.
3: Tout refait au complet.
2: Et votre but, c'était d'ouvrir une chambre d'hôte?
0: Oui, oui. Okay. Ouais, ouais. Notre but, à la base, c'était même d'avoir un château pour sauver un lieu. Et après, on a eu beaucoup trop de contraintes avec les châteaux. Mm-hmm. Donc, on s'est rabattu sur les manoirs où on pouvait un peu plus s'amuser, en fait.
2: Donc, vous bossez tout le temps, quoi?
3: C'est ça, tout
2: le temps. Vous faites des travaux vous-même?
0: Oui. Ah oui, on fait tout nous-mêmes. Fait...
3: Ouais. Moi, je travaille encore à côté. Donc, madame est dédiée vraiment pour la partie gestion du manoir chambre d'hôte.
2: D'accord, madame la princesse.
3: La princesse est un peu Cendrillon aussi, puisqu'elle s'occupe de tout derrière. Et après, pour ce qui est partie travaux, elle m'aide énormément. Bah, surtout pour ce qui est décoration, c'est les idées de madame. Après, madame m'a appris pas mal de choses, tout ce qui est placo, tout ça. Moi, c'est la partie électricité. La partie plomberie autodidacte, on avance comme ça.
2: C'est les idées de madame, hein?
0: Voilà.
2: C'est ça. Hein,
0: c'est ça.
2: Comment vous avez
0: après,
2: fait,
0: j'ai de la chance, il suit beaucoup. Et puis, on a les mêmes goûts, donc en fait, c'est pas compliqué, quoi.
2: Il n'y a pas besoin de le convaincre.
0: Voilà, c'est ça.
2: Combien il y a de mètres carrés, alors?
0: 800 mètres carrés. On en a rénové 250.
2: Je sais pas si je vous trouve pas un peu fou.
0: Oui, tout le monde nous le dit.
2: Ah oui. C'est assez banal ce que je
0: voilà.
2: Vous dis.
0: Voilà, mais on est passionnés, puis on aime ce qu'on fait, et on savait que ce serait des sacrifices, mais du moment qu'on est ensemble, comme on a dit, qu'on tient le coup, c'est le principal. Parce que cette année, ça va faire 18 ans qu'on est ensemble.
2: Vous êtes rencontrés très jeune.
0: Très jeune, ouais. Ouais, on s'est mariés très jeune aussi, et puis après, on a toujours fait en fonction que l'autre puisse évoluer. Quand on évoluait, l'autre patientait, et puis l'aidait à évoluer, et ainsi de suite. Et ça, c'était le but ultime de notre couple, ouais.
2: Donc, vous vivez à Ventron toute l'année? C'est assez isolé, c'est assez calme.
0: Oui, on aime bien. Ouais. On est tranquille.
2: Oh là là, vous êtes des ovnis pour moi.
0: En fait, je pense qu'on est dans des corps de jeunes, mais avec une mentalité assez ancienne. On aime les choses comme ça. Moi, j'ai vécu avec mes grands-parents. Donc, c'était une ambiance déjà où la famille était importante, les repas étaient importants, la convivialité, les choses à l'ancienne. Je voyais mon grand-père souvent dans les jardins en train de travailler. Donc, tout ça, pour moi, c'est ancré en moi et il a vécu un peu préparé. Donc, c'est ce qu'on aime, notre tranquillité. On adore cuisiner tout nous-mêmes, recevoir les gens, leur proposer en fait un univers carrément différent.
2: Ah, bah, carrément, hein.
3: Oui, comme c'est marqué du coup sur les annonces, c'est le voyage hors du temps. Quand on rentre ici, on change d'ambiance, d'univers.
2: Vous vous êtes bien rencontrés tous les deux. Hein. Vous notez quand même la chance que vous avez?
0: Ah bah ça oui, on sait qu'on a beaucoup de chance. Ouais. Ah ouais, parce que tout le monde pourrait pas vivre cette expérience. Et puis on nous l'a tout de suite dit, est-ce que notre couple est solide? Parce que sinon, la banque n'aurait pas suivi les projets comme ça. Quoi.
2: Ah oui. Ah ouais. Vous avez fait quoi? Vous avez vu des psys, des certificats de solidité du couple pour le banquier?
3: Non, bah, c'était pour démontrer. Voilà, on avait la niaque, du moins, qu'on le voulait vraiment. Donc, ouais, à force d'insister, ils ont compris du coup que oui, on voulait. Parce que d'après eux, les statistiques, c'était 70% des couples divorcent dès qu'ils achètent une maison avec des travaux, des choses comme ça.
2: D'accord. Voilà.
3: C'est pour ça qu'ils étaient réticents.
2: Et alors, ça veut dire que ça a été long, c'est ça, d'obtenir les prêts bancaires? De convaincre.
0: Déjà, on a dû se battre pratiquement 6 mois pour avoir le manoir. Et puis après, pratiquement aussi 3 mois, faire tout le tour des banques avec un business plan, leur montrer qu'on était solide. Ils voulaient savoir si on avait vécu des épreuves, des choses comme ça, pour voir si on allait tenir le coup.
2: Ouais. Ah, des épreuves dans le couple?
0: Ouais, c'est ça.
2: Oui,
0: c'est
2: ça. Vous avez répondu quoi, oui ou non?
0: Oui. Oui, nous, on a morflé pas mal, donc... On sait ce que c'est, donc on savait qu'on allait tenir largement le choc.
2: Mais je peux être indiscrète, en quoi vous avez morflé?
0: On a eu des épreuves de la vie pas très faciles, beaucoup d'accord. De décès, des maladies, des trahisons, des choses comme ça, assez dur, en très peu de temps.
3: Des périodes financières très compliquées. On a vécu du coup en Saône-et-Loire, dans une ville paumée, à 30 minutes de toute commodité, on avait essayé, mais c'est vraiment à l'extrême. Et là, pour le coup, financièrement, on avait énormément de mal à s'en sortir. On vivait avec
0: 10 euros par mois pour manger. On a connu des périodes vraiment très très compliquées qui aurait la plupart du gens, on se serait séparés, quoi.
2: Ah, oh, je vous adore. Et là, ça tient la route, alors ?
0: Là, ça commence à avoir de l'ampleur, ouais. Ouais, ouais. Je pense qu'il nous faudra encore quelques années pour vraiment se faire connaître. Mm-hmm. Mais comme on a dit, on lâche pas l'affaire, quoi. Mm-hmm. Puis on a des clients super, donc c'est cool.
2: Donc voilà, le temps s'était arrêté, hein. Mais c'est bon, ça. Il va reprendre son cours. Non. L'ancien mystique, mystique parce que vous aimez tout ce qui est mystique.
0: Voilà, c'est ça.
2: L'ancien mystique, Banois, Deux Dames.
0: Ouais. Alors ça, c'est le nom de mes ancêtres.
2: Ah, Deux Dames.
0: Deux Dames, oui.
2: Donc c'est vous qui l'avez baptisé comme ça ?
0: C'était pour rendre hommage à mes ancêtres qui, avant, étaient des nobles. Et quand il y a eu la guerre, ils ont vendu leurs particules pour pouvoir aller dans les rébellions, quoi.
2: Merci à vous deux, au revoir.
0: Merci, au revoir.
3: Merci bien.
2: Puis bonne chance pour tout ce qui vous attend.
0: Hein. C'est gentil, je vous remercie.
2: Merci d'être venu. Au revoir.
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2: Une puydômoise aujourd'hui, elle était tournequoise. Bonjour Cécile.
5: Bonjour.
2: Merci de nous accueillir avec ce petit thé à la fleur de cerisier, a priori.
5: Avec plaisir.
2: Et ces petites gaufrettes, bien appétissantes. Vous êtes née dans le département 59.
5: À Tourcoing. Et...
2: avec une maman belge. Papa belge également.
5: Un peu, à moitié, voilà. Et ma maman plutôt flamande et mon papa plutôt wallon.
2: Quel souvenir est-ce que vous gardez de votre enfance, donc soit à Tourcoing, soit très vite donc à la campagne.
5: Oui, à Rugy, ouais. Ouais. Un petit village de 1200 habitants, je crois. Et on habitait à 2 km dans un petit hameau, le hameau de Belzanois, qui existe toujours. Mon papa habite toujours là-bas. Et bah, en fait, les souvenirs, moi, c'était, on était dehors tout le temps, dans le jardin. Souvenirs de photos de la construction du garage.
2: C'était sur un territoire frontalier.
5: Oui.
2: Avec la Belgique.
5: Ouais. À 2 km donc, du centre du village. Il y en a beaucoup qui travaillaient ou qui travaillent en Belgique. Il y a l'Elnon, une petite rivière qui fait la frontière aussi.
2: Il y a un petit pont.
5: Voilà, et donc du coup, bah, cette rivière tout le long et tous les endroits où on pouvait passer en voiture, il y avait un poste de douane.
6: Et là-bas, pas de tabac, pas de devises étrangères.
7: Non, monsieur le douanier, absolument rien.
6: Si ça pète, hein. Allez, au bloc.
5: On allait de l'autre côté du petit pont, c'est Louvet, un taminé, un café. Chaque fois que j'y retourne, je vais me promener là-bas.
2: Enfin. Et oui, forcément, vous vous ressourcez là où vous avez, où vous avez grandi. Vous passiez beaucoup de temps dehors, mais à faire quoi ? Vous êtes dans l'observation, vous êtes
5: pour vous étiez un garçon manqué, j'étais la petite dernière, donc j'ai souvenir d'avoir fait des cabanes dans le pommier avec mon frère. C'est rigolo, j'étais souvent à pieds nus en fait, je me souviens de ça.
2: Et aujourd'hui, la Cécile que vous êtes, elle marche encore pieds nus ?
5: Pendant des années, j'ai oublié ça, c'est drôle, ouais. Bah, c'est peut-être quand j'avais 47 ans que j'ai commencé à, même dans des parcs ou ici au jardin partagé, parfois quand il est ouvert, quand l'herbe est fraîche l'été, j'enlève mes chaussures.
2: On dit que c'est très bon, hein. Ouais, c'est très bon pour la santé de ressentir le sol avec la plante des pieds. Bon, je me permets de goûter cette petite gaufre.
5: Ah oui, avec plaisir. Oui.
2: Merci. Donc,
5: là, c'est du coup cassonade. Elle est noire.
2: Ah, c'est une cassonade aussi.
5: Ouais. Processus, en fait, la cassonade, moi je croyais que c'était non raffiné, mais en fait c'est hyper raffiné, c'est recuit.
2: Ça vous rappelle votre enfance?
5: Oui, complètement.
2: C'était le petit-déj?
5: Ouais. Non, ça c'était ces gaufres-là, les gaufres frites-là, découvertes quand j'étais jeune adulte, qu'il y avait une dame qui en fabriquait à 1 km de chez nous, en France, du coup. T'es allée voir en vélo pour trouver, et en fait c'était chez elle. Je faisais des tartes au sucre avec ça.
2: Et on dit tarte au sucre.
5: Oui, tarte au sucre.
2: Au sucre avec l'accent. Ouais.
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2: C'est le bar du village. Situé au bord de la route départementale 80 au cœur d'Herbalongue, le bar chez Jeannot est l'établissement historique de la commune de Brande. Pasqua Sanguinetti a décidé de perpétuer la tradition familiale.
3: C'est mes grands-parents, Jeannot et Jean-Baptiste, c'est pour ça que le bar s'appelle chez Jeannot, qui ont repris le bar en 1971. Du coup, depuis ce jour-là, c'est que des membres de la famille qui ont travaillé dans ce bar. Et mon oncle travaillait dedans. Et moi, depuis, je ne sais plus, mais ça fait quelques années que je suis là en tant qu'employé, bien sûr. Et du coup, voilà, on perdure le commerce familial, comme ça. On essaye d'améliorer les choses comme on peut.
2: Et la recette d'antan marche toujours.
3: Avant, on est resté un peu sur nos acquis, c'est vrai. Le bar a toujours marché comme ça, donc on ne veut pas trop changer l'ambiance bistrot du village, ambiance village. Juste moi, je vais essayer d'améliorer un peu l'hiver. L'été, on fait de la restauration rapide. Ça marche très bien, c'est sympa. Et l'hiver, je voudrais aussi faire à manger l'hiver. Faire des trucs tout simples, pas chers, pour les ouvriers de passage, pour les gens qui travaillent autour à la poste et tout ça. Donc on va essayer d'améliorer un peu comme ça.
2: Et les clients sont essentiellement originaires du village.
3: On a ouvert toute l'année, du 1er janvier au 31 décembre. On n'a pas un jour de fermeture. C'est parce que ça fait vivre le village, hein. C'est un peu du social aussi qu'on fait, hein. Parce que des fois, l'hiver, il n'y a pas grand monde. Mais bon, c'est bien que si quelqu'un veut boire un café, sortir de chez lui, il sait que le bar est tout.